0: Bonsoir, bonsoir, au suivant sur Radio Cause Commune 93.1, au suivant, qu'est-ce que c'est ?
1: C'est l'émission Pouce Disque de Cause Commune, comme tu dis, Joseph.
0: C'est ça, l'émission Pouce Disque, c'est-à-dire qu'on va passer des disques, et puis quand le morceau sera terminé, et ben on en mettra un autre, et puis un autre, et puis un autre, et puis entre les morceaux, et ben on va vous les présenter. On va vous dire pourquoi est-ce qu'on les a bien aimés, pourquoi est-ce qu'on vous propose de les écouter. Marianne ?
1: Ouais, je sais que j'ai
0: les deux ce soir.
1: Je sais que j'ai la chance de commencer ce soir. Et effectivement, comme tu m'as dit, j'ai un thème un peu bagnole sans le vouloir. Ça va commencer par un morceau de Prince qui s'appelle Little Red Corvette. Et c'est un morceau que j'adore, qui est sur l'album 1999, avec un autre morceau que j'aime beaucoup qui s'appelle Raspberry Beret, qui est assez connu. Et bah Prince, il y a 10 ans qu'il nous a quittés, donc c'est chouette de lui rendre hommage aussi. Ces morceaux ne vieillissent pas, donc il s'appelle Little Red Corvette et c'est sorti en 84, je crois.
0: Ça me dit 82 sur le
1: 82
0: site internet.
1: 82 peut-être.
0: Et moi ça m'a perturbé parce que c'était marqué 1999 d'un côté, 1982 de l'autre, mais d'un côté c'est le nom de l'album et de l'autre côté c'est la date de sortie 1982. Donc on écoute Little Red Corvette. Tu veux nous en dire un mot de Little Red Corvette en particulier? Est-ce que c'est une voiture qui te touche?
1: Non, pas particulièrement. Et après c'est un morceau, enfin Prince évidemment était toujours assez à faire des métaphores, c'était quelqu'un de qui faisait toujours beaucoup de danse, assez sexuel, assez provocateur. Et le Little Red Corvette, c'est donc une corvette, c'est une bagnole, donc la petite corvette rouge, et c'est bien évidemment une métaphore de son sexe. Et donc évidemment ça a fait scandale à l'époque, mais bon, comme beaucoup de choses que Prince a fait finalement.
0: Oui, et puis je me souviens d'un recueil d'articles de Lester Banks dans lequel il théorisait que toutes les chansons qui parlent de voiture parlaient en réalité d'homosexualité masculine.
1: Bon, bah écoute...
0: Voilà, donc on va écouter Little Red Corvette en ayant ça en tête. Sur Radio Cause Commune 93.1.

0: Qu'est-ce que c'était que ce petit morceau, Joseph ?
1: Eh ben, c'était graffité. Graffiti, pardon. Mais parce que la dernière lettre pour le T de graffiti, c'est juste un T.
0: Ah, c'est comme Ice-T.
1: C'est, ouais, voilà, c'est ça. Je pense que c'est en hommage à Ice-T qu'elles se sont appelées comme ça. C'est un duo je sais pas comment trop les définir, mais en tout cas, c'était cool. Samedi, j'étais à un concert de punk à Montreuil et c'était super cool. Et avant, la personne qu'on venait voir en pestacle, il y avait ce groupe en première partie. Ça fait un peu de l'électro-rock avec de la guitare, de l'électro-vénère et des lyrics vocalisés et aussi un petit peu de passage rappé. Voilà, c'est un duo super énergique, super cool. Et le concert aussi était super cool. C'était du punk queer à fleur de peau, ultra woke. Relativement hostile aux forces de l'ordre, hein. On a eu quelques slogans qui ont été lancés, mais dans la bienveillance. Hein. L'ambiance est sac à dos peluche et coup de poing américain.
0: Ok.
1: Voilà, donc c'était super cool. Plein de trans et plein de gens qui vivent visiblement leur identité de genre et leur sexualité à leur manière. C'était super bien. Des pogos de gonzesses, c'était... ça faisait beaucoup, enfin moi ça m'a fait super plaisir. Et donc moi je suis en mode adolescent. Toi, okay. Marianne, t'es en mode voiture, vroom vroom.
0: Ouais.
1: C'est il faut en profiter, hein, parce qu'il y a bientôt plus de pétrole.
0: Ouais. Écoute. bon, en tout cas, c'était bien énervé ce morceau-là.
1: Ouais.
0: Bien énervé. Ok, c'est des meufs qui ont quel âge ?
1: Une vingtaine.
0: Ok.
1: Une vingtaine d'années.
0: Ça marche. Et est-ce que tu veux pas nous faire continuer dans ton trip adolescent, du coup ?
1: Ouais, ok. Bah, c'est... Je vais vous faire écouter Joey Gluten, c'est lui que j'étais parti voir.
0: Voilà, moi je suis assez curieuse d'écouter ça.
1: Ouais, là, le titre que je vais vous passer, c'est Un monde parfait. C'est une reprise d'une chanson pour enfants.
0: Ouais.
1: Mais tu sais quand on était gosse, on reprenait les génériques des chansons de dessins animés et puis on ajoutait des gros mots. Bon bah là c'est un peu pareil, sauf que c'est donc on a une chanson pour enfants qui est un peu salie par un chanteur punk anarchiste qui en veut à l'État, aux flics et aux fachos. Donc lui sur scène il était tout seul, il avait son téléphone portable.
0: Ouais.
1: En mode rien à foutre, hein. Il passait les instrus, ouais, il les lançait sur son téléphone portable. Ouais. Puis si jamais il marchait sur le câble, et ben ça se débranchait. Puis il fallait le rebrancher. Et c'est pas grave, on rebranche et puis un coup de gaffeur et on reprend là où la piste en est. C'est punk.
0: Ok.
1: C'est punk et donc ouais il a introduit son spectacle en disant que les pogos devaient être bienveillants, féministes, inclusifs et c'était magnifique. On a tous crié ensemble que la jeunesse s'emmerde le Front National, c'est comme si on était en 1989. On aurait aimé ne pas crier des slogans anti-nazis mais là c'est pas grave, on l'a fait quand même. Donc c'est Joey Gluten et la chanson c'est Un monde parfait. C'est une reprise de Ilona Mitressé.
0: Ah mais putain, je me rappelle, mais c'était...
1: Ouais, ça va te rappeler des choses.
0: C'était les horribles sonneries de téléphone portable avec le papin pingouin et tout là.

0: vous êtes toujours en train d'écouter Au Suivant sur Cause Commune, fréquence 93.1. Donc moi c'est Marianne, je suis avec Joseph. Qu'en as-tu pensé Joseph de ce petit morceau ?
1: Mais c'est super, c'est un véritable road trip que tu nous as proposé là.
0: Et toi attends, c'était quoi ? L'Élysée par terre et la justice au soleil ?
1: Ouais c'est ça.
0: J'ai retenu. C'était très marrant ton morceau là, mais donc je me rappelais du vrai. Qui me cassait la tête à l'époque.
1: Ben voilà, il continue à casser la tête.
0: Mais bon, c'est pas pareil, ça donne plus envie de sauter partout. Et moi, le morceau que j'ai passé, c'est un morceau d'un artiste norvégien qui s'appelle Todd Terje, qui est un artiste de musique électronique, donc toujours bagnole, parce que le morceau, il s'appelle DeLorean Dynamite. C'est un morceau que j'ai découvert grâce à un copain, c'est sur un album qui est c'est le seul qu'il est sorti, un album studio, mais sinon il est surtout connu pour ses remixes. Et donc là c'est un album qui s'appelle It's Album Time, donc c'était le moment de l'album, sorti en 2014. Et moi ce que j'aime beaucoup, enfin il y a un autre morceau sur cet album qui s'appelle Strandbar je crois, et à chaque fois il y a des espèces de breaks dans Strandbar, c'est un truc au piano, un truc assez répétitif, mais c'est des trucs qui font partir, où la basse elle est hyper importante. Et là par exemple il y a un moment, je sais pas si vous avez particulièrement remarqué, mais le moment c'est où on a l'impression qu'il y a une basse assez aiguë qui joue et qui fait une espèce de boucle. Et moi ce que j'aime bien dans les morceaux

0: Eh ben, on a hâte d'entendre ça en fanfare.
1: Bah ouais, peut-être un jour, on ne sait jamais.
0: On écoute un peu de rap ?
1: Ouais, allez.
0: Moi, j'ai un morceau de rap. Alors, pour rester dans le côté adolescent, moi, j'ai du rap comment ? Du rap woke. C'est... Alors, c'est un rappeur que j'aime beaucoup. Il a le meilleur pseudo de la Terre. C'est D avec un petit apostrophe. Ça fait déprime.
1: Ah !
0: Son nom de famille, bah en fait lui il était pas trop intéressé pour garder son nom de famille, donc c'est D de Cabal, parce que son groupe c'était Cabal avec un K dans les années 90.
1: Donc il s'appelle Déprime de Cabal.
0: Ouais. Et donc rappeur des années 90, il vient de Bobigny et il a aussi des origines aux Antilles. Il a fait tout un travail psy pour se déconstruire lui-même, mais aussi en tant qu'artiste, et il déconstruit aussi le rap, et sur ce titre, il interroge et corrige le fameux Nique ta mère.
1: Mais il est né dans les années 90
0: Non, il rappait dans les années 90. Okay. Il rappait notamment sur le maxi 16 minutes contre les lois racistes.
1: Ok.
0: Voilà, par exemple, dans ses... comment ? Dans son... Bref. Dans sa discographie, il y a ça.
1: Ok. Et il fait encore des trucs ?
0: Ouais, il fait encore des trucs. Enfin, là, il s'est un peu calmé depuis 2 ans. Mais sinon, ouais, il fait encore plein de choses. Et donc, notamment, ce titre et donc sur lequel il questionne l'utilisation d'insultes sexistes dans le contexte rap, mais aussi pas que. Et lui, plutôt que de dire fils de pute, il propose fils de lâche.
1: Ok.
0: Voilà, bon, il se justifie. Hein. Dès le début du morceau, il explique pourquoi. Déprime de cabale.
1: Déprime de cabale.
0: Fils de lâche sur Radio Cause Commune.
2: 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En fait, ils sont tous là à dire ouais, toutes des putes sauf ma mère, il y en a qu'une, c'est ma mère. Ils aiment tous leur mère, ce qui est bon, assez flippant. Bref, on interrogera ça plus tard. Mais ils aiment tous leur mère d'un amour inconditionnel, et en même temps, ils disent nique ta mère. Donc ils veulent niquer la mère de l'autre. Et ils sont tous vénères contre leur daron. Ça, tu les interroges, ils ont tous un problème avec leur daron, mais personne, ils interrogent pas le daron, ils disent préfère dire nique ta mère. C'est bizarre, quand même. Je dis ça, je dis...

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Je voudrais préciser qu'il n'y a pas que les rappeurs qui emploient le mot pute ou salope ou d'autres termes du style. Moi, je parle de mon endroit, de ce que je connais. J'ai mon terrain d'expertise. J'invite donc les politiques, le corps médical, les forces de l'ordre, les journalistes, le milieu de l'enseignement, du sport, de la finance, des entreprises, de la recherche.

0: suivant.
1: Avis pour de vrai? Clairement, ils devraient apprendre à certains rappeurs à utiliser leur voix de cette façon, quoi. Tu vois, les gens ont la notoriété, jamais ils abordent ce type de sujet. Ça, c'est grave. Franchement, fils de lâche.

0: au suivant sur Radio Cause Commune 93.1 FM. Marianne, qu'est-ce que c'était ce rap funk fantastique qu'on vient d'écouter?
1: C'est un morceau qui s'appelle That's Love d'un rappeur qui s'appelle Odyssey. Il vient de Washington, aux États-Unis. C'est un mec que je connaissais pas du tout avant. Il a sorti pas mal d'albums tout seul. Avant, il était dans un autre groupe. Et je pense que celui-ci, c'est son album le plus connu, mais il en a sorti 8. Donc, pas du tout entendu parler. Et c'est plutôt un mec des années 90. Il a commencé à la fin des années 90. Et moi, c'est le rap que j'aime bien. De toute façon, c'est le rap qui est pas méchant, rap conscient. C'est plutôt gentillesse. Là, il parle d'amour, mais d'habitude, ça parle plutôt de société. Il est très inspiré, pour n'en citer qu'un, de A Tribe Called Quest. Moi, ce que j'aime bien dans là, ce qu'on vient d'écouter dans A Tribe Called Quest, c'est que les instrus sont très travaillés. Il y a beaucoup d'influences de jazz, il y a beaucoup de cuivre. Il y a une vraie construction musicale, c'est joué vraiment. C'est pas des trucs préfaits et ou alors c'est samplé, mais bon, moi, je suis plus touchée par les instruments que les paroles. Et donc là, c'est vrai que ce type de rap, moi, américain, me plaît beaucoup. Voilà.
0: Et ben, c'était un titre très très chouette.
1: Ouais,
0: moi, je reste dans mon délire adolescent. Moi. Je reste dans mon délire, voilà.
1: Dans ton délire fils de lâche.
0: Ouais. Avec, pour le coup, quelque chose que j'écoutais quand moi, en tout cas qui est sorti quand moi j'étais adolescent, c'est Diabologum, avec leur titre le plus connu.
1: Tony Gluten, Diabologum.
0: Et ben, ça a rien à voir. On est en 1996, vers Toulouse, c'est sur leur troisième album. Et alors, j'ai trouvé un article de presse qui parle de l'album à sa sortie. Les Diabologum ne savent ni jouer, ni composer, ni chanter, ni même parler. Et ensuite l'article continue. On reste confondu par la bêtise prétentieuse de la littérature des Diabologum.
1: Ah ouais.
0: Donc c'est ça, voilà, c'est une pépite rock un peu intello, un peu verbeux, comme rock and folk aimait à les détester à l'époque.
1: Bon, après Daft Punk, tu vois, ils se sont fait insulter de punk crétin par un journal anglais, je crois, qui a dit Dafty Punky ou Trashy, je sais pas quoi, et puis ils l'ont gardé, et puis finalement c'est Daft Punk.
0: Oui, voilà, bof. Ouais. C'est une manière de gagner ses galons, c'est de se faire insulter par la presse, je pense.
1: Ouais.
0: Diabologum, donc, sur Radio Cause Commune 93.1 FM.

0: SWV sur Radio Cause Commune 93.1. L'émission, c'est Au Suivant. Au Suivant, vous savez, c'est l'émission où on passe les disques les uns après les autres, sans qu'il y ait forcément de rapport entre eux, mais juste parce qu'on aime bien les écouter.
1: Là, il y avait un rapport, c'était toi, le morceau d'avant, tu l'écoutais quand tu étais ado, et moi, ça, je pense que je l'écoutais beaucoup de fois quand j'étais petite. Donc évidemment, il y a le sample de Michael Jackson. J'avais pas du tout envie d'écouter un morceau de Michael Jackson, mais il se trouve qu'il y a un film qui a l'air absolument navrant qui est sorti sur lui. Et ce morceau, vraiment, je l'adore, là, le morceau des trois filles. Elles ont sorti quelques albums dans les années 90. Ça s'est arrêté, enfin, je crois que ça n'existe plus. Ça veut dire Sisters with Voices. Ça fait un peu comme NWA, je trouve, à part que c'est un peu plus charmant. Elles viennent de New York. Et en fait, c'est des meufs, moi, je connais que ce morceau-là, mais en fait, elles ont bossé avec beaucoup de personnes qu'on connaît maintenant, dont, attends, que j'ai noté, Missy Elliott, Snoop Dogg, le mec qui dit SWV dans le morceau, c'est Pharrell Williams.
0: Ok.
1: Voilà, donc j'aime bien, parce qu'il y a et le sample et Pharrell qui pose ce truc qui sert à rien. Mais quand on sait ce qu'il est devenu maintenant, c'est assez rigolo. Et mais il n'était pas du tout connu à l'époque, évidemment. Et ouais, donc elles ont samplé ce morceau de Michael Jackson qui s'appelle Human Nature, qui est quand même un excellent, excellent morceau. Et je sais pas, ce morceau, je trouve que c'est un peu la quintessence des années 90, quoi. C'est les trois meufs, un peu en mode TLC, Destiny's Child, qui prennent des super extraits de morceaux et qui en font un autre truc qui, moi, me plaît beaucoup, qui, je comprends, ne peut pas plaire à tout le monde. Mais voilà, moi, c'est des morceaux qui me font chaud au cœur.
0: Voilà. C'est ouais, effectivement, une petite capsule temporelle comme ça.
1: Ouais.
0: Très, très chouette. Est-ce que tu as des choses à nous dire à propos de Only Real Cadillac Girl?
1: Bah oui, en tout cas c'est tout ce que je peux dire, c'est que le chanteur il s'appelle Niall Galvin, il est anglais, il vient de Londres. Moi l'accent anglais, c'est vrai que c'est quelque chose que j'affectionne beaucoup en musique. Là c'est assez comment dire, c'est solaire comme morceau. Ça date de 2014. Le clip il est assez facile, t'as l'impression qu'il a fait ça avec la caméra de son pote. C'est un peu des histoires d'ado, je pense qu'il avait la vingtaine quand c'est sorti. C'est très agréable à écouter. Après bon, il y a rien d'exceptionnel, mais je l'ai réentendu il y a pas longtemps complètement par hasard et je trouvais ça cool. Je sais pas du tout ce qui devient ce mec, mais en tout cas c'était vachement bien. Puis je trouve que ça, je sais pas, ça met de bonne humeur.
0: Et ben on va se mettre de bonne humeur, voilà. en écoutant. Cadillac Girl par Only Real,
1: ouais.
0: Sur Radio Cause Commune.

0: trop bien ce morceau. Est-ce que c'était Richard L?
1: Et non, c'était les Bobilies qui reprennent Richard L and the Voivode.
0: Ouais.
1: Voilà, c'est un groupe de l'État de New York.
0: Ok, ils ont repris ça quand?
1: Ils ont repris ça en 2020, quelque chose comme ça.
0: Ok. Il est trop bien ce morceau, je l'adore.
1: Ouais. Et ils ont même repris le petit côté un peu jazzy comme ça à la fin, qui est super cool. Mais qu'est-ce que j'entends? Oh, c'est fou, c'est le générique. C'est déjà pratiquement la fin de l'émission. Il reste juste le temps de... À peine le temps de se passer un dernier petit morceau qui s'appelle Pas le temps.
0: Qui s'appelle Pas le temps?
1: Ouais.
0: Et pourtant, on a le temps.
1: Pas the joke. Mais non, on n'a pas le temps, il y a déjà le générique, tu l'entends bien. Voilà, merci beaucoup Marianne.
0: Merci Joseph.
1: J'ai fait plein de découvertes grâce à toi. J'espère que tu en as fait quelques-unes aussi. J'espère que nos auditeurs en ont fait quelques-unes, que ça leur a fait plaisir. Et puis bon, on leur donne rendez-vous, pas mardi prochain, mais le mardi d'après.
0: Ouais.
1: Ou quelque chose comme ça, de toute façon, c'est à peu près ça. Ils peuvent nous retrouver aussi sur le site internet cause-commune.fm. Et normalement, les émissions maintenant sont en podcast, donc vous pouvez nous réécouter partout où vous le voulez. Et quand vous le voulez. Bonne soirée à l'écoute de Radio Cause Commune.
0: À bientôt, 93.1, n'oubliez pas.

0: Salut à tous et bienvenue. L'émission c'est Encycli, moi c'est Marianne et ça se passe sur Cause Commune, fréquence 93.1.
1: 2m10, 5 landos, un bon morceau, mais ce soir c'est sûr qu'on aura de bons morceaux. Dans les poches, plein de bifton, de quoi m'amuser.
0: Une fois par mois, je vous raconterai un cycle entier sur un artiste ou un courant musical divisé en 4 parties complémentaires qui forment un tout. D'abord l'événement, donc un film, un documentaire, un livre, un album ou un concert. Ensuite l'avant, les influences, puis l'après, les résonances. Et enfin le presque inénarrable, le morceau qu'il faut chérir et retenir. Pour ce cycle, on va parler de Bonnie Banane, et le programme c'est le suivant. En partie 1, l'événement, donc l'album Sexy Planet de Bonnie Banane sorti en 2020. En partie 2, l'une de ses influences au travers du morceau Way to the Show de Solange, sorti en 2019. En partie 3, l'une de ses résonances actuelles au travers de l'EP Le 1000 de Char, sorti en 2020. Et en partie 4, le presque inénarrable, le morceau subjectivement le plus beau de l'album Sexy Planet, qui s'appelle Deuil.
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0: 4 semaines pour parler de renouveau musical dans la composition, la voix, l'écriture et l'image au travers de projets musicaux sophistiqués et introspectifs. Tout de suite la première partie, l'événement, l'album Sexy Planet de Bonnie Banane, sorti en 2020.

brillant appoint, et à tous ceux qui pourront nous dire le contraire, on a su attendre. Et pour le mieux, parce que la grande Bonnie a su rendre 2020 un peu moins pourri. Plus d'un an qu'on navigue en eau turbulente et trouble, dont les délivrances en demi-teinte nous font à chaque fois l'effet d'une roulette russe remplie de Xanax. Le tarot de la life, imprévisible, à l'image du premier album de Bonnie Banane, putain, enfin c'est sorti de la balle. Le tarot, c'est ce qu'on a trouvé de plus métaphorique pour cet album, ce premier album. Il s'appelle Sexy Planet, il est sorti le vendredi 13 novembre 2020 chez Péché Mignon Grand Music Management, et il est tellement bien qu'on le voit comme l'annonce prémonitoire de l'année la plus attendue et fantasmée de notre vie, 2021. Bon, on est un peu redescendu depuis qu'on a écrit ce truc. Si on regarde la pochette, pas de doute sur la filiation avec les astres et le divinatoire, tant dans la foultitude de joliesses représentées que dans la surprise et l'inconnu. Le 14 titres à l'image de 78 cartes, la vie, comprenant la séduction, le respect, l'amour, l'amitié, la mort, la renaissance, la planète, la tristesse, la tolérance, etc. Le mot à la mode en 2020, c'est résilience. Et grosse coupe, ça marche aussi pour Bonnie Banane. Parce qu'on était un peu paumés ces deux dernières années, en fait, parce qu'on avait l'impression qu'on ne retrouverait plus jamais ce qui nous avait rendu tarés quand elle avait sorti le titre Muscles en 2012.

C'était il y a 8 ans et annonciateur là encore de ce qui allait se passer dans la décennie musicale et esthétique. Présage du revival des années 90. Alors ça se dose, ça tombe sous le sens, mais là qu'est-ce que c'était bien fait. Le combo vidéo MTV Spring Break et instru sucré avec voix suave et bête d'accent, et on était replongé instantanément dans notre pré-adolescence en se demandant pourquoi on avait arrêté d'écouter Alia, Blackstreet et Faith Evans. Pourtant, c'était quand même assez tricky de déterrer quelque chose qui avait existé et qui avait été enfoui depuis une quinzaine d'années, parce que considéré désormais comme ringard et presque inavouable. On suivit les tubes Leonardo, L'Appétit et Statue, et on s'est dit vivement qu'il y a un album et un gros concert parce que ça va être cinglé. Et puis, bah, toujours pas. Puis il y a eu des featuring, notamment le plus connu qui s'appelle Le Code avec Miss Sizer, Ichon et Muddy Monk en 2017. Des morceaux solo comme Pollen qui nous avait un peu perdu et on commençait un peu à lâcher prise en se disant que Bonnie elle partait un peu trop loin pour nous. Et puis là, le 10 juin 2020, on se retrouve devant le clip de La Lune et le Soleil et on replonge avec joie et on recommence à espérer. Et le 24 août, c'est Mauvaise Foi dans la version Colors qui sort. Et là, on comprend que ça va aller plus vite. On comprend que l'album qu'on attend depuis 8 ans va débarquer. On comprend qu'on va bientôt s'offrir une place de concert. On comprend qu'on va bientôt retourner à un concert. On comprend qu'on va aller voir Bonnie Banane le 18 mars 2021 à La Cigale et que ça va être grandiose. Bon, en fait, c'est repoussé en novembre, malheureusement. Que je...

0: Alors l'album, on a réussi qu'une seule fois à l'écouter d'une traite pour se faire une idée de la couleur globale, mais la vérité, c'est que chaque morceau semble demander, quand il se termine, d'être immédiatement rejoué. Parce qu'il y a tellement d'infos dans chaque piste qu'on ne veut rien laisser s'échapper. Il y a toujours ce moment qui fait que Bonnie Banane réussit un twist harmonique qui va nous catapulter dans le « Attends, deux secondes, c'était hyper bien la phase, là, t'as entendu ?»
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0: On en a un exemple dès le premier morceau, celui qui s'appelle « Béguin, pas zinzin ». Quand elle prononce la phrase, c'est le chaos qui prend son désir pour des réalités à 1 minute et 30 secondes. Et dans « La lune et le soleil », on a un truc similaire avec « Au fond, peu importe, donne-moi raison ou tort, je serai ton garde du corps pour que personne ne t'importune ». Elle crée des ouvertures et des changements d'humeur harmoniques, en adéquation avec son texte et l'impossible stagnation exacte d'un sentiment. Oui, parce qu'un sentiment évolue, alors les tonalités et les effets aussi, qui avec surprise ne nous ont pas du tout oppressés, même quand c'était du vocodeur.
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0: Au fil des morceaux, elle passe d'une chaleur accueillante, comme dans La Lune et le Soleil, à une froideur dissuasive, dans Limite, et nous fait passer de l'hystérie sur une thématique désespérante dans Sexy Planet à la tristesse teintée d'espoir dans Deuil. On s'est surpris dès les premiers kicks de Sexy Planet à se lever pour danser en se disant « Putain, vivement, la prochaine soirée, on va tellement péter un câble sur ce morceau. » C'est ça qui est intéressant chez Bonnie Banane, c'est la pluralité d'émotions qu'elle convoque en nous, et il n'y a pas que du positif. Parce que parfois, elle nous a fait un peu rep parce qu'elle est fantasque, parfois elle nous a rendu heureux, et que souvent on a l'impression de ne rien comprendre au texte. Après, on a quand même la sensation qu'on peut tout à fait s'autoriser une polysémie et trouver un sens qui nous parlerait à tous. L'album Sexy Planet, il a plein de teintes mélodiques, et c'est parce que ce sont plusieurs personnes qui lui ont fait des prods, comme entre autres Parawan, Varnish la Piscine ou encore Lou Bin.

canapé de sa voix super saccadée et d'autres fois méga suave. Tous les graves sont magnifiés et c'est dans ça qu'elle excelle. Parce que dans chacun des morceaux, ou presque, on fait des ponts des graves aux aigus très très vite. Et ça, plus le texte, plus l'instru, eh bien ça donne du relief. Ça ne lasse pas, ça surprend et ça change du couplet, refrain, couplet, beaucoup trop classique et parfois lassant. Tout ça, c'est parce qu'au-delà des harmonies seules, l'album Sexy Planet représente les plusieurs teintes d'une vie. De celle de Bonnie, oui, mais plein de la nôtre aussi, parce que nous aussi, depuis 2012, on vit grosse coupe. Plusieurs états émotionnels, et elle balaie autant la rencontre que le jeu, que le sexe, que le respect, que la disparition, que l'oubli. Et au fil de l'album, le ressenti et le réfléchi sont croissants. Ça annonce un recommencement quand la tristesse est là, ça redonne de l'espoir, et surtout ça force à l'introspection. Après l'acceptation dans La Lune et le Soleil, après la repentance dans Mauvaise Foi, après la nostalgie dans Flash, la perte et la tristesse battante dans Deuil, c'est le consentement qu'elle convoque dans Limite. Et après la limite et le non, la possibilité, parce qu'on est plus fort, d'avoir de nouveau dans le beat des papillons, parce que c'est le titre de l'avant-dernier son et que ça arrive juste avant, quelle osmose! Une boucle, un tirage de cartes sans fin, un encéphalogramme qui n'est jamais plat, l'album Sexy Planet comme le truc le plus vivifiant musicalement cette année, parce qu'on y parle de vie, Bonnie Bennen notre meilleure diseuse de bonnes ou mauvaises aventures. Sexy Planet, c'est le jeu de tarot le plus kiffeur de 2020, parce que le plus surprenant et inattendu. Le jeudi 3 décembre 2021, c'était la release party de Bonnie Bennen pour Sexy Planet. Ça s'était passé sur une radio de 21h à 23h dans un fauteuil avec cartes et au calme, en attendant son concert à la Cigale avec verre et en surcuisson. Oh.

de la colombe au cygne. Et avant la colombe, le poussin. Parce qu'avant When I Get Home en 2019 et A Seat at the Table en 2016, l'album avec Cranes in the Sky, Don't Touch My Hair et Fubu, ce n'était pas encore la Solange qu'on connaît. Elle avait sorti deux albums, dont un à l'âge de 16 ans en 2002, Solo Star, et on n'ira pas plus loin que pas ouf. C'était les années 2000, elle était ado, mais surtout c'était un melting pot de style qui nous semble complètement hors de propos lorsqu'on l'écoute ou la regarde aujourd'hui. Ça n'avait pas marché, pourtant produit par Timbaland et sorti chez Columbia. Elle avait amorcé un virage en 2012 avec l'EP Fine, produit et écrit par elle et Devante Hines, plus connu sous le nom de Blood Orange. Le titre Losing You avait fait son effet auprès des critiques, tant d'un aspect musical que visuel. Le clip tourné en Afrique du Sud était un défilé de très très belles images et surtout de très belles tenues, mise en avant aujourd'hui évidente du sens de la mode très pointue de la chanteuse. Et depuis, c'est l'évidence. Solange Knowles n'est plus la sœur de Beyoncé qui galère, toute proportion gardée dans l'ombre. Solange Knowles, désormais, c'est Solange, un prénom effectivement si sublime qu'il se suffit. Et si vous en doutez, il suffit de se rappeler que c'est celui de Françoise d'Orléac dans Les Demoiselles de Rochefort, c'est alors évident. Solange, elle nous accueillit en 2016, donc, avec le titre Cranes in the Sky. À l'écoute, on avait frissonné, à la vue, on avait pleuré, et c'est vrai. Sorti sur son propre label, Saint Records, on avait alors compris que A Seat at the Table était plus qu'un album, c'était un véritable projet. Complet, complexe et expérimental, et surtout en marge de ce qui sort aujourd'hui. Un truc remarquable, quoi.

Elle s'était entourée de noms de choix comme Alan Ferguson, son ancien compagnon, pour la réalisation de ses clips, ou encore Carlota Guerrero comme directrice artistique, et si vous ne la connaissez pas, allez voir son travail, c'est à la fois délicat et sensé. Tout était très fluide, chorégraphié, beau, sensuel, minimaliste, naturel, fort, gracieux, féminin, subtilement coloré et en même temps sobre. Tout ça sans une once de mièvrerie, avec une cohérence évidente entre le chant, les textes, la photographie, les lieux, les chorégraphies et les tenues. Elle avait choisi Jacquemus, Marillat, Locke, Ryan Roche, etc. Soit des vêtements simples mais raffinés, coûtant chacun au moins un SMIC, on va quand même pas se mentir. Si son projet aussi At The Table résonnait comme l'affirmation enfin de son style, son second intitulé When I Get Home est sorti en 2019, marque la volonté d'un retour aux sources. Littéralement, ça veut dire quand je rentre à la maison, et c'est littéralement vrai parce que cet album de Solange parle de sa ville de naissance, Houston. C'est un hommage. Home, on peut aussi le voir comme quelque chose d'immatériel, un retour à ses propres sources, à elle, à ce qui l'anime. De 2016 à 2019, elle a bien préparé le terrain pour ce qui allait nous tomber sur le coin du nez à la sortie de When I Get Home. Si A Seat at the Table était déjà pluridisciplinaire, elle a souhaité y ajouter un nouveau relief, le live. Certes, il y a eu une tournée de concerts, mais Solange a souhaité en parallèle développer des performances et dans des lieux exceptionnels comme dans ses clips, toujours. Elle créera le projet An Ode To au musée Guggenheim de New York en 2017 et participera au festival Vivid Live à l'Opéra de Sydney en 2018. Pour accompagner la sortie de When I Get Home, elle proposera ensuite Bridges au Getty Center de Los Angeles en novembre 2019. Pour les trois projets, des scénographies hallucinantes et surtout différentes, magnifiant des bâtiments déjà remarquables réalisés par de grands architectes, dans l'ordre Frank Lloyd Wright, Jørn Utzon et Richard Meier. On rêve d'une performance dans un bâtiment de Mies van der Rohe, par exemple à la Neue Nationalgalerie de Berlin, ce serait idéal.

Alors quand When I Get Home est sorti en mars 2019, franchement on était encore bloqué sur le site At The Table. On n'arrivait pas à retenir vraiment les morceaux, sauf celui qui s'appelle Way To The Show. Mais on a choisi de pas acter de décision et de réécouter l'album quand on serait prêt. C'est arrivé quelques mois plus tard, le 2 décembre 2019, lorsqu'on est tombé sur sa performance chez Jimmy Fallon, 9 minutes, trop courte et bouche bée. L'album est alors vraiment entré dans notre vie. Ça aurait pu bien nous saouler parce que les albums inchantables, c'est très sectant. Mais là, il y a une balance bien réfléchie, même si l'approche est résolument plus expérimentale et minimaliste que pour A Seat At The Table, son premier album. Elle s'inspirera à la fois du jazz et de musique et albums expérimentaux, comme dans The Secret Life of Plants de Stevie Wonder ou encore d'Alice Coltrane, de Steve Reich et de Sun Ra. À la production, elle travaillera avec Chassol, Earl Sweatshirt, Devante Hines, toujours, Pharrell ou encore Tyler The Creator, entre autres. Dix jours plus tard, le 2 décembre, YouTube nous a proposé un film de 41 minutes et 20 secondes de Solange, intitulé When I Get Home. On a évidemment cliqué, on a assisté à un très long clip de la durée de l'album en fait, hallucinant de netteté et de surprise et de contraste. Dedans, les morceaux Almeida et Way To The Show qu'on avait déjà vus en vidéo, mais inclus dans un tout. À la direction artistique, c'est elle et toujours Carlota Guerrero pour le morceau Almeida par exemple, et à la réalisation, elle et toujours Alan Ferguson principalement. Pourquoi changer ?

On passe d'immeubles vitrés la nuit à des bungalows en bois blanc surexposés, d'architecture dense et citadine à l'installation d'une structure quasiment paranormale en plein désert, de vêtements quasi monastiques à du sexy mini cuissard de reptile, de la voiture au cheval, etc. On est dans une autre dimension et les interludes nous rappellent d'ailleurs les accords du générique de Twin Peaks, au-delà des paysages, de la lenteur et des cadrages. On n'a jamais vu des scènes pareilles et jamais autant de beauté ni d'élégance rassemblées.

parle de la totalité du projet parce que dissocier chacun des morceaux n'a aucun sens. Le moment qu'on préfère est néanmoins celui de Way to the Show parce qu'on trouve que c'est celui qui se remplit le plus de lumière harmonique et dont les modulations mélodiques sont les plus intéressantes et surprenantes. La rythmique est hypnotisante mais précise et l'instrumentation passe d'une couleur mélancolique à des envolées réconfortantes et sucrées, au clavier puis nappé de guitare. Tout ça au travers d'un texte parlant de balles et de voitures au premier abord, mais a priori, elle parle de sexe. Ça paraît évident lorsqu'on regarde le clip, Solange entourée de femmes puis d'hommes à cheval dans une salle vide, prenant presque la place du shérif finalement, les bruits de crosse de pistolet en rajoutant une couche. Et ce n'est pas une James Bond girl en fait, c'est James Bond tout court. Bémol mais de taille et épouvantable de mauvais goût, la partie jeu vidéo aux alentours de la 30e minute, ça nous a fait le même effet que si Pascal Obispo débarquait subitement dans un album de Stevie Wonder. Pourquoi ? Au secours, et franchement c'est non. Heureusement, on ne termine pas là-dessus, mais sur une installation absolument sublime de cercles dans le désert, avec des danseurs et marcheurs vêtus de orange et se mouvant avec une grâce qu'on ne connaissait pas. Ce film-clip performance manifeste, ça donne envie d'apprendre, d'abord à bouger, ensuite à danser, à chanter, puis à regarder et à se concentrer, pour finalement se trouver et s'assumer.

Achard avec deux A, comme atmosphère aérienne ou aventure astrale. C'est en tout cas ce qu'on a trouvé de plus adéquat pour décrire ce voyage, le trip musical le plus lunaire et délicieux qui nous a été offert à la fin du premier semestre de 2020.

en contraste total avec ce qu'on venait de se bouffer de Mars à mai, donc terrestre et surtout pénible. Ça s'appelle Le Mille, c'est un EP, c'est de Char, et c'est sorti le 26 juin 2020. Et comme pour Bonnie Banane et Solange dans ce cycle, on parle d'un projet et pas seulement d'un morceau. Les quatre titres sont, dans l'ordre, Odyssée, Le Mille, Liquide et Opéra, et ça nous a complètement attrapés. Odyssée, c'est le premier morceau à être sorti et à avoir été clippé, et ce dès le mois de mai, mais ce n'est pas juste un clip, c'est un point de départ. Elle le dit dans son texte, « Ici commence l'Odyssée ». Le billet d'entrée dans l'univers nébuleux et sophistiqué de Char, alias Élise Blanchard. L'EP s'écoute en boucle et surtout dans l'ordre. Chelou ? Non. En fait, dès la première écoute des quatre morceaux, on s'est constitué un film dans notre tête et maintenant on ne peut plus revenir en arrière. Et si vous ne connaissez pas cette sensation, c'est très triste. Nous, on l'a expérimenté pour la première fois en 2001 quand le second album des Daft Punk est sorti, Discovery. On n'est pas en train de les comparer à Char musicalement, pas du tout et en fait rien à voir, si ce n'est que la volonté d'apposer des images sur la musique est immédiate à l'écoute des deux, comme quand on raconte, qu'on se raconte, qu'on se fait raconter un voyage, on s'explique. Pour cet album de 2001, les Daft avaient sorti un dessin animé réalisé par le créateur d'Albator, Leiji Matsumoto. Chacun des morceaux avait donc été clippé, dessiné, mis à la suite, créant à la fin une véritable œuvre cinématographique. L'imagerie est iconique, comme leur musique, et aujourd'hui les deux sont indissociables. Lorsqu'on écoute Digital Love ou Voyager, on a des images qui nous viennent tout de suite dans la tête, on part dans les étoiles, comme dans l'Odyssée de Char.

4 morceaux pour un court-métrage abstrait et personnel d'un quart d'heure. Et si sur 4 titres, déjà 2 morceaux sont clippés, ce sont judicieusement le premier, Odyssée, et le dernier, Opéra. Il plante donc une base visuelle qui, malgré 2 scénarios différents, partage déjà des codes similaires. C'est vaporeux, ambigu, tamisé, rassurant, sensuel, brillant, dans le sens de shiny, et intrigant. Pour les 2 morceaux du milieu, le mille et liquide, on peut imaginer tout ce qu'on veut, se faire notre propre trip, écrire notre propre scénario. On sait juste comment notre film commence et se termine grâce aux 2 clips. Dans Odyssée, le commencement justement, c'est un voyage interstellaire quasiment hallucinogène sous psychotrope, tellement ça fait partir loin, couleur lune, dans la nuit. L'imagerie et le scénario nous mettent dans un délire entre E.T. et Stranger Things, mais pour nous surtout Twin Peaks quand on a vu le cabanon en bois au tout début. Ça nous a instantanément fait penser à celui de Léo et Shelley dans la série de Lynch, alors aucune ambiguïté sur l'évocation de mondes parallèles.

potentielle métaphore d'une introspection personnelle, d'une exploration de l'inconscient ou de questionnements plus universels, au choix, mais bon, dans tous les cas, ça fait réfléchir. Dans Opéra, qui termine le voyage et donc l'EP, ce sont toujours la découverte et l'évasion qui priment, mais ce n'est plus la psychologie qui est mise en avant. De l'huile, des massages, du plaisir, du lâcher-prise, du rose, du rouge, une exploration sensuelle, gracieuse et tamisée, cette fois exclusivement physique.

Musicalement, on sent une assise très très solide, formidable pour une première sortie, sans aucun doute parce qu'elle a pris son temps et que depuis plus de 10 ans, Char accompagne à la base des artistes aux styles différents qui l'ont implicitement poussé à l'éclectisme. Et ça se ressent. Il serait facile de penser à une influence des années 80 avec les synthés, mais en fait c'est pas que ça. Parce que ses sonorités, ça fait penser à Prince, oui, mais c'est aussi une ellipse évidente vers Stevie Wonder au début des années 70, l'une de ses idoles. Les rythmiques sont ultra syncopées et complexes et donnent envie de bouger et de danser. On imagine que son expérience avec Oumou Sangaré et sa découverte plus approfondie des musiques africaines n'est pas pour rien dans cette complexité rythmique. Pourtant, ça ne va pas forcément vite, mais ça marche. On est soutenu et porté sur Odyssée pour être détendu et habité sur Le Mille et Liquide et finir par se faire prendre en zouk en chaloupant sur Opéra, le dernier morceau. On l'avait pas vu venir l'ambiance pécho du dernier morceau, bravo! La basse donne tout simplement envie de plisser les paupières en souriant, parce que Char est bassiste et qu'elle sait comment on fait pour remuer les tripes en pinçant des cordes. On ferme les yeux et on bouge la tête comme quand on entend des parties de basse de dingue sur des gros morceaux de funk, genre Change ou Chic. On n'aime pas trop ce mot, mais bon, ça groove, on préfère dire que ça prend.

La voix est comme un nappage sourd, un murmure sur chacun des quatre morceaux. Le mixage de plusieurs voix les unes sur les autres renforce le côté onirique, aérien et immersif du projet. C'est une manière de signifier à l'auditeur qu'il faut écouter la musique aussi, et pas seulement se concentrer sur le chant. Ça nous force sans la moindre contrainte à retenir des lignes de clavier ou de basse, à déceler des entrelacs de pistes complémentaires. Le truc le plus kiffant, c'est la surprise harmonique. Son goût pour le jazz est une évidence qu'on devine sans mal dans Odyssée avec la partie jouée au saxophone à la fin du morceau, interprétée par Émile Parisien. Sur chaque piste, on est sûr qu'il va y avoir un twist, et c'est toujours à un moment qu'on n'avait pas vu venir. Sur chaque morceau, une modulation qui métaphoriquement donne l'impression d'une brèche qui s'ouvrirait pour nous faire voyager encore. Le délice, la chantilly sur deux boules de glace avec les vermicelles arc-en-ciel en sucre dessus. Notre best est celle qui a donné son nom à l'EP, le 1000. On la trouve très lumineuse, pourtant on n'arrive pas à se l'imaginer autrement que dans les nuages, ou en tout cas dans un brouillard épais, avec une petite brune sur le visage, mais qui bizarrement ne serait pas désagréable. C'est rare, mais ça arrive, et quand ça arrive, ça se savoure. Ici, les saveurs préférées et les highlights du morceau sont les suivantes. Plume montagne et brume campagne. Les nappes vocales les plus dingues sur montagne et campagne, peut-être parce que ces deux mots constituent un fantasme absolu d'évasion, improbable mais charmant. Le texte est de Bonnie Banane et les deux strophes suivantes sont comme un poème. Lorsqu'il a eu tout ce qu'il rêvait d'avoir, plume en vol plané au-dessus des montagnes, puis lorsqu'il fit tout ce qui fut en son pouvoir, brume enveloppée autour des campagnes. Le seul truc qu'on aura à redire, c'est qu'on ne comprend pas toutes les paroles, et par comprendre, on entend auditivement et sémantiquement. Mais la vérité, c'est qu'on croit qu'on s'en fout. Déjà parce qu'on pense que c'est sûrement intentionnel, ensuite parce qu'on peut se permettre l'excentricité d'en inventer, et merci, et enfin parce qu'un trip réussi, c'est un trip où on ne capte pas tout. Vivement le prochain avec Char.

0: tout début.
1: 2020. Le son cataclysmique des premières secondes, ça nous a fait le même effet qu'une phrase qu'on nous sortirait banalement et qui nous toucherait beaucoup trop sans savoir pourquoi. Ce son cataclysmique, ça nous a aussi beaucoup fait penser à la fin de Karmapolis des inclassables Radiohead. Puis juste après, le début de l'instru comme notre gorge qui se serrerait et les larmes qui monteraient parce qu'on serait submergé. Cette fois encore, comme sur le début de Karmapolis ou de Talk Show Host, toujours de Radiohead. Des générateurs automatiques de mélancolie.

Mais ici, on parle de Deuil, de Bonnie Banane, sorti sur l'album Sexy Planet en novembre 2020, avec un D comme dépression, des sauces, descente, dégringolade, débâcle, déluge, dénigré, 2020. Avec aussi un D comme déclic, debout, demain, déculpabilisation, différent, délivrance, devenir et 2000 mieux. Un morceau autant cafard que tremplin, la chiale intégrale impossible à contenir, puis la combativité indestructible. Ce morceau, c'est une surprise, la meilleure de l'album, parce qu'on ne connaissait pas cette facette très très triste dans le travail de Bonnie Banane. L'évolution d'un ressenti métaphorisé instrumentalement, rythmiquement, vocalement, textuellement, avec beaucoup à ingérer et digérer pour réfléchir et un peu comprendre. Des stades émotionnels très différents et demandeurs de concentration pour l'auditeur, ce n'est pas comme écouter Richard Cauchyande sur l'autoroute des vacances.

À l'image du travail de Bonnie depuis ses débuts, l'album Sexy Planet et particulièrement le morceau Deuil sont complexes, même quasiment d'aspect rhizomique tant elle décortique et matérialise musicalement chaque état qu'elle décrit. Il y a ici un côté quasi psychanalytique en fait. Le thème, si on l'a bien compris, c'est la perte et le deuil, oui, mais de manière soudaine, à cause de la maladie. La dépression exprimée par celui qui est à côté, ne comprend pas puis se sent impuissant, qu'il ne sait pas jusqu'où la tristesse peut aller, jusqu'à l'irréparable. Un vocabulaire métaphorique mais imagé, pente raide, laisser monter la crue, etc. Ces mots sont inclus dans la première partie du morceau et soutenus par une musique mystérieuse et on trouve sous-marine, un truc qu'on s'était dit aussi au moment de la sortie de Leonardo de la chanteuse en 2015. Ici, ce n'est pas le Titanic de Cameron dans un océan d'eau, c'est un naufrage psychologique dans un torrent de larmes.

0: Les mots « aussi j'avais su » répétés symbolisent le déclenchement du mécanisme de culpabilité qui nous fait comprendre le suicide en résonance à l'arrière, une petite voix qui ne quitterait jamais celui qui perd. On dirait presque des chants de sirène, on a la sensation d'avoir la tête sous l'eau, puis bon, finalement c'est ça, quoi. Le constat après cette strophe, parce que clairement dans cet album, on parle de strophe, « Quelle horreur quand tu pleures, même de joie ». Des mots accompagnés d'une musique qui fait penser à un orgue, donc à une église, donc à des funérailles, donc à la mort. C'est la mort, c'est fini. Puis arrive le twist du morceau et il se fait sur ces mots. Je ne m'en remettrai, et entre parenthèses on va mettre pas, parce que le pas en fait il n'existe pas, sauf dans notre tête. Il est remplacé par un bruit de grésillement qui fait l'effet d'un bug qui annoncerait une remise en marche. Et c'est ça qui symbolise le changement d'état, et on comprend qu'elle se reprend parce que de toute façon, bah c'est comme ça. Et arrive le moment où elle chante boum, une hécatombe, et là on réalise que depuis le début du morceau, il n'y avait pas de batterie, donc pas de pulsation, et que donc c'était la mort. Métaphoriquement, on se dit que faire battre le temps équivaut à faire rebattre le cœur, et donc à reprendre vie.
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0: Le vocabulaire utilisé est mystique, astrologique, divinatoire, évolutif. Deuxième chance, troisième œil, sixième sens, septième seuil. Miser sur le destin et donc l'inconnu pour se remettre, enfin vivre quoi. La morale semble être faite pour les trentenaires pas stéréotypés et donc complexés et tétanisés. La course à la norme n'est pas l'issue, que c'est dangereux, que c'est étriqué. Le poids de la pression sociale, immense générateur de dépression, prendre l'autoroute pour tout faire très très vite et mieux que les autres, avec œillères, sans comprendre que c'est peut-être bien plus précieux de rouler tranquillement sur une départementale, les yeux grands ouverts. C'est pas parce qu'on roule plus vite qu'on avance mieux. Il y a du relief, seulement grâce au creux, pas mieux.

Merci infiniment de votre écoute. C'était En Cycliste, c'était Marianne. Et tout à l'heure, on se met l'épisode 1 d'un nouveau cycle, ce mois-ci consacré à Eric Clapton. Ça se passera toujours sur Cause Commune et donc toujours sur 93.1. À plus tard.

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1: Nous aurons évidemment la planification écologique qui va structurer l'agenda de rentrée. Nous aurons la question de l'immigration qui va structurer nos travaux de rentrée. Et là aussi, nous avons continué d'avancer à marche forcée.
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2: Et Patrick et moi aussi continuons d'avancer à marche forcée. 16e épisode, Patrick, de Sous les lapsus de l'actu. Comme d'habitude, on va démarrer en musique avec un titre dont j'espère qu'il marquera un peu l'ambiance de cette émission. Toujours, évidemment, sous l'ère, ou plutôt la fin de l'ère de ces fameuses baleines en naufrage absolu. Et naufrage absolu, on en vit hein, au quotidien de par la prise de parole de celles et ceux qui sont sur les médias de masse, en tout cas autorisés à dire tout et n'importe quoi, et notamment dans ce contexte très spécifique depuis le 7 octobre d'une guerre sans pitié que Israël conduit contre les populations civiles à Gaza. Patrick, ça va être une émission avec un petit peu d'espoir ou pas du tout?
3: Moi je pense que ça va être une émission à marche forcée.
2: Donc du coup on s'écoute les Berruriers et on revient juste après ça.

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1: Et si vous n'avez pas de téléphone, vous pouvez également nous rejoindre sur le chat de la radio, causecommune.fm, bouton chat. Si vous n'avez pas encore de compte, c'est très simple, c'est automatique et c'est très rapide. Un email, un login, un pseudo, ce que vous voulez, un mot de passe, et vous nous rejoignez sur le canal sous les lapsus de l'actu. C'est le 16e épisode de cette émission. Patrick, j'ai l'impression que le monde tourne pour justifier toujours plus l'existence de cette émission.
2: Complètement.
1: C'est incroyable, parce que autant on n'avait pas trop de quoi se mettre des trucs sous la dent en termes d'actu pendant l'été, hein, quand on a débuté cette émission. Et là, c'est un florilège absolu. Alors, ça ne veut pas dire qu'on n'avait pas des sujets à traiter, évidemment. Mais là, on est rattrapé en fait par le tas de bêtises, d'immondices, de crétineries qui sont déversées à longueur d'antenne. Avec des naufrages absolus. On a vécu en direct la chute vertigineuse de Julien Drey, par exemple, alors sur les chaînes d'info, et notamment CNews, mais aussi et surtout sur Twitter, où le mec est complètement parti en vrille. Hier, c'était Céline Pina, 20 ans au Parti Socialiste, il faut quand même le dire, passée par le printemps républicain, et qui se retrouve aujourd'hui à collaborer avec tout ce qu'il y a de plus fasciste dans la presse française. On cite par exemple Franc-Tireur, mais il y en a d'autres, et évidemment elle a son rond de serviette, Cécile Pina ou Céline, je ne sais même plus, mais peu importe à ce stade de l'identifier de manière très précise, tant elle est la représentante d'une espèce de masse informe, de tous ces gens dont on aimerait un petit peu que sur leur gueule vive le feu à un moment donné. Et du coup voilà, donc Cécile Pina, on va l'écouter tout à l'heure à l'occasion de nos différents développements, Patrick, mais je pense que t'avais toi envie de commencer sur un fait particulier.
2: Bah, déjà, je pense qu'elle ne peut pas s'appeler Cécile mais Céline.
1: Céline,
2: en
1: c'est
2: souvenir
1: ça, hein.
2: Ouais. De notre cher écrivain facho antisémite, parce qu'effectivement, il faut d'abord rappeler que nous...
1: Alors, est-ce qu'il faut séparer l'œuvre de l'artiste, Patrick?
2: Oui, effectivement. Est-ce qu'il faut séparer? Donc, moi, je pense que à tous
1: l'homme
2: ces
1: de
2: gens
1: l'artiste,
2: qui
1: pardon.
2: Disent
1: oui.
2: Ça,
1: oui.
2: Eh ben, moi, la réponse est « j'apporte Matzneff dans votre famille ». Donc, ouais. Le premier con qui me dit qu'il
1: Mais
2: faut séparer
1: Mais ça dépend,
2: l'œuvre,
1: t'as des enfants ou pas dans ta famille? Parce que du coup, ça peut très
2: oui.
1: bien se passer. Tu vois,
2: Y a des enfants, mais alors dommage pour Matzneff, parce que comme ils sont assez âgés, je pense qu'ils vont rejouer la roue de l'époque de Louis XVI, un écartèlement bien sympathique.
1: Ouais. J'entends.
2: Parce que je pense que Matzneff, effectivement, à part... et même pas de l'engrais, j'en mettrais même pas en engrais dans mon champ de Matzneff. Mais en tout cas, Céline, ouais, ça serait pas... Céline Pina, il faudrait la renommer Céline Pina, en fait.
1: Oui.
2: Et en fait, tu sais, on ne cesse pas d'apprendre. Quand on écoute Macron, et qui nous dit, avec sa petite voix fielleuse, parce qu'en fait, il a une petite voix fielleuse, il n'a pas une voix mielleuse, il a une voix fielleuse. Et avec sa petite voix de petit pervers, il nous dit, nous allons continuer à marche forcée. Mais marche forcée, c'est un terme militaire, c'est un terme de guerrier. Et lui, il dit, je vais te baiser la gueule, le pauvre, avec mon capitalisme et mon libéralisme, et je vais, mais bien profond, et ça s'appelle... Je vais te la faire à marche forcée. Et donc, ça, je viens de les découvrir, et c'est-à-dire que l'enseignement, il n'est pas dans le contenu, l'enseignement, il est dans la forme. C'est-à-dire qu'en fait, on a souvent les choses devant nos yeux, devant nos oreilles, et en fait, on ne le voit pas. On ne le voit pas. Et c'est en écoutant au moins 15 fois, 20 fois cette bande que je réalise que le vrai message, il n'est pas dans le lapsus, parce que le lapsus, je suis mort de rire à chaque fois qu'on ouvre la radio avec
1: les travaux rentiers. De rentrée, ouais.
2: C'est extraordinaire.
1: Ouais. Mais la vraie info n'est pas là. Ouais.
2: La vraie info, en fait, c'est que le mec, il dit d'une petite voix toute doucereuse,
1: à marche
2: tu vas souffrir. Tu vas souffrir, mec, à marche forcée.
1: Bon, alors, là, j'ai un peu triché dans ce jingle en mettant deux discours qui ne sont pas les mêmes en fait. Mais mais peu importe.
2: C'est quand même du Macron et c'est quand même sa petite voix doucereuse qui nous dit vous allez voir, les réformes, on va les faire à marche forcée, mais avec une voix. Mais alors que même que le langage, c'est voilà, on a déjà dit, et ça c'est matière à réflexion.
1: Mais c'est ce que nous expliquait d'ailleurs Édouard Philippe, hein, pardon de te couper, lors de ces fameux mardis de l'ESSEC datant de 2021, où avec quasi son anaphore et sa passe, nous explique à quel point tout a été fait à marche forcée. Effectivement, je pense que, tiens d'ailleurs, ça pourrait être le titre d'une émission à marche forcée. Voilà.
2: Oui. Et c'est là où effectivement, on doit être hyper vigilant, quelle que soit la position qu'on en tant que citoyen et quelle que soit notre profession, on doit toujours être vigilant sur les mots qui peuvent passer, on s'en rend pas compte. On donne des informations comme ça, elles sont codées, elles sont alambiquées. Et là, il le dit clairement, sauf que il le dit avec une petite voix de chansonnette qui fait croire qu'il va nous parler d'amour, alors qu'en fait, il nous parle d'un bombardement. C'est un bombardement de réformes dont on a vu la catastrophe, bien sûr, sur tous les épisodes derniers avec les éborgnés et compagnie. Voilà. Donc c'est
1: et
2: la marche forcée.
1: Terminé, ouais.
2: C'est ça. Et c'est pas terminé, oui.
1: Absolument.
2: Donc moi, effectivement, l'enseignement aussi qu'on a par rapport à ça, c'est que ce qui nous arrive, et on va en reparler aussi beaucoup aujourd'hui avec le colonialisme d'Israël qui est masqué par toute cette propagande pornographique autour de l'antisémitisme, et on y reviendra parce qu'on a aujourd'hui des sénateurs qui dégainent donc à marche forcée. Mmh. Et donc du coup, ça nous permet aussi de réfléchir à nos impensés, c'est-à-dire à tout ce que l'on porte et tout ce qu'on charrie avec nous dans cet espace protégé de l'État occidental avec nos barrières, et on sait que les migrants, ils savent ce que ça veut dire, des barrières, avec tous les gens qui sont effectivement opprimés, renvoyés, et en plus on les accuse d'être des feignants, etc. Dans notre petit État protégé, on se rend compte que les gens ont vécu pendant des dizaines d'années dans l'insouciance de ce qui se passait à Gaza et en Cisjordanie. On s'en foutait complètement, on était dans un impensé, on continuait à vaquer à nos trucs. Alors de temps en temps, on va parler des Ouïghours, on va parler des Rohingyas, on va parler des Indiens d'Amérique, on va parler de temps en temps des Africains qui effectivement subissent une guerre civile organisée par les pays occidentaux. Mais on était totalement sous les radars de manière structurelle avec effectivement cette situation de barbarie organisée par ce que Michel Onfray appellerait la civilisation. Et j'en profite pour dire que, parce qu'on l'écoutera pas Michel Onfray, mais
1: non.
2: Quand il est passé sur CNews et qu'il a osé dire que le grand moufti de Jérusalem avait contacté Hitler, ce que ce gros connard oublie de dire, c'est que dans un contexte où les Anglais faisaient venir par cargo les Juifs paumés de Russie, de Biélorussie, d'Ukraine, des États-Unis et de partout, cherchant une terre pour ne pas être pogromisés, on est d'accord, mais bon, il n'empêche que les Anglais ont laissé rentrer à marche forcée les colons juifs en Palestine. Et que du coup, devant cet envahissement, cette invasion territoriale, et voyant que l'Europe était en guerre avec Hitler, il n'allait pas demander aux Anglais un coup de main. Il a demandé à la puissance qui pouvait s'opposer à l'Occident à l'époque. Donc forcément à Hitler. Et bien sûr qu'Hitler n'est pas recommandable. Ce mec-là qui se dit philosophe ose isoler un fait en disant il a osé appeler Hitler pour demander un soutien armé contre l'arrivée des colons.
1: Encore une fois, c'est de l'instrumentalisation non contextualisée de l'histoire au service d'un discours que lui, de toute façon, tient et a envie de décliner.
2: Et c'est tellement gravissime parce que derrière, il nous parle du choc des civilisations. Donc, il est en train de collaborer parce que c'est un collabo, c'est un chien de garde maintenant, Michel Onfray. Je suis d'ailleurs sur son site Michel Onfray Critique où je leur balance que c'est tous des fachos. Donc, je te laisse imaginer les réponses que je peux avoir et je continuerai à le dire tant qu'ils me vireront pas de leur site pourri. Et voilà, et on a un type raciste, fasciste, négationniste, tout ce qu'on veut, une pourriture qui passe sur CNews et qui ose, nous parler de choc de civilisation en créant justement, et c'est ce que tu nous disais, c'est que ce type de posture soi-disant de lutte contre l'antisémitisme ne fait qu'attiser l'antisémitisme.
1: Ne fait clairement qu'attiser l'antisémitisme, effectivement.
2: Alors du coup, pour commencer cette émission, on a sous les radars, alors qui n'est pas complètement sous les radars, mais qui est quand même un petit peu méchamment sous les radars, on va l'organiser tranquillement, parce que c'est une démonstration qui est importante, et qui part en fait de la violence policière, une fois de plus, sur un type absolument irréprochable, mais on verra qu'on peut encore trouver qu'il n'est pas irréprochable, et donc on va... dégainer une autre information derrière. Mais en attendant, parlons de ce médiateur de Sevran qui, alors les vidéos circulent sur le net, c'est un type qui a, à un moment donné, à Sevran, était bloqué sur la route, il n'arrivait pas à passer avec sa bagnole parce que les policiers avaient tout bloqué avec leur voiture, et ça aussi je l'ai vécu, le souci de l'autre et le souci des autres qui vont travailler alors que Darmanin et tous les ministres de l'Intérieur nous font chier avec la liberté de circulation pour interdire des manifestations ou les réprimer en disant « mais la minorité manifestante ne doit pas empêcher la grande majorité d'aller au travail et de pouvoir circuler », eh bien, foutage de gueule, là on a un médiateur qui dit « tu nous emmerdes, tu nous empêches d'aller travailler, tu bloques toute la rue pour aller contrôler un point de deal », d'accord, ok, pas de souci, tu contrôles ton point de deal, mais tu bloques pas la circulation, tu n'es pas dans la toute-puissance, parce que tu dois respecter la République et la démocratie, donc tu mets ta voiture sur le côté et tu te la pètes pas. Donc le médiateur, qui sait à qui il a affaire, n'a sans doute pas insulté le policier. Il a dit, écoutez, est-ce que vous pouvez mettre votre voiture sur le côté? Regardez le bouchon qu'il y a, on ne peut pas circuler. Le flic l'a mal pris et essaye de le plaquer au sol. Donc, s'ensuit une bagarre où ce type-là, qui s'appelle Lamine Ba, sait se défendre et décoche une droite magistrale dans la tronche du policier. S'ensuit ce policier qui se la joue boxeur et qui commence à tabasser le médiateur, qui ne veut pas trop riposter au départ parce que c'est un policier, donc il se prend plusieurs coups de poing dans la figure et il reste debout parce qu'il faut voir, les coups de poing, ils sont hyper violents. Et puis après... l'autre y répond aussi, et puis ça finit par un tasage, où le mec il se retrouve par terre, tasé, avec tous les flics qui se jettent dessus et qui le tabassent. Et bref, ce policier, ce petit con de facho qui devrait être viré de la police, eh bien, a quand même écopé par le tribunal correctionnel de Bobigny d'une peine de 7 mois de prison avec sursis, alors que bien sûr le parquet avait proposé la relaxe, hein, bien sûr le policier n'avait rien fait.
1: Etc. Ouais, au titre des violences légitimes, les fameuses.
2: Exactement, violence légitime. Donc non seulement le flic s'est pris 7 mois de prison avec sursis, mais aussi une condamnation pour payer 3000 euros
1: ouais, au titre de réparation des préjudices subis, effectivement.
2: Voilà, et c'est absolument, absolument incroyable. Donc moi je suis content de citer Monsieur Ba qui a dit à l'AFP, donc il a été, donc après avoir été médiateur, là il a été recruté comme fonctionnaire à la bibliothèque de Sevran, et il a dit « je suis heureux, j'ai cru en la justice de mon pays, cela a mis du temps, mais j'ai eu raison d'y croire, aujourd'hui le policier est condamné ». On va voir s'il fait appel. Donc il est vraiment modeste, il est vraiment sobre. Bon, en tout cas, voilà, Monsieur Ba, nous, en tout cas, on est solidaires, on a vu la vidéo. Et franchement, quand je vois ça, je me dis, mais c'est pas possible. Le flic, il se la joue boxeur dans la rue. Et les autres qui débarquent et qui commencent à lui balancer un coup de taser, ils se jettent dessus à plusieurs. C'est la barbarie. Je suis sidéré. Moi qui suis un spécialiste de la police, qui ai bossé là-dessus, etc., où j'ai suivi en acte aussi des policiers en maintien de l'ordre, j'ai aucune leçon à recevoir de quiconque, je suis un spécialiste des forces de l'ordre. Eh bien, je peux dire que ça, c'est du fascisme, ce n'est pas de la République, ce n'est pas de la démocratie. Contrôler un point de deal, ça n'a jamais été... le droit d'emmerder les citoyens qui vont bosser et de paralyser la rue en jouant au cow-boy. Ce n'est pas le droit de commencer à balancer un coup de poing dans la figure d'un citoyen. Ce n'est pas une volonté de plaquer au sol en te prenant tes pieds, en te balançant sur le sol. On aurait pu avoir une fracture du crâne quand on est pris comme ça sur du béton, sur du goudron, et que le type te chope tes jambes et te fait tomber sur le sol. C'est de la folie, et ça... c'est Darmanin qui est responsable de ça, et c'est les syndicats fascistes d'Alliance et de l'UNRWA qui sont responsables de ça. C'est la République qui recule, et c'est une bande de classe politique de lâches qui n'osent pas faire le ménage dans la police. Et donc c'est ça qui est le danger aujourd'hui. C'est ça. Alors on pourra me dire...
1: De la cave au grenier, disent les insoumis. Réformer
2: oui, voilà, de la cave au grenier. De la cave au grenier. Et donc, du coup, on pourrait me dire, oui, mais voilà, certes, vous êtes spécialiste, mais vous ne connaissez pas les faits en question. Ce médiateur était peut-être aussi un lascar de banlieue, qui pouvait aussi, j'en sais rien, je connais pas Monsieur Bas, mais en tout cas, ils peuvent toujours nous imputer des choses sur ce, sur cet homme-là et nous dire que bon, il était aussi des deux côtés, que il a aussi été pas clair dans des affaires antérieures. J'en sais rien, mais en tout cas, ce monsieur-là, dans cette situation-là, il a gagné et il a eu un juge qui a eu du courage. Tout simplement parce qu'aujourd'hui, il faut avoir du courage pour pouvoir alpaguer un flic qui est une brebis galeuse à nettoyer, qui renvoie, si on veut, à la controverse entre brebis galeuse ou racisme systémique. On ne va pas aujourd'hui rentrer dans ce débat-là, mais en tout cas, pour cette situation-là, ce flic-là n'a rien à faire dans la police. Mais on pourrait me rétorquer que ce personnage, c'est un noir qui pue, un noir qui forcément vient des banlieues, qui sont crades, qui sont dangereuses, les fameuses classes dangereuses, les fameux pauvres qui, effectivement, méritent d'être tous enfermés parce que, comme le disait très bien Michel Foucault dans les années 70, eh bien, la grande, grand travail idéologique de la, des dominants, c'est d'avoir séparé le prolétariat, ce que Michel Foucault appelait la plaie prolétarienne, la séparer en deux entre le prolétariat salarié à qui on fait peur face au sous-prolétaire, le prolétaire devenu sous-prolétaire, devenu déviant, marginal, etc., que sont actuellement les jeunes de cité, ce sous-prolétariat racialisé, etc. Donc la prédiction, enfin en tout cas de Michel Foucault, l'analyse historique, plus exactement pénaliste de Michel Foucault, depuis à peu près le XVIIe siècle, est particulièrement judicieuse et fonctionne aujourd'hui à fond. Sans doute qu'il ne l'avait pas vu à ce point sur la racialisation, mais bon, en tout cas, pour nettoyer ça, je me dis, bon, ben non, observons ce qui se passe. Et là, je découvre qu'il y a aujourd'hui, sur le club de Mediapart, un billet de blog, lettre ouverte d'universitaires en soutien à leur collègue Roland Pfefferkorn. Alors, ce n'est pas parce que je suis à la fac que je vais parler de ça, c'est parce que on est dans la racialisation. Les Arabes, ils sont tous des dangereux criminels. Les Noirs sont des dangereux criminels. Alors, qu'en est-il de Roland Pfefferkorn, qui est un blanc, qui est universitaire et qui a 70 ans? C'est un dangereux délinquant, lui? Eh bien, il a été chopé dans la rue alors qu'il manifestait sur une manifestation « Halte au massacre à Gaza » qui s'est déroulée le samedi 28 octobre 2023 à Strasbourg, alors que la manifestation avait reçu l'autorisation de la préfecture du Bas-Rhin. Elle s'était déroulée sans heurts, il n'y avait rien de particulier. Et puis donc, Roland Pfefferkorn rentre chez lui, à côté de son épouse, qui tenait la pancarte pour rentrer chez elle. Alors, je ne sais pas ce qu'il y avait marqué sur la pancarte, mais en tout cas, il y avait des slogans qui, dit Mediapart, n'outrepassaient aucunement les limites fixées par la loi à la liberté d'expression. Et donc, le policier essaye de saisir la pancarte, elle la donne à son mari. Pancarte qui tombe au sol, donc vraiment, alors là on est dans le sous les radars absolu, hein, il se passe absolument rien, et c'est là où, quand il arrive devant chez lui, les policiers en civil l'ont suivi, et ils font irruption pour l'interpeller, et ils le balancent au commissariat de police pendant 24 heures, alors que bien sûr, il a des problèmes de santé, qu'il lui faut une assistance respiratoire, qu'il a besoin d'un traitement médicamenteux, et qu'il n'aura absolument rien de tout ça pendant sa garde à vue au commissariat central, avant... voilà, de passer sa nuit là-bas et d'être libéré le lendemain. Voilà le contexte dans lequel on est aujourd'hui et qui nous permet effectivement de soulever une fois de plus notre controverse sur le racisme systémique dans la police, au-delà de la brebis galeuse qui s'en prend à un médiateur. On pourrait dire, voilà, c'est le facho qui s'en prend à un noir. Là, c'est la police ordinaire qui s'en prend à un couple de vieux, des blancs, des gens de classe moyenne, et qui rentrent chez eux paisiblement après une manifestation autorisée.
1: Donc en fait, tu établis une symétrie entre les faits de 2019 qui concernent ce médiateur de Sevran, son nom, rappelons-le, c'est Lamine Ba, et cette interpellation totalement illégitime d'un couple, pour le coup, de blancs. C'est-à-dire que là où l'histoire de Sevran pouvait trouver des justifications dans les mentalités bien construites en France où il y aurait des classes dangereuses, là on sort de ce cadre là mais pourtant c'est bien la même institution qui est la productrice de ces faits d'interpellation illégitime. Alors dans un cas il n'y a pas eu de violence, sinon une violence sociale. On peut imaginer que c'est un peu compliqué pour ces deux personnes bien intégrées intégrer dans la société, du coup, de se retrouver en garde à vue sans véritablement comprendre ce qu'on leur reproche. En réalité, surtout comme quand tu le suggères et tu le précises, la manifestation à laquelle le rassemblement ou la manifestation à laquelle il participait avait été autorisée par la préfecture du Bas-Rhin. Et là, voilà, il s'agit de la même institution qui est capable de produire les mêmes injustices, en fait.
2: Oui, et puis en fait, ça va bien plus loin que l'institution policière, parce que le racisme systémique oublie une chose, c'est que c'est pas l'institution policière qui est uniquement en cause. C'est le fait que aujourd'hui on est la honte du monde entier avec les interdictions de manifestation quand on voit les manifestations.
1: C'est clair, mais quand tu vois que la semaine dernière, par exemple, le grand rassemblement qui était prévu à Paris et qui avait été interdit et annoncé interdit par le préfet Nunes 3 jours avant, au même moment à Jérusalem, ça manifestait contre Netanyahou. Donc c'est

0: D'un sophisme où le soutien aux Palestiniens est nécessairement un soutien au Hamas et donc de l'antisémitisme à l'encontre d'Israël, qui du coup Israël est totalement, enfin les juifs israéliens totalement confondus avec le gouvernement d'extrême droite dont la plupart des juifs en Israël ne veulent pas être assimilés. Donc voilà, on est vraiment dans une espèce de construction, de production viciée du réel qui est assez unique, non seulement en Europe, mais dans le monde. Depuis le début de ces événements.
1: Et quand tu vois la manif en Angleterre, bon, j'imagine qu'il y a
0: énorme la semaine dernière, pareil, au même moment hein, où celle de Paris était réprimée, là, c'est juste dingue.
1: On est la honte. Alors déjà, on savait qu'il fallait pas dire la France pays des droits de l'homme, parce que j'y crois pas une seule seconde au vu des massacres coloniaux. Alors là-dessus, les Anglais aussi, quand on voit les millions de morts en Inde, mais sur le reste de leurs possessions, c'est vrai que les Anglais ont été plus futés et ont préféré faire des dominions et faire le Commonwealth avec des associations d'États qui, d'ailleurs, ont toujours comme chef d'État la reine d'Angleterre. Donc le néocolonialisme fonctionne quand même toujours à travers cette grille-là.
0: Mais elle est morte, la reine d'Angleterre.
1: Oui, c'est vrai, j'ai oublié qu'il y a maintenant une nouvelle reine. J'ai oublié la nouvelle reine qui a pris le relais, effectivement. Et donc, on a, comme... Alors, on y reviendra dans la deuxième partie de l'émission qui reparlera de Gaza, la Palestine. Je préfère dire Palestine que Gaza, mais en tout cas, voilà, c'est la Palestine. Et de voir que la France en Indochine ou en Algérie n'a pas fait, voilà, elle a fait comme un pays comme la Chine ou la Russie ou Hitler. Voilà, et c'est là où il y a du totalitarisme. Aujourd'hui, effectivement, quand Lordon nous parle de totalitarisme, je pense qu'il faut moduler parce qu'effectivement, on n'a pas forcément les camps, les mises à mort systématiques du côté de la France. On a des niches totalitaires, en tous les cas, qui sont absolument incontestables dans la gestion coloniale et dans la coparticipation au génocide du Rwanda et bosniaque. Ça, à ce niveau-là, c'est accablant. Donc la politique extérieure française est génocidaire, elle est totalitaire et elle est France-Afrique, elle est ne serait-ce qu'indirectement à travers les millions d'Africains qui sont morts à cause du pillage de leurs matières premières et de l'impossibilité de se développer, et sans parler des assassinats en masse d'opposants et de tout ce qui peut effectivement apporter un nouveau visage au pays corrompu et corrompu par nous, etc. Bon, mais c'est vrai qu'on est toujours, et je pense avec la porte ouverte de Cause Commune, sur l'analyse et sur les concepts qui seraient opératoires sur cette situation-là, qui indiscutablement est une pente fasciste, parce que l'interdiction de manifester, c'est quelque chose qui est radicalement opposable à une démocratie. On ne peut pas imaginer ça, sauf en situation de guerre, ou en situation effectivement de dérive fasciste. Alors c'est trop facile de dire illibéral, autoritarisme. Ce sont des mots qui sont tellement ampoulés, pesés, finalement on glisse dessus, hein. C'est comme à marche forcée quand on le dit en danseuse. Eh bien là, on n'entend pas. Donc effectivement, le mot fascisme au moins a cette vertu d'être provocatrice et de réveiller et de dire qu'on est en train de tuer des libertés. Et on est alors que la comparaison, elle est là, quoi. L'Angleterre a le droit banalement de manifester, et nous, on voit des dizaines et des dizaines de personnes se rafler, et j'emploie le terme à dessein, se rafler des amendes de 135 euros. Donc c'est
0: ouais, absolument... ça a été plus de 2000 amendes la semaine dernière, puisque le rassemblement a donc la manifestation en faveur d'un cessez-le-feu immédiat pour au Proche-Orient avait été interdit, mais évidemment les gens y sont allés. C'était place du Châtelet, et en fait le dispositif a été très simple. La police a organisé une nasse géante place du Châtelet, et pour sortir les gens devaient décliner leur identité, donc ils ont tous été fichés au moment de sortir, et ils se sont pris 135 euros d'amende, donc plus de 200 000 euros de profit à l'issue de ce rassemblement. Et on accueille, si tu veux bien, Patrick Laurent, qui peut-être a envie de réagir sur la première demi-heure de cette émission. Bonjour Laurent.
1: Salut Laurent.
2: Messieurs, bonjour. J'avais simplement une interrogation tout court et une interrogation

0: interrogation existentielle. La première interrogation, tout court, c'était est-ce que cet alignement de la, je sais pas si on peut dire la France, on va dire la Macronie, sur Israël et sur Benjamin Netanyahou, n'est pas quelque part, ne ressort pas quelque part d'un sentiment de culpabilité, d'un sentiment de faute qu'il faudrait pardonner. Et c'est ma première question. Et la deuxième question qui va avec, quelque part un peu, question existentielle, c'est que comment se fait-il que des gens qui ont déjà été cités dans l'émission à plusieurs reprises. Je crois qu'on a cité Michel Onfray, mais on pourrait citer Pascal Bruckner, on pourrait citer Alain Finkielkraut, on pourrait citer l'ex-rédacteur du Point également, qui était un homme de centre-gauche, etc. Et ces gens qui ont qui sont souvent des 38 tards, et qui sont devenus, quelque part, on les appelait, il y a une dizaine d'années de cela, une quinzaine d'années de cela, on les appelait les nouveaux réactionnaires. La question, c'est comment peut-on expliquer cela, et y a-t-il un rapport, peut-être, avec cet alignement sur Israël qui implique tout ce dont on a parlé, aussi bien au niveau de la police, aussi bien au niveau de ce professeur d'université qui n'est quand même pas n'importe qui et qui a tout de même un certain âge, et aussi bien au niveau l'interdiction quasi systématique, on va pas dire systématique parce qu'on va dire qu'on travestit les faits, quasi systématique, ou en tout cas quand elle est systématique, elle est démentie par la justice administrative, des manifestations en faveur de la paix, en faveur d'un cessez-le-feu, en faveur des Palestiniens, qui sont évidemment automatiquement assimilés à une manifestation terroriste, ou voire même éco-terroriste, voire même amasso-terroriste. C'est donc une double question. Un, l'alignement sur Israël. Deux, comment se fait-il que des gens, dont certains sont en partie prenante par rapport à Israël, aient suivi ce parcours de, comme l'a dit Patrick, nouveau chien de garde.
1: Alors sur la deuxième partie, en tout cas, on remarque que les gens que tu as cités sont dans une constance, dans la dérive idéologique dans laquelle ils se vautrent aujourd'hui, depuis notamment la guerre d'Irak. Hein. Ces mêmes gens ont à ce moment-là été du côté des fameux faucons. Et c'est vrai que, en tout cas, sur les gros événements historiques, ils ont été ultra constants dans leur adoption de la bonne, soi-disant bonne pensée. Donc ouais, en tout cas, ils sont pas décevants par rapport à leur position, par exemple en Irak en 89. Patrick, je sais pas si
0: ma question, c'était ce sont tous ces gens qui ont cité, j'ai oublié François-Olivier Gisbert par exemple, ouais, qui était à une époque de centre-gauche, tous ces gens
1: non mais tu vois Céline,
0: ce sont quand même des révolutionnaires, quand même des gens pour certains, je crois que c'est le cas d'Onfray, ont appelé à soutenir la France insoumise à une certaine époque.
1: Oui, mais il est même passé par Lutte ouvrière, Michel Onfray, donc tu vois, c'est assez particulier. Ouais, je sais pas analyser ça. Enfin, on ne peut que constater l'aporie, quoi. Tu vois, la faute logique, un peu. On n'arrive pas à caser le d'où ils viennent par rapport à où ils sont arrivés. Je sais pas. Peut-être que Patrick a des idées à ce sujet, je sais pas.
2: Bah, en tout cas, on avait la deuxième partie de l'émission où on va en reparler longuement, puisque on était plus sur notre partie, mais disons que pour déjà amorcer le débat, il y a des choses qui renvoient à ce que je disais tout à l'heure sur l'état pacifié et l'impensé. En fait, il n'y a pas de choc de civilisation, il y a la construction des blocs de civilisation. Le racisme d'État, le racisme civilisationnel date, comme disait l'autre Premier ministre, dont heureusement mon cerveau a oublié le nom, à 5 siècles. 5 siècles d'occidentalisation, pour rester poli. 5 siècles, effectivement, j'ai sous les yeux Fernand Braudel, civilisation matérielle, économie et capitalisme, alors ce sont des titres qui produisent l'impensé. Alors c'est très bien, Fernand Braudel nous parle de l'organisation du salariat dans le Nord et de l'esclavage dans le Sud, avec tout ce que l'on sait de la traite des Noirs, des millions et des millions et des millions de morts, des génocides, des villages rasés, etc., avec des complicités multiples, y compris dans les populations africaines, mais c'est juste des complicités, c'est pas eux qui ont lancé le feu. Et du coup, non, Fernand Braudel, son titre, ça serait pas la civilisation matérielle, ça serait effectivement l'organisation d'un génocide économique, économico-politique, qui sert l'Occident. L'Occident veut le pouvoir, et le bloc de civilisation, c'est un bloc de pouvoir, c'est un bloc d'impérialistes, c'est un bloc de bourgeoisie tueuse. Parlons des bourgeois à Bordeaux, parlons des bourgeois à Nantes, parlons des bourgeois à Saint-Nazaire. Leur fortune a été faite sur le sang, leur fortune, il y a même sur les immeubles, notamment à Bordeaux, il y a encore des inscriptions vantant les anciens corsaires et les anciens salopards qui affrétaient les armateurs, qui affrétaient les bateaux pour aller chercher ce qu'on appelait le bois d'ébène, c'est-à-dire des êtres humains. Donc la saloperie, l'idéologie fasciste, elle est dans les corps, elle est dans la bourgeoisie. C'est un racisme d'État qui s'est organisé pour le fric, pour l'économie, pour le pouvoir. Et il n'y a pas de bloc de civilisation, il y a la construction de la civilisation, en disant « c'est nous qui avons la civilisation ». Regardez le Ducon, là, récemment, qui nous a parlé encore de la francophonie dans un contexte, effectivement, où on commence à détester les Français partout dans le monde. Eh bien, voilà, il faut qu'on déteste encore plus les Français et qu'on s'en prenne plein la figure, parce que c'est insupportable d'écouter la classe politique qui dise « pas de repentance ». Donc, dans la même façon qu'on s'aligne sur les Juifs et Israël, eh bien, on dénonce les Arabes en disant pas de repentance, on t'a dézingué la gueule en faisant 1 million de morts en Algérie, on s'en fout, et on va pas s'excuser, on s'excusera jamais, parce que t'es un Arabe et un musulman. Alors, on a colonisé ton pays pendant plus d'une centaine d'années, on s'est bien amusé. On a volé tes femmes, on a violé tes femmes, on a volé tes terres, on t'a pillé, on ne serait bien resté plus longtemps d'ailleurs, parce que ton pays il est drôlement beau, c'est ce que disaient tous les colons quand ils arrivaient à l'époque, hein, les discours des généraux, des colonels, c'était ça, et voilà, et on s'est fait foutre dehors. Donc bonjour la frustration du bourgeois occidental dominateur et impérialiste.
1: Donc là on est dans la revanche un peu, non ?
2: Oui, c'est un racisme d'État qui prend sa part aussi de vengeance, mais qui est constitutif d'une économie politique raciale. Il faut savoir que toute l'anthropologie et toute la sociologie au 19e siècle était raciste. Elle était raciale, mais elle était raciste. La naissance de l'anthropologie, la naissance des sciences sociales, la médecine elle-même était, avec les biologistes, elle était raciologique. Et le premier à être sorti de ça, c'est Durkheim, mais sinon, les cons genre Le Tourneau, Charles Tourneau, qui était un sociologue incontournable à l'époque, Durkheim en parle d'ailleurs dans ses ouvrages aussi, c'était que des fachos, des racistes, des mecs qui légitimaient la colonisation, la destruction des villages algériens, nigériens, enfin bref, toute l'Afrique de l'Ouest, qu'on a occupé, qu'on a décimé, qu'on a massacré. Et donc ça, c'est constitutif de la création du bloc de civilisation. Donc, en fait, Yvan, après Huntington, rappelé par Onfray, nous dit il y a des blocs. Ben oui, ce sont des blocs racistes créés par nous pour dire de l'autre que c'est une merde, pour dire de l'autre que c'est un animal, comme le disent les Juifs à l'heure actuelle, en Israël. L'immense majorité que Gérard Miller a entendu, on citera Gérard Miller dans la deuxième partie de l'émission, qui nous dit, mais moi, quand je vais en Israël, je suis effaré. Tous les Israéliens, en tout cas, qui défendent Netanyahou, sont devenus des nazis. Voilà. Donc aujourd'hui, le peuple d'Israël, je pense, se réveille et se dit, il va falloir virer Netanyahou, parce qu'effectivement, il y a une gauche très forte aussi en Israël. Mais hélas, elle a été écrasée par l'extrême droite depuis pas mal d'années. Mais heureusement, il y a beaucoup de Juifs qui sont des humanistes, des démocrates, des progressistes. Et c'est évidemment ces Israéliens-là qui essayent de lutter comme ils peuvent. Bref, on en reparlera après. Mais voilà, ça, c'est la première réponse. Donc, la faute, pardonner Israël, ça se construit pas dans le culturalisme du pro-Israël. Ça se construit dans cette configuration de la civilisation occidentale qui agglomère aujourd'hui les Juifs. Mais attention, attention, les Juifs n'ont jamais été agglomérés pendant... Là, c'est que dans la dernière période qu'ils sont agglomérés. Mais pendant des dizaines et des dizaines et des dizaines d'années, on a continué à les parquer, on a continué à les mettre à part. Il suffit de lire, par exemple, le sociologue juif Louis Wirth aux États-Unis, qui a écrit un livre qui s'appelle Le ghetto juif, et on voit que les juifs comme les noirs aux États-Unis étaient confinés dans des quartiers, ils n'avaient pas le droit d'acheter et de vivre dans des appartements ou des maisons à l'extérieur de leur ghetto. Donc les Américains comme les Occidentaux ont érasé leur antisémitisme lié au christianisme, tout ce que l'on sait sur la base religieuse, et progressivement, et là on le voit le point d'orgue aujourd'hui, où la remontée en légitimité des juifs se fait avec le Front National, et elle se fait sur le dos de ce racisme d'État et de ce bloc de civilisation. Et je rappelle qu'aujourd'hui, et c'est sous réserve d'inventaire sociologique et de recherche, il existe aujourd'hui des dizaines de milliers, notamment a priori 3000 en France, de Sayanim, pour que ça soit dans mon domaine à moi, sous bénéfice d'inventaire, avec des recherches, avec des informateurs qui diraient « oui, j'étais un Sayanim ». Donc ça veut dire qu'effectivement, il y a une population très importante, il y a des Sayanim dans tous les domaines, et ces gens-là font une pression. Alors, vous avez la tête officielle, c'est meilleur, je ne sais plus quoi là, Meir Habib, mais derrière Meir Habib, il y a effectivement des offensives, et qui étaient déjà évoquées par le journaliste Olivier Stern, en disant qu'il y a tous ces gens qui sont en France et qui font des pressions systématiques pour que l'on se taise, pour nous accuser d'antisémitisme. Systématiquement, c'est une instrumentalisation politique organisée par Tsahal, organisée par les services secrets, et qui font que c'est diffusé partout dans le monde avec ces agents qui sont porteurs de ça et qu'on retrouve bien sûr dans les voies diverses et variées de juifs, mais pas forcément, ils peuvent même stratégiquement avoir des gens qui ne le sont pas.
1: Je sais pas si ça répond, en tout cas tu peux rebondir Laurent sur ces développements.
0: Non, rebondir, je me suis déjà assis pendant tout ça, et je connaissais le goy et les goyim, je connais maintenant les sayanim. J'ai encore appris quelque chose de plus.
2: Voilà, et quant au virage des intellectuels gauchistes de tout poil ou pas gauchistes qui ont viré leur cutie, il y a évidemment le très très beau livre de Guy Hockenheim, Lettre ouverte à ceux qui sont passés du Col Mao au Rotary Club.
1: Ouais, c'est ça. Ouais, effectivement.
2: Mais il faut savoir que tous les ouvrages de Pinson-Charlot qui nous parlent du Parti Socialiste Renégat et de tout de Serge Julie, parce qu'il y a beaucoup à dire sur Libération, il y a beaucoup à dire sous... Et notamment aussi les intellectuels juifs, les Finkielkraut, les Bruckner, les Bernard-Henri Lévy, tout ça sont troqués par Guy Hockenheim dans son bouquin. Et il y a aussi cette spécificité aussi des intellectuels juifs qui sont peut-être un peu paumés, ils se demandent sur quel pied danser, qui suis-je sur Terre. Alors on a des intellectuels paumés qui deviennent Karl Marx et qui vont nous faire effectivement une analyse critique remarquable, scientifique, etc. et combien d'autres derrière. Donc je pense qu'il y a aussi toute une sociologie à faire. Il y a tellement d'intellectuels et de scientifiques aussi juifs. Il y a effectivement cette quête qui s'est faite par le territoire, mais qui se fait aussi intellectuellement et qui conduit aussi bien à avoir, je dirais, la pointe avancée de l'humanité avec des créateurs, mais qui ont gardé aussi leur cerveau. Einstein et Hannah Arendt, quand ils dénoncent le fascisme israélien dès 48, et on lira dans la deuxième partie de l'émission Ben Gourion, dès 48, ils dénoncent le fascisme israélien. Alors, bien sûr, pas tous les colons, mais en tout cas, tous ceux qui ont porté la guerre en Israël en 48 étaient massivement aussi inféodés à ces thématiques exterminationnistes de nettoyage ethnique. Et tout ça est de l'autre côté producteur aussi d'une pensée libre, d'une pensée critique de ces intellectuels libres qui peuvent épouser les causes effectivement des opprimés. Donc je pense qu'il y a aussi cette sociologie-là. Alors elle a été faite en partie, je ne suis pas du tout un spécialiste des intellectuels juifs, mais en tout cas on les retrouve en mai 68, ils sont Mao, ils sont dans la gauche prolétarienne. Et c'est intéressant de voir qu'il y a ce tropisme aussi de l'intellectuel juif, à la fois dans la cause révolutionnaire ou qui passe parfois de l'autre côté, comme la folie que l'on voit à l'heure actuelle avec Enthoven, le mec là qui passait tranquille à la télé,
1: incroyable, incroyable.
2: Le mec est devenu un gros facho. Voilà. Ouais, donc on a, je pense, cette spécificité-là qui reste aussi à interroger.
1: Laurent,
2: je précise que le fondateur de la science sociale, c'est un juif, Durkheim.
1: Oui, c'est
2: et
1: vrai.
2: Que dans les introductions qui sont faites, par exemple la science sociale et l'action, il y a un professeur qui explique que Durkheim était le fils d'un rabbin et que il est devenu agnostique et qu'en fait il a remisé Dieu dans la société. Il a remis Dieu dans le collectif. Et c'est pour ça qu'il a écrit les formes élémentaires de la vie religieuse. Durkheim était obsédé par le fait de retrouver le religieux dans le social. Voilà. Et si on a sa trajectoire biographique, on voit qu'il était quand même fils de rabbin, qu'il avait lu religieux partout, et que donc, du coup, il a porté quelque part sa désacralisation, il l'a porté dans une resacralisation du social. Voilà, ça, c'est une des formes possibles d'interprétation de Durkheim. Mais je rappelle à tous ceux qui nous taxeraient d'antisémitisme ou de je sais pas quoi, parce qu'on parle des intellectuels juifs, non, Durkheim, voilà, était un juif, et il a fait une des meilleures sociologies, en tout cas pour l'époque, que l'on pouvait faire.
1: Laurent ?
0: Bien, merci, merci messieurs, et je n'aurai qu'une seule conclusion éventuelle, puisque je ne l'impose à personne, bien évidemment.
1: Mais nous non plus, on n'impose rien.
0: L'an prochain, Jérusalem. C'est une phrase qui est couramment employée pour soutenir en général les initiatives comme celle de l'Alia, par exemple, des choses comme ça.
1: Ok. Très bien.
0: Ouais. Je traduis l'Alia, c'est l'immigration vers Israël. Voilà.
2: Bah, en tout cas, si on pouvait faire une émission en Jérusalem, ça serait pas mal.
1: Ah oui, ça pourrait être bien ça. Ouais, effectivement.
0: Bon, on aura appris deux termes aujourd'hui.
2: Ouais, voilà. Merci, Laurent.
0: Merci messieurs, à la prochaine.
1: Salut Laurent, à bientôt. Et vous êtes à l'écoute de Radio Cause Commune, c'est sous les lapsus de l'actu, épisode 16. Je suis avec mon camarade Patrick Brunto. Alors 51 minutes qu'on discute. Peut-être Patrick est venu le temps d'une petite pause musicale et rappeler quelques informations à nos auditeurs et auditrices. 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Cette émission est interactive. Comme Laurent, vous pouvez évidemment composer le numéro de téléphone.
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1: Et vous pouvez également rejoindre les salons de discussion de la radio. Chaque émission a son salon. Donc c'est le cas évidemment de Sous les lapsus de l'actu. Et c'est sur causecommune.fm, bouton chat. Alors le téléphone sonne. On va juste faire une petite pause musicale. Donc reste en ligne, toi qui as composé 09 72 51 55 46. Je te propose, Patrick, les têtes raides avec l'identité. On se retrouve dans 4 minutes très exactement. À tout de suite.

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1: Et les policiers, ça peut pas être les seules personnes en France pour qui la présomption d'innocence ne compte pas. Pour qui les procès médiatiques l'emportent sur le procès juridique.
2: C'est pourquoi j'ai décidé qu'en novembre prochain, nous sortirons de l'état de droit. De l'état d'urgence, pardonnez-moi. C'est pourquoi j'ai décidé qu'en novembre prochain, nous sortirons de l'état de droit. De l'état d'urgence, pardonnez-moi.
0: 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Et pour intervenir à l'antenne 09 72 51 55 46, toi qui as fait sonner le téléphone juste avant la pause musicale, n'hésite pas à nous rappeler, ça a coupé, voilà. Patrick est toujours parmi nous, évidemment. Patrick, c'est le temps à 58 minutes de cette émission de partir sur la seconde partie, et là je crois que c'est un peu du lourd.
3: Il appelle.
0: Ouais, il appelle, mais t'inquiète, je vais m'en occuper.
4: Oui, bah oui. Effectivement, on a déjà une chose qui est absolument hallucinante sur cet alignement de la France à Israël qui est dénoncé partout dans le monde. Et on verra la semaine prochaine, on pourra écouter quelques passages, notamment de juifs américains qui disent que l'Occident est en train de se perdre moralement en soutenant comme ça Israël. Et effectivement, c'est complètement accablant.
0: Ben on devrait, je l'espère, la semaine prochaine, avoir des invités sur ce point très très spécifique. Voilà, on essaie un peu d'organiser tout ça, mais les agendas des uns et des autres et des unes et des autres est toujours un peu complexe. Avant de démarrer, Patrick, je te propose d'accueillir Pierrick. Alors, je crois que sa communication téléphonique est pas ultra top, mais on va voir ce qu'on peut faire. Pierrick, tu es à l'antenne.
5: Oui, merci.
0: C'est parfait, c'est très bien.
5: Oui, bah écoute, merci. Merci de ce temps de parole. Alors, juste pour ouvrir un peu la fenêtre, c'est une question qui est peut-être un peu dépassée, démodée. C'est par rapport au titre de l'émission. Je me souviens que fut un temps, vous cherchiez...
0: On a cherché beaucoup, oui.
5: L'émission. Et tout à coup m'est venu, parce que lapsus, bien sûr, mais aussi... Il y a une avalanche de choses, et j'ai pensé, lapsus est biberon de l'actualité, biberon parce qu'on est biberonné, et puis que le poison y rentre par ce petit lait nourricier, et puis que ce lait nourricier de l'actu, malgré tout, il crée chez beaucoup de nos concitoyens une croissance, ça fortifie les os, ça fait grandir, ça structure la tête. Et donc le biberon, c'est le pharmacone, quoi. Ça nourrit, ça empoisonne. Et biberon parce que aussi lapsus suce le biberon, et puis l'actu, bah, c'est lacté, c'est du lait.
0: C'est pas mal, j'aime bien ce que tu dis.
5: À réfléchir. Bon, plus grave, ou peut-être moins léger en tout cas. Une exergue d'abord, c'est un peu bizarre en radio de mettre une exergue, mais cette citation, du moins cette phrase, ou cette invitation soufie, d'origine soufie, sagesse soufie, il y a des communautés soufies à Gaza, ce qui dit « Autrefois j'étais intelligent, je voulais changer le monde ». Aujourd'hui, je suis sage et je veux me changer moi-même. Voilà. À partir de là, je veux continuer sur le fil qu'a tiré Laurent par rapport à ces personnes qui sont des personnages, en fait, qui agitent le flou des écrans, des ondes, etc. Et je crois que de dire... Parler de dérive, c'est déjà mettre un mot qui fausse la pensée. Je pense pas qu'il y ait une dérive. Je pense que c'est... Comment dire, on change peu dans une vie, et ce n'est pas moi qui dis ça, la plus grande littérature le dit, c'est Baudelaire qui dit combien les villes changent vite par rapport à l'individu, quoi. On change pas. Donc ces gens, même lorsqu'ils étaient imberbes et cachés sous des cheveux longs, etc., étaient les mêmes. C'était les mêmes. Sauf que l'environnement, les opportunismes de carrière ou d'amitié ou d'amour, que sais-je, voilà, les entraîner dans des pentes, leurs illusions aussi, mais c'était des illusions, mais au fond d'eux, c'est-à-dire si on les écoutait vraiment, et quand j'étais enfant, je les regardais, il y avait toujours quelque chose qui n'allait pas, et c'était purement esthétique, quelque chose dans le ton de la voix, dans la main, et c'est terrible de dire ça, de dire son esthétique, mais qu'on pense à quelqu'un comme Foucault, ces gens avaient une grâce quand ils parlaient, et je ne dis pas que Foucault avait tout bon, etc., mais bon, je pense que c'était quelqu'un qui pouvait se remettre en question. Et en pensant à Foucault, je pense à Guy Hockenheim, donc à ceux qui sont passés du col Mao au Rotary, il était terrible dans ses accusations, et ça n'a rien fait. Ça n'a rien fait. Et il était terrible parce qu'il était vrai. Et il était vrai parce qu'il fréquentait ces gens, justement, dans leur personnalité réelle. Et il n'était pas du tout dans le leur. Et en plus, il était atteint du sida. Ce qui fait que je crois, quand on a des épreuves terribles, qui sont des épreuves morales, et c'est à ça que je veux en venir, ça vous oblige à remettre en question vos valeurs morales et à essayer de les définir, de les comprendre, de les... D'où la parole soufie. Voilà. Aujourd'hui, j'essaye de me changer. Voilà. Et Guy Hockenheim, qui était dans quelqu'un qui était très, très chéri par le milieu maoïste, etc., par la violence existentielle qu'il a reçue, tout à coup est revenu à l'essentiel de ce qu'il agitait moralement. En tout cas, c'est mon analyse. Peut-être que s'il pouvait parler, il contredirait. Et j'en viens à ces citations, ces exergues que vous mettez, les paroles dites, les lapsus, voilà, des uns et des autres, des présidents et autres. Ces gens-là, ce qui les caractérise justement, c'est une, je vais pas dire un vide, mais une fragilité morale terrible. En fait, ce sont des effrités, ce sont des gens ce sont des gens au pied d'argile. Et je crois, c'est une loi psychologique, plus on est fragile, plus on est faible, plus on sort les dents. Il n'y a qu'à regarder, les chiens nous l'apprennent. Le perroquet, il va vous sortir ses babines et aboyer. Alors que le Doberman, il vous attend, il soulève un peu la lèvre et puis il y va. Hein. Donc en fait, c'est le fragile qui hurle le plus. Et en ce moment, tous ces gens qui affichent leurs opinions, je pense au drame terrible de la Palestine et de Gaza... Tous ces gens qui aboient contre le bon sens, contre le sentiment le plus fondamental, le plus humain, on pourrait dire. C'est pas qu'ils sont inhumains, ce serait jouer leur jeu de dire ça. Ils sont pas inhumains. Ils sont extrêmement fragiles. Ils aboient, ils entendent les autres aboyer, ils aboient, c'est tout. Et cela, pour en venir aussi à cette ambiguïté qu'on a toujours par rapport aux communautés, etc. Patrick parlait de ce milieu juif, etc. Et c'est terrible parce que à la fois il y a une vérité et puis c'est pas vrai parce qu'on connaît tant de juifs qui sont si justes, les plus justes des justes. Pour les honorer un peu, ça pourrait être les juifs aussi, des juifs. Et donc, ça doit être très douloureux pour un juif d'entendre dire que les juifs ont une mainmise, etc. C'est très douloureux. Donc c'est terrible, cette ambivalence. Et la vie, elle est terrible par rapport à ça. Elle nous met au défi de savoir qui on est, qu'est-ce qu'on pense, est-ce qu'on pense vrai. Et penser en groupe, c'est toujours penser faux. Tous ces aboyeurs, moi je ne veux pas les penser en groupe, je veux les penser individu par individu. Et je sais que chacun est faible, il a sa fragilité, et c'est cette fragilité qui est détestable, parce qu'il est trop paresseux, c'est eux les paresseux. Le président qui accuse les paresseux, c'est lui le paresseux. Il fait aucun travail intérieur, aucun. Et c'est, je crois que si le malheur du monde a le vent en poupe, c'est parce qu'il y a une paresse intérieure invraisemblable. Et on la comprend. Là, on peut la contextualiser. On peut faire une sociologie. Et d'ailleurs, je voudrais parler de sociologie. On peut faire une sociologie de ça. Bien sûr que ce sont toutes ces sollicitations à vider le crâne, ces lavages de cerveau, cette mobilisation infinie de notre attention. Or, pour faire un travail intérieur, il faut une attention, il faut une mobilisation intérieure. Je suis désolé de tirer le champ du questionnement vers ce sens-là, alors que l'émission est plutôt... politique et sociologique. Et je veux en venir à la sociologie, justement, Patrick. Je me demande si le défi de la sociologie, mais tu le dis dans certaines de tes émissions, tu l'affirmes, tu le questionnes. La sociologie doit progresser, parce qu'on voit bien pourquoi il y a tant de sociologues qui ont les outils, qui ont l'armature intellectuelle, qui sont nuls, méchants. Ils lisent les damnés de la Terre, ils savent pas ce que c'est qu'un damné de la Terre. Ce sont des déracinés, bien sûr. Ils sont déracinés, mais déracinés d'eux-mêmes. Ces gens-là sont des, au mieux on pourrait dire des imbéciles, des idiots, mais ils en deviennent méchants aussi, par leurs affirmations intellectuelles. Parce que le racisme, c'est évident que c'est une construction intellectuelle. Elle est venue, le fiel est venu par les penseurs, c'est les livres. Il aurait fallu, Socrate avait raison, pas de livres. Il aurait fallu, pas de livres. Parce que quand c'est par la parole, ben on discute, on met en question, mais on dit, dis donc, d'où tu te réclames. Mais les livres, c'est terrible. Et il y a ce très bel ouvrage qui fait l'histoire de la, du racisme à travers le monde. Il faut que j'ai des références là. C'est l'invention de la race, des représentations scientifiques aux exhibitions populaires. On y a mis les deux pans, ce qu'adore notre société. La science et le spectacle. Eh bien, on a mis ça pendant des siècles pour nous convaincre tous. Et ce qu'il y a de stupéfiant quand on lit cet ouvrage, qu'on se rend compte qu'il y a des nations entières, les Chinois par exemple, eh bien, ils étaient immunisés contre la race, ils comprenaient, ils savaient pas. Il a vraiment fallu que ça y aille intellectuellement. Mmh. Et les Russes, c'est pareil. Les Russes ont eu beaucoup de mal à assimiler le racisme. En fait, il est venu par des snobs qui ont voulu assimiler la culture française et les intellectuels français, faire rentrer des idées françaises. La France, de ce point de vue-là, oui, c'est vrai, elle est à l'avant-garde. Elle a toujours été à l'avant-garde de bien des mouvements positifs, artistiques, mais aussi de ceux-là. Et donc, les Russes se sont laissés en partie contaminer, mais ils ont du mal quand même, parce que leur diversité, leur mélange de races les rend un petit peu... c'est pour ça qu'on comprend pas comment des Noirs se sentent vraiment à l'aise à Moscou, se sont sentis vraiment à l'aise à Moscou, sont allés faire leurs études à Moscou, et puis ceux qui parlent russe, en fait, c'est la langue qui compte, c'est l'assimilation de la culture, et du coup, bon, bah, t'es Noir, mais t'es Russe, quoi. Alors qu'en français, tu as beau être noir français de Neuilly, y a toujours quelque chose qui va traîner. On soupçonne qu'il y a quelque chose dans le placard quand même. Hein. Il y a quelque chose qui est resté dans le... Voilà. Et donc la sociologie a ce défi, je crois, d'intégrer la psychologie la plus nuancée, et puis peut-être même la psychanalyse. C'est-à-dire...
0: Alors je crois que Patrick, il supporte pas les psychanalystes.
5: Mais... Et un bon sociologue, forcément, il en va à se poser la question... De l'assise intellectuelle, du moins de l'assise, psychologique, donc de l'histoire personnelle de chacun, pour s'inventer des monstres, pour s'inventer des principes indéboulonnables. Mmh. C'est comme ça, ça vient de traumatismes infantiles ou d'autres, de transgénérationnels, que sais-je. Bon, je crois que...
0: Non, mais il y a énormément de choses, Pierrick, on va poursuivre la discussion un petit peu.
3: On a toute l'année pour continuer de toute façon.
0: Avec toi, juste Patrick, peut-être sur la dernière partie de l'intervention de Pierrick au sujet de ce défi qu'il imagine aux sciences sociales en règle générale, un petit mot peut-être.
5: Déjà, je crois même le maître de thèse de Patrick était.
0: Un monsieur est documenté. Hein. Ouais.
5: Analyste. Ben non, c'est Patrick qui le dit. Faisait de la psychologie. Bro, il est allé vers la
0: psychanalyse. La psychanalyse, ouais. Ok. Voilà. Donc Patrick. Ah bah on a perdu Patrick.
5: Ah mince, je l'ai.
0: Ah bah zut, ah bah tu nous as tué Patrick. Il a disparu le pauvre Patrick.
5: Et Olivier, je veux juste dire.
0: Vas-y,
5: malgré mon intervention, c'est par rapport au questionnement de chacun ses valeurs morales.
0: Non mais c'est, j'ai bien entendu et d'ailleurs tu es accompagné sur le chat par une auditrice qui nous dit la raison Pierrick, on ne peut pas changer le monde mais on peut agir pour se changer soi-même.
5: Oui, mais c'est, ça deviendra un cliché, mais c'est se rendre compte aussi que dans son attitude, par exemple, même le défi climatique va vous oblige à ça.
0: C'est vrai.
5: Soi-même, comment, parce qu'il est facile de jeter l'opprobre sur les ceux avec qui on n'est pas d'accord, mais ça ne sert à rien. Ça fait que des oppositions. Le plus malin va l'emporter, le plus riche, le plus celui qui a le plus de relations va celui qui a le plus de lobby va emporter. Et d'ailleurs, ce qui est étonnant, pour revenir à la deuxième partie, je continue parce que c'est Patrick n'intervient pas. Je continue.
0: Ouais, il doit avoir un petit problème de réseau. Je vais essayer de le récupérer.
5: Et on est stupéfait sur la scène internationale pour évoquer, mais de vraiment en lisière la deuxième partie que vous allez traiter. On est étonné de voir quelqu'un qui est dans la même situation, Zelensky, qui est dans l'exacte situation à laquelle il est, la Palestine est soumise, et qui prend le contre-pied inverse, parce que voilà, c'est l'homme redoutablement déstructuré moralement, qui a aucune valeur morale. Peut-être qu'on le savait déjà, vu ses décisions, etc. Mais en tout cas, là, il le prouve clairement, ouvertement, de manière à s'humilier. Je ne sais pas comment ces gens-là font pour continuer à croire en eux-mêmes.
0: Oui, jusqu'à là, par rapport au drame qui se passe aujourd'hui à Gaza, mais pas que, hein, sur le territoire palestinien, à être dans une concurrence de misère. Là il est fâché, Zelensky.
5: Il enfonce sa médiocrité.
0: Ouais, on parle plus de l'Ukraine et c'est terrible.
5: Ouais. Je voulais parler de l'Écosse et de l'Irlande. Ouais. Là, en revanche, il n'y a pas unanimité, mais tranquillement, les dirigeants, etc., sont tranquillement vers le bon sens, vers la justice humaine, quoi. Comme par hasard, ce sont des pays qui ont subi l'oppression, le colonialisme proche, la destruction de leurs élites, etc. Donc, et puis aux États-Unis, il y a un très très grand mouvement d'opposition. Les Juifs américains sont très largement, c'est paradoxal, alors qu'ils ont une influence terrible auprès du gouvernement américain, ils sont très largement pour le cessez-le-feu.
0: Absolument. On a vu ces très belles images à Gare Centrale. Ah, ouais.
5: Ils se retrouvent complètement. C'est la même problématique. Et cette problématique, ce n'est pas celle de je te prends ton territoire, etc. À la rigueur, ce sont les suites matérielles bourgeoises, effectivement. Mais c'est médiocrité morale ou une assise morale complètement carriée, complètement viciée. Terrible. C'est une inversion du code chrétien. C'est invraisemblable. Invraisemblable.
0: Eh bien, je te remercie, Pierrick, pour tout ça. On va faire une petite pause musicale. Je vais essayer de
5: raccrocher peut-être pour laisser quelqu'un d'autre.
0: Je te remercie et j'espère que les unes et les autres vont se sentir suffisamment mobilisés pour décrocher leur téléphone. On rappelle le numéro 09 72 51 55 46. On s'écoute Eiffel. Ça dure 4 petites minutes. Moi, je vais essayer de récupérer Patrick. Perdu manifestement dans des problématiques d'accès à Internet. Merci en tout cas, Pierrick, de ton intervention.
5: Merci de votre générosité, de la générosité de la radio, de ta générosité à toi et celle de Patrick.
0: Eh ben c'est avec plaisir, Pierrick, à bientôt.
5: C'est très... très bénéfique, très voilà.
0: Ça nous fait plaisir de l'entendre en tout cas. Merci Pierrick, à bientôt. 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Petite pause musicale, j'essaie de nous récupérer Patrick Brunto pour qu'on termine cette émission. Vous êtes dans le 16e épisode de Sous les lapsus de l'actu à partir de 14h. C'est William que vous allez retrouver pour un 199e numéro. Et oui, 199, bientôt 200 de cyberculture. Je vous rappelle le chat causecommune.fm, bouton chat et on revient juste après ça.

0: Et c'était Eiffel à l'instant avec à tout moment la rue, aller à du direct. Voilà, petit problème de réseau, j'imagine, du côté de notre ami Patrick qui est de nouveau parmi nous.
1: Bah désolé, ça a coupé.
0: Bah écoute,
1: un moment donné.
0: Oui, ça arrive. Voilà, c'est comme ça. Ce sont les aléas des internets. On est ravis de te retrouver, Patrick. Évidemment, alors c'est vrai que en même temps, peut-être que les gens sont un peu bluffés. Ils ont l'impression que tu es en face de moi dans ce studio. Ce n'est pas le cas. C'est aujourd'hui à distance que tu réalises avec moi cette émission. Donc peut-être quelques mots sur l'intervention, en tout cas ce que tu as retenu de l'intervention riche de Pierrick qu'on a quitté là du coup et qui nécessairement reste, je l'imagine, à l'écoute. Et puis on va basculer ensuite sur le traitement, les traitements qu'on avait prévus sur cette seconde partie d'émission.
1: Oui, donc en fait, ce que j'essayais de dire, en fait, que en fait, la question que posait Pierrick par rapport à cette fragilité, ça renvoie en fait que
0: qui est très séduisante, en fait.
1: Elle est très intéressante.
0: Ouais.
1: Elle est très intéressante parce qu'en fait, la remise en cause est nécessaire et elle renvoie au fait que on doit tous et pas simplement les intellectuels dont tu parlais, voir comment fonctionne le système. Le système fonctionne avec des logiques de pouvoir masquées par l'idéologie et nous sommes en tant que citoyens obligés de nous pencher sur le fonctionnement de notre société. Et si on ne le fait pas, on est complice. Et donc, je tenais à dire à Pierrick que la question de la complicité, du chien de garde, c'est une question sur laquelle je travaille en ce moment, et notamment, comme tu as parlé des damnés de la Terre, sur la confrontation qu'il y a entre Bourdieu et Fanon. Alors, tu vas me dire, mais déjà, ce sont des intellectuels de gauche, il y a tellement de fachos à dézinguer, etc. Pourquoi aller travailler sur la complicité à leur niveau? Ben justement, parce qu'on a tous à balayer devant notre porte, et de la même façon qu'autour de nous, on a, je parlais effectivement des juifs qui sur les réseaux nous disent non, c'est pas vrai, Israël donne à manger aux Palestiniens, Israël donne l'électricité, etc. En plus c'est faux parce que on pourrait faire une thèse sur la perversion d'Israël sur l'eau. Et donc de la même façon que les Français sont complices de ce qui s'est fait en Algérie et qu'on est complices parce qu'on doit ne pas être dans la repentance mais dire ce que notre histoire a fait et dire oui, effectivement, nous avons effectivement des choses à régler, il faut le dire, il faut travailler sur la mémoire et non pas être dans l'abolition de la mémoire en disant pas de repentance. Les Allemands ont fait ce travail-là par rapport à Hitler, la troisième génération pose des questions aux parents et aux grands-parents en disant qu'est-ce que tu as fait papy, qu'est-ce que tu as fait papa, et donc il y a une véritable remise en cause et une mauvaise conscience qui existe en Allemagne dans cette génération-là, qui n'existe pas en France. Les Français, eux, ont la bonne conscience permanente, alors qu'en fait, depuis 5 siècles, on est des bourreaux. Et cette bonne conscience fonctionne avec le déni. Et je rappelle à Pierry qui parlait de Fanon, dans les damnés de la Terre, que les Guadeloupéens qui étaient fanoniens et qui voulaient l'indépendance de la Guadeloupe, notamment les militants du Gong, ont été décimés. On a officiellement plus de 110 morts. C'est toute la tête du Gong qui a été décimée, massacrée par l'armée française et notamment par des troupes qui venaient, des anciens responsables fonctionnaires qui venaient d'Algérie. Et le Gong a été décimé en 67 et une partie de ces intellectuels ont d'ailleurs existé pendant mai 68. Et ces Antillais-là, effectivement, ont été décapités. Quel Français a fait l'effort d'aller se renseigner sur l'histoire de la négritude, sur l'histoire des mouvements indépendantistes? Non, les Blancs ici, y compris les universitaires, nous parlent de l'outre-mer, l'action publique et les outre-mer. Il y a même un prochain congrès de sciences politiques bientôt qui va nous parler des Antilles en les appelant les outre-mer. Voilà, parce que c'est l'idéologie dominante et la science participe de cette idéologie dominante. Donc il y a des chiens de garde aussi à l'intérieur de l'université, des étudiants, des thésards là, qui sortent leur petite section de recherche sur l'outre-mer. Donc les juifs en France qui nous insultent en nous disant vous êtes antisémites, vous voyez pas que Israël se défend, que le Hamas est terroriste, etc. Ces gens-là ne sont complices. Ces juifs en France qui nous répondent comme ça sont complices. Alors évidemment, on a beau jeu de dire, ben, un, je ne suis pas antisémite, et deux, je lis Norbert Elias, juif, je lis Durkheim, juif, et je lis Marx, juif, et j'adore Einstein et Hannah Arendt qui ont dénoncé les fascistes israéliens, donc juifs, en Israël, qui ont massacré et nettoyé les Palestiniens. Voilà, on peut en sortir autant qu'on veut, hein, de la besace des juifs qui sont démocrates, humanistes et intellectuellement progressistes. La question, elle n'est pas là. La question qu'on a tous à balayer devant notre porte est qu'on a effectivement une complicité, on a des chiens de garde chez les intellectuels, dans la population générale, qui ne veulent pas voir. Moi, je me souviens, il y a 20 ans, j'ai quitté un couple d'amis juifs parce que la femme disait « Patrick, sache qu'on a le droit de coloniser en Cisjordanie parce qu'il y a bien des Palestiniens qui vivent en Israël. » Donc, quand une nana qui était psychologue, était danseuse, son mari est psychologue, et qu'ils osaient me dire que la colonisation, c'était même pas l'État, c'était même pas l'existence d'Israël, c'était la colonisation en Cisjordanie, elle est légitime. Donc, entre ceux qui traitent les Palestiniens d'animaux, ceux qui nous disent qu'il faut les exterminer, celle-là qui était une amie pendant des années et j'ai arrêté de les fréquenter parce qu'elle osait me légitimer la colonie, c'est qu'il y a des complicités rhizomiques. On parlait des Sayanim, mais au-delà des Sayanim, il y en a qui sont des gens ordinaires, et qu'il n'y a pas que les Juifs qui doivent balayer devant leur porte. Il y a les Français par rapport à l'Algérie, l'Indochine, il y a les Américains. Est-ce qu'on a arrêté de dire que les Américains étaient des démocrates alors qu'ils ont balancé des bombes sur les populations civiles au Vietnam, et que le gaz orange et le napalm ont fait tellement de dégâts au Vietnam que depuis les satellites, on continue de voir les traînées de terre stérile au Vietnam? Hein, est-ce qu'on a arrêté de dire que l'Angleterre est une démocratie alors que les Anglais ont balancé des bombes sur Dresde intentionnellement en tuant 200 000 personnes de la population? Est-ce qu'on arrête de dire que l'Angleterre est une démocratie alors qu'ils ont laissé mourir environ 50 millions d'Indiens à la fin du 19e siècle? Je parle souvent de Miles Davis, génocide tropicaux. L'Angleterre a exterminé, là aussi, des millions d'Indiens, parce qu'elle a, on n'a pas le temps d'en parler ici, mais voilà, elle a organisé un capitalisme impérialiste, et voilà, je pourrais vous parler de plein de situations, y compris en Indonésie, voilà, le colonialisme hollandais, qui a aussi causé des ravages, et qui était raciste, énormément raciste, avec un apartheid très strict, qui rentrait dans les maisons, avec les séparations, l'impossibilité de qu'un indigène indonésien puisse voir une femme blanche, etc. Enfin, etc. Donc tout ça pour dire, le concept clé, c'est que on est complice à partir du moment où on refuse d'observer l'histoire, d'analyser l'histoire, de lire, de se renseigner. Alors ça te gêne peut-être que ça passe par des livres, Pierry, parce que ben, la raison graphique, comme disait Goudy, ça passe par l'histoire, c'est-à-dire la capacité à revenir sur les livres, à revenir sur les informations pour avancer dans la connaissance des choses. Mais pour le moment, on a cette information, et les réseaux sociaux, justement, dépassent même les livres, puisqu'on peut quasiment en direct échanger avec la planète entière. Donc ça c'est vraiment la réponse de base que je voulais dans cette discussion qui, bien sûr, n'est pas fermée.
0: Non, évidemment.
1: Qui va se prolonger tous ensemble pendant des mois, j'espère.
0: Tout à fait.
1: Mais c'est pas sûr. Mais c'est pas sûr, parce que, justement, la transition est tout. Qu'est-ce qui se passe ? Aujourd'hui, on a des sénateurs de droite qui viennent de déposer une proposition de loi visant à pénaliser l'antisionisme avec des peines allant de 5 ans 50 prisons et jusqu'à 100 000 euros d'amende.
0: Dans le cadre d'une confusion légale entre antisionisme et antisémitisme.
1: Voilà, et donc ça continue. Et donc cette proposition de loi de ces sénateurs fachos, c'est de punir d'un an de prison et de 45 000 euros d'amende ceux qui auront contesté l'existence de l'État d'Israël. Donc, bon, voilà. Alors ça, c'est plus intéressant. Punir. Alors, déjà, 2 ans d'emprisonnement et de 75 000 euros d'amende, l'injure commise envers l'État d'Israël. Alors, je vais y revenir avec la troisième proposition. Retenez bien l'expression, l'injure commise envers l'État d'Israël, et 5 ans d'emprisonnement, ceux qui auront directement provoqué la haine ou la violence à l'égard de l'État d'Israël. On revient sur le même problème que ce que je vous évoquais sur le maintien de l'ordre à travers la loi qui dit qu'une manifestation devient un attroupement à partir du moment où il y a susceptiblement, hein, si des troubles sont susceptibles de se manifester. Donc, on a vu qu'avec la loi Cazeneuve, c'était pareil. On peut tirer, si le policier estime qu'il peut y avoir potentiellement un risque pour son intégrité corporelle.

0: 1 000 euros d'amende. Autrement dit, toute la science sociale et toute la possibilité journalistique de parler d'Israël est interdite sur le sol français. Quand on parlait de fascisation, je vois mal comment on peut trouver mieux.
1: Carrément, et du coup, on peut mettre ça en parallèle avec ce qu'on a pu tous entendre et voir, tant l'épisode, c'était sur LCI à l'occasion d'un rendez-vous de Darius Rojmain, apparemment plutôt très suivi, où Cécile ou Céline Pina nous explique que y a une bonne façon de tuer et une mauvaise façon de tuer. En parallèle donc, qui paraît un peu audacieux mais pas tant que ça, on peut se demander à quel moment Céline Pina, on peut l'écouter, hein, ça dure 55 secondes Patrick, c'est assez intéressant, à quel moment elle-même ne fait pas l'apologie de crimes de guerre.
2: Le crime contre l'humanité, le crime de guerre, c'est pas une question de degré, c'est une question de nature. Autrement dit, une bombe qui explose et qui va détruire et qui va faire des dégâts collatéraux tuera sans doute des enfants. Mais ces enfants ne mourront pas en ayant l'impression qu'en face d'eux, l'humanité a trahi tout ce qu'ils étaient en droit d'attendre. Là, ce qui est horrible, c'est d'imaginer ces enfants qui avaient 8, 9, 10 ans, ces femmes, qui sont partis en emportant comme dernière image une image d'inhumanité, d'atrocité et de mépris de ceux qu'ils sont. C'est là où se niche le crime contre l'humanité, la négation absolue, et je pense qu'on aurait intérêt à l'expliquer beaucoup plus, parce que sinon, le règne de l'émotion met des signes égaux entre toutes les victimes. La manière dont ils ont été tués, elle est différente, et elle part de notre inhumanité ou de notre humanité.
1: Donc là, on a compris, hein, c'est toujours dans cette petite musique de ces trois dernières semaines où on veut absolument ne pas mettre de signe égal justement entre les morts palestiniens et les morts israéliens. Lesquels remontent du coup au 7 octobre. Juste à titre, histoire de remettre un petit peu de consistance au terme et pour rattraper un petit peu ce que tu disais Patrick et le parallèle que je faisais avec cet extrait que tu ne vas pas manquer de commenter j'imagine. Rappeler avec Sébastien Fontenelle que selon le Conseil constitutionnel, l'apologie de crimes de guerre peut être définie comme le fait de décrire, présenter ou commenter ce crime en invitant à porter sur lui un jugement moral favorable. Et c'est exactement ce que sur une antenne de grande écoute, Céline Pina, censément politologue, c'est comme ça qu'elle se présente, je le rappelle, hein, 20 ans au Parti Socialiste, ancienne conseillère régionale en Ile-de-France, aujourd'hui activiste clairement d'extrême droite auprès de tout ce qui existe de presse fasciste, censément encore une fois de gauche, c'est là où quand même on est en plein délire. En plein délire intellectuel, j'ai nommé par exemple Franc Tireur ou encore Front Populaire auquel participe je crois celui que tu citais tout à l'heure, Michel Onfray, je crois que c'est un site qu'il a lui-même lancé, donc voilà, là on est dans des abominations absolues où sur les antennes se déversent sans aucune contradiction de la part des journalistes, hein, qui sont en plateau, là on parle de Darius Rojmain quand même qui accueille cette femme qui vient nous balancer sa soupe censément intello, mais qui vient juste nous dire en gros, quand même il faut résumer, quand le môme Gazaoui se prend une bombe sur la gueule, en fait c'est une bonne mort parce que il aura pas vu l'abomination de celui qui le tue, en fait, contrairement donc du coup à ce qu'on imagine de la barbarie des crimes perpétrés par le Hamas le 7 octobre, quand par ailleurs toute une propagande israélienne nous venant directement de Tsahal publie les vidéos prise en temps réel de

0: s'est passé le 7 octobre sur le sol israélien. Et juste parce que en fait tout cela sans être l'objet d'un plan concerté, etc., reste quand même extrêmement consolidé par l'ensemble des productions de réel qu'on observe et auxquelles on assiste depuis quelques semaines maintenant. On a Julien Drey qui par exemple nous expliquait lui sur le plateau de CNews où il a son rond de serviette. Alors Julien Drey, je vais pas refaire l'histoire, mais là encore désolé Olivier Faure, mais un ex socialiste qui vient lui temporiser et nous expliquer qu'en fait cette actu qu'on a eu en début de semaine dernière d'une femme dont les trois enfants et une Française pour le coup, c'est pour ça qu'on en a parlé sur les antennes des médias de masse, ont été tués par un bombardement israélien. Et voilà ce que nous dit Julien Drey de cette actualité.
1: La dame qui a tué ses deux enfants, en fait.
2: Hein, à Gaza.
1: À Gaza.
2: En fait, ils ont été frappés par un bombardement.
1: On lui a demandé de s'en aller. Elle n'a pas voulu. Elle a laissé ses enfants. Elle a pris ses enfants en otage.
0: Voilà. Donc là, on inverse la charge de la preuve. Hein. En fait, cette femme, parce qu'elle n'est pas partie, alors que Israël disait aller au sud, alors qu'ils bombardaient le sud, en sachant qu'ils allaient bombarder le nord, cette femme n'est pas partie. Donc, c'est elle qui a tué ses enfants. Voilà. Voilà le narratif qui se construit de manière encore une fois absolument massive sur l'ensemble des antennes qui aujourd'hui construisent l'opinion publique.
3: Oui, c'est complètement... On n'a plus de mots à un moment donné. Effectivement, c'est difficile de rester sur le langage quand on voit cette ordure de Drey, enfin, qui ose voilà, accuser, parce qu'on est au stade où on accuse... voilà cette mère d'avoir perdu ses enfants
0: et les avoir tués et du coup juste encore une parenthèse, j'ai pas pris le son là, ça m'a saoulé, mais c'est Elie Chouraki, donc on sait pas quelle est la légitimité de Elie Chouraki de s'exprimer sur ces questions politiques là encore sur des chaînes de grande écoute, qui à l'issue d'un reportage autour de du bombardement de ce camp de réfugiés dont j'ai perdu le nom, et éclate de rire en plateau en disant incroyable, ce sont d'excellents comédiens concernant
3: les scènes, ouais. oui bien sûr ce sont d'excellents comédiens,
0: Voilà, là on se demande comment en 2023 là c'est possible d'avoir ce tel déversement de haine. Là on est clairement dans toutes ces paroles publiques qui sont censément les paroles qui portent la parole du camp du bien, sont toutes absolument de l'apologie de crimes contre l'humanité et de crimes de guerre.
3: Voilà, et c'est ça qui est intéressant dans le concept de complicité, dans le concept de Primo Levi. Je rappelle que c'était aussi un juif, j'utilise beaucoup Primo Levi, le concept de zone grise, où il disait que la première chose qui le sidérait quand il arrivait à Auschwitz, c'est que ceux qui le martyrisaient, c'était les prisonniers, c'est les camarades de camp, et pas directement les SS. Bien sûr, les SS étaient là, ils dirigeaient tout, mais voilà, les SS avaient produit ce qu'on appelle le capot, ce que de manière plus générale on appelait les prominentes, les privilégiés. Et Primo Levi les a étudiés. Et les Juifs d'aujourd'hui, c'est pour ça que je rappelais, je ne sais pas si mes propos, j'avais des amis effectivement que j'ai arrêté de fréquenter parce que donc cette femme, la femme de mon pote, qui était danseuse, donc était complètement invisible. Elle était sous les radars. Et un jour, elle me dit, quand on parlait toujours de la question palestinienne entre guillemets, elle me dit c'est normal que il y ait des colons en Cisjordanie. Parce qu'il y a bien des Palestiniens en Israël. Et donc, je ne vois pas pourquoi, nous, on devrait supporter des Palestiniens en Israël et eux, ils ne devraient pas supporter des Juifs en Cisjordanie. Voilà. Donc, cette nana, qui était une facho, en fait, était invisible. Et aujourd'hui, ils se réveillent. Mais ils étaient déjà comme ça. C'est-à-dire que quand ils allaient en Israël, les Elie Chouraki ou les Julien Drey ou la présidente de l'Assemblée nationale, etc. Ces gens-là savaient.
0: Yael
3: Braun-Pivet. Ce qui se passait. Ouais. Et donc, ils savaient. Ils savaient et ils étaient complices. Et ils se taisaient parce que c'était à leur avantage. Et ils voyaient que la colonisation avançait, que des bulldozers arrachaient des champs d'oliviers, ce qu'on a en vidéo plus. Moi, ça fait plus de 20 ans que j'entends les militants qui vont en Palestine, qui y vont pour protéger des paysans en les entourant pour qu'ils puissent aller dans leurs champs et que les Israéliens puissent pas faire des snipers et s'amusent à les dézinguer. Là, aujourd'hui, on a aux actualités des paysans qui restent chez eux et qui disent « je peux pas aller dans mon champ d'olivier parce que en Cisjordanie, les Israéliens me cartonnent, les colons me dézinguent, l'armée israélienne même leur file des M16, qui sont des fusils mitrailleurs, et donc ils sont tous tués. » Donc moi, ça fait 20 ans que j'entends ça de la part des militants qui allaient là-bas et qui faisaient des ceintures de protection humaine pour empêcher. Donc, ça, tout le monde savait. Tout le monde savait. Et les Juifs en France, ils le savent. Et ils le savent pour leur immense majorité parce qu'ils ont de la famille là-bas. Et ils sont contents. Et ils étaient heureux. Et ils se gavaient. Et ils se vautraient dans ce génocide qui était fait sur le dos des Palestiniens. Et aujourd'hui, on a juste un réveil. Au sens, ils sont obligés de parler. Et quand ils parlent, ils continuent à dire ce qu'ils étaient, ces Juifs-là. Et c'est bien sûr à l'opposé de mes militants, entre guillemets, qui étaient aussi juifs et qui, pour une partie aussi, souffraient le martyre de voir ce que leurs nationaux, les juifs israéliens, leurs frères, leurs sœurs faisaient aux Palestiniens. Et souvent, même certains ont fait des psychoses, certains sont devenus des malades mentaux, ont été psychiatrisés, ont été enfermés parce qu'ils ne supportaient pas ça. J'en ai eu plusieurs. Et ça fait des années et des années qu'on vit tous là-dedans, nous les militants, qui connaissons cette situation. Donc ça veut dire que les Juifs de France, notamment, mais je parle pour tous ceux qui existent partout et qui prennent ces positions en nous disant « c'est eux les barbares, c'est n'oubliez pas que alors on leur donnait à manger, on a le droit d'aller là-bas parce que » toutes ces justifications-là, c'est de la complicité, c'est du chien de garde, c'est de la zone grise. Et donc Israël, l'État d'Israël s'adosse aussi à toutes ces ramifications-là, c'est-à-dire à cette complicité silencieuse, à cette complicité organisée sous la forme de Sayanim, à cette complicité organisée sous forme de lobbies qui font des pressions, etc., etc. Et c'est toute cette sociologie-là qui n'est pas faite, à commencer par tous les universitaires qui ne font pas ce job et qui permettent aussi à l'État d'Israël de menacer, parce qu'on sait qu'il y a beaucoup de journalistes qui ont été menacés, je pense notamment à une journaliste espagnole qui avait été directement menacée par Tzahal, etc. Et donc, on a une pensée invisible, c'est celle de la complicité, c'est celle du chien de garde. Et loin que ça soit le résidu du Dre, du Enthoven, du Chouraki et de tous ces tarés qui prennent position, comme tu dis, de manière délirante pour soutenir une extermination, un nettoyage ethnique, eh bien, il y a, de manière plus générale, structurellement, cette complicité de la population juive qui se tait et qui, au moment où ça se faisait, ne disait rien, laissait faire. Et ça fait partie de la complicité qui a été étudiée, notamment, par le juif Primo Levi, mais aussi par d'autres. Donc ça, c'est quelque chose qui fait mal. Et maintenant, je fais le lien aussi parce que on parlait du fait que le Hamas est terroriste. Eh bien, scientifiquement, on peut aussi casser ce terme-là. Et je voudrais citer un collègue qui est dans ma fac, qui s'appelle Grosjean, qui vient de publier un article dans l'Humanité. Il s'appelle Olivier Grosjean.
0: Oui, j'allais le dire, Olivier. Ouais, ouais.
3: Et Olivier Grosjean nous dit que en sciences sociales, ce terme-là n'existe pas et qu'on le refuse. Alors, évidemment, ça va prendre un petit peu de temps, je vais le dire, mais c'est pas si long que ça, je vais le dire assez rapidement. Mais lui, il dit qu'on peut pas parler des violences terroristes. Que le terme de terroriste qui est utilisé par les politiques, par les médias et les soi-disant experts, mais aussi, hélas, par certains chercheurs qui sont effectivement engagés politiquement, donc sont... toujours pour qualifier des actes violents extrêmes, etc., sont commis par des organisations non étatiques qui suscitent l'horreur et l'indignation. Mais ça sert, il dit que en fait, ce terme est tout sauf aisé à définir. Ni le droit ni la science n'y parviennent, ce qui permet de l'utiliser comme une étiquette politique visant à délégitimer l'adversaire. C'est un opérateur politique de disqualification. Comme le terme d'éco-terrorisme qui a été introduit par Darmanin.
0: J'allais le dire, ouais, effectivement.
3: Il n'existe en effet aucun consensus en droit international sur ce qu'est le terrorisme. Et comme ils se sont arrogés le fameux monopole de la violence physique légitime, les États se sont octroyés le monopole de la définition de la notion. Or, les terroristes, des uns, sont les combattants de la liberté des autres. Chaque État, qu'il soit russe, français, chinois, états-unien, turc ou égyptien, définit ainsi qui il qualifie de terroriste et quelle violence il déclare illégitime. Donc ce procédé fonctionne comme un phare aveuglant, il signale un danger, mais sans que l'on puisse voir vraiment ce qui se cache derrière et ce qu'il en est réellement. D'autant plus que le qualificatif de terroriste permet la construction en miroir d'une justice antiterroriste extraordinaire et spécialisée et justifie le renforcement des services de renseignement. En France, bien sûr, c'est tout le parquet national antiterroriste, je passe là-dessus, mais qui permet effectivement de très rapidement qualifier de terroriste toute la forme de lutte. Et donc les Espagnols, par exemple, ont demandé, quand ils présidaient l'Union européenne, ils ont demandé à ce que l'ETA soit inscrit comme organisation terroriste. Donc, voilà, c'est cette perspective-là qui lui permettait de dire qu'en 2005, Didier Bigot, qui est une des autorités en sociologie politique sur la question des violences extrêmes, écrivait que le terrorisme n'existe pas. Ou plus exactement, ce n'est pas un concept utilisable par les sciences sociales, en expliquant que c'est une arme dans le combat politique et symbolique entre les adversaires. Pourrait-on tenter de réserver ce terme à des types de violences indiscriminées visant des civils? Il faudrait d'abord pour cela que, lorsqu'on parle d'une zone guerre, les commentateurs cessent de qualifier les actions armées visant des militaires ou des policiers de terroristes. Donc là, on voit bien qu'on est dans cette question-là sur la Palestine, puisque le Hamas, effectivement, n'a pas que tué des civils, il a aussi lancé des roquettes sur Tel Aviv et il participait d'un combat global. Donc c'est pas que le plaisir d'aller tuer des civils. Voilà. Et il faudrait donc arriver à associer ce terme à des violences de certains États, ce que le droit international réprouve aussitôt. Sauf si, bien sûr, il s'agit d'un État surpuissant au Conseil de sécurité. Je pense que les États-Unis, les Russes ou les Chinois ne se gênent pas pour qualifier d'autres États de terroristes. Donc, que ce soit Bigot, Grosjean, etc., ils disent, il n'y a pas de définition, il n'y a aucun consensus sur la notion de terroriste, et en tous les cas, c'est une notion qui est réprouvée, on ne peut pas la contrôler parce qu'elle est essentiellement utilisée stratégiquement, instrumentalement par les États. Et donc Grosjean finit son article en disant, dans ces conditions et pour éviter toute instrumentalisation, il serait peut-être plus simple de ne plus l'utiliser, mais de revenir à une description précise des modes d'action violents dont on parle, actions de guérilla, meurtre, massacre, voiture piégée, etc., quitte à leur adjoindre un des nombreux qualificatifs qui permettent d'exprimer l'illégitimité de ces violences. Voilà. Donc c'est avancer prudemment, mais en tous les cas, voilà, ça permet de dire à tous ces gens-là, qui, notamment les journalistes mainstream, qui passent leur temps à vomir de la lutte palestinienne en enfermant de manière globale toute l'action politique en disant elle n'est que terroriste, eh bien voilà, ça permet de relativiser, de faire une comparaison qui nous permet de respirer un petit peu. Voilà.
0: Ouais, et surtout de dépassionner, de pas juste attiser, et c'est facile, hein, c'est comme ça que fonctionne aujourd'hui la production de l'actualité, ce qui relève de l'émotion pure, et d'ailleurs du coup qui permet d'instrumentaliser tout ce qui relève de la propagande de part et d'autre, avec un exemple très très très marquant qui date de cette semaine, du fameux bébé qui aurait été retrouvé par l'armée israélienne suite au passage du Hamas le 7 octobre et qui aurait été brûlé vif dans un four, donc une information qui a été totalement débusquée, mais sur laquelle les politiques, et en premier lieu Aurore Berger, ont instrumentalisé pendant une partie de cette semaine.
3: Il n'y a pas que ça d'ailleurs. Il y a aussi les drapeaux là, les drapeaux israéliens sur les murs de
0: Paris. Mais avec la Macronie, on frôle systématiquement le scandale d'État. C'est-à-dire que c'était la semaine dernière, un dimanche, voilà, tout le monde se réveillait figé. de cette information qui nous parvenait sur toutes les antennes où voilà des croix de David avaient été taguées dans les rues de Paris. Voilà, tout le monde y allait de son commentaire islamophobe sur le sujet, les uns trouvant le bon moment pour déchaîner toute leur haine contre LFI, parce que c'est évidemment aujourd'hui le l'opposant politique qu'il faut absolument abattre, et en toile de fond de tout cela, évidemment, la libération qu'on observe hein, depuis quelques mois maintenant, et Darmanin y est pour quelque chose, de la parole islamophobe, où on nous expliquait que forcément c'est soit les Arabes ou l'extrême gauche poussée par LFI constitue le terreau qui permet un tel acte antisémite. En fait, on apprend en fin de semaine que dès le lendemain, c'est un couple de Moldaves qui avait été interpellé, puisque en fait la capitale est quand même bardée de systèmes de vidéosurveillance. Ils ont fait leur tag sans masque ou quoi que ce soit, donc ils ont été très rapidement identifiés, et pourtant deux jours après, Darmanin continuait d'attiser, alors qu'il le savait pertinemment que ces gens avaient été arrêtés et expulsés, la procédure a été stoppée puisque ils ont été expulsés, et Darmanin deux jours après continuait de dire ce sont les islamistes et la France insoumise qui sont responsables de la montée de ces actes antisémites. Et c'est là que, évidemment, se situe le scandale d'État. Sur l'affaire en elle-même, du coup, on ne sait pas grand-chose. D'ailleurs, je suis étonné que l'information qui concerne leur interpellation, l'arrêt de la procédure initiale qui a conduit à leur interpellation et puis leur expulsion, nous est parvenu. Toujours est-il que parmi les faibles infos dont on dispose, on sait que ces gens, en fait, avait un commanditaire qui serait russe et pas sur le territoire français. Mais voilà, du coup l'actualité en elle-même n'a jamais été traitée dans le fond, puisqu'on apprend une semaine après que dès le lendemain ces gens avaient été interpellés et expulsés, mais en attendant, pendant une semaine, on a attisé tous les discours confirmer une montée des actes antisémites et des discours islamophobes qui visaient en premier lieu, comme générateur de ces actes, forcément des musulmans. Donc là on est vraiment dans une manipulation absolue de l'opinion publique.
3: Ouais, c'est absolument dingue de voir que la désinformation.
0: Mais par ailleurs, excuse-moi Patrick, je te coupe. Personne ne réagit. Alors si,
3: oui, c'est ça.
0: En fait,
3: ça.
0: Certains ont réagi, et parmi les juifs notamment, à l'arrivée de la commission, à l'ONU de la délégation israélienne avec des étoiles jaunes, qui a révolté. La communauté juive qui considérait que là c'était une instrumentalisation de l'antisémitisme, et c'était surtout aller à l'encontre de la mémoire des juifs victimes de la Shoah, et ça personne ne l'a commenté comme étant clairement là une instrumentalisation vulgaire des événements actuels, au profit encore une fois d'une légitimation des abominations que Israël commet sur la population civile de Gaza.
3: Et si on revient à la bande son que tu as mis, moi je pense que pour relativiser, mettre en perspective la femme qui parlait du fait que les bombes c'est pas le même régime,
0: ouais,
3: quand
0: ouais,
3: ça tue des gosses.
0: Ouais, c'est dingue.
3: J'aimerais bien. Est-ce qu'on pourrait nous mettre Gérard Miller? Est-ce que tu l'as sous la
0: oui,
3: main?
0: Oui, je l'ai. Voilà. C'est 43 secondes. On s'écoute ça tout de suite.
1: Je faisais partie des premiers comités Palestine parce que j'ai toujours soutenu cette cause palestinienne. Et il faut quand même justement dire qu'en effet, Camille, la souffrance du peuple palestinien, la façon dont on les traite, la façon dont les colons se comportent en Cisjordanie. Je participe toutes les semaines maintenant sur une chaîne franco-israélienne, des discussions notamment avec des députés israéliens de l'actuel gouvernement ou des ministres. Mais je n'en crois pas mes oreilles, alors que pourtant, en matière de fascistes, on est quand même assez habitué en France. Je les entends parler des Arabes, mais exactement comme les nazis, je mesure mes mots comme les nazis parlaient des juifs, comme de pure vermine à éliminer. D'abord, beaucoup...
0: Voilà, et là c'est vrai, et je pense qu'il parle de I24 News là, qui depuis, je pense qu'il a été, c'est de cette chaîne dont il parle, I24 News là, qui depuis le 7 octobre, enfin je ne comprends pas pourquoi on a interdit RT News pour moins que ça quoi. Donc je comprends pas pourquoi cette chaîne ne fait pas l'objet de sanctions là de l'ARCOM.
3: En tous les cas, ce qui est très clair, c'est que tous ces discours permettent de recevoir le discours de Gérard Miller, les discours de Chiraki, le discours de cette femme-là, soi-disant PS, enfin le socialisme de Jaurès se retourne dans sa tombe quand on entend ça. Et c'est Enthoven qui parle de dégâts collatéraux et ces gens qui disent que parce que derrière le Hamas, il y aurait des habitants de Gaza à suivre, donc du coup, on peut tuer tous les Gazaouis parce que tous les Gazaouis veulent tuer des civils et tous les Palestiniens, de toute façon, voudraient égorger des bébés. Et donc, on est face à des monstres qu'il faut absolument protéger. Voilà. Donc tous ces discours-là convergents ressortent de la critique de Gérard Miller. Ce sont des discours, moi j'étais poli, je parlais de complicité par rapport au fascisme et au nazisme. Gérard Miller dit carrément que ce sont des gens comme des nazis. Voilà. Après, on peut être dans l'invective, la polémique, etc. L'enjeu, il n'est même pas là. L'enjeu, il est d'arriver à prendre conscience que derrière tous ces mots-là, toute cette occupation et tout ce brouillage et ces amalgames et ces surcharges d'accusations complètement ubuesques, l'enjeu, c'est la dilution et d'éviter la discussion autour de la création d'un État palestinien, parce que le but, c'est qu'Israël fasse le grand Israël en prenant toute la Palestine. Et c'est ça les discours actuels messianiques qui l'emportent à l'heure actuelle en Israël. Et j'espère que le peuple israélien va se réveiller et arriver à changer la donne.
0: Et on arrive, Patrick, au terme de ce 16e épisode de Sous les lapsus de l'actu. Je te remercie et je remercie évidemment Laurent et Pierrick d'avoir contribué à cette émission en composant le numéro de la radio. On se retrouve évidemment la semaine prochaine.
3: Bah, on va essayer.
0: Ouais, on va essayer. On va se quitter avec un petit morceau de CES, c'est Camarade Président, c'est extrait de son album Le Manifeste 2016-2019, ni Dieu ni Maître. Merci Patrick, bonne semaine.
3: Ouais, à bientôt Olivier, ciao.
0: Ciao, et on se retrouve dans quelques instants pour Cyberculture.
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2: Bonjour à toutes, bonjour à tous et bienvenue dans Libre à vous. C'est le moment que vous avez choisi pour vous offrir 1h30 d'informations et l'échange sur les libertés informatiques et également de la musique libre. Nous vous convions aujourd'hui au Café Libre pour discuter de l'actualité autour du logiciel libre et des libertés informatiques. Également au programme, une nouvelle humeur de G, quand est-ce qu'on interdit les lunettes connectées? Et en fin d'émission, Benjamin Bellamy nous parlera de la toute dernière innovation états-unienne disponible en même temps dans tous les pays du monde pour tous et toutes. Soyez les bienvenus pour cette nouvelle édition de Libre à vous, l'émission qui vous raconte les libertés informatiques, proposée par l'April, l'association de promotion et de défense du logiciel libre. Je suis Étienne Gonu, chargé de plaidoyer pour l'April. Le site web de l'émission est libreavoue.org, vous pouvez y trouver une page consacrée à l'émission du jour avec tous les liens et références utiles, et également les moyens de nous contacter. N'hésitez pas à nous faire des retours ou nous poser toutes questions. Nous sommes mardi 16 juin, nous diffusons en direct sur Radio Cause Commune, mais vous écoutez peut-être une rediffusion ou un podcast. J'en profite pour saluer également les personnes qui nous écoutent sur les web radios Radio Cigaloun et Radio Broussailles, ainsi que sur les radios FM Radio Libre en Périgord et Radio Quetch. À la réalisation de l'émission, la seule et unique Julie Chomard. Salut Julie.
3: Bonjour et belle émission à vous.
2: Nous vous souhaitons une excellente écoute.
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2: J, auteur du blog BD Grisbouille, nous expose son humeur du jour, des frasques des GAFAM au mode numérique en passant par les dernières lubies anti-internet de notre classe politique. Il partage ce qui l'énerve, l'interroge, le surprend ou l'enthousiasme, toujours avec humour. L'occasion peut-être d'ailleurs les boutades de faire un peu d'éducation populaire au numérique. Salut J.
5: Salut Étienne et salut camarades. Aujourd'hui, on s'attaque à un gros morceau, les lunettes connectées. Bon, le terme officiel, c'est lunettes intelligentes, de l'anglais smart glasses, calqué sur smartphone. Mais moi, j'en ai marre qu'on nous colle de l'intelligence à tout va dans un monde numérique qui me semble de plus en plus stupide. Du coup, je vais appeler ça des lunettes connectées parce que c'est bien ça le nœud du problème. On parle de lunettes constamment connectées à Internet et qui y transmettent à peu près tout ce qu'elles peuvent capter, c'est-à-dire beaucoup trop de choses. Alors, les lunettes connectées, c'est pas un truc tout neuf. Google a sorti ses Google Glass en 2011, il y a 15 ans donc. Oui, 2011, c'était il y a 15 ans. Moi aussi, ça me fait un peu mal au derche, mais le temps, c'est comme toutes les modes numériques agaçantes, ça passe, et parfois, ça passe vite. La mode des Google Glass, elle, n'a même pas eu le temps de passer, puisqu'elle n'a jamais vraiment existé. Malgré les annonces en fanfare, le projet n'a pas excité grand monde, à part les 2-3 technobéas qui boufferaient de toute façon n'importe quelle daube à partir du moment où on leur collerait un processeur dessus. Au-delà des problèmes bassement matériels, un prix délirant de 1 500 $, une autonomie ridicule, une surchauffe du processeur collée à la tempe, ce qui n'est pas très agréable, l'objet est surtout rejeté par les craintes, fort justifiées d'ailleurs, qu'il suscite sur la vie privée. Aux États-Unis, des panneaux d'interdiction apparaissent très rapidement dans les lieux publics, bars, cinémas, etc. Bref, lorsque Google met fin à l'expérimentation en 2015, après un nombre de ventes ridicules, on croit le projet enterré dans la décharge du numérique, où viendront vite le rejoindre les NFT et le métavers. Sauf qu'évidemment, il ne faut jamais sous-estimer l'opiniâtreté des GAFAM à nous faire avaler leur saleté, même quand on a déjà eu un haut le cœur à la première bouchée. En 2021, c'est Meta, la maison mère de Facebook, Instagram et WhatsApp, qui sort les Ray-Ban Meta en partenariat avec Ray-Ban, comme son nom l'indique, et aussi avec Essilor Luxottica, la multinationale franco-italienne de la lunette, ce qui nous permet de classer ce projet dans la catégorie cacarico. C'est caca, oui, mais c'est un peu français aussi. Au niveau technique, on reste sur du classique. Caméra et microphone intégrés, connexion au téléphone par Bluetooth et évidemment stockage sur les serveurs de Facebook, dont on rappellera à toutes fins utiles qu'ils sont soumis aux lois états-uniennes comme le Patriot Act. Loi qu'on pourrait résumer ainsi, si vous êtes citoyen des États-Unis, on se torche avec votre vie privée, et si vous ne l'êtes pas, bah pareil, mais on y va à deux mains. On ne peut évidemment que souhaiter à ces saletés d'avoir le même destin que les premières Google Glass, mais rien n'est gagné. Les problèmes techniques de batterie ont été largement améliorés, le prix reste assez délirant, autour de 800 $, mais ça n'a jamais été un frein si fort que ça dans le domaine des gadgets high-tech, il n'y a qu'à voir le prix des iPhone 9. La question se pose donc assez rapidement, quand est-ce qu'on interdit ces merdes? Je veux dire, il n'y a aucun univers où filer des lunettes connectées à tout le monde, ça se passe bien. On parle de dispositifs où n'importe qui peut vous filmer à votre insu juste en tournant le visage vers vous. On avait déjà passé un cap avec l'hégémonie du smartphone qui a fait que tout le monde se trimballait soudain avec une caméra dans la poche, mais à la rigueur, quand tu filmes avec un smartphone, ça se voit au moins un tout petit peu. Là, si on commence à avoir des lunettes connectées un peu partout, on se lance sur un chemin dystopique à un niveau hallucinant. Surtout si, comme pour les fameuses enceintes connectées, les lunettes filment et enregistrent un peu quand Facebook le veut, sans qu'on ait des masses de contrôle sur les données et ce qui en est fait. La certitude, ou plutôt l'incertitude, ce qui est presque pire, d'être filmé, enregistré et analysé en permanence. Le panoptique généralisé et participatif. Quel enfer ! D'ailleurs, le public ne s'y trompe pas. Dans une étude de la CNIL, on apprend que 2/3 des sondés trouvent que c'est un risque pour la vie privée. Bon, je pense que le dernier tiers n'avait pas compris la question. Mais sérieusement, est-ce que c'est encore possible d'interdire des trucs aux grandes entreprises ou c'est réservé aux pauvres maintenant ? Je dis ça parce que j'ai l'impression que les seules interdictions ces derniers temps, c'est principalement pour du contrôle social. Hein. Interdiction des rêves parties, interdiction de manifester en dehors des clous, etc., etc. Alors que pour les grandes entreprises, on fait des pactes de responsabilité, on demande gentiment à Total d'arrêter de se gaver, on met en place des incitations à arrêter de niquer la planète. Moi, bêtement, je pensais que la loi, c'était un outil pour protéger les faibles et mettre les forts au pas. Enfin, ça, c'est mon côté dangereux gauchiste, j'imagine. Bon, mais tout ça, ça n'est pas une fatalité non plus. Je sais que les plus jeunes n'ont pas vécu cette époque, mais moi, je me souviens très bien que quand j'étais môme, on avait interdit les expérimentations sur le clonage humain. Et parce qu'en 97, des scientifiques avaient créé Dolly, un clone d'une brebis. Ce qui, évidemment, posait tout un tas de problèmes éthiques assez sévères, d'autant plus si on commençait à transposer ça à l'être humain. Et donc, dès l'an 2000, on a adopté la Charte des droits fondamentaux de l'Union européenne qui interdit le clonage reproductif des êtres humains. Puis en 2005, c'est l'Assemblée générale des Nations unies qui a interdit le clonage. D'ailleurs, parenthèse, mais dans les pays qui se sont opposés à cette interdiction, on trouve la France, et oui, cacarico à nouveau, parenthèse fermée. Mais enfin, comme quoi, interdire des technologies douteuses pour des raisons politiques, éthiques, sociales, c'est possible. En tout cas, ça l'était à l'époque. Aujourd'hui, on a des multinationales comme Facebook, dont le mantra a longtemps été littéralement « move fast and break things », c'est-à-dire « bougez vite et pétez des trucs ». Oui, oui, pétez des trucs. Et en face, bah, on a des institutions qui disent « mais ouais, venez, pétez tout, ça va être cool ». Mais ça va, on vous embête pas trop ? Alors que bon, je parle des lunettes connectées, mais à l'heure actuelle, c'est presque anecdotique. Sur l'IA générative, par exemple, le principe de précaution aurait peut-être dû faire qu'on fasse au minimum un moratoire sur les technos, le temps de voir si ça risquait pas de foutre en l'air plein d'industries, de faire fondre les capacités cognitives de la population, ainsi que la banquise au passage, sans même parler des IA néo-nazis comme Grok, qui peuvent te générer des images pédopornographiques sans broncher, ou des cas avérés de ChatGPT qui poussent littéralement des gens au suicide. Non, mais c'est vrai que les interdictions, c'est très ancien monde. Hein. C'est pour les gens qui n'aiment pas la réussite. J'ai envie de dire les ludites, les gens qui sont contre le progrès. Bon, ceci dit, ne soyons pas totalement négatifs, il reste un peu d'espoir, notamment du côté de l'Union européenne. Ainsi, le règlement sur l'intelligence artificielle, par exemple, enquiquine pas mal Meta et compagnie sur la question de l'exploitation des données des lunettes par IA. C'est une des raisons qui font que leur modèle avec écran intégré n'est pas encore disponible chez nous. Ça, plus le fait que l'UE va bientôt commencer à imposer la présence de batteries amovibles et remplaçables sur les appareils technologiques, ce que les Ray-Ban Meta n'ont pas. Bon, mais même si c'est évidemment techniquement compliqué de faire une batterie amovible sur des branches de lunettes toutes fines, on peut supposer que ça ne freinera pas tant que ça les GAFAM, et que ce n'est donc que partie remise. En attendant, ce serait pas mal de ne pas traîner pour légiférer sur les objets de surveillance généralisée que sont les lunettes connectées. Déjà parce qu'il y en a un peu ras-le-bol des passe-droits légaux des grandes entreprises de la tech, et surtout parce que pour une fois, on pourrait avoir un cadre légal contraignant et protecteur pour nous, avant que Facebook ne bouge vite et défonce encore absolument tout sur son passage.
2: Merci, G. Alors, ça se voit pas à la radio, mais je peux vous dire qu'en studio, on a beaucoup hoché la tête en signe d'acquiescement tout au long de ta chronique. Et je me demandais, est-ce que tu nous autorises à réutiliser Cacarico
5: Avec plaisir, c'est sous licence libre, évidemment.
2: Et parfait. G, d'ailleurs, j'en profite pour rappeler que tu es un auteur qui a fait le choix de placer ses œuvres sous licence libre, tes chroniques, tes dessins, tes livres et même tes jeux vidéo, et que l'on peut, si on le souhaite, contribuer à la rémunération de ton travail qui profite à toutes et tous. Rendez-vous pour cela sur ton site ptilook.net. Tu restes avec nous pour un petit café libre ?
5: Tout à fait.
2: Parfait. Et bien avant cela, nous allons faire une pause musicale. Nous allons donc, après la pause, nous retrouver pour un café libre. Mais avant cela, nous allons goûter Lemony par Minda Lessi. On se retrouve juste après. Belle journée à l'écoute de Cause Commune, la voix des possibles.
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0: Heureusement que la régie veille au grain parce que j'étais complètement distrait. Nous venons d'écouter Lemony par Minda Lessi, disponible sous licence libre Creative Commons partage dans les mêmes conditions. C'est baillé ça. Et je précise que j'avais eu le grand plaisir d'interviewer Minda Lessi en 2022. Elle avait parlé spécifiquement de l'histoire de ce morceau, Lemony, et avait expliqué aussi le choix de la licence. Alors c'est son pote un peu geek qui l'aidait à mettre ses morceaux en ligne et qui a mis la licence. Elle y comprenait pas grand chose, mais le principe lui allait très bien.
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0: Nous allons passer à notre sujet principal. Nous vous donnons donc rendez-vous aujourd'hui au Café Libre pour discuter des sujets d'actualité du logiciel libre et des libertés informatiques. Autour de la table avec moi, Isabelle Carrère, G qui est resté donc avec nous, et Pierre Bessac. Bonjour à vous trois.
2: Salut.
3: Bonjour tout le monde.
0: Alors Isabelle, tu es présidente d'Antanac, une association d'accompagnement aux usages numériques avec du matériel informatique reconditionné et du logiciel libre. Pierre, tu es informaticien libriste et notamment fondateur d'Eriomen et Gandhi parmi tes casquettes. Et G, alors tu es toujours auteur sous licence libre, mais tu es aussi docteur en informatique et membre du CA de l'April, entre autres casquettes aussi. Alors n'hésitez pas à participer à notre conversation au 09 72 51 55 46 ou sur le salon web dédié à l'émission sur le site causecommune.fm, bouton chat. Toutes les références de l'émission seront rendues disponibles sur la page consacrée à l'émission libreavoue.org/279 ou dans les notes de l'épisode si vous écoutez un podcast. Alors pour commencer, j'aimerais proposer à G de nous faire un retour rapide sur un événement qui s'est tenu le week-end dernier où l'April était notamment présente, les Geek Ferries. Alors tu m'as dit que t'étais pas trop sur ce qui s'appelle le village numérique, mais c'est un événement qui est assez chouette, il paraît. Est-ce que tu veux nous en dire deux mots?
3: Ouais, alors les Geek Ferries, c'est un festival qui a lieu pas à Paris, ce qui est en fait est pas mal du tout. Il a lieu à Selles-sur-Cher, qui est un petit village à 2 heures, enfin je dis 2 heures par rapport à chez moi, mais du coup par rapport au centre de Paris, ça doit plutôt être 3 heures facilement. Ou... Donc c'est dans la région des Châteaux de la Loire. En gros, donc c'est un très joli château. Et où il y a un festival depuis pas mal de temps, maintenant je pense que ça doit faire 15 ans ou quelque chose comme ça. Plutôt un festival autour des cultures geek comme le nom l'indique, donc tout ce qui est pop culture, cosplay, pas mal. Donc les gens sont beaucoup déguisés, hein, déguisés en plein de choses. C'est assez sympa comme endroit. Et effectivement, on a la chance d'avoir depuis quelques années, alors je sais pas si c'est depuis les débuts ou pas, parce que j'ai pas tout suivi, mais il y a effectivement ce qu'on appelle le village du numérique, qui en pratique est presque un village du logiciel libre, parce qu'on est quelques assos à être là-bas. Il y a l'April évidemment, il y a aussi Framasoft, il y avait Mozilla, enfin voilà, c'est un endroit où on vulgarise un petit peu justement l'informatique, et notamment l'informatique éthique, libre, tout ça, à destination des gens qui sont pas forcément hyper baignés dedans, contrairement à d'autres festivals comme nous on a l'habitude de faire. Donc ouais, c'est assez chouette. Effectivement, je suis pas trop allé sur le stand parce que j'y étais principalement pour mes projets perso. Mais c'était sympa. Alors cette édition a été un peu compliquée parce que malheureusement l'organisation manque beaucoup de bras bénévoles, donc ça a été compliqué pour tout un tas de choses. Donc si ce genre de choses vous intéresse, n'hésitez pas à vous rapprocher de l'orga pour l'année prochaine, ça pourrait être très sympa.
0: C'est tout le temps autour du 15 juin. Bon, j'ai jamais encore le plaisir d'y aller, mais c'est dans ma liste des endroits où j'aimerais aller si j'en ai l'occasion. Il paraît que c'est toujours effectivement très chouette, donc n'hésitez pas à vous renseigner. Puis si vous aimez cet événement, sachez qu'ils peuvent aussi avoir besoin de votre aide. La petite clochette qui nous annonce un changement de sujet. Alors pour notre première actualité à proprement parler, je vous propose d'élargir notre champ de vision à l'international et de regarder du côté du Québec, où il et elle se posent aussi des questions sur la protection de leurs données, alors de santé, plus précisément, visiblement, sur cette actualité. Alors Isabelle, c'est toi qui nous partageais cette info, est-ce que tu veux nous en dire deux mots?
2: Absolument, je veux bien, et même pour commencer, je vais vous lire le début de l'article du journal Le Devoir, que je trouve vraiment savoureux. Imaginez un instant que le ministre des Transports du Québec, exaspéré par les nids de poules, annonce qu'il confie la gestion du réseau routier québécois à un géant américain. Les routes demeureraient naturellement au Québec, mais leur évolution, leur entretien et leur avenir dépendraient désormais d'une entreprise étrangère. Les ingénieurs québécois perdraient progressivement leur rôle, les entreprises locales devraient se réinventer ou disparaître, et nos universités formeraient des diplômés en génie destinés à travailler ailleurs. L'indignation serait immédiate. On parlerait d'abandon de souveraineté. Et pourtant, c'est essentiellement ce qui se produit aujourd'hui dans le domaine de la santé numérique. Voilà, j'ai trouvé que c'était joli comme...
0: J'ai beaucoup aimé cette métaphore aussi.
2: Ouais, ouais, comme début d'article, parce que ça dit bien combien, en fait, nous ne sommes pas, je trouve, très très nombreux, nombreuses, à protester contre des affaires, que ce soit donc ici en France ou donc avec nos amis du Québec, nos camarades du Québec, à protester contre tous les endroits sur lesquels, en fait, on confie des tas d'autres choses à... Ben on ne sait pas trop qui, en fait. Ou si on sait qui, c'est qu'on sait un nom, on sait un nom d'une entité, d'une structure, etc. Mais on est capable de laisser des informations comme celles, pardon, qui sont constituées par le DSN, donc le dossier santé numérique, de le confier à des personnes dont on ne sait pas trop ce qu'elles vont en faire. Et on veut le faire en France, et donc les Québécois se posent la même question. J'ai trouvé que c'était assez intéressant, oui, d'aller ouvrir, de se dire on n'est pas, c'est pas simplement nous ici en France, ni même simplement en Europe qu'on a ces problématiques-là. Et donc du coup, pourquoi est-ce que autant d'argent est en fait donné encore et encore à des entreprises privées pour des services ou des choses, des actions, des infrastructures qui devraient potentiellement être de l'ordre du domaine public et donc financées par nous, par nos impôts, là où nous sommes, alors au Québec pour les Québécois, Québécoises, et ici pour nous. Enfin, ça reste une question, alors je suis pas une pro de l'infrastructure numérique, mais je trouve ça assez hallucinant. Et puis ce qui m'avait intéressé aussi, c'est qu'il y avait dans ces articles, aussi bien dans celui du Devoir que de Radio Ici Canada, il y avait quand même des choses où ils étaient en train de parler, mais doucement, un peu comme avec timidité, du développement de logiciels libres pour des infrastructures, et notamment ils parlaient d'Hydro-Québec qui aurait des infrastructures énergétiques avec des logiciels libres. Je ne sais pas si vous aviez d'autres infos là-dessus, mais...
4: Ce que j'ai trouvé intéressant, c'est le parallèle qu'on peut faire avec effectivement la situation française, avec la chose qui s'appelle le Health Data Hub, qui est
0: la plateforme de données de santé. Ouais.
4: Voilà, merci pour la traduction, ça m'échappait. Alors l'équivalent, nous on a l'équivalent du dossier numérique santé, là, qui est le dossier médical personnel. Mais je crois que c'est le Health Data Hub, c'est plutôt du stockage de données scientifiques.
0: C'est le stockage de toutes les données, alors anonymisées, mais autant que ça peut l'être, des données de santé des Français et des Françaises à des fins de recherche. Et quand ça a été créé, à la base, c'était censé être hébergé, enfin ça devait être hébergé sur les infrastructures de Microsoft.
4: Alors il y a eu ça l'a été d'ailleurs.
0: Ça l'a été. Maintenant ils reviennent enfin en arrière dessus. Alors c'est un petit peu, comment dire, était critiqué, mais je pense que ça a été critiqué dans le cercle des initiés un petit peu. Il y a eu des commissions d'enquête, etc. C'est ce qui a permis un peu de revenir dessus. Et effectivement, dans ce qu'on appellera, j'aime pas forcément l'expression, mais le grand public, je suis pas sûr que ce soit une information qui a été largement...
4: Je pense que ça a quand même percolé peut-être, un petit peu plus, okay. Peut-être pas dans le grand public, mais au-delà des cercles d'informaticiens qui ont milité sur la question. Et il y a quand même, j'ai l'impression qu'il y a un virage, peut-être pas à 180 degrés, mais à 90 degrés, on va dire, en ce moment, avec la situation aux États-Unis, avec un président et une administration qui coupent des robinets du jour au lendemain, et il commence à y avoir une prise de conscience des dépendances dans lesquelles on se trouve et des mesures qui commencent à être plus fermes pour essayer de justement de retirer ces dépendances. Alors on n'est pas encore rendu, mais j'ai l'impression qu'il y a ça commence à aller dans la bonne direction, dans une meilleure direction, peut-être pas encore la meilleure, mais dans une meilleure direction. Donc c'est intéressant de voir que nos cousins d'outre-flaque sont sur la même ligne. Voilà.
3: Ouais, puis moi tout à l'heure je parlais du Patriot Act dans ma chronique, mais en fait il y a pire que ça, il y a ce qu'ils appellent Cloud Act, qui permet donc à une autorité des États-Unis d'obliger toute entreprise américaine à remettre les données, même si les données sont hébergées sur le serveur d'un autre pays. Donc en fait, ce que je disais tout à l'heure, oui, les serveurs sont ceux de Facebook aux États-Unis, bah en fait si c'est Facebook votre prestataire, même s'il met des serveurs au Canada en l'occurrence, ils seront quand même soumis aux lois des États-Unis. Donc il y a vraiment un enjeu de ce point de vue-là qui est énorme, surtout quand c'est des trucs aussi sensibles que des données de santé, ou dans notre cas on pourrait aussi parler du ministère de la Défense, hein, dans le genre c'est pas mal. Donc ils ont un peu le même souci. Apparemment, alors j'ai lu dans l'article que le Québec a commencé une collaboration avec la France pour ouvrir des outils de messagerie, notamment qui sont pas basés sur les applications américaines. Alors je sais pas si c'est avec la partie qui est faite par la DINUM ou si c'est autre chose, mais voilà, c'est aussi chouette s'il y a mine de rien de la collaboration internationale En dehors justement des cadres des GAFAM. Quoi.
0: Surtout que là, il y a un sens effectivement basé sur la langue, parce qu'on sait que notamment pour la mise en œuvre de logiciels, la langue est importante. Donc là, on peut voir effectivement les ponts qui peuvent se faire assez naturellement. Et le cloudage, je pense que tu as bien expliqué. Alors, il y a le terme barbare d'extraterritorialité, oui. Je le prononce mal, mais vous avez le mot. Vous avez peut-être entendu ce terme, en tout cas. Ben, en fait, c'est simplement ça que les entreprises, enfin l'État américain se réserve le droit d'aller récupérer des données, même stockées à l'étranger, du moment qu'elles sont détenues par une entreprise américaine. Et d'ailleurs, il y avait eu ce mot du directeur de Microsoft France il y a un ou deux ans dans une commission d'enquête sénatoriale. Et la question lui avait été posée de savoir s'il pouvait garantir que, en gros, les données des Français et des Françaises seraient protégées d'une possible ingérence. Et sa réponse a été « Je ne peux pas vous le garantir ». Ce qui dit beaucoup. Et effectivement, ça avait été pas mal relayé à l'époque.
4: Bah, clairement, même si on fait une loi en France qui l'interdit, c'est la loi États-Unis qui a précédence là-dessus. Donc, effectivement.
0: Bah, c'est le rapport de force, je pense.
2: C'est un rapport de force simplement, ça ? C'est-à-dire, pour moi, c'est un peu mystérieux, cette histoire. C'est...
0: Bah, en fait, le droit, l'entreprise, elle va choisir le risque qu'elle va juger le plus important pour elle. Si elle juge qu'elle a plus à risquer à ne pas respecter le droit américain par rapport au fait de ne pas risquer le droit, enfin de ne pas obtempérer avec le droit français, elle va faire une balance des risques, éventuellement elle se retirera d'un marché ou voilà.
2: Risques économiques et ou politico, je sais pas quoi.
0: C'est propre à chacun, je pense que c'est d'abord économique. Hein. On voit qu'il y a des valeurs politiques aussi, certaines entreprises ou l'idéologie politique peut être assez marquante, mais c'est souvent, je pense, que ça se réduit. Mais bon, je vais pas me mettre dans la tête des patrons des grosses boîtes américaines, mais c'est en tout cas mon sentiment. Ouais.
2: Et alors, quand on lit que la ministre de la cybersécurité et du numérique québécoise dit « Il faut surtout faire en sorte que les outils utilisés soient basés sur du logiciel libre qui permettent de nous rendre moins dépendants de certains joueurs », est-ce que c'est du vent, du pipeau, de votre point de vue, c'est quoi ? C'est une déclaration d'intention versus... ils sont capables de passer à quelque chose là-dessus.
4: Ça va dépendre des secteurs, hein, je pense.
2: Sur la question de la santé, par exemple.
4: Sur la question de la santé, c'est difficile à dire, parce qu'il y a quand même des logiciels assez pointus, et c'est pas un secteur où il y a énormément de logiciels libres, j'ai l'impression, à ce stade. Donc...
2: Okay.
4: Je ne sais pas ce qu'à faire, je pense, à ce stade.
0: Puis, personnellement, je ne connais pas assez le fonctionnement, la politique au Québec. Oui. Parce qu'en plus, c'est un État au sein d'un pays plus grand qu'est le Canada. Donc voilà, je ne sais pas comment s'équilibre tout
2: mais
0: ça.
2: La province a quand même une autonomie sur certains sujets. Mais là, par exemple, tu parlais de la collaboration avec la France. Effectivement, et notamment, ils vont le faire sur des outils de messagerie et de visioconférence pour pouvoir supprimer Teams ou WhatsApp de leurs outils. Mais s'ils prennent l'outil français là,
0: c'est l'outil français, serait sans doute CHAP qui a développé quand même par la direction israélienne.
2: Certes, mais qui a quand même eu, si j'ai bien compris, pas mal de soucis avec des choses qui ont été grillées dans des conversations entre
4: les
2: ministres.
4: un vol de compte de ce que j'ai compris sur CHAP, c'est un peu imparable, c'est pas une faille intrinsèque de l'application, c'est quelqu'un
2: qui
4: s'est fait voler son mot de passe.
3: Oui, c'est ça. Ouais.
4: Et l'attaquant a pu accéder du coup à des groupes publics qui étaient accessibles par tous les utilisateurs.
2: Ah, j'avais pas compris ça. Moi,
3: ça peut arriver effectivement avec n'importe quelle appli.
4: Mais effectivement, ça nécessite effectivement qu'en amont, les utilisateurs se protègent avec des mesures plus durcies, de double authentification, etc.
0: Ça m'amène de réfléchir. D'une part, effectivement, le logiciel libre ne suffit pas en lui-même à garantir ce qu'on appelle la souveraineté, l'autonomie stratégique, mais en tout cas c'est une brique minimale nécessaire. On ne peut pas faire de la vraie autonomie stratégique sans logiciel libre. Et puis on voit aussi au programme de santé, puisqu'on parle de données de santé et de problématiques d'autonomie, moi je vois aussi la dépendance en France à la plateforme Doctolib, hein, qui brasse énormément de données. Et ça, alors c'est certes français, mais alors, je ne sais pas si Cacarico peut s'appliquer ici, mais on voit qu'il y a d'autres problématiques, et parce que notamment c'est pas du logiciel libre, il n'y a pas de maîtrise.
4: Il y a quand même un bout de logiciel libre derrière. Ils utilisent une base de données libre qui s'appelle Postgres.
0: D'accord, bon, je ne vais pas féliciter Doctolib la dépendance à Doctolib pour autant, mais bon, tant qu'à faire, c'est sans doute mieux que rien.
2: Mais surtout que cette dépendance, elle a été petit à petit, c'est comme une injonction, on nous demande pas notre avis, et même si, par exemple, moi je refuse d'aller prendre un rendez-vous par ce biais-là, je téléphone à mon médecin, mais si le médecin derrière, il va m'inscrire sur Doctolib et que je reçois par SMS quand même le truc, j'y suis quand même. C'est-à-dire qu'on ne te demande pas ton avis, et c'est...
3: Tu peux même avoir tes résultats qui sont envoyés sur Doctolib, ce que je trouve encore pire en fait, quoi. C'est-à-dire que tes résultats d'analyse peuvent être envoyés par Doctolib, il y a de plus en plus de médecins qui le font, et c'est pour moi c'est un gigantesque problème. Quoi.
2: Oh, wow.
0: Mais je peux reboucler avec ta question, tu disais est-ce que, je pense que c'est parce qu'aussi beaucoup de personnes ne se rendent pas compte que les choix en termes techniques, notamment tout ce qui touche à l'informatique, sont aussi des choix politiques, et puis ce sont des espaces où on a le choix, en fait, on n'est pas obligé de passer par Google, Microsoft et consorts, il y a d'autres alternatives possibles, et surtout on a une possibilité d'action politique sur le sujet, elles sont diverses, notamment en développant des solutions qui soient plus mieux maîtrisées, plus souveraines, comme on dit, etc. Ça peut nous amener au sujet suivant, sauf s'il y a une dernière remarque sur cette situation québécoise, mais je trouve que c'est intéressant comme pas de côté. Merci Isabelle.
4: Ben, je pense qu'effectivement, ça va nous amener au sujet suivant sur les histoires de argent public, code public, notamment, parce qu'on a pas mal de logiciels dans l'administration française qui pourraient, alors qu'ils sont souvent dans des domaines super spécifiques, par exemple la santé, mais qui pourraient peut-être gagner à être diffusés en libre.
0: Eh ben allons-y alors. Donc on reste sur le sujet de la souveraineté, effectivement, ou de l'autonomie stratégique, et d'ailleurs sans doute un terme plus précis et plus juste par rapport à l'enjeu. Et on va revenir en Europe pour ça, où la Commission européenne a communiqué sur ce qu'elle appelle un Tech Sovereignty Package, un paquet sur un ensemble de textes pour la souveraineté technologique européenne. Je cite sa communication, alors qui date du 3 juin 2026, donc c'est assez récent. Alors malgré des annonces intéressantes, on pourra en parler, hein, il y a des annonces intéressantes dans cette communication, mais l'exécutif européen ne semble pas prêt à tirer vraiment les conclusions nécessaires pour renverser le rapport de force actuellement au profit des géants du numérique, hein, pour prendre un terme un peu valise. Selon nous d'ailleurs, une nouvelle occasion manquée d'inscrire un véritable principe normatif de priorité au logiciel libre au format ouvert dans le secteur public. Alors je sais pas si vous avez eu l'occasion, alors, la communication est volumineuse, il y a beaucoup de choses dans ce paquet, mais je sais pas déjà quel était si vous avez eu un premier sentiment en prenant connaissance de cette communication.
4: Alors j'ai vu notamment le communiqué du CNLL.
0: Oui, qui est, une association d'entreprises du numérique ouvert, voilà. c'est leur nom effectivement.
4: Donc ils ont bien dépioté le truc, j'ai regardé, alors c'est super copieux, donc j'ai pas tout suivi ni tout compris en détail, mais leur avis, de toute façon, est en général très pertinent. Et ils expliquent en substance, en fait, tu me corrigeras si je dis des bêtises, mais que c'est un peu mollasson en termes d'application de logiciels libres. C'est-à-dire c'est ce qui s'appelle de la soft law, c'est-à-dire c'est des recommandations, allez-y, faites des efforts, mais il n'y a pas grand-chose de contraignant. Et il y a quand même des points derrière, c'est qu'il y a apparemment le développement des OSPO, donc les offices de logiciels libres dans les différents pays, ou au niveau peut-être. C'est juste à Bruxelles, ça j'ai pas exactement suivi les détails, mais donc ça c'est plutôt une bonne chose, c'est des administrations publiques de promotion du logiciel libre, et alors peut-être aussi potentiellement d'assistance aux administrations pour le déploiement, je ne sais pas, mais donc il y a des bonnes choses, ça va pas tout à fait aussi loin qu'on aimerait quoi, voilà.
0: Alors l'après on va publier, je pense, a priori demain on publiera aussi notre plus courte analyse, hein. C'est vrai que le CNLL connaît bien ces enjeux là, ils font partie d'un consortium à l'appel au niveau européen, donc ils ont pu avoir des échanges plus directs avec l'administration. Je pense qu'à la fois, il y a du bien. Alors, il parle d'un tournant, il salue l'effort, on va dire, sur une politique industrielle de la Commission européenne, c'est leur terme. Et

0: que c'est, oui, le Conseil national, il me semblait qu'au mois de, c'est au mois d'avril, au mois de mai, il avait salué les avancées, etc., sur le texte en préparation. Et là, ce qu'on voit quand même, ce qu'ils disent, moi, ce que j'ai ressenti à la lecture de leur doc, là, c'est plutôt le truc de « Oh, bah alors, on croyait que ça allait être un peu, puis en fait, bah oui, ben non, ils avaient choisi le mot « exiger », finalement, ça devient « encourager », enfin, tu vois, des signes comme ça qui sont, c'est pas que du verbiage, quoi. Mmh. C'est-à-dire que c'est vraiment important à chaque fois que dans des négociations, des gens qui discutent ensemble finalement font un compromis à la baisse, bah c'est jamais une bonne idée, parce qu'on sait très bien que déjà de toute façon personne ne va suivre ça. Donc à la limite, il vaudrait mieux taper beaucoup plus fort pour qu'on ait un minimum. Là non, c'est l'inverse, on se met au plus bas et donc on nivelle par le bas, plutôt que de tirer tout le monde vers le haut dans des choix politiques.
1: Ils ont vraiment décortiqué le truc. Enfin, j'ai lu, donc effectivement, tu as le encourager au lieu d'exiger. Apparemment, c'est uniquement pour le cloud et l'IA, donc pour les applications de bureau, bah. Et puis surtout, j'ai lu qu'ils disent, en gros, il y a des dérogations très très larges.
0: Voilà.
1: Tu peux y déroger pour raison de sécurité, ce que tu veux. T'as même un truc, je crois que j'ai plus la formulation exacte, mais c'est pour toute raison qui peut être justifiée, même a posteriori. Donc en fait, les entreprises font faire absolument ce qu'elles veulent et puis dire après, oui, enfin les entreprises, je sais pas pourquoi je dis ça, mais en gros, on peut faire ne pas faire de libre. Comme ça, un peu par défaut, enfin, continuer à faire comme avant et juste justifier à posteriori. Pourquoi vous n'avez pas fait le libre? Parce que voilà. Et en fait,
0: j'avais pas envie.
1: Il y a vraiment aucune contrainte. Donc bon.
2: Si vous aviez suivi, en 2016, on avait travaillé sur la loi République numérique et en fait, on retombe sur les mêmes choses. C'est-à-dire que cette loi République numérique avait acté un encouragement à l'usage du logiciel dans les administrations. Donc en gros, c'est allez-y, c'est bien, mais si vous y allez pas, c'est pas grave. Et puis il y avait cette exception de sécurité qui est un petit peu le joker magique avec aussi la liberté d'entreprendre et le secret des affaires qui permet de tout excuser pour ne pas, donc là c'était pour ne pas communiquer les codes rendus publics. Moi, mon sentiment, alors déjà, on peut voir, c'est effectivement, ce qui n'est pas anodin, c'est qu'il y a, donc, dans ce paquet, il y a deux projets de règlement qui touchent au cloud et à l'IA, enfin, à l'informatique à distance, à nuage, et l'IA, et un sur les puces électroniques, qui sont certes deux sujets importants. Et ce qui concerne le logiciel libre, c'est une stratégie, donc, quelque chose, voilà, qui est juste la vision de la Commission européenne, qui n'est pas quelque chose qui va être débattu de la même manière au niveau de l'UE. Donc, ça montre quand même aussi une vraie différence d'ambition. Et il y a une phrase, moi, qui m'a montré, je pense, que ça montre bien peut-être la problématique, c'est que il y a une phrase dans leur communication qui dit qu'en gros il faut que dans les marchés publics notamment les logiciels libres soient en mesure de concurrencer les logiciels propriétaires, alors qu'en fait c'est l'enjeu, il n'est pas là, c'est de faire une vraie priorité aux logiciels libres pour qu'à terme, d'avoir une vision pour qu'à terme il n'y ait plus de logiciels non libres dans les administrations. Voilà, moi je pense qu'effectivement il y a un petit manque d'ambition politique. Alors après, moi je suis pas déçu, parce que pour être déçu il faut avoir des attentes, j'avoue. Que concernant la Commission européenne, j'en ai jamais beaucoup eu, mais voilà. Alors après, je sais pas si vous avez, qu'est-ce que vous avez vu de positif? Moi j'ai vu quand même plusieurs choses intéressantes, bon, c'est toujours bien aussi à apprendre. Je sais pas si c'est.
3: Moi, j'ai noté particulièrement les OSPO parce qu'on en avait parlé lors de la campagne des élections européennes en 2024. Mm. Donc voilà.
2: Effectivement, ce que je trouve, les OSPO, j'ai l'impression que ça fait partie d'un truc qui est intéressant plus largement. C'est quand on lit la communication du Commission européenne, il y a une vraie insistance sur l'importance du soutien aux, enfin une vraie prise en compte que le modèle de développement est basé sur des écosystèmes, des communautés, du soutien aux communautés, l'importance de renforcer les fondations qui chapeautent ce qui s'appelle les Stewards, alors c'était un truc déjà dans d'autres projets avant, et je trouve que c'est un angle qui est important aussi, à prendre en compte, c'est-à-dire une meilleure compréhension de comment fonctionne du logiciel libre. C'est pas la même chose qu'effectivement des développements plus classiques, c'est pas juste un produit qu'on développe sur étagère, quoi. Et puis il y avait aussi l'importance, et ça je pense que c'est un truc qu'on voit aussi souvent, l'importance du financement et de la maintenance des logiciels, et surtout les logiciels les plus critiques. Alors je sais que beaucoup d'informaticiens et d'informaticiennes connaissent ce dessin, on voit toute une représentation de l'infrastructure d'Internet notamment, qui reposerait sur une toute petite brique tout en bas, maintenue par une personne dans son garage au fond du Nebraska, et ça c'est des vrais problèmes de sécurité. Et donc il y a un angle aussi pour justement apporter du soutien et du financement à ce genre de projet, et ça bon, je pense que c'est un bon usage de l'argent public tant qu'à faire. Donc bon, voilà, c'est des choses personnellement positives que j'ai pu constater dans ce texte.
3: Alors un mot, j'ai noté l'acronyme, ça fait partie du Cloud and AI Development Act, ce qui fait CADA. Oui. Ce qui veut dire en français autre chose, c'est la commission d'accès au document de visa. Il va y avoir des collisions sémantiques là-dedans.
2: Alors attendez, je regarde tellement d'onglets, donc je regarde

0: On a des questions sur le chat, c'est vrai, je n'en vois pas trop. On a fait le tour de la question, vous aviez d'autres remarques sur... Eh ben, c'est leur faire sonner, retentir notre fameuse clochette. Alors, on reste finalement dans la suite de ce sujet, mais en revenant sur un cas plus concret, un consortium d'entreprises du logiciel libre à un niveau européen a lancé un projet de suite bureautique libre baptisé EuroOffice, alors qui est un dérivé de la suite OnlyOffice. Alors, c'est une coalition, alors je vais citer les noms, vous les connaîtrez, vous les connaîtrez pas, mais il y a Yono, Senexclude en Allemagne, Proton en Suisse, XWiki et Abilion en France, Open Project en Allemagne, Sovereign, je ne sais pas comment ça se prononce, aux Pays-Bas, Betactic en Espagne et la fondation Eurostack, donc un vrai consortium avec des entreprises assez solides. Qu'est-ce que vous pensez, vous, de ce genre d'annonce?
1: Ça me fait trop rigoler.
0: Ah.
1: Mais non, mais c'est-à-dire, pour moi, enfin, je sais pas, hein, mais...
2: Ça va piquer.
1: Non, mais déjà, alors déjà, une fois que Microsoft a fait son pack Office, tout le monde est obligé de dire nanananana Office. Donc on avait Libre Office, on a eu Only Office, et maintenant on a Euro Office. Genre, on est vachement originaux et on se démarque vraiment de tout. Non, voilà. Ça, c'est après, la petite guerre, ça m'a fait rire. La deuxième chose qui m'a fait rigoler, c'est la petite guerre entre donc Euro Office et Only Office qui a dit, ah oui, mais non, mais comment mon logo, il faut que mon logo reste sur cet objet, puisque quand même, ça vient de là. Et donc, il a fallu toute une discussion, négociation, pour que on dise finalement, ben non, ton logo, quand on est du libre, tu sais, il faut que tu l'enlèves, ton logo, c'est pas grave, même si on s'est appuyé sur ce que tu as fait, enfin bref. Il y a eu comme ça des choses qui, je trouve, ça, c'est pas sérieux.
0: Peut-être pour repréciser, effectivement, comme je disais, EuroOffice, c'est ce qu'on appelle un fork, un dérivé du logiciel OnlyOffice, et puis l'entreprise qui gère OnlyOffice a pas trop apprécié effectivement qu'il y a un dérivé, et c'est OnlyOffice qui a reproché, enfin qui a exigé du consortium qui effectivement que dans leur suite logicielle à eux, EuroOffice, il y a bien le logo, etc. Et puis bon, alors la Free Software Foundation, la fondation pour le logiciel qui est basée aux États-Unis et qui chapeaute alors la licence en question qui est la GPL, a effectivement rappelé que les licences libres, notamment, voilà, il faut pas confondre ce qu'on appelle le droit d'auteur du droit des marques. Sont deux choses différentes.
1: Absolument.
0: Et que
1: heureusement
0: que le logiciel libre permet ce qu'on appelle les forks et dérivés, qui est une bien liberté consubstantielle et très importante.
1: Mais on est d'accord, c'était quand même ridicule comme affaire.
3: Après là, c'est un peu aussi particulier parce que c'est un fork, mais c'est un fork entre guillemets un peu indépendant. C'est-à-dire que bon, normalement, quand tu forks un logiciel, tu peux faire des remontées, ce qu'on appelle des remontées upstream. Donc tu améliores le fork et puis finalement le logiciel de base en profite aussi. Et en fait, là, apparemment, il y a pas mal de soucis avec OnlyOffice, le fait qu'ils acceptent pas facilement les contributions. Il faut dire aussi qu'apparemment c'est un logiciel qui est développé principalement par des développeurs russes, ce qui apparemment pose pas mal de questions parce que on n'est pas en très bon terme avec la Russie en ce moment. Donc, alors ça ne veut pas forcément dire qu'il y aura des mauvaises choses dans le logiciel, hein, mais en tout cas, bon, je pense qu'il y a aussi une volonté quelque part de faire un fork qui soit bien détaché de OnlyOffice pour avoir la main dessus de A à Z. Et donc effectivement, il y a eu ce conflit sur les marques. Bon, moi, je trouve qu'en soi, c'est plutôt positif, en fait, de voir finalement de l'investissement dans des choses qui peuvent réduire la dépendance à Microsoft, d'autant plus pour la bureautique. Effectivement, bon, on peut rire sur le fait que c'est du Office partout, quelque part ça veut dire bureautique, tu vois. Bon, mais c'est plutôt une bonne nouvelle. Après, je sais pas à quel point ça va vraiment se développer.
1: Mais pourquoi tu comprends, toi, de pourquoi ils n'ont pas choisi, par exemple, LibreOffice?
3: Alors, OnlyOffice, d'après ce que j'ai compris, enfin, en tout cas, EuroOffice, OnlyOffice, c'est des interfaces web, en fait. Ouais. Donc, ça te permet de... Alors que LibreOffice, c'est du logiciel...
2: Des grosses forces de OnlyOffice, ouais. C'est que c'est... Ça t'évite d'avoir installé quoi que ce soit, tu tournes ça dans ton navigateur.
3: Et du coup, ça permet aussi de...
1: Ça permet que tu, encore plus et encore plus, tu utilises, n'est-ce pas, du web, tu utilises des données, tu utilises des data centers, tu continues. Donc on est vraiment sur cette ligne-là. Je suis désolé, mais pour moi, il y a un vrai souci. Oui, mais pourquoi c'est pas bien d'avoir son logiciel dans sa machine?
3: Là, en l'occurrence, ça permet de collaborer, enfin, ça va te faire des trucs collaboratifs. Alors après, on peut effectivement se poser la question de est-ce qu'il faut vraiment mettre ça partout, je suis d'accord avec toi. Mais le fait est que si tu prends en compte le fait que beaucoup de gens utilisent des trucs comme ça actuellement, avec des données qui sont encore une fois soumises à des lois états-uniennes, à du Cloud Act et tout, c'est quand même mieux quoi que ça. Après, effectivement, on peut élargir la discussion et se dire est-ce qu'on a vraiment besoin de faire des web apps pour tout. Là, je suis d'accord avec toi. Mais bon.
2: Alors, il y a une autre chose que j'ai noté, c'est que la fondation, l'Open Document Foundation qui s'occupe de LibreOffice, justement, a tout sauté un peu parce que EuroOffice a un petit, met en avant les formats Microsoft, c'est-à-dire le DocX et compagnie, enfin ce qu'on appelle OOXML, donc des formats qui ont été définis par Microsoft et qui l'ont été justement en réaction à l'arrivée de, à l'époque, StarOffice et OpenOffice, qui avaient défini leurs propres formats, qui sont les formats .odt, .ods, etc. Et qui étaient plus ouverts, en fait. Les formats Microsoft ont été... c'est une tentative de Microsoft de détourner les standards ouverts existants, disons, avec un machin qui dérivait fortement de sa suite. Donc les EuroOffice accepte les deux. De toute façon, tous les logiciels, maintenant, gèrent les deux formats indifféremment, mais LibreOffice, enfin la fondation Open Document Foundation, regrettait qu'on mette plus en avant l'aspect Microsoft dans les annonces, en fait. Donc ça, c'est un peu, effectivement, c'est un peu dommage.
3: Après, moi, je peux aussi le comprendre, enfin, je fais l'avocat du diable, hein, mais pour avoir pas mal de gens que je connais, notamment dans ma famille, qui sont dans l'éducation nationale, faut voir qu'il y a énormément de profs, notamment, qui utilisent du Microsoft Office partout, et pour qui, en fait, avoir un truc où la transition est hyper facilitée, où, en fait, tu, de manière transparente, tu peux passer à ça peut énormément jouer. J'ai vu qu'apparemment, même au niveau de l'interface, ils ont essayé d'avoir un truc avec cette interface à ruban. Alors moi, je sais pas du tout à quoi ça sert, je comprends pas quel est tout le délire autour de ce truc-là, mais si c'est important pour les personnes qui sont sur Office, Microsoft Office, et que ça les aide à transitionner, honnêtement, moi, je suis pas contre l'idée que non plus, quoi.
2: Bah, c'est un des problèmes de LibreOffice, c'est que leur truc et leur interface est assez cryptique et elle désoriente les habitués des trucs Microsoft. Mais du coup, ils ont un peu fait machine arrière là-dessus. Ils ont un système de configuration où tu peux reprendre un look Microsoft si tu viens du monde Microsoft pour être moins perdu.
1: Enfin, moi, être moins perdu, mais de quoi on parle? Enfin, je sais pas.
3: Moi, je te fais les retours.
1: Bah oui, mais voilà, ça fait plus de 11 ans, là, maintenant, qu'on est en Tanac et qu'on fait passer des tas de gens qui viennent nous voir sur du libre. Il n'y a pas deux personnes qui sont perdues. C'est pas vrai.
3: Je suis d'accord avec toi.
1: Et ça fait l'effort, en plus, de faire des versions de sa suite bureautique, à la fois pour Apple, pour Microsoft et pour Windows et pour Linux. Donc, ils avaient tout fait bien pour qu'on puisse petit à petit habituer les gens à ce sera la même chose. Je suis désolé, mais quelqu'un qui vient de Word, qui va sur Writer, c'est pas vrai qu'il va être paumé là. J'y crois pas deux minutes et demie.
3: Je dis pas paumé, moi en tout cas j'ai vraiment des retours de gens qui ont
1: peur.
2: Moi c'est à tel point que j'utilise LibreOffice et en fait des fois quand il y a quelque chose que je trouve pas, je demande à des gens qui connaissent bien Word. En général, ça m'aide à trouver ce qu'il faut dans LibreOffice.
0: Pour aller dans le sens de dit, moi je vois aussi ce qu'il y a. Enfin, je vois deux perspectives. Effectivement, je pense qu'en termes, et pour revenir à ce que tu disais, il y a un problème aussi de politique publique où on doit former les gens, on doit réfléchir en termes d'effectivement, mais même de repartir des besoins. Est-ce qu'on a besoin de tout mettre en app, de tout mettre à distance, etc. C'est des vrais problèmes politiques dont se doit se saisir
1: et écologique, les pouvoirs.
0: Politique, et écologique, écologique et social, et il y a beaucoup de choses. Là, finalement, c'est une initiative qui part d'un consortium, d'entreprises privées, et il y a une importance aussi, il y a de répondre aux besoins tels qu'ils sont formulés. Alors on peut regretter que la manière dont les besoins informatiques sont traités et intégrés au sein des pouvoirs publics de manière large, ou au sein des entreprises aussi, et à toutes les échelles en fait de la société, mais ça tend à montrer quand même qu'en général, pour pousser un changement, il faut répondre. Et c'est pour ça le côté moi EuroOffice, je le comprends d'un point de vue marketing. Il faut rassurer. Il faut. Oui, mais si
1: mais
0: on
1: qui,
0: veut.
1: Mais qui? On parle de qui?
0: On parle des acheteurs publics. Oui, mais on parle des acheteurs publics, etc. Donc,
1: c'est un certain nombre de gens. C'est pas le grand public. C'est pas les personnes comme toi.
0: Oui, mais je crois que EuroOffice a quand même vocation. Je pense que leur cible, c'est d'abord de ce que j'ai compris. C'est avant tout en fait les personnes publiques et les entreprises. Oui. Donc elles cherchent aussi à répondre. Alors on peut après regretter le modèle capitaliste tel qu'il fonctionne, mais ils cherchent à développer un produit qui soit basé sur du logiciel libre, mais qui répond aux attentes telles qu'elles sont perçues et construites par les personnes publiques.
1: Toi, tu as dit le bon mot, telles qu'elles sont construites.
0: Mais c'est pour ça que j'ai pas envie de reprocher à un consortium de s'inscrire finalement dans la réalité économique et politique.
1: Bah, c'est parce qu'on sait très bien
0: là où je passe le reproche, c'est plus c'est surtout aux décideurs politiques de comment elles se saisissent du sujet et qui manque sans doute de pouvoir. Voilà, c'est comme la commission qui n'arrive pas à poser une vraie priorité au logiciel libre.
1: Ouais, si on n'y va pas, si on pousse pas des changements, on n'a pas les changements. Je veux dire, si c'est des enseignants qui ne veulent pas changer, qui va changer, quoi? Les enseignants, ils sont là justement pour faire passer ce qu'on va mettre là dans les esprits et dans les constructions des jeunes générations. Donc dire que la réponse c'est ah ben oui mais non les enseignants eux-mêmes sont perdus, non, Non, si un enseignant est perdu, parce que je caricature exprès, parce que pour moi c'est vraiment tellement lent tout ça, c'est tellement trop lent, puis on accepte que gentiment, tu vois, on va être content qu'il y ait un petit peu le... Non, fou là là, c'est pénible.
0: Mais on peut aussi se dire que les enseignants, ils ont un million d'autres trucs à gérer qui sont pas forcément moins méritants. Et pour ça, moi, je pense à l'exemple de, je sais pas, il y a des systèmes d'exploitation, je sais pas, je crois qu'il y a Mint, il y a ZorinOS qui ont fait le choix d'avoir des interfaces graphiques très ressemblantes à ce qui est notamment Microsoft. Dans l'idée aussi de faciliter la prise en main par des populations qui ont pas du temps en fait à consacrer, d'énergie mentale à consacrer à ce sujet-là. Et on sait que parfois, on s'en fiche quelque part, on ne cherche pas à convaincre sur la base des valeurs, du libre, etc. On veut montrer par l'usage que ça fonctionne. Mais après, c'est des approches différentes, je pense. Enfin, c'est... Bon, en tout cas, voilà, je pense qu'il ne faut pas taper sur les enseignantes, mais je ne pense pas que c'était
1: trop
0: faux.
1: Je tapais sur les enseignants, je tapais sur l'idée que ça serait les enseignants qui diraient majoritairement on n'en veut pas parce qu'ils sont nombreux dans les administrations. Je ne suis pas sûr que ça soit eux, et je pense qu'on fait dire des tas de choses à des tas de gens. Je ne dis pas que tu étais en train de dire des choses fausses, mais tu vois, je pense que je ne suis pas sûr, voilà, de la réalité que c'est le terrain qui demande ça, et que l'analyse des besoins tel que tu viens de l'exprimer, j'aimerais qu'on la fasse pour de vrai. Je pense qu'on ne la fait pas pour de vrai, qu'on reste à un certain niveau de « on va pas embêter tout le monde, on va pas payer le temps d'adaptation, on va pas payer des gens qui vont accompagner les personnes parce que ça coûterait trop cher dans les administrations, d'accompagner les changements. Ça s'accompagne, ça se discute, ça se parle. Et moi, je sais pas, pour avoir travaillé dans les entreprises, je sais que ça tombe pas du ciel d'ouvrir ces chakras et le reste à un nouvel outil. Bah très bien, mais ça on le fait,
0: je vais te rejoindre sur la notion de terrain. En fait, je pense que là ça répond pas aux questions de terrain. Le problème c'est qu'on part pas assez du terrain, des personnes qui utilise son outil, la personne qui le connaît mieux, etc. Mais je pense qu'on cherche pas à partir du terrain avec ce rôle-là, ou alors on parle du terrain des décideurs. Et en fait, c'est sans doute là le
2: problème. Ça me rappelle on aurait pu en parler au sujet précédent, mais c'est lié la déclaration de la responsable de la gendarmerie qui a déployé Linux à la gendarmerie et qui disait que en fait alors j'ai pas écouté l'intégralité de sa déposition hein,
0: il y avait une commission d'enquête qui vient de terminer ses travaux. On attend le rapport et ils ont fait une audition commune très intéressante. D'ailleurs, je mettrai la référence
2: assez directif pour faire adopter, et que voilà, ça avait un peu piqué
0: ce qu'il avait dit, c'est que ça avait fonctionné à la gendarmerie parce que les militaires ont l'habitude d'obéir aux ordres et que ça change. Mais en tout cas, la DGFiP, donc Direction Générale des Finances et Impôts Publics, avait aussi réussi, il y a des administrations qui réussissent à faire des choses.
1: C'est pour faire la transition avec le petit sujet d'après ? Sur le fisc ? Non,
0: tu voulais pas. Pour moi, c'est dans le même.
1: C'est dans le même.
0: Mais
1: truc.
0: Si tu veux en parler, vas-y.
1: Mais non, parce que je veux dire, ça fait quand même 20 ans, ça, que le fisc français avait compris ça et qu'ils étaient passés. Le logiciel libre chez nous, c'est stratégique, disait le fisc français qui a banni Microsoft pour protéger nos impôts. Je veux dire, ça, c'est une vieille histoire quand même, donc ça veut dire que c'est faisable, et eux, c'est pas des militaires. Sauf si j'ai...
2: Pas trop, non, a priori, non. Pas encore.
1: Non, mais c'est pas des militaires, donc du coup, c'est quand même des... C'est un système d'information hypersensible à Bercy. C'est quand même pas non plus une chose qui était pas anodine de le faire, et ils l'ont fait. Donc du coup... Pourquoi là ça serait possible, faisable, facilement, pour un outil de base, et ailleurs ça serait compliqué pour de la bureautique. Tu vois, c'est là que je comprends pas. Eux, c'est un système où ils ont tout créé, ils ont complètement mis en place des briques complètement nouvelles, et ils ont formé tout le personnel pour ça.
3: Je pense que la réponse est exactement là, en fait, c'est ce que tu disais. S'il n'y a pas les moyens pour la formation, notamment, tu peux faire tous les logiciels que tu veux, effectivement, ça ne servira à rien. Donc je pense que ça a réussi pour ça. Entre autres, sans doute pas que pour ça.
1: Ben voilà, et du coup, ça s'appelle Nubo. Je sais pas pourquoi il s'appelle Nubo, le cloud qui est opéré par la Direction Générale des Finances Publiques, DGFiP.
0: Il y a sans doute une super histoire derrière, mais je ne la connais pas non plus.
1: Non, c'est ça.
0: Un acronyme, parce qu'on
1: a
0: dans
1: les... Il y a sûrement une affaire, mais voilà. Et donc, il y a quand même une bonne partie du parc applicatif qui a migré maintenant sur ce cloud souverain, comme ils disent, et que chaque projet y est déployé par défaut sur une pile intégralement libre, Linux, PostgreSQL, Tomcat, etc. Les solutions propriétaires ne viennent qu'en exception lorsque vraiment les équipes peuvent justifier de la nécessité. Je veux dire, voilà, ils ont fait, comme tu le dis, tout un travail à la fois politique, d'accompagnement, sûrement financier. Ok, nos impôts ont servi aussi à payer le passage, mais tant mieux, je pense que c'est bien. Et que du coup, c'est une vraie, en plus, façon de garder des compétences en interne. parce que c'est pas, on va pas aller confier ça à des gens à l'extérieur. Enfin, voilà, je trouve que le modèle est plutôt.
0: Non mais ça, non, mais on voit sans doute mal, que ça aussi. Dépendu, je suis pas sûr que je fasse partenaire français, c'est pas grave, d'une personne aussi qui a réussi à pousser ça, sans doute qui est arrivé au bon moment, dans un contexte, un alignement des astres cohérent. Le problème, c'est qu'il faut pas que ça puisse dépendre de l'alignement des astres et des individus à un endroit donné maintenant. C'est pour ça qu'il faut des politiques globales, réfléchies, transversales, avec une vision sur le long terme. Et c'est ce qu'on appelle de nos voeux. Je vous propose, sauf si vous avez un dernier mot à dire sur cette actualité, de faire une petite pause musicale avant de continuer nos échanges. Nous allons donc écouter Devil's Gonna Get You par Dr. Destray. On se retrouve juste après. Belle journée à l'écoute de Cause Commune, la voix des possibles.
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0: Nous venons d'écouter Devil's Gonna Get You par Dr. Desray, disponible sous licence Creative Commons partage dans les mêmes conditions, c'est Sebayessa.
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0: Nous sommes de retour au Café Libre pour discuter des actualités autour des libertés informatiques. Je suis Étienne Gonu, chargé de plaidoyer pour l'April, et je suis en compagnie de Ji, Isabelle et Pierre. N'hésitez pas à participer à notre conversation 09 72 51 55 46 ou sur le salon web dédié à l'émission sur site causecommune.fm, bouton chat. Alors après cette pause, je vous propose que nous commencions un autre sujet, un sujet qui s'installe d'ailleurs depuis un moment et qui n'est pas de l'IA, ça nous change peut-être un peu, les systèmes de vérification d'âge. Alors avec un article intéressant proposé par Pierre, alors qui est en anglais, sur pcmag.com je crois, un article « Votre ordinateur pourrait bientôt nécessiter une vérification d'âge et vous pourriez devoir prouver celui-ci. » Alors l'article parle des débats en cours en Californie, mais propose des éléments de réflexion intéressants sur le sujet en fait, et en montrant notamment les différents niveaux d'exigence qui peuvent exister entre les différentes propositions de législation, parce qu'il y en a partout dans le monde, notamment en Europe. Et on peut notamment lire la position d'un représentant de la EFF, Electronic Frontier Foundation, qui est une association combien importante pour la défense des libertés numériques, donc Aaron Mackey. Alors Pierre, c'est toi qui nous as proposé cet article, qu'est-ce que tu peux nous dire de tout cela?
2: C'est un sujet très intéressant parce que ça part tous azimuts en ce moment dans tous les pays. Certains ont déjà appliqué ce genre de mesures, d'autres sont en train d'y penser, comme la France. Et il y a de la communication dans tous les sens. Alors pour ce qui concerne les États-Unis, il y a une loi californienne qui a été votée. Alors c'est la loi, l'Assembly Bill 1043 qui a été votée, je ne sais pas exactement quand, mais ça fait quelques mois, et qui est d'application en janvier 2027. Et qui impose aux fournisseurs de systèmes d'exploitation, donc comme Linux ou autre, de fournir des moyens technologiques pour stocker l'âge des utilisateurs dans les comptes utilisateurs et les fournir ça par moyen au choix de l'operating system, enfin du système d'exploitation, de fournir ça aux applications pour qu'elles puissent utiliser ça pour éventuellement bloquer l'usage d'une application qui serait interdite aux mineurs. Alors le problème c'est que ça a provoqué pas mal de buzz dans le monde du logiciel libre parce que c'est déjà un doigt dans l'engrenage de la perte de contrôle de notre perte de contrôle sur les usages qu'on fait de nos machines, ce qui est déjà un peu limite sur ce qui concerne les téléphones. Donc il y a eu un retour d'ascenseur, entre guillemets, enfin pas d'ascenseur mais un retour de bâton avec une campagne de l'EFF. Il y a une divergence déjà dans la communauté Linux au sens où un des logiciels, une des sous-parties souvent incluses dans les distributions Linux qu'ils appellent systemd, a décidé d'ajouter un stockage de la date de naissance de l'utilisateur en disant bah de toute façon on fait rien de mal, on ajoute juste ça. Donc il y a eu un débat au sein des contributeurs en disant il faut enlever ça tout de suite. Enfin il y a quelqu'un qui a proposé la modification, d'autres qui ont dit non mais ça va pas la tête. Et un des maintenants principaux a dit écoutez, là c'est de la politique, ça ne nous regarde pas, on garde le truc et puis c'est tout. Et il n'y a pas de discussion, on ne fait pas de politique ici, allez voir ailleurs. Ce qui était un peu étonnant venant d'un logiciel libre. Par contre, il y a d'autres personnes qui se sont occupées d'aller voir le législateur californien pour lui dire ça serait bien quand même d'exempter le logiciel libre de ce truc-là. Et il y a un autre billet, enfin Assembly Bill, ça s'appelle là-bas, qui est en cours de discussion, qui est le 1856. Alors je ne sais pas où ça en est, je ne crois pas qu'il soit déjà voté, mais elle modifie ce qui a déjà été voté pour sortir du champ d'application les fournisseurs de logiciels libres, enfin de systèmes d'exploitation libres, parce qu'effectivement, un système que tu peux partager à volonté, il peut y avoir énormément de gens, de typologies, d'intervenants, d'acteurs qui diffusent ça, et donc ils cherchent à enlever une responsabilité, donc ce qui permettrait de garder de la liberté dans le logiciel libre, littéralement. Donc là, c'est ce qui se passe aux États-Unis. Et alors, l'autre question qu'on peut se poser, c'est est-ce qu'il est normal qu'une loi californienne, elle, c'est même pas une loi états-unienne, hein, c'est une loi californienne, soit appliquée partout dans le monde parce que les contributeurs souhaitent respecter juste cette loi-là dans cet état-là. C'est aussi un problème de souveraineté. Enfin, c'est le truc, le cas classique des lois qu'on voudrait voir appliquées partout hors de chez nous, mais qui font pas forcément l'unanimité dans le monde entier, quoi. Voilà. En parallèle, on a la communauté européenne l'Union européenne qui veut également déployer de la preuve d'âge. Là non plus, ça fait pas l'unanimité. Les Allemands sont en train de taper du poing sur la table en ce qui concerne l'accès aux réseaux sociaux des mineurs, en disant ça cause quand même des petits problèmes de liberté publique si les mineurs ne peuvent plus accéder à la libre communication sur les réseaux sociaux. La commission, je crois, a diffusé un logiciel libre, une bibliothèque libre, donc c'est pas un logiciel complet pour la preuve d'âge, mais des éléments de base, en expliquant que c'était très sécurisé. Le truc s'est fait démonter en 2 heures par des experts en sécurité, mais il y a quand même des éléments aussi qui disent que ce système-là ne fonctionnera que sur des systèmes mobiles non routés, c'est-à-dire à l'exclusion d'une réinstallation par l'utilisateur lui-même sur son téléphone d'un Android libre. Donc ça pose énormément de problèmes de restriction progressive de nos libertés, à faire ce qu'on veut avec nos téléphones, en fait, à installer ce qu'on veut sur nos téléphones, et c'est pas encore tranché. Alors, et en plus, aujourd'hui même, la CGUE a diffusé un arrêt...
0: Cour de justice de l'Union Européenne.
2: Voilà, Cour de justice de l'Union Européenne, exactement, à Luxembourg, si je ne me trompe pas, enfin au Luxembourg en tout cas, qui a diffusé un arrêt sur ce qui concerne la preuve d'âge pour l'accès aux sites pornographiques, en disant que ça passe, enfin c'est permis, donc on peut mettre des restrictions d'âge là-dessus, mais dans un cadre assez restreint, enfin assez cadré, on peut pas faire n'importe quoi non plus. Alors, l'arrêt est assez compliqué juridiquement. Il est sorti juste ce matin, ils ont fait un communiqué de presse, donc c'est vraiment tout frais. Donc voilà, il y a énormément de buzz autour de. En plus de ça, le président Macron pousse à fond au G7. Sur ce sujet.
0: C'est qu'en Europe, la France a été moteur en faveur de ça. Et alors, le point de départ, c'était surtout pour lutter contre l'accès aux sites aux sites pornographiques. Mais on voit que ça s'étend finalement, comme souvent, à l'ensemble des usages, en fait.
3: C'est le pied dans la porte.
0: Le fameux pied dans la porte.
2: Que les réseaux sociaux sont aussi dangereux pratiquement que les sites pornographiques. Hein. On en est à peu près là, au niveau discours.
0: Alors, je voulais juste amener, sur l'aspect, effectivement, dans un État. Alors, c'est comme la Californie. Alors, je regarde, c'est 39 millions d'habitants, mais en gros c'est un des plus gros états dans la plus grosse économie du monde, donc on voit aussi comment ça peut jouer sur les intérêts économiques, et on voit que dans chaque état, c'est au niveau de cet état, je crois qu'à New York on a une plus restrictive, je crois qu'il y avait un autre état, ce qu'il disait dans l'article, qui avait fait déjà cette exception logicielle libre, donc on voit qu'en plus au sein des États-Unis c'est pas du tout uniformisé.
2: Il y a eu déjà des décisions dans le Midwest, hein, sais pas exactement où.
0: Je sais pas si Isabelle ou Pierre voulait compléter, réagir.
4: Moi, je veux bien réagir, parce que j'ai aucune opinion en fait sur ce sujet-là. Je trouve ça très très très étonnant et très américain comme façon d'aborder la question, parce que pour moi, ça revient à trouver des outils pour surveiller l'ensemble des actions. On te surveille l'âge, après demain on peut surveiller ton genre, après on peut surveiller je sais pas où tu vas, enfin etc. C'est ça, il y a ce côté-là. Et de l'autre côté, ce qui m'étonne, c'est que je disais que c'est très américain. Pourquoi ? Parce qu'en fait, il faut toujours trouver des responsables. Et donc on fait croire que parce que quelqu'un aurait mis le bon outil, puis j'avais mis le fait que tu n'avais pas le droit de l'utiliser avant 14 ans, si tu avais moins de 14 ans et que tu l'as utilisé quand même, c'est pas ma faute. Je suis déresponsabilisé, je peux faire passer des conneries, des saloperies, des messages de haine, de guerre, raciste, machin, etc. Tu devais pas les regarder. Donc c'est tout. Je trouve que c'est hyper infantilisant, c'est le cas de le dire, pardon, mais c'est très... je trouve ça débile. Donc du coup, j'ai pas d'idée sur ce qui est... Faut-il ou pas des outils ? Je trouve que c'est pas la bonne question.
3: Moi, je suis d'accord avec toi, surtout quand je sais plus si c'est Étienne ou Pierre qui a dit que les réseaux sociaux seraient aussi dangereux que la pornographie. Bon, moi, je pense qu'ils sont probablement plus dangereux que la pornographie, mais par contre, la réponse qui consiste à individualiser le problème en disant il faut mettre de la vérification d'âge pour chacun, non, ce serait peut-être en fait aux gens qui... édite ces réseaux sociaux, au Facebook et compagnie, de faire le ménage, de faire des trucs sécurisés, des trucs où on trouve pas n'importe quoi, de la modération, je sais pas, mais c'est toujours comme d'habitude, c'est-à-dire qu'ils move fast and break things, hein, donc ils pètent tout, puis après c'est à nous d'essuyer les pots cassés en se retrouvant avec de la surveillance à tous les étages, parce qu'en gros c'est ça hein, quand même, c'est question de vérification d'âge. Et puis là, effectivement, pour des... la vérification d'âge pour des systèmes d'exploitation, mais enfin je veux dire c'est... Disons que pour la pornographie, quelque part, on peut tomber d'accord sur le fait que c'est quand même mieux si les gamins tombent pas dessus, d'accord. Bon, quand tu commences à te dire, alors maintenant c'est ton ordinateur qui va savoir ton âge pour choisir ce que tu peux faire et tout. Bon, au bout d'un moment, les gamins, ils ont aussi des parents. Je veux dire, il y a... Voilà, quoi, c'est... Il y a quand même peut-être d'autres solutions, quoi. Ouais, oui, voilà.
0: Moi, je fais un lien, en t'écoutant, un lien avec ta chronique aussi, c'est quelque part, on nous montre, et puis avec ce que tu dis aussi, du coup, Isabelle, il faut protéger, et c'est vrai qu'en tant que parent, alors moi-même, j'ai un enfant, alors qui n'est pas encore en âge d'avoir son ordinateur, mais...
3: Ça va
0: je, voilà. Et puis, non, mais je ne sais pas encore comment je vais l'accompagner dans la découverte. Enfin, vraiment, le web, enfin, Internet est un monde particulièrement hostile en ce moment, notamment les réseaux sociaux, etc. Mais du coup, ça retombe un petit peu. Alors sur les usages, sur une restriction de nos libertés, ça retombe sur la responsabilité des parents individuellement d'accompagner leurs gamins, plutôt que d'aller en fait faire fermer tous ces cloaques. Voilà, pour ne citer que Twitter, il y en a plein d'autres. En fait, on ne vise peut-être pas le bon niveau de responsabilité, on individualise tout le temps. Mais moi, ce que je trouvais notamment intéressant dans l'article, il y avait j'ai oublié son nom, une défenseuse du droit des enfants, etc., qui disait, voilà, elle, ce qui lui allait très bien, c'était une approche purement déclarative. Alors, je défends pas forcément, je trouve que c'est un sujet, il faut se garder d'avoir des opinions trop tranchées, trop rapides. Mais juste un truc déclaratif pour permettre aux parents, quand ils installent l'ordinateur de leur enfant, voilà, il bloque quelque part, il dit ça c'est un ordinateur d'enfant, et comme ça, la machine peut communiquer avec le reste du monde, dire voilà, là c'est un enfant qui utilise cette machine-là, qui évite à l'enfant effectivement de pouvoir lui-même dire oui j'ai plus de 18 ans. Donc je me dis que c'est peut-être aussi des manières d'équiper et de faciliter un peu la vie des parents. Alors est-ce qu'il faut rendre obligatoire? Moi j'aurais intuitivement je dirais non, mais voilà, je pense que c'est pas si simple que ça. Mais ça montre bien la difficulté. Et je me demandais s'il n'y avait pas un pied dans la porte inverse. Alors c'est vraiment une réflexion à chaud, je sais pas s'il trouvera écho chez vous. Parce que si on doit configurer, donner l'âge au moment de l'installation du système d'exploitation, ça veut aussi dire qu'on peut pas se contenter d'acheter une machine avec déjà un système d'exploitation installé dessus. Il faut qu'il y ait une étape, un moment d'installation et de configuration. Est-ce que c'est pas le bon moment, du coup, dans les magasins, de ne pas se retrouver obligé d'avoir Windows déjà installé? Et là, du coup, on choisit son système et on l'installe à ce moment-là. Parce que là, du coup, il faut choisir son option et on remet du choix et on remet de la conscience que finalement le système d'exploitation n'est pas forcément fait pas partie de la machine.
5: Allez, on vote pour toi.
3: Voilà. Ouais, ouais. Tu veux pas te présenter à la présidentielle, ouais, toi aussi là.
0: Alors c'est comment dire, pas forcément compatible avec certaines convictions que je peux défendre. Ok, non mais tu vois effectivement alors. Donc oui, Pierre, tu disais effectivement qu'il y avait des chercheurs qui avaient tout cassé. Alors je crois que c'est l'Australie aussi qui a fait un retour en arrière. Enfin bon, voilà, je pense que ce sujet n'est pas encore épuisé, mais il soulève énormément de difficultés. Est-ce qu'il y a d'autres réactions ou...
2: Alors ce que tu disais sur la personne qui s'occupait du droit des enfants, oui. Il y en a des systèmes assez similaires en fait avec les systèmes de contrôle parental qui en théorie sont...
0: Oui, qui existent déjà d'ailleurs.
2: J'ai une loi en France qui est la loi Studer de 2022, si je me trompe
0: oui,
2: pas.
0: Dans ces eaux-là, oui.
2: Mais qui ont été très peu déployés, en fait, qui seraient... une manière pas la plus stupide de faire en fait, hein, même presque intelligente en fait, mais qui ont été du coup peu mis en avant parce que ça pose des problèmes de mise en œuvre apparemment. Ils ont pas voulu, enfin ça a été assez compliqué sur les acteurs concernés, ça concerne les importateurs de matériel, mais côté diffuseur de logiciels, il y a eu des opérateurs aussi, vendeurs de matériel, ça a été un peu plus compliqué de faire passer la chose. Donc c'est relativement peu appliqué, mais c'est aussi une voie peut-être potentiellement plus souple et puis qui fait effectivement réintervenir la responsabilité des parents dans l'éducation de leur progéniture, enfin dans la protection aussi de leur progéniture. Voilà.
0: Et ben...
5: Ding ding.
0: Isabelle a tout compris. Alors que je me retrouve dans mes notes, quel est notre sujet suivant?
3: C'est Windows qui est dépassé par Linux pour les jeux vidéo.
0: Pierre, voilà, c'est Pierre qui nous a soufflé une actu. Oui, moi
3: pareil,
0: aussi.
3: Pareil.
0: Alors, fdroid.com, alors Microsoft active le projet double Windows K2, son plan de sauvetage face à Linux. Alors, l'article en lui-même est peu critique, mais moi, ça m'a beaucoup amusé. Je trouve ça assez dingue, pour ne pas dire réjouissant, de se dire que GNU Linux fait suffisamment peur à Microsoft pour que l'entreprise se sente obligée de dégainer un plan com et des projets alternatifs pour résister. Et c'est voilà, mais c'est vraiment, et ça montre aussi l'importance des jeux vidéo dans les usages. Donc voilà, Microsoft tremble face à GNU Linux.
3: Moi je trouve ça génial parce que quand j'ai commencé à être sur Linux, c'était aux alentours de 2007, je faisais partie de cette génération qui a gardé un dual boot, donc comment tu expliques ça, il y a deux OS sur le même ordinateur.
0: Le système d'exploitation peut choisir lequel.
3: Garder un Windows pour jouer, c'était vraiment le truc pour lequel tu gardais Windows, et puis bah tu utilisais Linux pour tout le reste parce que ça marchait toujours très bien. Et en fait là, ce qui est marrant, c'est que Windows apparemment est devenu vraiment assez pourri en termes de performance, notamment à cause des bloatware, c'est-à-dire les logiciels préinstallés dont personne ne se sert, mais qui prennent du CPU, de la RAM, tout ça, à cause de l'IA aussi, on a mis de l'IA partout. Et alors, ce qui est incroyable, c'est qu'ils ont dit dans leur plan de com qu'ils se laissaient 1 à 2 ans pour rattraper SteamOS. Donc SteamOS, c'est l'OS de Steam, donc qui est la principale boutique de vente de jeux vidéo en ligne, et qui en fait est basée sur Linux. C'est un Linux un peu customisé, mais voilà, en gros, c'est Linux. Ils se laissent 1 ou 2 ans pour les rattraper, c'est dire à quel point quand même ils sont à la bourre. 1 ou 2 ans dans le monde numérique et des jeux vidéo, c'est très très long, quoi. Donc moi, je me demande, est-ce que à un moment, tout l'article, il y a des trucs très drôles. Donc là, ils sont en train de voir pour faire en sorte que Windows Update, qui demande à mettre à jour, ne demande le redémarrage qu'une fois par mois. Moi, ça me fait rire. Ils sont en train de voir pour reconstruire un nouveau menu démarrer pour gagner 60% de performance. À quel moment t'as besoin de 60% de performance sur un menu? C'est dire à quel point le truc doit être devenu tout pourri, quoi. Et moi, donc moi, j'ai hâte que Windows, ça finisse finalement par devenir une distribution Linux. Ça sera beaucoup plus simple pour eux, je pense, et on gagnera tous du temps, je pense.
2: On en est pas très loin, hein. Ils ont récupéré pas mal de bouts de Linux pour les gens qui voulaient avoir un vrai système dans Windows, en fait, et c'est beaucoup plus pratique à utiliser pour les développeurs notamment.
0: Donc Windows comme Facebook devient un truc de boomer un petit peu.
2: Bah oui, c'est marrant, ouais. Et en fait, non, parce qu'en fait, ce qui est marrant, c'est que ça a démarré par des tests de performance, parce que les gens qui font du jeu vidéo, surtout sur les jeux dernier cri, sont très attentifs à la performance. Ils ont pas envie d'avoir acheté une carte graphique plus puissante pour pouvoir jouer avec leur jeu préféré correctement. Et donc il s'est avéré que sur pas mal de jeux, en fait, ça fonctionnait beaucoup plus vite. Enfin, beaucoup plus vite. Il y avait peut-être 20 ou 30% de performance gagnée sous Linux, en fait, sous Steam ou autre. Et donc ça, parce qu'à force de rajouter des couches de cochonnerie dans Windows, notamment 11, les performances étaient... Microsoft a un peu négligé cet aspect-là, alors qu'ils avaient la réputation d'être effectivement le meilleur OS, le meilleur système pour les joueurs. Maintenant, ils sont en train de devoir rattraper le coup et de réaméliorer les performances. Alors aussi, les mauvaises langues disent que ils ont été massivement, comme pas mal de grosses boîtes états-uniennes, ils sont passés massivement à l'IA pour accélérer le développement. Donc ça veut dire que tu fais des développements plus rapides, mais pas forcément de très bonne qualité, ce qui peut impliquer, donc t'as des nouvelles fonctions vachement jolies, enfin entre guillemets, mais qui sont pas forcément très performantes et qui plombent tout, en fait, voilà. Donc c'est intéressant de voir que il y a une prise de conscience des nécessités de remettre un peu tout ça au carré, quoi, voilà. Alors pour ça, pour info, c'est beaucoup plus facile d'installer Steam sur une Ubuntu ou une Mint que sur Windows, hein, parce que maintenant ça sert avec APT. APT installe Steam et tu lances ton compte de jeux vidéo sur ton Linux normal, t'as même pas besoin d'installer un Linux spécial, en fait.
4: Venez nous voir, on vous aide à le faire.
2: Voilà.
0: Et un appel aussi à lancer si vous-même, alors vous n'osiez pas aller sous Linux parce que vous jouez des jeux vidéo, ou peut-être des proches qui sont encore sous Windows et qui jouent à des jeux vidéo, au-delà même de, avant même de leur parler de logiciel libre, mais passer à du libre, ça marche mieux, tes jeux vidéo fonctionneront mieux, tu gagneras en performance, tu seras pas obligé de redémarrer avant de lancer une partie de ce que tu voulais faire. Voilà. Alors que longtemps c'était le frein, et finalement ça devient la force.
3: Visiblement, là, les seules choses qu'il y a, c'est que en fait Steam notamment ont beaucoup contribué à faire en sorte que même les jeux qui n'étaient pas prévus pour Linux deviennent compatibles avec Linux. Il y a une couche de compatibilité basée sur un logiciel qui s'appelle Wine, qui existe depuis très très longtemps sur Linux, qui permet de lancer des applications Windows dans Linux, enfin pas toutes évidemment. Et eux, ils ont beaucoup contribué à ça avec un truc qui s'appelle Proton, et qui fait qu'en fait maintenant tu peux aller sur internet et regarder est-ce qu'un jeu est compatible avec Linux, et en fait tu regardes dans le top, il y avait des statistiques comme ça, mais dans le top des jeux les plus vendus de Steam, ça doit être 90% qui sont compatibles, et en réalité les pourcents qui restent, c'est même pas pour des questions justement de compatibilité technique, c'est souvent parce que c'est des logiciels qui ont des logiciels anti-triche. Et ces logiciels-là, c'est forcément du propriétaire et c'est très lié à l'OS. Donc c'est là-dessus que Windows garde un peu là où il y a certains jeux où t'as pas le choix, c'est Windows, sinon le logiciel entrée triche marche pas et du coup ça marche pas sur Linux. Donc et ça du coup je me demande est-ce que Valve, du coup la boîte derrière Steam, a un plan pour ça, parce qu'ils ont tout intérêt en fait à mettre en avant leur Steam OS, puisqu'ils vendent en fait le Steam Deck, qui est une petite console portable qui est basée là-dessus. Ils vont bientôt vendre une Steam Machine, je crois que ça s'appelle, donc une vraie console de jeu de salon là-dessus, qui a du retard à cause des pénuries de processeurs et tout. Mais donc eux, ils ont tout intérêt en fait à ce que les gens n'aient pas besoin de Windows, parce que eux, c'est tout bénef, ils utilisent un Linux sur lequel ils payent pas de redevances, de choses comme ça, et puis il y a un cercle vertueux parce que c'est reversé sur les Linux qui sont pas à Steam. Donc je sais pas s'ils ont un plan pour cette histoire des trucs anti-triche, parce que ça me semble difficile d'en faire sans faire du verrouillage logiciel, ce qui du coup va un peu à l'opposé de la philosophie Linux, quoi. Mais
2: effectivement, j'ai vu des utilisateurs Linux qui se plaignaient parce que certains jeux très en vue, alors là je suis pas grand spécialiste, mais assez connus, ont bloqué l'usage sous Linux, qui fonctionnait parfaitement, parce qu'ils estimaient qu'ils pouvaient pas lutter contre la triche sur Linux. Donc ça les embêtait.
0: Bah, c'est une bonne question, je pense, parce que personne autour de la table n'aura la réponse. Je vois le temps qui avance et la fin de notre échange arrive malheureusement. Enfin, notre échange arrive malheureusement à son terme. Il me reste plus qu'à vous remercier, Di, Isabelle, Pierre, pour votre participation et
3: merci.
0: Et de vous souhaiter une bonne suite de journée et courage avec la chaleur. Nous allons à présent faire une pause musicale. Alors après la pause musicale, nous entendrons une nouvelle chronique de Benjamin Bellamy. Avant ça, nous allons écouter Les Bretons de l'Est par Les Bretons de l'Est. On se retrouve juste après. Belle journée à l'écoute de Cause Commune, la voix des possibles.
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0: Nous venons d'écouter Les Bretons de l'Est, à la fois le nom du morceau et du groupe, disponible sous licence Art Libre.
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0: Je suis Étienne Gonu, chargé de plaidoyer pour l'April. Nous allons passer à notre dernier sujet. Dans sa chronique, le truc que presque personne n'a vraiment compris mais qui nous concerne toutes et tous, Benjamin B. Lamy s'est fixé pour mission de rendre accessibles ces concepts complexes que de notre société numérique. Il explique comment survivre dans un monde connecté en décryptant des aspects souvent perçus comme difficiles, parce qu'on nous a fait croire qu'ils l'étaient, une chronique qui démystifie la technologie et qui nous encourage à mieux comprendre les enjeux numériques qui nous concernent toutes et tous. Aujourd'hui, Benjamin a une grande nouvelle à nous partager. La toute dernière innovation états-unienne est disponible en même temps dans tous les pays du monde pour toutes et tous.
2: Bonjour à toutes et à tous. Vous savez ce que c'est? En ces temps de frénésie artificielle, il ne se passe pas une semaine sans qu'un nouveau truc, avec la promesse de tout révolutionner, arrive chez nous. Cette fois, le bond en avant est immense, l'innovation est plus innovante que jamais. Vous allez voir ce que vous allez voir, préparez-vous à être décoiffé. Bon, j'ai l'air sarcastique comme ça, mais en fait, je ne le suis pas tant que ça. C'est vrai que depuis novembre 2022, on n'en finit plus d'être abasourdi. On est même ébobi. Les grands modèles de langage et leur cortège de trucs ont quelque chose de magique qu'on n'avait jamais connu, même nous, les dinosaures, qui avons pourtant vu l'arrivée des premiers ordinateurs personnels, les portatifs et les portables, Internet, les smartphones, Radiocom 2000, la 2G, la 3G, la 4G, la 5G, mais tout cela n'était rien.
3: Ok, mais tu nous fais un cours d'histoire nostalgique ou t'avais un vrai sujet ?
2: Alors oui, j'ai un sujet et j'y viens. La semaine dernière a été annoncée LA dernière nouveauté en matière d'intelligence artificielle, celle que peu avaient prédite. Beaucoup n'y croyaient même pas et parlaient de légende.
3: C'est quoi ton truc, iOS 27 ?
2: Alors non, c'est même tout le contraire.
3: 72 SOI ?
2: Alors non plus. La nouvelle version d'iOS va apporter tout un lot de nouveautés en matière d'IA, mais pas tout à fait à toutes et à tous, hein. Uniquement à celles et ceux qui ont les moyens de se payer un e-truc, et puis surtout... pas en Europe.
3: Alors attends, dis rien. Encore un coup du RDGP de l'AI Act.
2: RGPD, tu voulais dire?
3: Ouais, excuse-moi.
2: Même pas. C'est le règlement européen sur les marchés numériques, le DMA, qui oblige les gatekeepers, ces mastodontes qui contrôlent nos accès numériques, à proposer des services tiers en plus des leurs pour équilibrer le marché. La solution proposée par Apple n'a pas convaincu l'Europe et Apple a donc décidé de retirer ses services IA en Europe. À celles et ceux qui hurlent que la réglementation européenne freine encore une fois l'innovation, je réponds non. La réglementation n'est pas préventive, elle vient stopper un abus, en l'occurrence un monopole. Mais bref, ce n'est pas de cette innovation que je voulais parler, puisque l'innovation de la semaine nous concerne vraiment toutes et tous. Il s'agit de l'interrupteur.
3: L'interrupteur, tu veux dire ?
2: Non, non. L'interrupteur, un interrupteur tueur.
3: Ah, un kill switch.
2: Ouais, je suis pas bilingue moi. Hein. Bon, donc la semaine dernière, le secrétariat américain au commerce a demandé à Anthropic, la société états-unienne qui édite Claude, de couper l'accès de ses modèles Fable 5 et Mythos 5 à tous les non-états-uniens, y compris les salariés d'Anthropic, en raison de risques de sécurité nationale. Motif invoqué, ces modèles, s'ils sont utilisés à mauvais escient, peuvent être dangereux et révéler des failles de sécurité.
3: Et Anthropique, ils n'avaient pas mis des sécurités ?
2: Si, bien entendu. Mais les LLM ne sont pas infaillibles et il est possible de contourner leur sécurité par jailbreaking, débridage d'IA comme on dit au Canada.
3: Et il suffit pas de mettre un contrôle d'accès ?
2: Alors non, avec l'IA, c'est plus compliqué. Prends par exemple les CAPTCHA, ces lettres illisibles que tu dois recopier pour prouver que t'es pas un robot. Les IA modernes sont capables de les déchiffrer sans problème. Donc si tu demandes à une IA « déchiffre-moi ce CAPTCHA », un contrôle qui a été inséré par les concepteurs va t'envoyer balader. Mais si tu découpes le CAPTCHA et que tu le colles sur une photo de médaillon et que tu demandes cette fois à l'IA « ma grand-mère m'a laissé ce bijou que je ne parviens pas à lire, peux-tu me le déchiffrer ?» Eh ben l'IA acceptera. C'est ça le débridage d'IA. Et le secrétariat américain au commerce dit avoir trouvé la faille pour ces nouveaux modèles d'Anthropic, qui a donc décidé de couper l'accès à ces modèles pour tout le monde.
3: Ah, même les États-Unis ?
2: Oui. Alors, clairement, il y a une part d'esbrouve derrière tout ça et des deux côtés. Depuis la médiatisation des histoires de Nicolas Guillou, le juge à la CPI qui n'a plus accès à aucun service US, on sait que ces sociétés sont capables de faire dans la dentelle. Là, on a plus affaire à une partie de poker menteur. Mais le résultat n'en est pas moins glaçant. Le gouvernement américain a en sa possession un interrupteur et il est disposé à s'en servir. Et paradoxalement, c'est plutôt une bonne nouvelle.
3: Une bonne nouvelle ?
2: Oui, jusque-là, on était tous d'accord pour dire que la souveraineté, c'est bien, c'est chouette. Vive la souveraineté numérique ! Mais une fois qu'on s'était tous réjouis d'être d'accord, pour une fois, les avis divergeaient quant à la marche à suivre. Globalement, hormis quelques urluberlus dont on fait partie, le consensus c'était plutôt « ben, on va rien faire et on va continuer à bien mettre tous nos œufs dans un beau panier made in USA parce que c'est quand même le plus performant, le plus pratique et puis flemme quoi ». Maintenant que la théorie de l'interruptueur n'est plus qu'une théorie, on va avoir l'attention des attentistes.
3: Ah donc finalement, c'est grâce à l'IA qu'on a pu montrer que le kill switch est une réalité.
2: Oui et non. Effectivement, c'est grâce à ces modèles d'IA qu'on a pu capter l'attention du monde entier. Mais techniquement, ce qui rend possible la matérialisation d'un interruptueur, c'est la cloudification d'Internet. Le fait qu'on n'accède plus à des programmes que l'on télécharge sur son ordinateur ou sur son serveur, mais à des services en ligne auxquels on confie toutes nos données, sur lesquelles on n'a aucun contrôle. Dans les années 80-90, un logiciel sur disquette que tu avais acheté et installé sur ton PC, on ne pouvait pas te le couper. Alors que maintenant, un Office 365, il suffit d'un clic pour que tu n'aies plus rien, y compris tes propres données. Ça, c'est totalement différent. Le comportement du gouvernement américain, en revanche, c'est globalement inchangé. Cette affaire de Fable 5 et Mythos 5, moi, ça m'a rappelé Netscape, le navigateur web. Les USA avaient décrété que la cryptographie forte était une arme de guerre et donc interdite à l'exportation. Le chiffrement avec des clés à 128 bits était interdit à l'exportation. Netscape avait donc deux versions, une 128 bits pour l'Amérique, une sur 40 bits pour le reste du monde. Très vite, c'est devenu ingérable et tout le monde est passé sur 40 bits.
3: Ok, donc exactement comme on fait aujourd'hui.
2: Oui, sauf que à l'époque, ce qui était interdit à l'export, c'était des maths, une longueur de calcul. Les algorithmes RSA étaient publics depuis 1977 et n'importe qui en Europe pouvait implémenter son chiffrement à 128 bits. Aujourd'hui, on n'a pas les calculs, on n'a pas les modèles, on n'a pas les datasets, quand bien même ils auraient été constitués en grande partie avec nos propres données.
3: Et on fait quoi du coup ?
2: Eh ben, c'est pour ça qu'il est important de construire des IA libres et open source de bout en bout, de créer des IA comme des communs numériques, accessibles à toutes et à tous, sans restriction. Ce qui a tué les contrôles de la cryptographie, c'est que les maths étaient publics et réimplémentables. Ce qui tuera l'interrupteur, c'est un modèle ouvert qu'on télécharge et qu'on fait tourner chez soi.
0: De retour en direct dans Libre à vous, l'émission qui vous raconte les libertés informatiques, c'était la chronique Le truc que presque personne n'a vraiment compris, mais qui nous concerne toutes et tous, de Benjamin Bellamy. Bellamy, nous approchons de la fin de l'émission, nous allons terminer par quelques annonces. Alors dans les annonces, déjà vous rappeler que les liens utiles concernant les annonces de fin les annonces sont sur la page consacrée à l'émission du jour sur libreavoue.org/279 ou dans les notes de l'épisode si vous écoutez en podcast. Donc dans les annonces, une réunion de bilan de la saison 9 de Libre à vous, de préparation de la saison 10, disons déjà, aura lieu en ligne le vendredi 3 juillet de 10h à 11h30 et nous serons très heureux et heureux de vous entendre. Venez partager vos envies et remarques. Bouquinette, présidente de l'April, interviendra dans le cadre des rencontres des mouvements climat samedi 20 juin 2026 à Paris. Elle animera un atelier des outils libres pour faire sortir nos organisations de la dépendance des GAFAM. Alors l'événement est réservé aux membres du réseau Action Climat, donc si vous êtes membre, n'hésitez pas à aller y jeter une oreille, mais une communication publique sur les résultats de ces rencontres est prévue à l'issue de l'événement. Premier samedi du libre, samedi 4 juillet de 14h à 18h au carrefour numérique de la Cité des Sciences et de l'Industrie à Paris dans le 19e arrondissement. Venez aider ou vous faire aider à installer et paramétrer des logiciels libres et toute distribution GNU Linux ou Android avec les nombreuses associations présentes. Cause Commune vous propose un rendez-vous convivial chaque premier vendredi du mois à partir de 19h30 dans ses locaux à Paris au 22 rue Bernard Dimet dans le 18e arrondissement. Une réunion d'équipe ouverte au public avec apéro participatif à la clé. Occasion de découvrir le studio et de rencontrer les personnes qui animent les émissions. La prochaine soirée radio ouverte aura lieu le vendredi 3 juillet. Je vous invite comme d'habitude à consulter le site l'agendadulibre.org pour y trouver des événements en lien avec le logiciel libre et la culture libre près de chez vous, ainsi que les associations qui les font vivre. Notre émission se termine, je remercie les personnes qui ont participé à l'émission, G, Isabelle Carrère, Pierre Bézac, Benjamin Bellamy, aux manettes de la régie aujourd'hui, Julie Chomard, merci également aux personnes qui s'occupent de la post-production des podcasts, Sébastien Chopin, Élodie Daniel Girondon, Nicolas Graner, Languin, Julien Haussmann, Bénévole à l'April et Olivier Grieco, le directeur d'antenne de la radio. Merci aussi aux personnes qui découpent les podcasts complets des émissions en podcasts individuels par sujet, Quentin Gibault, Théécrit Tétunu, Bénévole à l'April et Frédéric Couchet. Merci également Marie-Odile Morandi, le groupe Transcription qui permet d'avoir une version texte de nos émissions. Vous trouverez sur notre site web libravo.org/279 toutes les références utiles de l'émission du jour. Nous vous remercions d'avoir écouté l'émission. Si vous avez aimé cette émission, n'hésitez pas à en parler le plus possible autour de vous et à faire connaître également la radio Cause Commune, La Voix des Possibles. La prochaine émission aura lieu en direct mardi 23 juin à 15h30. Notre sujet principal sera un nouveau parcours libriste. Mon collègue Frédéric Couchet recevra Anne Lhôte, ingénieur au ministère de l'Enseignement supérieur et de la Recherche. Et je crois, s'il ne me trompe pas, que si vous vous intéressez au sujet de la cartographie, cet échange devrait vous intéresser. Nous vous souhaitons de passer une belle fin de journée. Alors on se retrouve en direct donc mardi 23 juin. Et d'ici là, portez-vous bien, prenez soin de vous et prenez soin des autres en ces temps de chaleur. A très bientôt sur Libre à vous.

0: Et toutes les deux, vous faites partie de Rome Europe.
1: C'est ça.
0: Vous allez nous expliquer un petit peu plus. Et je vous ai invité parce que j'ai été fort intéressée par la nouvelle version, nouvel exemplaire, nouveau rapport annuel de l'Observatoire des expulsions des lieux de vie informels. Et du coup, ben voilà. D'abord, racontez-nous un petit peu, Célia, qui êtes-vous, d'où venez-vous?
1: Alors, je m'appelle Célia Mougel, je suis juriste pour Rome Europe et je laisserai Estelle en dire un mot. Et je coordonne aussi l'Observatoire des expulsions des lieux de vie informels, dont on va vous parler aussi, on va vous expliquer un peu comment ça fonctionne, d'où ça vient, quel est son historique. Mmh. Mais peut-être je laisse Estelle commencer par parler de Rome Europe, puisque ça revient aussi sur l'historique.
2: Oui. Et moi, je suis Estelle Rib, donc je suis la déléguée générale du CNDH Rome Europe. Et donc, on est une association tête de réseau. D'une cinquantaine d'autres associations membres sur l'ensemble de la France, et ces associations et collectifs aussi de bénévoles ont pour objet d'appuyer l'accès aux droits des personnes vivant en habitat informel, donc squat, bidonville, campement. Historiquement, on est un peu spécialisé sur les populations vivant en Europe de l'Est, mais en fait, au final, notre activité a évolué puisque le public vivant en habitat informel évolue. Et on a trois axes principaux. Le premier, c'est l'animation de réseau, donc c'est-à-dire qu'on outille nos membres, on se fait rencontrer nos membres, on fait des allers-retours entre nos membres et ce qui peut descendre en termes de loi, de réglementation, etc. On a un deuxième point, c'est la question de l'observatoire, donc là-bas, dont l'observatoire des expulsions, mais pas que. On a d'autres observatoires qui nourrissent aussi la troisième partie, qui est le plaidoyer auprès des institutions, des collectivités territoriales, etc., sur les questions des expulsions, mais aussi plus largement d'accès aux droits des personnes vivant en habitat informel.
0: Quand vous dites tête de réseau, ça veut dire que vos interlocuteurs, interlocutrices, sont des collectifs, des associations, pas des individus, pas des foyers, pas des familles.
2: Non, tout à fait, ce sont des personnes morales, associations ou collectifs.
0: D'accord. Et pour autant, même si vous dites que du coup l'appellation Rome Europe est un peu en décalage, pour autant on la garde parce que c'est historique et que c'est important.
2: Alors effectivement c'est historique puisque nous on est nés suite à une mission de Médecins du Monde qui a été réalisée en Europe de l'Est pour justement voir qui étaient ces personnes vivant en bidonville et dans l'ensemble de l'Europe de l'Est particulièrement les personnes roms ont été victimes de discrimination, d'accès aux soins, d'accès aux droits. Donc le collectif est né à la suite de cette mission. C'est pour ça que nous, historiquement, on est aussi un peu, même juridiquement, on a un peu plus de précision sur les droits des personnes intra-européennes. Effectivement, notre nom va certainement changer dans pas si longtemps parce que aujourd'hui les pouvoirs publics comprennent pas trop pourquoi Europe, parce que nos membres se trouvent en France, agissent et se trouvent en France, même si on a des liens avec l'Union européenne, notamment sur la question de l'antitsiganisme. Et par ailleurs, Rome, on n'agit pas que auprès et pour les Roms, c'est tout un ensemble de publics vivant en grande précarité, en habitat informel. Mais on a gardé de toute façon dans nos branches d'action cet aspect sur l'accès aux droits des personnes vivant en habitat informel. Et parce qu'historiquement, on s'attachait particulièrement aux populations Roms, Sinté, Calais, en tout cas victimes d'antitsiganisme, on continue aussi à lutter contre l'antitsiganisme.
0: Mmh. C'est ça. On a fait plusieurs émissions, un coin quelque part, donc les auditeuristes pourront s'y référer pour voir un petit peu, et notamment pour expliciter toutes ces appellations. C'est pas simple, c'est pas obligatoirement quand on n'est pas du tout, pour les gens qui n'ont pas eu l'habitude de fréquenter, de regarder, de lire des choses sur ces sujets, ou de rencontrer des personnes. Et les amalgames sont faciles, les mélanges. Et donc voilà, il y a plusieurs émissions sur lesquelles on pourra regarder, mais je pense que vous aussi, vous allez pouvoir, à certains moments, pouvoir rétablir des choses. Et juste une dernière question avant qu'on parle vraiment de la question des observatoires. Du coup, vous disiez qu'il y en avait d'autres. Est-ce que les personnes elles-mêmes qui ont peu ou prou, j'allais dire fondé le nom, non, parce que c'est pas elles qui ont demandé à s'appeler comme ça, mais les gens à l'initiative, aux premières initiatives de ces mouvements de lutte, est-ce qu'ils sont très souvent, quand on évoque la situation des personnes roms, là déjà on est dans le mélange. Quand on évoque les bidonvilles, c'est déjà autre chose. J'ai rencontré des gens et j'ai fait venir ici

0: des personnes qui se disaient gitans. Et puis c'était important pour eux que ça soit cela. Et donc, une appellation qui serait potentiellement globalisante, est-ce qu'elle est à souhaiter?
1: Nous, c'est vrai que notre nom est plutôt attaché à un devoir de compréhension de la part du grand public, de la part des médias, etc. Et la plupart des gens ne comprennent pas Rome Europe. Et donc, bon, ça suscite aussi une explication. Donc, c'est pourquoi pas, c'est aussi intéressant. Europe, parce que nous, c'est à changer, parce que les gens ont l'impression qu'on est dans toute l'Europe et qu'on agit dans toute l'Europe. Oui. Et par ailleurs, on agit pas. Enfin, les personnes qui vivent en habitat informel et en grande précarité ne sont pas que européennes, donc c'est pour ça que c'est peut-être un peu compliqué de garder Europe. Et Rome, alors Rome justement, c'est pas globalisant, mais on préfère de parler de lutte contre l'antitiganisme parce que déjà l'antitiganisme a été choisi par les personnes concernées,
0: oui,
1: à la fois dans le terme et aussi dans la définition que cela représente. Et puis bah un mot antitiganisme dans un nom d'association, c'est compliqué. Donc on préfère le mettre dans notre objet associatif plutôt que dans notre nom.
0: D'accord.
1: Voilà. Enfin, ça marche. À l'avenir. Hein.
0: Et alors vous disiez d'autres observatoires, donc c'est également d'autres rapports, d'autres analyses qui sont faites, donc, mais toujours sur les lieux informels ou sur d'autres thématiques?
2: Alors peut-être pour compléter, effectivement, dans notre rôle de tête de réseau et dans notre rôle d'observatoire, grâce à toutes les structures qu'on accompagne et qui font partie de notre réseau, on a un certain nombre de remontées de terrain qu'on centralise et qu'on utilise aussi pour faire du plaidoyer. Donc en fait, on est un observatoire de la question des droits fondamentaux des personnes qui vivent en situation de grande précarité et oui, effectivement, qui sont généralement en lieu de vie informel. C'est ça le point commun de toutes les structures de notre réseau. Elles accompagnent des personnes qui vivent en lieu de vie informel et du coup, elles nous permettent d'avoir un regard sur le respect de leurs droits dans différents domaines, que ce soit sur les questions de scolarisation, d'accès au travail, d'accès aux droits sociaux, des questions de séjour ou de violence, vraiment sur un panel assez élargi. Et on porte la voix de toutes ces structures pour essayer de faire bouger les lignes et déjà aussi d'objectiver ces questions-là. Mais ça fonctionne, enfin, on parle d'observatoire puisque on centralise, mais on fonctionne pas tout à fait de la même manière que pour l'observatoire des expulsions des lieux de vie informels, qui là est une entité un peu particulière, qui est coportée avec d'autres organisations et qui effectivement nous permet de produire un rapport chaque année.
0: C'est ça. Donc vous êtes le pilote de cet observatoire et d'autres structures sont travaillent avec vous ou pas?
2: Alors effectivement, Rome Europe est dans la coordination de cet observatoire des expulsions.
0: D'accord.
2: Mais il est composé, co-animé par d'autres partenaires associatifs qui sont la FNASAT et la NGVC, qui sont deux structures qui travaillent auprès des voyageurs. Mmh. Ensuite, il y a Médecins du Monde, évidemment, il y a la Ligue des Droits de l'Homme, il y a également la Fondation pour le Logement des Défavorisés, donc ex-Fondation Abbé Pierre, et il y a la PSM et HRO, qui sont des acteurs qui interviennent au niveau du littoral nord. Pourquoi toutes ces organisations? En fait, la volonté de l'Observatoire des expulsions à sa naissance en 2018, c'était d'avoir une approche globale de la question des lieux de vie informels et pas une approche par public. Et c'est pour ça que ces différentes organisations se sont mises ensemble pour se poser la question de l'habitat informel de manière globale et pas seulement sous leur prisme unique, ce qui nous permet d'objectiver cette question tous ensemble, mais aussi de porter un plaidoyer commun pour qu'une approche et de ce sujet soit globale et qu'on puisse faire bouger les lignes et les politiques publiques ensemble.
0: Le premier rapport 2018, vous dites?
2: Le premier rapport 2018 sous la forme de l'Observatoire des expulsions des lieux de vie informels, mais en réalité, il y avait déjà un recensement des expulsions qui concernait spécifiquement les citoyens de l'Union européenne et qui était aussi porté par des structures qui font déjà partie des partenaires aujourd'hui, mais il y en a certains qui sont partis, d'autres restés. Et il a changé de forme en ayant une approche encore plus globale pour porter un message plus fort et unir nos forces.
0: D'accord. Des structures comme ALEM ne sont pas dans le
2: Aujourd'hui, elles le sont pas, mais c'est vrai que ces derniers mois, en plus, on nous a parlé de cette structure et on l'a rencontrée. Moi, en tout cas, j'ai eu connaissance de cette structure à l'occasion d'une formation sur la question du contentieux des expulsions qu'on a co-animé avec le barreau de Paris Solidarité. Et il y avait pas mal de questions de cette association. Donc, on n'est pas, les structures qui sont partenaires autour de l'Observatoire des expulsions aujourd'hui sont celles que je vous ai citées, mais c'est l'idée, c'est d'être réseau. Donc, il y a plein d'autres structures qui contribuent à objectiver cette question-là. Et bien sûr, quiconque veut participer à ce travail-là est le bienvenu si jamais c'est adapté. Donc, la question peut se poser, bien sûr.
0: Alors, avant de passer à des choses de contenu, restons un peu comme ça sur l'histoire, la forme, etc. C'est financé comment, tout ce travail ?
2: Alors, peut-être que Stella...
1: Oui, le financement principal de l'Observatoire des expulsions est financé par l'ex-fondation Abbé Pierre, donc la Fondation pour le logement des défavorisés. Après, c'est aussi un apport que peuvent faire financiers, notamment de Médecins du Monde, parce qu'en fait, les autres structures, elles ont plutôt la taille de la structure du CNDH From Europe, donc l'Observatoire est financé par... les structures qui ont un peu plus de
0: l'argent. Oui. D'accord. Ok. Et du coup, vous êtes, il y a des salariés au sein de la structure qui fait travailler qui fait avancer le qui coordonne donc ce travail de l'observatoire.
2: C'est un peu particulier l'organisation de l'observatoire. C'est Rome Europe qui coordonne, et donc du coup. En tant que Célia Mougel, je suis à la fois juriste pour Rome Europe et je coordonne l'Observatoire des expulsions. Donc c'est Rome Europe finalement qui a un salarié, une salariée qui travaille là-dessus. Mais après, toutes les autres structures donnent aussi beaucoup de temps, beaucoup d'énergie au sein de l'Observatoire. Mais une personne dédiée, il y en a une. Après, il y en a aussi une autre qui arrive dans l'équipe, mais pour une durée déterminée. On va grossir un peu nos rangs.
0: Ok. Et donc, du coup, de manière un peu très très pratique pour expliquer aux auditeuristes, comment connaît-on les situations? Comment est-ce que... Parce que on a fait toute une émission, par exemple, avec William Acker, qui nous a raconté en long et en large comment il avait réussi à aller chercher sur tout le territoire français tous les endroits de non-accueil. Et donc, est-ce que c'est des démarches comme celle-là? Est-ce que c'est un réseau là aussi de gens qui viennent vous apporter des histoires, des situations dramatiques sur le moment versus après? Comment ça se travaille, ça?
2: Alors, il y a deux choses, et effectivement, William Acker fait partie des partenaires, et donc ces récits nous parviennent par l'intermédiaire de William, entre autres. Donc, il y a deux choses. Il y a cet aspect qualitatif, disons, avec les récits des personnes, un suivi très approfondi que les structures qui gravitent autour de l'observatoire peuvent nous rapporter, nous faire remonter, et qu'on va pouvoir valoriser dans le rapport. Et puis après, il y a la question qui est plus... quantitative, le fonctionnement est un peu différent. En fait, on a un formulaire en ligne qui permet à nos contributeurs de renseigner les expulsions, quand est-ce qu'elles ont eu lieu, où est-ce qu'elles ont eu lieu, combien de personnes ont été concernées, et on peut, dans le cadre de ce formulaire-là, détailler le déroulé de l'expulsion, savoir quelle procédure a été utilisée, ou s'il y en avait une, tant mieux, mais si parfois il y en a aussi aucune. Donc voilà, en fait, ça nous permet de décrire et de détailler très exactement, quand on a l'information bien sûr, comment se déroulent les expulsions avant. Est-ce que l'information a été donnée aux personnes? Est-ce qu'elles ont pu bénéficier d'un diagnostic social qui permet d'envisager des suites après l'expulsion? Et aussi pendant, qu'est-ce qui s'est passé? Combien de forces de sécurité, forces de l'ordre, qui étaient présents au moment des expulsions? Est-ce qu'il y a un gros dispositif policier ou pas? Et on se pose aussi la question de l'après. Qu'est-ce qui se passe? Qu'est-ce qui a été proposé aux personnes? Est-ce que c'est une expulsion sèche? Ou bien est-ce que des solutions ont été envisagées, ont été proposées? Et de quel type? Parce que bien souvent, et c'est ce qu'on recense aussi, on pourra parler des chiffres, c'est que à la suite des expulsions qu'on recense, quand il y a des solutions, elles sont souvent temporaires, inadaptées, éloignées des lieux de vie des personnes. Et donc, c'est aussi l'occasion pour nous de le pointer et de dire que les solutions proposées sont bien souvent inadaptées quand il y en a.
0: Oui, comme vous le dites, comme, quand il y en a, parce qu'on a quand même vu beaucoup de cas dans lesquels il n'y avait même pas. C'est on met à la rue, point barre, et terminé. Bah oui, je veux bien qu'on fasse un peu des chiffres. Il y a une jolie page,
2: la page
0: du rap 30, avec une synthèse des chiffres, pour qu'on se rende compte là aussi de quoi parle-t-on. C'est pas simplement 2-3 personnes à droite à gauche, c'est quand même des chiffres assez conséquents, importants, des vies de personnes qui sont assez... Voilà, je vous laisse...
2: Oui, peut-être avant de parler des chiffres, reborder de quoi on parle, parce que c'est pas forcément évident, je pense, de saisir la question des expulsions. Il y a tellement de termes qui peuvent être utilisés pour parler du même phénomène. On parle d'éviction, d'évacuation, de déplacement forcé, de déménagement forcé, de mise à l'abri, de sas, de desserrement, etc. Bon, le résultat est le même, c'est des personnes qu'on force à quitter, à quitter leur lieu de vie, leur domicile, et qui se retrouvent en situation d'errance si aucune solution leur sont proposées. Et donc ça, c'est la première chose. C'est qu'est-ce qu'on met derrière le mot expulsion? Donc, on le qualifie comme ça en disant que les personnes sont contraintes de quitter leur lieu de vie et elles sont en situation de précarité et déjà de lieu de survie, sur un lieu de survie. Et donc voilà, ça c'est le bordage, disons, du sujet. Et peut-être un mot aussi sur quel type de lieu de vie on s'intéresse.
0: Oui, quand
2: dans
0: on
2: le
0: dit
2: cadre
0: informel,
2: de l'Observatoire des expulsions des lieux de vie informels, on ne travaille pas sur les questions des expulsions locatives. Oui. On s'intéresse aux lieux de vie sur lesquels les personnes sont contraintes de s'installer faute de mieux. Et la particularité, c'est qu'elles s'y trouvent sans titre d'occupation, entre guillemets. Il n'y a pas de bail formel qui leur permet d'être à tel ou tel endroit. C'est aussi un élément à prendre en compte parce que c'est ce qui les rend encore plus fragiles et précaires. Et c'est évidemment pas une volonté de leur part, parce que si elles pouvaient être plus sécurisées, bien sûr que, à mon avis, elles le souhaiteraient. Et en termes de forme d'habitat, la particularité de l'Observatoire, qui est aussi liée aux partenaires, c'est qu'on s'intéresse à de multiples formes d'habitat. Ça peut aussi bien être des personnes qui se sont installées dans des bâtiments inoccupés, que ce soit des bâtiments privés appartenant à des propriétaires privés ou publics. Donc ça peut aussi bien être des hangars, des écoles désaffectées, des anciennes usines, des anciens bureaux. Les formes peuvent être très très très variées. Ça peut aussi être des personnes qui se sont installées sur des terrains et sur lesquels on va retrouver de l'autoconstruction, des baraques, des algécos ou d'autres formes d'objets de récupération qui font que on parle bien souvent de bidonville. On va s'intéresser aussi aux personnes qui vont s'installer dans des lieux et qui vont y mettre des tentes, donc des regroupements de tentes. Dans le vocabulaire qui est souvent utilisé, on parle de campement. Et on s'intéresse aussi aux personnes qui sont installées sur des terrains ou des lieux à l'intérieur de véhicules, qu'ils soient roulants ou non, des caravanes, des camping-cars, etc. Mais aussi, et c'est aussi la réalité de l'habitat précaire, c'est que y a un certain nombre de personnes qui n'ont ni tente ni autre chose. Et néanmoins, le matelas posé au sol, qui est le seul endroit où elles peuvent vivre et elles dorment la nuit, peut-être aussi, doit être considéré comme leur domicile si elles n'ont pas d'autres lieux de survie. Et là aussi, on recense ce type d'expulsion. Donc une personne qui effectivement vit sur un matelas au sol et est expulsée du jour au lendemain, c'est peut-être une expulsion qu'on va recenser dans notre observatoire. Et c'est malheureusement des choses qu'on retrouve aussi de plus en plus souvent.
0: On ajouterait aussi peut-être, sauf si j'ai pas les lieux de vie des gens qui sont dans des bois, dans des champs, dans une cabane quelque part.
2: Oui, bien sûr. Pour la localisation, il n'y a pas de logique urbain ou rurale. La localisation peut être vraiment diverse et variée. Et c'est d'ailleurs quelque chose dont on parle dans le rapport, c'est que plus les personnes subissent des expulsions à répétition sans solution, plus on constate qu'elles sont contraintes de s'installer dans des lieux de plus en plus éloignés, de plus en plus précaires, de plus en plus dégradés. Et donc, effectivement, elles peuvent se retrouver au beau milieu de la forêt parce que peut-être que c'est un endroit où elles vont être moins menacées d'expulsion, et ce qui est déjà un traumatisme parce que ça veut dire qu'il faut refaire ses affaires, réétablir un certain nombre de choses. Et donc, la conséquence qu'on observe, c'est que les personnes s'installent dans des lieux qui sont particulièrement problématiques et dangereux pour leur santé, du fait de leur éloignement, mais aussi de leur localisation, qui peut être à proximité d'endroits dangereux, que ce soit des autoroutes, des voies ferrées, des usines, des industries, des déchetteries. Et c'est d'ailleurs un des gros travaux que William Acker avait pu faire dans son ouvrage, Où sont les gens au bout du voyage. Ouais.
0: Absolument. Et donc, il y a la question de la santé, et il y a la question, parce que dans informel, pour moi, il y a aussi le fait que, comme c'est soi-disant pas de forme, ça veut dire qu'il n'y a pas de reconnaissance des institutions, des mairies, des collectivités, de l'État, et que du coup, il n'y a pas tous il n'y a pas tant que ça, mais bref, il n'y a pas d'aide, on n'a pas d'allocation logement pour être à la rue, n'est-ce pas ? On n'a pas d'allocation de quoi que ce soit, alors qu'on devrait pouvoir en bénéficier parfois, dans telle ou pas toujours, mais dans telle ou telle circonstance, puis que du coup on n'a pas, parce que les calculs ne sont pas faits comme ça, puis que du coup on n'est pas reconnu, n'est-ce pas ?
1: Alors, il n'y a pas d'aide en particulier, et effectivement, administrativement, l'État ne donne pas d'aide particulière à ces personnes parce qu'elles vivent à la rue ou autre. En revanche, il y a une prise en compte quand même, alors c'est assez particulier,
0: dans certains
1: cas. Voilà, il y a une prise en compte, et notamment des personnes qui vivent en bidonville et campement, une prise en compte qui a été faite. Et qui a été gagné dans un premier temps en 2012 par une circulaire là-dessus sur des opérations de résorption, puis ensuite l'instruction de 2018 qui a appuyé une méthodologie en fait de résorption des bidonvilles et des campements dits voilà illégaux, et ces dispositifs ont été enfin, en tout cas, ce cadre légal a été lancé en 2018 ce cadre légal vise particulièrement les populations d'Europe de l'Est, oui, et notamment vivant en bidonville. Donc c'est vrai que des personnes qui sont extra-européennes et qui vivent sur un matelas à la rue ne sont pas visées par les opérations de résorption telles qu'ils sont définies dans l'instruction.
0: C'est ça, ni par ces résorptions-là, ni par d'autres soutiens ou d'autres. Voilà, c'est le manque de propositions, de solutions, de logement un peu sur de la durée, parce que l'hébergement, ok, c'est facile d'héberger quelqu'un une nuit, enfin facile. Non, c'est même pas si facile, mais c'est pas la solution, quoi. Ok, du coup, on peut passer sur un peu des chiffres que les gens se rendent compte,
2: oui. Bien sûr. Alors, peut-être pour préciser, l'observatoire et le rapport qu'on a publié en décembre dernier, les chiffres que je vais vous présenter, ils sont collectés du 1er novembre 2023 au 31 octobre 2024. En l'occurrence, sur cette chronologie-là, on a recensé 1484 expulsions, donc 1484 lieux de vie qui ont été détruits ou fermé. Et c'est une augmentation de 34% par rapport à l'année précédente. De toute façon, quand on regarde nos chiffres, on est soit dans une constante, soit on est dans une augmentation. Mais clairement, on voit pas de réduction des chiffres. Peut-être que il y a des moments où il y a des fluctuations, mais ça peut être aussi lié à la capacité de recenser ces données-là, puisqu'il y a beaucoup d'informations qui passent complètement sous le radar. Nous, on essaye de tant bien que mal de documenter les expulsions, mais on sait bien qu'il y a un grand nombre d'entre elles dont on n'a pas du tout connaissance. Sur ces 1484 expulsions, il y a une très très très très grosse partie qui concerne spécifiquement le littoral nord. Donc c'est assez intéressant parce que ça donne vraiment à voir le harcèlement que les personnes vivant au niveau du littoral nord, subissent, puisqu'on peut, c'est quasiment une expulsion toutes les 48 heures.
0: Quand on dit expulsion, c'est, pardon de vous couper, c'est peu importe le nombre de personnes concernées, c'est on expulse complètement un lieu de vie informelle, d'accord ? Et après, vous calculez, vous comptez combien ça correspond, à combien de personnes ça correspond qui vivaient là.
2: C'est ça.
0: Quand on dit une expulsion, c'est ça que ça veut dire.
2: C'est un lieu. Donc, il y a 1484 lieux de vie qui ont été expulsés, mais ça peut effectivement rassembler de une, deux, trois personnes comme 300, 400 personnes.
0: C'est ça.
2: Et donc, on essaye autant que possible d'avoir des chiffres aussi sur le nombre de personnes qui vont être concernées par chaque expulsion.
0: Ouais, mais parfois, il y en a qui sont partis avant quand ils ont
2: l'expulsion,
0: enfin, etc. Il y a plein de situations, donc c'est compliqué, ça.
2: Néanmoins, on arrive au moins à avoir un chiffre minimum. On sait que sur ces 1484 expulsions, ça représente au moins 100 000 personnes qui ont été contraintes de quitter leur lieu de vie.
0: 100 000 personnes sur une année en France.
2: Voilà.
0: Sur l'ensemble du territoire.
2: Sur l'ensemble du territoire.
0: Or, c'est pas dans les départements... On parle pas de la Guadeloupe, alors, on parle pas de...
2: On parle pas de la Guadeloupe, mais on a des chiffres pour Mayotte et la Guyane. Et en l'occurrence, dans le recensement de l'année dernière, on a évidemment des expulsions qui ont concerné Mayotte.
0: Oui. D'accord. Donc, pas les autres territoires dits.
2: C'est peut-être aussi lié au fait qu'on manque encore de contributeurs. D'accord. Et que c'est pour ça que nos réseaux.
0: Sur place.
2: Il a vocation à grandir, parce que plus on a des partenaires, des associations qui veulent, des personnes concernées qui veulent rendre compte de cette réalité, plus on pourra objectiver et rendre compte du nombre d'expulsions qui peut y avoir. Il y en a certainement dans les autres outre-mer. Sûrement. C'est juste qu'on n'en a pas encore connaissance.
0: Il y a un chiffre, moi, qui m'a frappé. Il est indiqué dans cette synthèse-là qu'il y a un tiers des expulsions qui sont fondées sur une décision de justice.
2: Oui.
0: Et ça, je trouve ça très, très étonnant. Je ne sais pas comment l'interpréter, comment le penser. Je ne sais pas si les auditeuristes en ont une idée, mais une sur trois, j'allais dire, simplement. C'est-à-dire que, comment c'est possible que ça ne soit pas trois sur trois qui... expulsion qui soit faite par je dis pas qu'il faut qu'il y ait des expulsions, je sais pas ce que je suis en train de dire, mais je veux dire, je comprends pas comment du coup les deux autres sont faites si c'est pas une décision.
2: Et ben c'est bien le problème, et c'est un des gros plaidoyers qu'on essaye de faire, puisque on porte une attention toute particulière à la question des bases légales de ces expulsions. Et ce qu'on remarque dans notre recensement, c'est qu'il y en a une beaucoup trop grande partie qui est basée sur aucun fondement légal. Peut-être aussi pour analyser au plus près ces chiffres-là, il faut avoir en tête que, comme la majorité des expulsions qu'on recense sont du littoral nord, il faut avoir en tête que dans le littoral nord, il n'y a jamais de base légale quasiment. En fait, c'est des opérations de police judiciaire.
0: Jamais.
2: Jamais. En fait, une opération de police judiciaire ne doit pas permettre une expulsion. Néanmoins, c'est ce qui est utilisé avec les opérations de police et la politique de zéro point de fixation dans le littoral nord, qui fait que toutes les 48 heures, comme je le disais, les CRS débarquent et demandent aux personnes de partir. Et 20 minutes plus tard, les personnes se réinstallent. Néanmoins, ça produit de l'expulsion. Les personnes, elles doivent ramasser leurs affaires si elles sont là. Et puis, voilà, ça a son lot de conséquences. Donc, dans ce cadre-là, il n'y a quasiment jamais de base légale. Il y a quelques décisions de justice qui vont concerner le littoral nord, mais elles sont assez rares. Et après, pour le reste du territoire, les proportions sont un peu différentes. Si on isole le littoral nord, il y a un peu plus d'expulsions sur lesquelles on va retrouver une base légale, mais ça reste encore insuffisant. Ça devrait être systématique. Toute expulsion devrait être basée, en principe, sur une décision de justice et, à titre exceptionnel, sur une décision administrative. Et c'est là qu'on parle des arrêtés administratifs, comme on peut connaître les arrêtés préfectoraux, les arrêtés municipaux.
0: Vous trouvez que ça serait normal qu'il y ait simplement des arrêtés préfectoraux?
2: Non, alors nous, ce qu'on plaide, c'est qu'il y ait de manière systématique une décision de justice. Okay. Pourquoi? Parce que ça permet aux personnes d'être normalement représentées, entendues devant un juge, défendues par un avocat, s'il n'y a pas une ordonnance sur requête, parce qu'il arrive aussi qu'il y ait une demande du propriétaire d'expulsion, un commissaire de justice qui se déplace sur les lieux, qui va demander, ou pas vraiment demander, l'identité des personnes, considérer qu'il n'a pas été en mesure de recueillir l'identité des personnes, et dans ce cas-là, en fait, les personnes, elles ne sont pas convoquées au tribunal. Et dans ce cas-là, elles ne peuvent pas défendre leurs intérêts, elles ne peuvent pas demander de délai, elles ne peuvent pas dire mes enfants sont scolarisés, telle ou telle femme va avoir un enfant, vous ne pouvez pas nous expulser du jour au lendemain sans qu'aucune solution nous soit proposée. Tout ça, elles ne peuvent pas le faire si elles n'ont pas l'opportunité d'aller devant un juge. Donc, on ne dit pas que l'arrêté est la meilleure voie possible, c'est juste que juridiquement, ce sont des exceptions qui sont possibles et qui doivent être fondées sur des arguments solides. En théorie, un arrêté municipal ou préfectoral, il est possible et il peut être pris s'il y a un véritable trouble et risque pour la sécurité, la tranquillité, la sécurité publique. Donc, si c'est pas le cas, ça devrait pas avoir lieu. Néanmoins, on voit des arrêtés, et c'est aussi le travail qu'on fait d'analyse là-dessus, qui sont fondées sur rien du tout.
0: Est-ce qu'on ne constate pas là en ce moment qu'il y a de plus en plus de capacités des préfets de entre 2019 et maintenant de dire allez, en fait non, là je vais prendre telle décision, moi tout seul dans mon coin. C'est pas plus souvent?
2: Alors, on n'a pas fait un travail de comparaison sur l'augmentation du nombre d'arrêtés. Ça serait intéressant de le faire. Néanmoins, ce qu'on a pu faire comme travail, c'est d'analyser le contenu des arrêtés. Et pour nous, ils sont souvent insuffisamment fondés, insuffisamment justifiés. Donc, par exemple, un trouble ou un risque pour les personnes va être justifié par un simple constat d'huissier sans qu'il y ait de véritable rapport ou de diagnostic en disant « bah oui, là, il y a un véritable danger ». Et donc, en fait, un supposé danger justifie une expulsion, remet les personnes à la rue, et c'est elles, finalement, qui se retrouvent en danger. Donc, on se sert de cet argument de la dangerosité pour justifier l'expulsion des personnes, mais on ne s'en soucie plus dès lors que les personnes ne sont plus sur les lieux. Mmh. Donc, voilà, c'est un argument qui nous semble vraiment complètement détourné, oui.
0: Mmh. Ok. D'autres choses sur les chiffres ?
2: Oui, sur les chiffres, ce qui nous alerte et qu'on continue de porter et qui fait aussi partie de notre plaidoyer, notamment celui de Rome Europe, c'est que Estelle parlait tout à l'heure de l'instruction dans laquelle il est fait mention de diagnostics sociaux pré-expulsion. Donc, ouais, c'est ce qui permettrait d'envisager des solutions dignes, pérennes, adaptées aux personnes. Un diagnostic social, pour nous, ça doit pas être un recensement à la veille ou le jour de l'expulsion qui permet de compter le nombre de personnes et dire « Ah bah, il y a 3 femmes, 2 enfants, on va leur donner telle nuit d'hôtel. Ouais. » Un diagnostic social qui soit efficace et qui permette vraiment aux personnes d'être entendues, accompagnées, il doit se faire sur le long terme. Et permettre un accompagnement social global pour envisager des solutions pérennes, pour envisager l'accès au logement pour les personnes qui le peuvent, ou à minima l'accès à l'hébergement. Mmh. Et dans toutes les expulsions qu'on recense, il n'y en a que 6% d'entre elles qui ont a priori bénéficié d'un diagnostic avant expulsion. Et en plus, okay, dans notre recensement, on parle de diagnostic social pré-expulsion sans distinguer ce qui relève du recensement ou pas. Oui, voilà. Ce qui serait intéressant à faire, parce que le pourcentage serait probablement encore plus bas. Donc ça, c'est un chiffre qui nous alerte tout particulièrement, alors que pour nous, c'est essentiel pour briser ce cycle des expulsions qui ne font que se répéter. En fait, si rien n'est anticipé, les personnes, elles vont juste s'installer un peu plus loin, peut-être dans une autre commune, peut-être dans un autre département. Donc, la situation va se reproduire ailleurs. Et si on se met dans la tête peut-être des autorités, elles vont redépenser de l'argent à produire et à réaliser ces expulsions-là. Donc, c'est un non-sens à notre... de notre point de vue. Mmh. Et peut-être un autre chiffre qui est particulièrement à mettre en avant et qui est alarmant et très inquiétant, c'est le pourcentage d'expulsions qui produisent un retour à la rue. Donc on est quand même à 88% des expulsions qu'on recense qui produisent un retour à l'errance forcée. Donc en fait, sur 88% des expulsions qu'on a recensées, c'est la majorité d'entre elles qui font que les personnes vont devoir retrouver un autre lieu de vie, puisqu'aucune solution ne leur a été apportée.
0: Donc un autre lieu de vie informel, dont elles seront peut-être... on ne sait pas combien on retrouve dans les 200, dans les 1484 lieux, là on ne sait pas combien on retrouve de fois où ça se répète. Et du coup, ça c'est parce que vous avez les informations, parce qu'il y a un suivi de par les gens du réseau, c'est ça, qui suivent les personnes et qui peuvent vous dire... Où elles en sont 2 semaines, 3 semaines, 1 mois, 2 mois, 3 mois après, c'est ça ?
2: Alors, la particularité de cet observatoire, c'est que les informations qu'on recense dans les 1484 expulsions, en l'occurrence, c'est celles qui vont avoir lieu au moment de l'expulsion. Est-ce qu'il y a des solutions qui sont proposées au cas par cas et avec le suivi de certaines de nos des associations partenaires ? On va savoir effectivement quelle est l'issue 3 semaines après, mais on ne le saura pas pour la totalité. Ça traduit pas non plus le fait que les personnes ont pu bel et bien accéder à des mises à l'abri. Parfois, notre recensement va se baser sur des communications des autorités qui vont dire « oui, on a proposé tel nombre de solutions aux personnes présentes », sauf qu'en réalité... c'était sur un bout de papier, il y avait écrit le nom d'un hôtel, les personnes, elles pouvaient pas s'y rendre. Donc tout ça, pour rentrer dans la finesse des choses, effectivement, on le peut grâce aux associations de terrain qui accompagnent les personnes Et c'est des choses qu'on essaye de mettre en avant aussi dans la rédaction et dans les rapports qu'on fait. Ouais.
0: Vous vouliez rajouter quelque chose là-dessus,
1: Estelle? Pour préciser que, mais peut-être qu'on aura l'occasion d'en parler après sur les effets de la santé, mais une expulsion aussi produit un éloignement et il peut y avoir aussi de la part d'associations qui ont suivi le groupe qui a été, enfin des personnes qui ont été expulsées, il peut y avoir aussi des pertes de contact avec les personnes parce que soit elles vont beaucoup plus loin et les associations ne savent pas forcément où, soit elles vont sur d'autres départements, etc. Donc après, il y a potentiellement un temps pour les retrouver ces personnes, mais pas toujours. Et donc une expulsion, on parlera sans doute des effets plus tard, mais c'est aussi un éloignement de contact et d'accompagnement des associations à un moment donné, quoi.
0: C'est ça. Et du coup, là, je voulais revenir un peu, peut-être on peut refaire un zoom arrière à nouveau avant de se remettre dans le détail, parce que deux autres pages qui me semblent super intéressantes et importantes dans ce rapport de l'Observatoire, c'est... Et qui d'ailleurs va nous amener un nouveau terme parmi tous ceux que vous avez cités tout à l'heure, qui est celui de la relégation. Et je trouve que celui-là, il faut vraiment bien l'expliquer, voir de quoi on parle. Et du coup, vous avez fait une superbe frise chronologique, comme dans les écoles, on faisait des frises avec... Voilà, comment les choses se sont passées? Parce que pour moi, c'est intéressant, pas simplement pour le fait historique, mais aussi pour, je trouve, vous me direz si vous êtes d'accord avec ça, pour quelles sont les armes qu'ont non seulement les personnes, mais aussi les collectifs et vous autres par rapport à ça. Sur quoi maintenant on peut se fonder? Est-ce qu'on peut continuer à se fonder sur un truc de 1956 ou pas du tout, versus, voilà. Si on peut, on va pas tout détailler, voilà, si vous pouvez faire une petite...
2: Oui, alors peut-être pour revenir effectivement sur la volonté, l'objectif qu'on avait en produisant cette chronologie, ce qu'on a voulu mettre en avant en approchant la question de manière historique et chronologique, c'était de se poser la question des dispositifs qui existent pour reléguer les personnes, donc pour les éloigner, pas forcément... pas uniquement pour les expulser, mais c'est aussi ce qui va les empêcher de s'installer, les empêcher d'exister dans l'espace public, les empêcher de circuler, et voilà, tous les dispositifs réglementaires, légaux, ou plutôt les pratiques aussi, parce qu'il n'y a pas que des dispositifs légaux et réglementaires, il y a aussi des pratiques qui sont illégales et qui sont porteuses et qui parfois donnent lieu ensuite à des instructions, des circulaires ou des documents qui légalisent des pratiques qui sembleraient avoir bien fonctionné, donc on les rend plus concrètes. Et donc, on a voulu approcher ça de manière chronologique en analysant la superposition de ces dispositifs qui participent à l'invisibilisation des publics qui vivent en lieu de vie informel. Et dans cette même chronologie, on a quand même essayé de se prêter à l'exercice en se disant il y a peut-être aussi des choses qui sont favorables aux personnes. Et donc il y a quelques jurisprudences, il y a quelques lois qui ont été plus protectrices des personnes. Donc je prends par exemple l'allongement de la trêve hivernale ou des dispositifs qui sont censés permettre la protection des personnes. Donc Estelle en a parlé tout à l'heure. L'instruction de 2018 qui a été précédée par une circulaire en 2012, ce sont des documents qui sont favorables aux personnes puisqu'on y fait mention de diagnostic, de solutions, d'anticipation et de co-construction avec tous les acteurs qui pourraient être amenés à s'intéresser à ces personnes en situation de grande précarité. Mais à côté de ça, il y a un grand nombre d'autres situations qui vont à rebours du respect des droits des personnes et qui participent à leur invisibilisation. Voilà pour en dire quelques mots et peut-être pour la dernière actualité qui nous inquiète aussi parce qu'on mesure pas encore toutes les conséquences de cette loi, c'est la loi Kasbarian-Berger qui a été actée en juillet 2023, qui pénalise d'autant plus les personnes qui seraient amenées à squatter et qui renforce un arsenal juridique qui existait déjà et qui était déjà a priori suffisamment efficace avant la modification de cette loi et qui produit et surpénalise les personnes qui sont en situation de grande précarité.
0: Oui, mais ça ne protégeait pas quand même avant, on n'était pas assez protégé dans la maison secondaire.
2: Ah oui, mais c'est peut-être ça. C'est ça. Les tertiaires, etc.
0: Les tertiaires et
2: mais ce qui nous inquiète en plus, c'est que là, pour l'analyse qu'on peut en faire de... un an après bientôt, enfin plus d'un an après, c'est que il y a un détournement, enfin pas un détournement, mais Il y a de plus en plus de lieux de vie qui ne sont pas du tout qui ne peuvent pas être considérés comme des domiciles et qui sont des locaux à usage d'habitation. C'est vraiment l'appréciation de local à usage d'habitation qui est considéré de manière de plus en plus étendue et qui, du coup, précarise les personnes qui, en réalité, ne gênent personne. Et on n'est pas obligé d'avoir une procédure aussi rapide parce que la loi Kasbarian-Berger, en fait, elle accélère grandement les procédures.
0: Oui, parce qu'on n'a plus besoin de passer par...
2: C'est ça.
0: Par
2: donc, c'est pas une on passe, c'est pas une procédure juridictionnelle, non. Effectivement. Non. Peut-être pour le redire, c'est... En 7 jours, si on est dans un local à usage d'habitation, on peut être amené à être expulsé et on passe pas devant un juge. C'est le préfet qui prend la décision à condition que le propriétaire ait réuni un certain nombre de conditions, notamment qu'il ait pu prouver qu'il s'agit bien de sa propriété, qu'il s'agit bien d'un local à usage d'habitation ou d'un domicile. Et c'est là que ça coince, qu'il puisse prouver qu'il y a eu une entrée dans les lieux avec manœuvre, voie de fait, contrainte. Manœuvre, voie de fait, contrainte, menace. Okay. Et là, ce qu'on remarque en pratique avec les remontées d'un certain nombre de territoires, c'est que il y a certains propriétaires qui avaient par exemple des personnes dans leurs appartements ou autres, avec juste un bail oral et vont se servir de cette procédure pour expulser les personnes. Alors que on peut pas justifier et prouver qu'il y a une entrée avec voie de fait, manœuvre, menace, contrainte, s'il y avait un bail oral ou un accord tacite entre le propriétaire et la personne.
0: Déjà quelque chose a été payé, quoi, donc.
2: Exactement. Et donc, du coup, ils essayent quand même. Comme la procédure est très, très, très rapide, il y a beaucoup de personnes qui n'ont pas le temps de se défendre et qui se retrouvent à la rue.
0: Pas le temps de se rendre compte même de ce qui est en train d'arriver. On a plusieurs cas comme ça avec le DAL. Il y a une émission d'un coin quelque part là-dessus avec l'avocat du DAL qui est.
2: Oui.
0: Assez intéressante. Et puis, il y en avait une autre loi que je trouvais, alors c'est quand même incroyable parce que, donc, on a fêté l'année dernière, donc l'année de ce rapport, on a fêté les 10 ans de la loi Allure. Et qui quand même, me semblait-il, ou alors je n'ai pas tout compris, élargissait la trêve hivernale au cours de laquelle, théoriquement, on ne devait pas pouvoir expulser. Et je vois que par ailleurs, dans les chiffres, il y en a beaucoup qui se passent au mois de février.
2: Oui,
0: alors. C'est plus l'hiver en février maintenant, avec le changement climatique peut-être.
2: En réalité, la trêve hivernale, elle s'applique dans des cas assez restreints. Donc déjà, elle s'applique que dans le cas où il y a une décision de justice. Donc, comme on le disait tout à l'heure.
0: Elle s'applique que quand il y a une décision de justice ?
2: Oui. Par exemple, pour les procédures administratives, la trêve hivernale ne vaut pas.
0: Ah, ok. Voilà. Je pensais que ça valait aussi pour...
2: Okay. Mais pas pour les expulsions de lieux de vie informels. Pour les expulsions locatives,
0: okay, oui. Locatives, oui, mais pas...
2: Et donc là, ce cas-là, la trêve hivernale est vraiment dans très rares cas.
0: D'accord, donc on peut mettre à la rue une famille, des enfants, des bébés quand il neige, il pleut, tout ça.
2: C'est exactement.
0: C'est pas grave. Ok.
2: C'est ça.
0: Cool.
2: Oui. Et peut-être pour en rajouter là-dessus, c'est que la loi Kasbarian-Berger permet de la supprimer, même dans le cadre de décision de justice, si jamais il y a manœuvre, voie de fait, menace, contrainte. Donc voilà, super loi, merci.
0: Oui.
2: Kasbarian-Berger.
0: J'espère qu'il est content d'avoir laissé son nom.
2: Ça va rester. Hein. je crois qu'il en est content.
0: Il en est content. Oui. Je ne sais pas si ça lui a beaucoup servi pour la suite, mais bon,
2: pour le ministre.
0: Sujet, hein. Mais voilà.

0: Est-ce que vous seriez d'accord qu'on passe à la question du paradoxe entre les nuisances environnementales et les expulsions?
1: Oui, bien sûr.
0: Oui.
1: On peut parler de ça, effectivement. Alors, peut-être pour cadrer un peu le sujet.
0: Oui, tout à fait.
1: Ce qu'on a voulu faire dans le rapport de cette année, c'était de se poser la question du lien qu'on peut identifier entre ces expulsions à répétition et la question de la justice environnementale.
0: Ouais.
1: Et ce qu'on a voulu démontrer, c'est que déjà, les personnes qui sont contraintes de vivre en lieu de vie informel cumulent un certain nombre d'inégalités, d'inégalités sociales, et d'inégalités de mobilité, d'inégalités environnementales.
0: Oui, et le fait qu'elles soient énorme, oui.
1: Le fait qu'elles soient menacées d'expulsion de manière répétée les contraint de s'installer dans des lieux toujours plus dégradés, comme je le disais tout à l'heure, et ça contribue très largement à ces injustices environnementales. Et par ailleurs, il y a aussi cette question de qui se trouve dans ces situations-là. Et donc, c'est pour ça qu'on se pose la question du racisme environnemental, et c'est aussi à la suite des travaux que William a pu réaliser qu'on peut se poser la question de quel public, finalement, se trouve toujours en dernier maillon de la chaîne et se trouve finalement les derniers perdants, les plus grands perdants de la justice environnementale. Donc déjà, comme on le disait, elles subissent des expulsions à répétition, il n'y a pas de solution, il y a très peu de dispositifs qui les protègent, et en plus de ça, elles sont contraintes de s'installer dans des lieux qui sont toujours plus dégradés, et on va chercher qu'une chose, c'est de les faire disparaître, de les faire s'en aller, et il y a toujours plus de dispositifs qui existent pour justement faire en sorte qu'elles quittent les lieux. En s'intéressant aux nuisances que ces personnes produisent, mais on s'intéresse pas vraiment aux nuisances que ces personnes subissent. Mmh. Et c'est pour ça que, en plus de s'intéresser à la localisation des lieux de vie et de constater que, en plus de toute la précarité que ces personnes peuvent porter et de toutes les inégalités qu'elles subissent, elles sont aussi particulièrement vulnérables du contexte dans lequel elles sont installées. On a voulu le démontrer de manière géographique en s'attachant à la question de la localisation des lieux de vie. Donc on s'est intéressé à un certain nombre de variables qui nous permettaient de rendre compte du nombre d'expositions que les personnes pouvaient subir et cumuler. Et on l'a fait sur un petit échantillon pour rendre compte du fait que, à minima, il y a au moins une exposition que les personnes vont subir. Et même si on n'a pas une analyse qui est suffisamment fine, étendue, et qu'il y a un gros travail qui devrait être fait sur ces questions de santé et environnement, ce qu'on a voulu faire avec le rapport, c'est pointer du doigt ce sujet-là pour qu'il y ait des travaux de grande ampleur qui puissent se rendre compte des impacts que le lieu de vie peut avoir sur les personnes. Il y a des travaux qui existent, notamment qui ont été faits par Santé publique France auprès des voyageurs en Nouvelle-Aquitaine et qui dresse très clairement le lien qu'il peut y avoir entre le lieu de vie, qui par ailleurs, quand il est précaire, informel et mal situé, a clairement des conséquences sur la santé. Donc ça, c'est pas un secret.
0: Et quand on dit la santé, pour que ça soit clair pour les auditeurs, c'est à la fois la santé physique, mais également la santé psychique.
2: Peut-être pour... je sais pas si je peux rebondir là-dessus, mais pour parler un peu des effets... Effectivement, des expulsions directes sur la santé. Pour donner aussi quelques compléments à la question, c'est que déjà les personnes qui vivent en habitat précaire, de toute façon, que ce soit un habitat formel ou informel, sans même considérer du coup cet aspect, ont de toute façon une dégradation de santé supérieure à l'ensemble de la population générale. Célia a cité tout à l'heure le rapport de Santé publique France sur ce point, et c'est assez prégnant. Donc en fait, c'est des maladies chroniques, qui sont beaucoup plus, qui sont majeures chez l'ensemble de ces personnes. Là, il y a ce premier volet qui est un constat de base. Ensuite, il y a le fait de vivre dans une situation d'instabilité. toutes les associations qui accompagnent les personnes en grande précarité dans leurs suivis médicaux, ils constatent des retards dans les suivis de grossesse, dans les consultations périnatales, dans la vaccination, des maladies chroniques, etc. Ensuite, il y a la menace d'expulsion qui, là, a des effets, donc qui sont... Puisqu'il y a des menaces d'expulsion, il y a des pressions policières, etc. Donc c'est un climat très anxiogène. Donc ça a pour effet, d'une part, que les personnes ne priorisent pas leur santé, et parce qu'ils sont dans une situation de vive urgence, donc ils vont peut-être pas aller à des rendez-vous médicaux, etc., s'il y a une menace d'expulsion. Mais aussi, ça a des effets, vous l'avez souligné, sur la santé, enfin sur du stress, sur des, enfin voilà, sur d'autres maladies que les personnes peuvent avoir. Et enfin, l'expulsion en tant que telle, qui a un effet direct sur la santé des personnes. Et ça, ça a été évalué notamment par notamment un médecin du Monde, Toulouse, qui témoignait de la santé des mineurs non accompagnés, qui ont plus de troubles psychiques sévères, des troubles du sommeil, de la décompensation psychosomatique, des maux de ventre, des maux de tête, etc., dus aux constants déplacements et dus aux expulsions. Et donc ça, c'est les effets directs de la santé. Puis après... Peut-être je peux venir aux effets plus ou moins directs et indirects, mais c'est aussi le fait d'un départ précipité. Ben, c'est de la destruction de biens, donc c'est de la perte de médicaments, de documents administratifs qui sont essentiels, type le carnet de santé, qui sont essentiels pour un suivi médical de qualité. Et puis après, une expulsion, c'est aussi un éloignement géographique, donc c'est une perte de repères. C'est un éloignement des structures de soins, là où les personnes avaient potentiellement leur suivi. C'est des lieux où les personnes n'ont pas forcément de transport en commun ou autre pour se rendre dans des structures de soins. Donc ça complique aussi quand il y a tout un tas de maladies derrière, ou même des grossesses ou autres. Et puis c'est une perte de lien aussi avec certaines associations et soignantes, ce qui fait que...
0: Avec les associations, voire même avec les autres personnes avec qui on vivait. C'est-à-dire que dans le lieu de vie informel, on se crée à nouveau des liens, des choses, des situations, des relations, que soit une expulsion, soit une proposition pour certains, mais pas pour tout le monde, peut faire exploser, avec, j'imagine, les mêmes engendrements de difficultés.
2: Et les effets sont très délétères. Et on a par exemple un exemple de la PMI mobile du 93, qui n'est pas une association, qui dépend du département. Elle signale dans son rapport d'activité de 2021 par exemple que 17 femmes enceintes sur 28 ont été perdues de vue à la suite d'une expulsion. Donc 17 femmes qui ont eu un suivi de grossesse interrompu à la suite d'une expulsion. Et puis c'est aussi une rupture dans les démarches administratives, puisque l'accès aux soins, c'est aussi des démarches administratives, et avoir une expulsion, c'est aussi cette rupture dans la demande de l'aide médicale d'État ou autre. Et il y a un lien aussi qui est assez intéressant de souligner, c'est la perte de lien de confiance, parce que il y a tout un travail, notamment sur la santé, en termes de médiation en santé, auprès de ces personnes. On pourra reprendre ce que c'est que la médiation en santé tout à l'heure, mais auprès de ces personnes qui repartent à zéro, en fait, à chaque lieu de vie. C'est un temps long, la médiation, c'est un temps long, nécessaire, et une expulsion, c'est aussi une rupture, et donc de fait aussi une rupture de confiance.
0: Alors tout ça, c'est évidemment vrai pour tous les adultes, et j'imagine qu'on peut le multiplier par 3 ou 4 pour ce qui est des enfants, puisque eux, ils n'ont pas la conscience quand leurs parents ou les adultes référents autour d'eux de ce qui est en train de se passer, et juste des incompréhensions ou des choses complètement hallucinantes de plus la même école, plus la même crèche, plus les mêmes adultes autour d'eux, plus les mêmes lieux de vie, on reconnaît plus les espaces, les terrains, et on sait combien pour un enfant c'est structurant que là où il est dans les premiers temps. On a des indications, des chiffres là-dessus de psy, de psychologue, psychiatre, quelque chose ou pas?
1: Il y a des travaux qui sont faits par l'UNICEF sur ces questions, et on va poursuivre par ailleurs le travail des conséquences sur la santé mentale de ces expulsions. C'est l'objet du prochain rapport. Effectivement, là, on s'est beaucoup intéressé dans le dernier rapport sur la santé physique, entre guillemets. Et on va s'intéresser davantage aux conséquences sur la santé mentale des personnes, mineures comme majeures. Peut-être un chiffre qu'on a et qu'on a pu analyser dans le dernier rapport, donc celui de 2023, l'avant-dernier, pardon, c'est que sur l'enfance, en tout cas, la question de les expulsions, elles produisent une rupture au niveau de la scolarisation. Et ce qu'on a comme chiffre, c'est qu'il y a au moins 6 mois de battement entre le moment où l'enfant est expulsé de son lieu de vie et le moment, et du coup où il est contraint de quitter son école, et le moment où il va pouvoir retourner sur les bancs d'école.
0: Dans une autre école.
1: Alors que l'école, c'est aussi le lieu où effectivement il y a une forme de stabilisation, il y a une forme d'accès à la santé aussi par l'école. Il y a, enfin, je vais pas dire tous les avantages de l'école, mais c'est vraiment d'autant plus important pour un enfant vivant en lieu de vie informel de pouvoir continuer sa scolarité, quel que soit le lieu de vie dans lequel il se trouve. C'est pour ça qu'il y a un certain nombre d'associations aussi qui font partie de notre réseau, qui plaident pour une trêve scolaire, pour que les expulsions n'aient pas lieu pendant l'année scolaire, mais...
0: Non, mais alors la trêve hivernale plus la trêve scolaire, plus ça fait trop de trêve, on peut plus travailler qu'en juillet août, simplement, c'est pas pratique.
1: Mais voilà, oui.
0: Oui, c'est ça, mais moi ce que j'arrive définitivement pas à comprendre, c'est à quoi pensent les personnes qui, soi-disant, gouvernent ce pays et d'autres, qu'est-ce qu'ils sont en train de préparer pour l'avenir, quoi. Qu'est-ce que c'est, tous ces jeunes-là, tous ces enfants, ces adolescents, qui vivent de telles situations avec leurs parents, leurs proches, les autres adultes autour d'eux, vont faire de leur vie après, à part se sentir définitivement rejetés.
2: Bah là, on en vient à la question de la résorption. Je pense qu'aujourd'hui, les autorités, elles voient la résorption déjà en termes de lieu. C'est-à-dire que résorber, c'est un lieu et c'est pas, elles ont pas forcément en tête le fait. Ce que plaident les associations, qu'on résorbe pas un lieu, on résorbe la situation de précarité des personnes. Donc ça nécessite un accompagnement long et ça nécessite plusieurs étapes. Donc je pense que les autorités aujourd'hui, elles voient physiquement le lieu et elles dans, même dans le cadre de la résorption de l'expulsion, se dire ce lieu doit disparaître, l'expulsion ou la résorption. Alors qu'en fait, l'idée même, enfin que ce soit une expulsion, bah c'est ce qu'on prône, hein, de dire bah il peut y avoir des expulsions parfois, mais en fait, il faut qu'elles soient largement accompagnées. Alors déjà que les personnes puissent juridiquement se prémunir de certains effets. Et puis nous, en tant qu'association, c'est aussi de dire, ben, quand bien même il y a une expulsion, il faut trouver des solutions derrière, donc d'hébergement, de logement. Il faut qu'il y ait un accompagnement des associations sur le long terme, et il faut nous permettre ça. Il faut nous permettre en fait d'accompagner ces personnes jusqu'au bout. Ce qui aujourd'hui, on l'a vu avec les chiffres, n'est pas forcément le cas. Et dans le cadre de la résorption, c'est pareil aussi, c'est de dire, on parle pas de la résorption du lieu de vie, on parle derrière de personnes, et c'est de voir, de se dire, dans le cadre d'une résorption, c'est aussi un temps long parce que ça nécessite déjà un accès à l'ensemble des droits des personnes, donc l'eau, l'électricité, l'école, enfin, tout un tas de les droits sociaux. Ça nécessite un accompagnement long et ça nécessite un accompagnement jusqu'à une situation satisfaisante pour les personnes concernées, pour l'ensemble des personnes, vers de l'hébergement ou du logement notamment.
0: Pardon si je donne l'impression de mettre un coup de pied dans la mare, la flaque, je ne sais pas, mais quand même. D'accord, il y a des associations, sûrement c'est bien qu'elles soient là, qu'elles encadrent, qu'elles autorisent, qu'elles aident, qu'elles je sais pas quoi. Moi, ce qui continue de me choquer aussi, c'est que à quel moment est-ce que les personnes, on leur donne la possibilité, elles-mêmes, de dire ce qu'elles veulent et de comment elles veulent vivre. Parce que qui dit

0: dans lesquels, en fait, je trouve que c'est comme un encampement différent dans lequel on va mettre des gens, je ne citerai pas le nom de l'assaut en question, mais dans lequel on va construire des petits bungalows. C'est très mignon, c'est coloré, on va mettre du rose et du vert et du jaune, puis une allée verte et je ne sais pas quoi, bref. Et je trouve que ça ne marche pas. Ça ne marche pas, c'est pas ce qu'on voit bien que ce n'est pas ce que les gens voulaient. Voilà, on va dire ça comme ça.
1: Et ben,
0: c'est quoi vos positions là-dessus?
1: Et bien, c'est totalement ce qu'on partage au niveau des associations. Alors déjà, dans l'instruction de 2018, il est noté notamment que dans le cadre d'une résorption, ça doit être une stratégie interacteur, donc préfecture, association, enfin société civile, collectivité territoriale et personnes concernées. Mmh. Et en fait, on voit bien que dans la construction des stratégies, les personnes concernées ne sont pas représentées. Mais là, c'est aussi tout le travail des associations, c'est-à-dire que ce soit pour la santé, pour que ce soit pour l'école, etc. Il y a une démarche assez claire, en tout cas des associations de notre réseau, d'aller vers et de ramener vers le droit commun, justement pour encourager et accompagner l'autonomisation des personnes dans leur accès au droit. Donc ça, c'est une première démarche que fait les associations pour les personnes concernées, pour que les personnes concernées puissent vraiment être acteurs de leur parcours et en fonction de leurs besoins et de leurs souhaits. Et après, nous, ce qu'on prône également en tant qu'association, c'est dans le cadre de la résorption, effectivement, et ça c'est une vraie question, hein, est-ce qu'on peut résorber l'ensemble des lieux de vie? Est-ce que toute personne peut aller ou veut aller dans un logement? Non, pas forcément. Mais du coup, la résorption doit prendre en compte le besoin de ces personnes, les désirs de ces personnes, et c'est pour ça que le faire avec est essentiel, et c'est exactement ce qu'on met en avant. Et vous avez cité les fameux villages d'insertion, j'imagine que c'est ça dont vous me parliez. Effectivement, aujourd'hui, on a eu beaucoup, hein, en 20 ans dans ce modèle de résorption des solutions dites de village d'insertion. Alors nous, en tant qu'association, enfin à Rome Europe, on a cette vision des villages d'insertion qui déjà est assez souvent ethnicisante, puisqu'on considère que les personnes qui vivent sur un bidonville ou un squat ont choisi de vivre ensemble. Or, pas du tout, hein, c'est des personnes
0: parfois
1: en situation de précarité.
0: Non.
1: Alors voilà, parfois il y a quelques familles qui se connaissent, parfois pas du tout, parfois il y a des conflits, parfois il y a des phénomènes d'emprise, enfin bon, il y a beaucoup de, enfin,
0: comme chez tous les,
1: il y a beaucoup de dynamique, voilà, comme chez tout voisinage, et donc déjà, c'est pour ça que résorber un lieu, c'est assez compliqué. Il vaut mieux se concentrer sur les personnes en tant que telles et leurs désirs en tant que personnes et pas le lieu en tant que tel. Et les villages d'insertion, alors déjà souvent c'est assez ethnicisant, puisque on met des personnes, par exemple roms, ensemble, bam,
0: c'est ça, ouais.
1: sur un même village dans des algécos. On leur donne aussi un temps limité pour, entre guillemets, s'insérer. Le temps est long dans l'insertion, et c'est pas, ça doit être, il y a potentiellement des allers-retours aussi en bidonville, etc. Enfin, chaque personne a son temps d'insertion, et c'est difficile de le définir de manière assez stricte.
0: Si tant est que la personne a envie d'être insérée.
1: Si tant est, et en plus de ça,
0: il peut y avoir des parcours de vie aussi qui sont différents.
1: Puis, en fait, ça peut, les villages d'insertion arrachent aussi de certaines situations économiques. Il y a des personnes qui, par exemple, travaillent la ferraille, etc. Et les villages d'insertion ne permettent pas une activité économique. Alors après, remettre dans le travail formel des personnes, pourquoi pas, mais encore une fois, il faut qu'il y ait la volonté des personnes, et ça se travaille, en fait. Et la question de la temporalité, elle est vraiment centrale dans la résorption, parce que ça nécessite de bien connaître les personnes avant, de construire un projet avec elles, de les accompagner dans ce projet. Et donc là, on voit bien que c'est une temporalité qui est longue, jusque possiblement au logement, etc. Et même au-delà, en fait, les personnes qui sont logées par la suite, souvent elles sont victimes de discrimination par le voisinage, etc. Ça nécessite encore un accompagnement. Mmh. Donc, effectivement, les villages d'insertion, il y a eu des modèles qui ont pu donner des choses intéressante, mais il y a eu beaucoup de modèles qui ont donné des choses très inintéressantes et qui ont eu du coup des effets encore plus délétères, c'est-à-dire qu'il y a des collectivités territoriales ou des acteurs qui se sont insérés dans la résorption, ça a été un échec effectivement puisque les personnes n'étaient pas incluses dans la stratégie, ça a été un échec.

0: ça donne l'effet aujourd'hui à certaines autorités publiques de dire que ces populations sont pas insérables. Or, non,
1: vous voyez bien,
0: c'est pas ce cas.
1: Pas.
0: Voilà. Alors qu'en fait, non, c'est pas la question. C'est pas qu'elles sont pas insérables. C'est juste qu'elles n'ont pas, la stratégie d'insertion n'était pas la bonne.
1: À l'inverse, quand même, est-ce que je voudrais un petit peu de un peu de douceur. Est-ce que à l'inverse, il y a des villes refuges? Est-ce que vous avez observé, trouvé, rencontré des gens qui vous ont dit « Ah waouh, tel endroit, alléluia, j'ai pu y aller, on m'a laissé m'installer comme je le voulais, puis après j'ai pu faire ça, et puis vous voyez, quelque chose de joyeux pour eux, non ?»
0: On a des collectivités qui sont un peu plus bonnes élèves à notre sens.
1: Non,
0: on travaille. Alors après, c'est des collectivités qui s'inscrivent aussi, notamment dans des démarches spécifiques. Par exemple, qui se retrouvent au sein de l'association L'Envita, l'association nationale des villes et territoires accueillants. Il y a aussi les villes qui sont amies des enfants, selon UNICEF. Il y a certaines villes comme ça qui ont un petit peu déjà des démarches.
1: Et donc, il y a des villes dans lesquelles il y a des lieux de vie informels qui durent et qui tiennent et dans lesquels on a le droit d'être?
0: Alors, qui durent et qui tiennent, pas toujours, mais en tout cas, on a des exemples, effectivement, à Montpellier, par exemple, où on a un exemple de lieu qui a été notamment accompagné par l'association 14 de Montpellier. On a un exemple à Marseille, où il y a un squat qui s'appelle Saint-Basile, qui a été créé par des demandeurs d'asile, et qui a été conventionné par les autorités publiques.
1: Oh, mais c'est pareil, les conventions, ça dure pas. Voilà, ça dure pas.
0: Pendant un temps.
1: C'est 2-3 ans, je crois, les conventions.
0: Ça dépend. Là, ouais, c'était 2 ans.
1: Ça, c'est un peu comme les soi-disant tiers-lieux qui n'en sont pas, là, avec des endroits dans lesquels on veut bien que vous soyez momentanément, parce que comme ça évite les squats, justement. Mais du coup, après, il faut que vous partiez. C'est un peu ça aussi.
0: Oui, et en même temps, ça... Après, il y a des exemples à Villeurbanne, où Villeurbanne aussi a utilisé son foncier pour accueillir des personnes, et aussi avec une mixité de public.
1: À Lyon aussi, il n'y a pas eu des choses à Lyon comme ça aussi?
2: Plus à Villeurbanne, je pense.
0: Plus
2: meilleurs élèves.
0: Mais nous,
2: dans le Rhône, que Lyon directement.
0: En fait, on a des exemples comme ça. On a aussi Montpellier qui s'est dite ville zéro bidonville. Enfin, c'est plutôt des exemples. La ville entière, après, il y a forcément des particularités.
1: En Ile-de-France, il n'y a pas.
2: On voit dans nos chiffres, l'Île-de-France est très mauvaise élève. Mais
1: très, très.
2: Peut-être pour compléter ce que disait Estelle, il y a effectivement des territoires où il y a des décisions de justice qui sont prises, mais qui sont jamais exécutées. Donc il y a quand même des... Parce que finalement, le concours de la force publique, il est décidé par le préfet. Et donc il y a quand même des territoires où le concours de la force publique est jamais donné.
1: Je m'en occupe.
2: Enfin, jamais ou rarement. C'est le cas, par exemple, des Bouches-du-Rhône, notamment à Marseille. C'est vraiment... C'est vrai que, comme le disait Estelle, on peut pas parler d'un territoire où tout va bien. Il y a certains lieux de vie qu'on va laisser... vivre, et d'autres selon le propriétaire, selon le lieu où il se trouve, selon le projet qui va être dessus, forcément il va être beaucoup plus... Enfin, il y aura des menaces qui vont porter sur ce lieu de vie. Donc c'est assez territoire dépendant et lieu de vie dépendant. Mais...
1: D'accord.
2: Peut-être l'Hérault est pas trop mauvais dans tous les territoires.
1: Oui. Dans les Cévennes, il n'y a pas des lieux?
2: Et après, je pense qu'il y a aussi tout un tas de situations. Si ça va bien, nous, on n'a pas vraiment connaissance. Est-ce que, justement,
1: Oui, bien sûr. Les endroits, les squats, je pourrais en citer plusieurs, mais je ne vais pas le faire, justement. Qui sont des squats qui fonctionnent, qui durent, et puis c'est très bien, mais ils sont effectivement cachés. Non, quand je disais ville-refuge, c'était vraiment des endroits dans lesquels des hommes et des femmes politiques avaient s'engagé sur... Oui, c'est ça. Avaient choisi de soutenir autre chose et d'être à l'origine, à l'initiative de situations dans lesquelles on laisserait, j'en sais rien moi, des territoires accueillants pour de vrai, pour que chaque personne qui a besoin à un moment de sa vie de passer sur quelque chose d'informel puisse le faire.
0: Encore une fois, c'est pas la ville entière. Effectivement, il y a des élus qui sont très engagés, donc il y a des villes beaucoup plus accueillantes que d'autres et qui ont cette politique d'accueil beaucoup plus prégnante. Mais après, ça reste des projets, des lieux, des personnes, mais l'ensemble de la ville. Bon, mais forcément, enfin,
1: c'est plus compliqué.
0: C'est plus compliqué aussi. Et puis surtout, il y a des villes qui sont en difficulté parce que même si elles ont choisi un accueil inconditionnel, etc., ben derrière, il y a potentiellement un manque d'argent. Et puis il y a l'État aussi qui peut décider l'inverse, donc des préfectures qui peuvent décider l'inverse. Donc c'est pour ça qu'encore une fois, on en revient à cette nécessité de résorption interacteur, parce que on voit bien que si l'ensemble des acteurs au niveau institutionnel, la société civile et les personnes concernées sont pas dedans, le fonctionnement est plus compliqué.
2: En Loire-Atlantique, peut-être quelques bons exemples aussi d'élus qui tentent de faire bouger les lignes et qui vont rencontrer aussi des freins du côté de leurs riverains et de leurs citoyens. Je pense à Rezay, Orvault, où il y a des idées, des initiatives qui peuvent naître et qui sont fortement débattues, qui peuvent poser problème aussi aux autres habitants de la ville. Et donc, faut s'accrocher quand même en tant qu'élu quand on veut mener ce type de projet.
1: Absolument, je ne peux que vous rejoindre. Mais du coup, c'est pour moi, ça fait partie du projet politique que d'amener les gens à en discuter. C'est-à-dire qu'il n'y a pas de raison particulière de plus supporter ça qu'un voisin qui va faire du bruit. J'en sais rien. Enfin, je veux dire, il y a plein de situations diverses et variées. La vraie question, c'est comment ça se parle et comment on arrive à intégrer aussi d'autres personnes dans ce qu'on pourrait appeler la diversité, tant que nous on a le droit de le dire, en
0: tout cas
1: on n'est pas aux États-Unis, et qu'on peut accepter une variété de situations, de choix, de modes de vie, etc.
0: Et l'essentiel, peut-être que je rajoute, c'est à la fois de sensibiliser les riverains, etc., aux situations de précarité et à ce qu'est la précarité, et aussi de considérer les personnes qui habitent en lieu de vie informel comme les citoyens à part entière et pas diviser les publics entre riverains et personnes vivant en habitat informel. Ce sont l'ensemble des citoyens de la commune.
1: Dans des communes. Il y a un autre chapitre ou un autre quelque chose d'autre dont vous auriez aimé parler, vous ? Parce que moi, j'ai choisi des choses, là, mais peut-être vous aviez envie de mettre en avant autre chose dans ce rapport ?
0: Dans le rapport, on avait parlé des épidémies, par exemple, mais c'était un focus particulier sur la santé. Et puis sinon,
2: on peut parler de solutions.
0: On peut parler quand même de recommandations.
1: Allez-y.
0: C'est un peu le cœur aussi du rapport, mais. Le rapport, il est axé sur la santé, donc on a des recommandations en termes d'accès à la santé. D'abord, de dire que c'est nécessaire d'appuyer les dispositifs de médiation en santé. Donc ce travail de ramener vers des dispositifs de droit commun, il est essentiel. Donc pour ça, ce sont des démarches d'aller vers sur les terrains pour ramener vers le droit commun. La médiation en santé et d'appuyer ces dispositifs et les financer est essentiel. De sensibiliser aussi et de former les professionnels concernant les risques environnementaux et la précarité. Parce que beaucoup de professionnels de santé aussi ne connaissent pas vraiment les biais liés à la précarité, de développer des partenariats, d'associations spécialisées pour améliorer aussi le quotidien. Et puis après, on avait un petit focus aussi sur les épidémies, puisque des lieux de vie, on se doute bien que des lieux de vie et des personnes précaires qui vivent ensemble, c'est aussi propice en fait à des terrains épidémiques. Et donc là, c'était aussi de se dire qu'il fallait réadapter les protocoles, notamment de l'Agence régionale de santé, qui prennent en compte aussi ces situations de précarité lorsque on doit agir pour résorber du coup une épidémie. Favoriser aussi la stabilité et la sécurisation des lieux de vie. Quand on parle de stabilisation et de sécurisation, c'est un accès à l'eau, à l'hygiène, à l'assainissement. C'est assurer la dignité des personnes, non pas pour qu'elles restent ad vitam aeternam sur le terrain, qui par ailleurs peut être dangereux pour la santé des personnes, etc., mais pour pouvoir trouver des solutions adaptées aux personnes et surtout qui les protège avant tout des risques environnementaux dont a parlé Célia et des risques en santé qu'elles subissent. Et puis loger, héberger et trouver des solutions pérennes pour protéger ces personnes. Donc ça, ce sont nos plus grosses recommandations. Après, on en a pléthore dans le rapport. Mais
2: peut-être finir avec dans le rapport et dans celui qui a précédé aussi, on a remis à jour une charte des droits des habitants des lieux de vie informels. Et elle est particulièrement importante, puisque comme c'est les droits qui y sont inscrits, ils sont insuffisamment respectés et aussi insuffisamment connus. On plaide pour que ce petit soit mieux connu.
1: Ouais, comment cette charte, l'historique de cette charte, comment elle a été écrite?
2: Ça fait un certain temps que la première version existe, c'était en 2014 et il y a 2 ans on a eu la volonté de la réactualiser pour que les références juridiques qui s'y trouvent soient exactes, mais aussi pour réadapter par rapport à toutes les exactions qu'on peut connaître à l'encontre des personnes vivant en lieu de vie informel. Donc on l'a rallongée cette charte parce que il y a trop de droits qui étaient mal connus et mal respectés. Et donc voilà, c'est un ensemble de droits qui sont concentrés dans un même document et qui permettent de se rappeler quels sont les droits des personnes qui sont dans ce type de lieu de vie, que ce soit dès leur installation sur n'importe quel lieu de vie, pendant une potentielle expulsion, donc plus sur des questions de procédure, mais aussi après. Et donc c'est un outil qui peut servir aussi bien aux personnes concernées elles-mêmes pour se dire « Ah oui, mais en fait, je peux me défendre, il y a le droit qui peut me protéger ». Et là-dessus aussi, il y a tout un travail qui peut être fait en lien avec les personnes. Et donc, ce document, il a vocation à être traduit, vulgarisé, mis en vidéo. C'est en cours.
1: C'est en cours. C'est encore, ouais. Okay. Et auprès, non seulement des professionnels de santé ou les assistants, assistantes sociaux, les travailleurs sociaux en général, ou toutes ces publics-là.
2: C'est ça, oui.
1: En plus des personnes elles-mêmes.
2: C'est ça.
1: OK. Les institutions la reconnaissent.
2: Eh ben, après, c'est de... La charte elle-même, elle ne fait que recondenser et recentraliser des droits qui sont déjà existants.
1: Ouais, mis côte à côte, ça fait pas le même effet pour eux.
2: C'est sûr. Donc c'est un travail.
1: Retailleau la connaît ou non?
2: On va lui envoyer par courrier.
1: Je pense que ça serait une bonne idée parce que après ce qu'il vient de dire sur l'état de droit, je pense qu'il y aurait quelque chose à faire là.
2: Oui, puis après le petit courrier qu'il a dû recevoir du maire du Bourget. Du Bourget, peut-être Estelle, si tu veux dire un mot là-dessus. Je ne sais pas si vous avez entendu cette actualité.
3: On parlait d'anti-ciganisme tout à l'heure, et du coup, dernièrement, le maire du Bourget a fait une sortie.
1: Sortie de piste, c'est lequel le dire.
3: Avec des propos anti-ciganes très forts et qui ont été. Et qui a écrit une lettre à Monsieur Retailleau pour exprimer sa gêne envers les populations roms. Des phénomènes qui nous inquiètent par ailleurs parce que c'est relayé par des représentants de la République.
1: Mais est-ce qu'il a eu des réponses? Parce que ça, j'avais l'info de ce qui a été fait.
2: Pour l'instant,
1: ça n'a pas été rien n'a été dit.
2: Des réponses de la part de Retailleau, par exemple.
1: Oui, par exemple, Darmanin, ou je sais pas, les autres,
3: pas connaissance de ça. En revanche, il n'y a pas eu de la part des autorités publiques des expressions de lutte face à ces propos anti-tziganes par ailleurs.
1: C'est ça. C'est-à-dire, dès qu'on dit une toute petite phrase qu'on peut interpréter comme un antisémitisme ou un anti... anti autre chose. Là, du coup, ça bouge,
3: Mais l'anti-tziganisme,
1: c'est pas présent dans l'esprit des.
3: C'est ça. Ça reste encore personnes. Le parent pauvre du racisme en France, témoigne le dernier rapport de la CNCDH à ce propos, c'est que en fait, les personnes, l'anti-tziganisme, c'est le racisme le plus prégnant en fait en France et dans un classement des racismes. Alors tous les racismes sont de toute façon au reste du racisme, mais l'anti-tziganisme est le plus prégnant en France. Encore et d'année en année.
1: Ça continue, c'est ça. On va être bientôt à la fin de l'émission, mais c'était vraiment intéressant. Merci à vous deux. Dites-moi, ce rapport-là, donc. Mais qui donc le lit? Comment il est diffusé? Donc là, voilà, je suis contente de contribuer à ça par une émission de radio. Comment il est diffusé, hormis dans les associations partenaires déjà? Au-delà, grand public, comment ça se passe?
2: Merci encore d'ailleurs de nous donner l'opportunité d'en parler, parce que c'est effectivement un sujet qu'on essaye de mettre sur la table et de faire connaître, et c'est pas forcément mince à faire. Donc il est diffusé au grand public au moment de sa sortie, et on essaye autant que possible que les médias s'emparent de ce sujet-là. Après, on essaye aussi de sensibiliser nos réseaux associatifs, parce que même si c'est des sujets qui nous concernent, il est toujours utile de mobiliser et investir tous ces acteurs qui sont en contact direct des personnes.
1: Oui.
2: Et après, nous, notre démarche autour de cet observatoire des expulsions, c'est de nourrir notre stratégie de plaidoyer. Donc, on essaye de décrocher des rendez-vous avec les ministères ou d'autres institutions. Et pour le moment, on a eu l'occasion de présenter ce rapport à la DIAL, à la délégation interministérielle pour l'hébergement et le logement. On a aussi l'occasion de rediscuter de nos constats avec la défenseure des droits, mais qui est déjà très au courant de ce qu'on fait. Donc c'est plutôt une alliée plutôt qu'autre chose. Mais voilà, c'est un travail qui continue. On a aussi formulé une demande un peu plus spécifique cette année pour porter nos constats sur le long cours et faire en sorte que les recommandations qu'on a pu formuler puissent un jour voir le... être mise en œuvre. On voudrait qu'il y ait une commission d'enquête parlementaire sur la question de la résorption et qu'on puisse pointer du doigt ce qui se passe plus concrètement, parce que nous, on produit des données sur les expulsions qui ne sont pas exhaustives, mais il faudrait qu'il y ait une enquête beaucoup plus large et qui vise aussi à envisager des solutions qui deviennent concrètes et qu'on puisse enfin connaître une démarche de résorption.
3: Et de faire sujet. Et de faire vraiment sujet au sein de l'Assemblée nationale. Parce qu'aujourd'hui, ça peut être considéré comme une niche, alors qu'en fait, il s'agit d'une centaine de milliers de personnes.
1: Oui,
2: puis il y a même la question de l'argent que ça implique derrière. Donc il y a la Cour des comptes qui pourrait s'intéresser à cette question, parce que d'expulser à répétition et de dépenser une grande somme d'argent pour mobiliser un grand nombre de forces de l'ordre de manière régulière, ça peut poser question aussi de...
1: La question des expulsions, des forces de l'ordre, la question de la santé. Enfin, je veux dire, plus les gens sont malades, plus on dépense pour leur santé, etc. Et vous avez parlé de formation aussi, donc ça, vous le mettez en place, vous le mettez en œuvre, des formations soit aux professionnels de santé ou aux travailleurs sociaux. Comment ça se passe?
3: Alors c'est plutôt des formations qui sont dédiées aux associations de notre réseau, mais dans lesquelles il y a des travailleurs sociaux, des médiateurs, médiatrices santé, etc. Enfin, on a tout un tas de personnes. Et puis, on ouvre ces formations en général au personnel des CCAS ou autres quand on fait des formations ailleurs, à Paris ou même à Paris, en Ile-de-France. On ouvre un peu, sur le droit au séjour, sur la question des expulsions et tout l'arsenal juridique derrière. On a tout un tas de formations comme ça qu'on...
2: Et peut-être pour compléter sur l'aspect formation et à qui on s'adresse, on est en train de monter un projet avec l'ANDVITA justement autour de la charte des droits des habitants des lieux de vie informels pour que son contenu puisse être adressé aux collectivités. Donc effectivement, il faut pouvoir s'adresser à différentes échelles, à différents publics, et que cette question, il ne faut pas qu'elle reste entre associations.
1: Voilà, c'est ça.
2: Et on essaye.
1: Et peut-être même que ça devrait faire l'objet de quelque chose dans des lycées, s'il y avait des gens, dans des universités, partager ça aussi, partager les constats avec dans des gens qui se forment sur des trucs. Là.
2: Oui, c'est ça. Peut-être
3: peut-être rebondir aussi sur une actualité, mais aussi dire que ce rapport, on l'utilise pour notre plaidoyer dans l'entièreté de tous nos travaux derrière. Oui. Et là, une petite alerte, et j'en profite pour alerter sur une expulsion qui va avoir lieu à Stain, dans le 93, et on fait un gros travail interassociatif pour comptabiliser les gens qui s'y trouvent versus ce que peut être interprété par la préfecture ou autre. Oui. Et c'est, en fait, on en arrive quand même à un chiffre exorbitant de à peu près 1000 personnes aujourd'hui. On n'a pas terminé le comptage et c'est typiquement un risque d'expulsion qui nous amène à vouloir constamment, voilà, en fait, notre désir, c'est en tant qu'association de dialoguer avec la préfecture, avec la mairie, avec tous les décideurs publics pour faire en sorte de trouver des solutions adaptées, puisqu'on est bien conscient qu'une expulsion de 200, 300, 1000 personnes ou autres, ça se fait pas, c'est pas possible de l'envisager de manière sèche, même une expulsion de deux personnes par ailleurs, mais en tout cas, voilà, là c'est une actualité un peu chaude et qui concerne notamment l'Île-de-France.
1: 29 mars, vous serez dans la rue?
2: Il le faut. Demain, on a bien cette actualité en tête, effectivement.
1: Il y a eu un petit silence, vous êtes fatigué, c'est ça?
3: Non, on avait prévu en plus d'être présent. En effet, on appelle les gens à aller dans la rue pour se mobiliser pour des solutions de logement, hébergement.
1: Ouais. Du coup, vous êtes visible comment, vous?
2: À cet événement?
1: Oui. Ou à d'autres? Je veux dire, est-ce qu'il y a, je sais pas, un logo, un truc, une couleur, un machin à chercher dans la manif pour
2: alors
1: vous trouver?
2: Alors, je pense qu'on
3: n'a pas de drapeau.
2: Peut-être encore, avoir en tête, on est trois. On est trois petites personnes.
1: Sais, mais juste mais un drapeau, il faudrait. Quelque chose.
3: Eh bien, on n'a pas de goodies.
1: Non, pas de goodies non plus.
3: Pas de drapeau.
1: Non, une couleur de drapeau. Il faut trouver un truc, hein, parce que là maintenant, de plus en plus, on voit bien. En plus, les gens sont branchés avec l'image. Mmh. Et donc, ouais. Faut trouver un truc, hein.
2: Peut-être que c'est une piste à renforcer, effectivement, notre visibilité.
1: Il y a un petit graffeur, une graphiste, quelque chose dans vos environnements,
2: oui,
1: dans vos réseaux.
2: Il faut qu'on crée ça, je pense.
3: On pourrait créer ça. Et sinon, par ailleurs, on est présent dans bon nombre d'événements et le Rome Europe est présente notamment dans plein d'inter-associations.
1: Mais oui, je voulais pas dire ça. Je voulais dire dans la manif.
3: Mais effectivement, dans la manif, on n'a pas de.
1: Qui vont écouter l'émission.
3: Ouais. On aura le point levé. Voilà, je sais pas si l'ensemble des personnes.
1: Oui, mais je crois qu'il y a beaucoup de points. Très différent en fait.
2: Oui. Mais il faut être visible pour porter le message.
1: Une idée pour en rajouter sur la sensibilisation à tout le monde. On va s'en tenir là, c'est bien, j' ai pas vu le temps passer, parce que là ça fait déjà 1h30, donc c'est bien.
2: De même, franchement, on peut continuer.
1: Merci beaucoup. Oui, on aurait pu continuer, c'est pas faux, mais voilà, on peut se retrouver dans quelques temps. Et pour le prochain sujet, pour prochain observatoire.
3: Avec plaisir.
1: Merci beaucoup Estelle, merci Célia.
3: Merci encore.
1: Merci aux auditeurs, à bientôt.
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0: Bonjour à toutes et bonjour à tous, c'est Liberté sur Parole sur Cause Commune 93.1. Liberté sur Parole, c'est une émission proposée et présentée par Eugénie Barbeza et réalisée par Gilles Brézard. Alors au programme de cette émission, c'est une émission joyeuse qu'on va faire et on va la faire pas toute seule, co-animée avec Isabelle Carrère, messieurs dames. Isabelle Carrère d'un coin quelque part, salut Isabelle.
1: Salut.
0: Voilà, alors pourquoi t'es là Isabelle?
1: Pourquoi je suis là? Parce que dès qu'il y a un coin de joie quelque part, j'y vais.
0: Alors bienvenue. Alors pour l'instant, on est toute seule autour de la table, mais on va parler de cette affaire dont on a souvent parlé du coup sur cette antenne. Cette affaire qui a été déclenchée par deux émissions réalisées en 2022 sur cette antenne. On va parler avec Siam Toisy qui nous rejoint dans quelques instants, qui était infirmière à l'EHPAD du château de Neuville. Et ses propriétaires du château de Neuville nous ont poursuivi, donc nous, moi, pour l'avoir invité, elle, pour avoir dit des choses qui ne plaisaient pas. Donc en justice, le jugement a été rendu jeudi dernier. Grande joie, nous sommes acquittés toutes les deux. Donc Siam est quelqu'un d'incroyable, elle va venir raconter un peu pourquoi elle a fait tant de jours de grève, 133 jours de grève, pour dénoncer ses conditions de travail dans cette EHPAD. Elle va nous raconter ses conditions de travail, comment elle a été harcelée, virée, comment ensuite ils ont intenté cette fameuse procédure Bayon, je me permets de le dire parce qu'elle a été quand même reconnue comme telle par le tribunal, je donne le jugement. On a été non seulement relaxés toutes les deux, mais le tribunal s'est retourné contre nos accusateurs pour les condamner pour procédure abusive. Donc ça veut bien dire que instrumentaliser la justice à des fins de réglage de compte, surtout quand il n'y a pas de compte à régler, c'est pas trop possible en droit français. Donc c'est bien, mesdames et messieurs les patrons, entendez bien cela, les procédures Bayon ou la répression, l'instrumentalisation de la justice à des fins de répression antisyndicale, c'est non. Voilà. Et donc Isabelle, toi, pendant tout ce temps-là, t'étais là.
1: J'étais là parce que, comme tu le dis, à des fins antisyndicales, mais également ce qu'on entend derrière tout cette chose-là, cette agitation faite par des gens qui sont par ailleurs, on l'a vu, et dans d'autres sujets, on en voit d'autres, sur les EHPAD et ou les crèches, etc., dans des champs sur la maltraitance. Et puis il y avait aussi, quand tu dis procédure Bayon, c'est aussi Bayon pour les journalistes.
0: Voilà. Absolument.
1: Et moi j'étais là aussi parce que je trouvais que c'était chouette qu'il y ait d'autres personnes aussi de la radio, Cause Commune, sur laquelle on est là. Parce qu'évidemment, ils se sont attaqués à une personne qui était sur une petite radio associative, et pas à d'autres organes de presse qui, par ailleurs, ont également parlé du sujet.
0: Absolument, je peux en témoigner, puisque je travaille aussi à l'Humanité, qu'on a couvert dans les mêmes termes ces manifestations et cette lutte. Et l'Humanité a droit à un petit droit de réponse, mais qui n'a même pas forcément été publié, parce qu'il n'était pas dans les clous. C'est ce fameux droit de réponse qui a aussi été... c'était les mêmes termes qui ont été envoyés aux familles pour dénoncer ce... Et Gilles est avec nous ce matin. Gilles n'est pas simplement derrière la console. Il va faire ça, et en plus, il va aussi nous dire bonjour, Gilles.
2: Bonjour.
0: Gilles, tout est parti aussi. Tout ça est ta faute, Gilles. Gilles a été lanceur d'alerte sur cette affaire, qui était couverte aussi déjà par ailleurs, dont on avait entendu parler. Mais Gilles avait des témoignages de l'intérieur parce qu'il y allait très régulièrement dans cette EHPAD où était son papa jusqu'à son décès. C'est un EHPAD que tu connaissais très bien, où tu as passé beaucoup de temps et que tu as même choisi avec tes frères, pour y mettre ton papa quand il pouvait plus rester tout seul chez lui. Donc c'est aussi, t'as toute ta place dans cette émission. Tu peux nous dire d'ailleurs pourquoi vous aviez choisi cet EHPAD-là? Parce que c'est vrai qu'il faut décrire un peu pour les auditeurs, c'était quand même un endroit très beau de l'extérieur.
2: C'est un joli château, on l'a choisi parce que c'était à côté de la maison de mon père surtout. C'est l'endroit, le seul endroit où il y avait de la place, et ça avait l'air très calme comme ça, vu de l'extérieur, et très joli, comme mon père était architecte, et qu'il avait besoin de calme, parce que sa maison, il y avait une route qui passait, et qu'il avait un petit peu marre. C'est lui qui a demandé d'aller en EHPAD, Et on a pris ça parce que ça ressemblait un peu aussi à l'abbaye où il y avait son grand frère. Ça faisait un peu rêver, les grands arbres, tout ça, quoi. Et puis, au début, c'était pas mal.
0: Ouais. Et après, c'était moins bien.
2: Après, c'était beaucoup moins bien.
0: Ouais. Mais ceci dit, comme voilà, tu me disais avant l'émission, Gilles, lui assure les soignantes, notamment. Malheureusement, on va mettre le soignant au féminin, et c'est parce que elles sont plus que majoritaires, là, voilà. Donc, c'est pas quand on n'aime pas mettre au féminin le reste, mais là, c'est vraiment malheureusement une profession qui est sous-payée, donc féminisée, quoi. Normal. Oui, tu disais, il était quand même assez, malgré le peu de temps qu'elles avaient, etc., elles étaient quand même assez attentives, ces soignantes qui ensuite ont été en grève pour pouvoir faire leur métier correctement.
2: Bah oui, moi j'ai des bons souvenirs de rapports entre mon père et les soignantes. Mon père adorait se promener au bras d'une jeune fille tout à fait charmante.
0: Tu m'étonnes.
2: Donc quand il adorait les promenades, il adorait aussi le rapport particulier humain d'une personne à une autre personne qui pouvait se passer dans ces rapports-là, dans ces contacts. Et moi, après, quand je reparlais avec des soignantes, il y en a qui on rigolait, quoi, par rapport même à la maladie de mon père. Quand il n'arrivait plus à parler, qu'il faisait des bruits avec sa bouche, il y en a qui lui répondaient de la même façon, et il rigolait, et puis il fallait bien... Bien faire avec.
0: Mais ceci dit, tu m'as raconté, et d'ailleurs tu en as témoigné aussi au procès, il y avait aussi des aspects moins drôles qui n'étaient absolument pas dus aux soignantes, mais plutôt aux contraintes, au rationnement et tout ça. Tu me disais qu'à la fin, quand ça commençait à mal se passer, il gardait des bouts de pain avec lui parce qu'il pensait qu'il allait avoir faim. On vous a demandé de ramener un ventilateur parce qu'il n'y avait pas de clim, qu'à la fin il a pas été vraiment prémuni contre la douleur, alors que normalement il existe des médicaments. Enfin, il y a eu quand même des choses qui étaient pas imputables aux soignants directement, mais plutôt au rationnement, quoi.
2: Ben, on se demandait s'ils avaient le temps et s'il y avait des gens qui suivaient un petit peu son état, parce que il n'arrivait pas à boire, il n'était pas réhydraté, parce que sa maladie, les médicaments, il donnait la bouche pâteuse, il n'arrivait plus du tout à boire. Non, il n'avait pas d'hydratation assistée, quoi.
0: D'accord. Personne pour l'aider à boire et personne pour lui mettre une perf d'hydratation.
2: Non, mais il n'y avait pas de perf, non.
0: Ah, d'accord. Ouais, donc fin de vie compliquée dans un endroit où, malgré le beau décor, finalement, le manque de moyens humains s'est vite fait sentir, quoi, si je résume.
2: Ben, c'est ça. Des fois, j'arrivais, il n'y avait personne dans les locaux, c'est que t'es pas assez nombreuses pour garder une permanence. La nuit, une fois, mon père s'est barré, il a ouvert une porte, il est allé à l'étage supérieur dormir, ils l'ont cherché, ils ne savaient pas où il était. Et puis à un moment, c'est que c'était pas très bien organisé non plus, c'est que c'était un bel EHPAD pour les personnes bien portantes.
0: Ouais. Mais ça s'appelle un hôtel, ça.
2: Voilà, c'était un peu un hôtel de luxe, un peu avec quel soin médicalisé. Et quand il a commencé à perdre sa tête, il s'est barré, il est retourné à la maison. Il aimait bien mon père, c'était quelqu'un qui aimait beaucoup marcher. C'est un remède contre l'angoisse, la marche.
0: Bien sûr.
2: Lui, il a grandi là-dedans. On pensait qu'il pouvait faire le tour du parc tout seul, bon, peut-être un petit peu, mais c'est pas très drôle. Et surtout, il aimait bien sortir en ville. Et à un moment, il est rentré à Conflans, dans le village d'à côté, à 3 km ou 4, je sais plus, tout seul, et ils l'ont cherché. Là, ils sont un peu inquiétés.
0: Mais c'est vrai que tu disais, il y a une limite entre mettre des sécurités aux gens pour qu'ils ne s'échappent pas dans le village. Échapper, ça fait très bestial, je retire ce terme immédiatement, pour qu'ils ne partent pas et se mettent pas en danger dans le village, et à les empêcher de sortir d'un couloir. Parce qu'on sait que les personnes qui ont notamment, alors je ne sais pas si c'était Alzheimer, mais même des démences, il y a besoin de déambuler. Enfin, ça, c'est documenté par la science, donc je pense que le personnel médical doit être au courant. Et en fait, en restreignant l'espace, on angoisse beaucoup les gens. Et je crois que c'était le cas.
2: Ben oui, parce qu'il y a des EHPAD où il y a justement des espaces pour déambuler qui sont assez vastes, qui sont prévus pour ça. Là, on pouvait, donc là, dans le jardin, on pouvait ressortir par le parking dans la rue.
0: Ouais.
2: Déjà. Donc le jardin n'était pas un espace non plus clos,
0: ouais.
2: Au sens de la protection pour ce coup-là. Mais du coup, et comme c'est mon père était un peu malin aussi, c'est qu'il a, pour sortir devant l'entrée où il y avait l'hôtel d'accueil, il faisait semblant d'aider les gens à sortir, à porter des choses, mais il devait les aider vraiment en plus, mais il en profitait aussi pour sauver, quoi.
0: Ouais. Ah ouais, c'est bien ton père, en fait. On n'a plus de doute sur le patrimoine génétique des Brésas. Vous êtes des malins. Ouais, c'est ça.
2: Mais bon, malin et demi, ils auraient pu prévoir des choses. Il y a des gens qui travaillent l'espace. Mon père est architecte, l'espace.
0: Et toi aussi.
2: Oui. Ça se travaille. On n'est pas obligé de l'enfermer comme ils ont fait après dans un espace.
1: Voilà, c'est ça. Il n'y a pas que l'idée de ouvert ou fermé. Non, après porte ouverte ou porte fermée. Non, tu peux aussi.
2: Ouais. Après, c'est des unités dites protégées avec un salon et des chambres. Et mon père était enfermé toute la journée avec des gens en plus. On sait pas comment il les choisissait parce que lui qui voulait du calme, il était avec des gens qui criaient toute la journée.
0: Waouh.
2: Des gens, j'ai appris aussi qu'il y avait il y avait quelqu'un que l'État avait imposé d'office, qu'ils avaient ramassé dans la rue, et quelqu'un qui était assez violent et qui était assez braillard aussi. Entre les dames, c'était terrible, quoi, qui disaient je vous aime, je vous aime, je vous aime, je vous aime, s'il vous plaît, s'il vous plaît, s'il vous plaît, s'il vous plaît, qui criaient de leur chambre, qui criaient en permanence, quoi. Et mon père qui était à la chambre d'à côté. Enfin bon, bref, je vais arrêter un peu là parce que ça...
0: Non, mais c'est une description quand même aussi de premièrement de la vie d'un patient et aussi des conditions de travail des soignantes là du coup. C'est-à-dire qu'on comprend que c'est un métier compliqué en fait où il faut faire face à ça toute la journée et tous les jours pendant toute une carrière parfois en fait.
1: C'est ça, et aussi je rajouterais à ce que tu dis le fait qu'il y a ce sont des vrais sujets tous ceux qui sont évoqués là par
0: lui. Tout à fait.
1: C'est-à-dire que c'est pas conclusif, c'est pas simplement un truc scientifique, c'est aussi comment la société travaille tranquillement, au pas le pas, sur des choses nouvelles qu'on découvre, de qu'est-ce qu'on pourrait faire, comment on pourrait le faire. Et peut-être qu'une allée dans laquelle on peut sortir comme ça, peut-être c'est bien qu'il y ait une personne et non pas une barrière.
0: Voilà.
1: Enfin, des choses comme ça, c'est-à-dire que ça se réfléchit. Sauf que là, ce qu'on voit, c'est que les gens qui possèdent donc ces établissements n'ont pas du tout cette quête-là. Ils sont pas en train de chercher à comment on pourrait faire mieux dans la société pour accompagner toutes ces personnes. Non, ils sont en train de vouloir faire du fric avec des choses, des subventionnements, etc. Donc, on est loin du compte.
0: On est très loin du compte, sauf pour les actionnaires, qui eux sont très très dans les comptes,
1: c'est ça.
0: Qui ont beaucoup beaucoup touché. Et apparemment, on va en discuter avec Emmanuel Dumoulin qui va nous rejoindre en même temps que Siam Toisy. On les attend. Voilà, Siam, elle habite pas à côté et elle vient en transport en commun. Et je crois qu'aujourd'hui, c'est particulièrement pénible. Voilà.
1: Ouais.
0: Voilà. Okay. Oui. J'ai eu d'autres témoignages.
1: D'accord.
0: J'ai recoupé l'info, comme on dit. Donc voilà. Aujourd'hui, le RER, c'est pas top. Donc courage Siam, si tu nous entends, si tu nous entends pas, rejoins-nous vite, mais on a le temps. Voilà, on a 2 heures devant nous, on aura le temps d'écouter Siam.
1: Est-ce que tu peux dire un mot, toi, peut-être, de comment tu en es arrivé à rencontrer cette...
0: Gilles, tout est parti de Gilles.
1: Voilà, c'est pour ça que je l'appelais lanceur d'alerte,
0: parce que c'est Gilles qui a... Alors, j'avais une collègue à l'UMA qui bossait sur ce sujet, mais moi, je suis plutôt en société qu'en sociale, et en fait, elle couvrait cette lutte sociale, donc c'est pas moi qui suis allée pour l'humanité. J'étais au courant du truc, parce que tout le monde était au courant du truc quand même. En janvier, février, elles avaient déjà fait pas mal de jours de grève, c'était une grève forte, suivie, courageuse, en plein hiver, il y avait des politiques qui
1: janvier, février, 2022.
0: Ouais, 22, voilà. 22. Il y avait Christiane Taubira qui était passée sur ce piquet de grève. Et Gilles nous a alerté assez vite. Et il m'a dit, il y a une infirmière, mais elle est trop top, elle est super gentille. Tiens, voilà son numéro. Et du coup, on a fait deux émissions.
1: Ça a démarré comme ça.
0: Parce que voilà, Gilles était parmi les familles des résidents qui ne passaient pas trop vite devant le piquet de grève, mais qui s'arrêtaient un peu, discutaient tel qu'il est, quoi. Gilles, il est un peu curieux dans la vie, ce gars. Et donc, il nous a alerté là-dessus et on a décidé d'appeler Siam et on a fait ces deux émissions.
1: Dans le même temps, pour rappeler aux auditeuristes quand même, il y a eu d'autres affaires avec d'autres EHPAD ou d'autres groupes de même nature. En fait.
0: Alors justement, ça s'est un peu chevauché parce que Siam et ses collègues ont commencé à dénoncer les choses au mois de décembre, en fait. Enfin, même avant de se mettre en grève. La grève, comme elle l'a expliqué à l'audience où tu étais présente, Isabelle, t'as eu ce courage d'assister à tout. Ils ont commencé leur mouvement bien avant, mais ils se sont vraiment mis en grève en décembre quand ils n'en pouvaient plus, c'était le seul moyen de se faire entendre, en fait, tout avait été refusé, elles avaient été renvoyées dans leur but, et si elles nous diraient en quels termes, c'était pas joli, genre on leur disait, mais soyez bien contents d'être là, mais braves, quoi, c'était vraiment, voilà, c'était des employés, quoi, c'était des domestiques. Oui. Je peux le dire publiquement, oui. Maintenant, oui, je oui. peux le redire, elles étaient traitées comme des domestiques, absolument. Elles l'ont dénoncé, et même devant le tribunal, et en l'occurrence, bon, bah, elles, quand le livre de Victor Castanet, Les Fossoyeurs, sort en janvier 2022, eh bien, ça ne fait que confirmer, en fait, que ce système, enfin voilà, est délétère à la fois pour les personnels et bien sûr pour les patients et leurs familles, les résidents et leurs familles. Et en fait, on est exactement dans les mêmes modes de gestion, dans les mêmes pratiques de harcèlement, de restriction, de rationnement, de minutage des actes de soins, etc. Et on est non seulement dans les mêmes pratiques, mais la société, la famille Laugier qui détient ces trois EHPAD, montait sur ses, enfin, criait ses grands dieux en disant, j'emploie le mot dieu à destinée, enfin voilà, à dessein, vu qu'on les a vus au tribunal, ils comprendront. Mais en fait, ils s'indignaient du fait qu'on puisse les comparer. Parce qu'effectivement, c'est pas la même surface financière que le groupe Orpea. Absolument. Ou le groupe Corian. Mais par contre, en termes de rentabilité, c'est plus fort.
1: C'est meilleur.
0: C'est plus fort. C'est-à-dire qu'ils avaient moins de thunes, mais ils ont réussi à dégager un pourcentage encore plus pour leurs actionnaires. En rendant fongibles des sommes qui ne sont pas censées l'être, donc ça veut dire en détournant de l'argent destiné aux soins et au paiement justement des infirmières pendant la période Covid, de l'argent public, le nôtre, hein, de l'ARS. Voilà. Ça, c'est attesté, c'est des documents qui ont été transmis au tribunal. Mmh. Et je pense que là, c'est une opinion personnelle, attaquez-moi si vous voulez. Si elle n'est pas là, hein, je précise, elle n'est pas là, donc ne l'attaquez pas pour ça, mais je pense que le tribunal, il s'est retourné contre cette famille pour abus de procédure abusive, mais peut-être qu'il aurait pu aussi se retourner pour détournement de fonds publics, ouais. Parce qu'on leur a apporté la preuve dans le dossier d'avocat qui a été monté grâce à l'appui de la CGT, on en parlera avec Emmanuel Dumoulin tout à l'heure. Voilà. Et donc cette affaire n'est peut-être pas finie, parce qu'il y a quand même des détournements de fonds, en fait, qui ont été pointés très discrètement par les rapports de l'ARS, mais peut-être trop discrètement, et il faudrait peut-être creuser, parce que c'est d'intérêt général. Voilà. Bon, Gilles, on écoute un peu de musique, là je parle trop, hein. Allez, on lâche rien, ça va la faire venir. On lâche rien, voilà, cette chanson qu'on connaît tous par cœur, qui finit même par nous énerver, on les aime, hein, pourtant HKL et Samta Bank, mais voilà, mais bon, c'est toutes les manifs qui vibrent de ces sons-là, donc voilà, c'était, on a pu l'entendre sur tous les piquets de grève, y compris celui de Neuville. Allez, haut les poings.

0: Et voilà, cette chanson, je disais, c'est pas assez HK les Saltamoc. J'imagine que sur le piquet, tu l'as beaucoup passé.
1: Beaucoup, beaucoup.
0: Ça finit par nous agacer, mais on est quand même content quand on l'entend.
1: Elle m'agace pas, en fait.
0: Non, mais c'est...
1: Elle a accompagné une longue lutte, donc il y a toujours un aspect très nostalgique
0: c'est
1: quand je l'écoute.
0: Ouais, ça le fait quand même. Ouais, c'est une bonne chanson, en plus, elle motive.
1: Ouais, ouais. Voilà. Et puis, il y a un paragraphe particulier où vraiment, on se retrouvait toujours avec les filles. C'est-à-dire que même si elle était en fond de musique sur le piquet, il y avait le moment où il y avait ce paragraphe où on se regardait parce que ça nous parlait.
0: Ça disait quoi? C'est lequel?
1: C'est celui où on reste debout, je l'ai plus très exactement en tête, mais c'est celui où on dit que quoi qu'il arrive, on n'arrivera pas à nous abattre et on restera debout. Et je crois que ça, c'était quelque chose qui nous reliait. Et à chaque fois qu'il y avait ce paragraphe, on se regardait et on avait un petit sourire en coin.
0: Et 133 jours de grève quand même, et pas pour rien en fait. Là, si on peut dire que tu es debout, c'est bien aujourd'hui en fait, c'est bien depuis jeudi. C'est-à-dire que non seulement on t'a pas abattu, mais en fait la justice a déclaré que cette lutte elle était légitime, que tes paroles étaient légitimes, et la justice s'est aussi insurgée contre le fait qu'on l'instrumentalise en fait. C'est ça le jugement. Ouais. Cette relaxe et cette accusation de procédure abusive contre nos accusateurs, c'est ça qu'elle dit en fait.
1: Ouais, c'est ça, nos accusateurs, parce que évidemment t'étais accoudé de moi à la barre.
0: Bah oui, voilà, bah ces gens-là ils osent tout. Bien sûr les salariés qui pensent faibles, et qui de toute façon pour eux je pense que tout salarié est faible puisque c'est des domestiques, hein. Et puis les petits médias qui n'en mettent de quoi ils se permettent. Et ben voilà ce qu'on s'est permis, et voilà pourquoi on a gagné.
1: C'est ça, et je pense que c'était... Il y avait vraiment le plaisir d'avoir gagné parce que on a été relaxé mais il y a la petite cerise sur le gâteau, c'est qu'ils ont été condamnés et je sais pas, je me l'étais pas mis en tête et pour moi je visais la relaxe et on avait travaillé avec la Clara Gandin, notre avocate respective, pour obtenir la relaxe, mais c'était je ne voulais pas rêver de ça, je voulais pas rêver d'une condamnation, mais ça dit que finalement tout ce que j'ai dénoncé, tout ce qu'on a dénoncé avec les filles, en réalité c'était vrai. Et puis on me reconnaît dans mon statut de victime multi-poursuivie, multi-harcelée par cette famille.
0: Absolument. Et si je me rappelle, moi j'avais mis ça dans ma déclaration que j'avais faite, qu'on avait travaillé avec Clara, j'avais mis que je voulais pas qu'on instrumentalise la justice et tout ça. Je croyais pas une seconde que ça allait pouvoir devenir réalité, fait. Je pensais sincèrement ceci, que c'était. Enfin, je pensais sincèrement que la justice était instrumentalisée, que c'était une procédure maillon, mais que ce soit reconnu, acté. Ouais. Mais c'est franchement génial. Enfin, c'est une décision comme on n'en a pas beaucoup, parce que la répression antisyndicale, que ce soit EDF, que ce soit dans d'autres entreprises, on la voit un peu partout, c'est par centaines que les salariés sont réprimés, parfois pour avoir fait grève, parfois pour avoir manifesté, parfois pour avoir mis en sobriété des endroits, quand je parle des agents, à dire. C'est vraiment par centaines. La nouveauté, c'est que l'État, quand c'est des entreprises, je parle d'EDF parce que je connais bien, ils poussent les entreprises à porter plainte contre leurs propres salariés. On en est là, et là, cette décision, elle dit non. La justice, elle ne sert pas à ça. Elle ne sert pas à ça, quoi. On n'a pas le droit d'instrumentaliser la justice pour faire taire quelqu'un, surtout quand elle dit juste.
1: C'est ça, et puis avec des moyens colossaux en face. Ça veut dire qu'on prend un des plus gros cabinets d'avocats de Paris, celui où siège comme associé Bernard Cazeneuve, notre ancien Premier ministre. On prend un Ponte du Barreau, qui était le vice-bâtonnier de Paris, qui est l'avocat de Valeurs Actuelles. Et on attaque une toute petite syndicaliste soignante en face en se disant, de toute façon, on va l'écraser. Mmh. On va en faire de la charpie. Il y a une journaliste militante à côté d'elle. On se dit, elle n'aura pas les moyens de se défendre. Elle n'aura pas les moyens de prendre une avocate. Et elle aussi, elle se fera complètement écrasée. Et on dira aux nôtres, à toute cette classe, cette caste, voyez, quand on nous salit, quand on tente de nous salir, quand on tente de nous attaquer, finalement, c'est nous qui avons le dernier mot. Waouh, et dans la même semaine où Marine Le Pen a été condamnée, c'est nous qui sommes rétablis dans ce qu'on a pu dans nos valeurs, dans ce qu'on a pu dénoncer, et franchement ça me donne foi en la justice de mon pays, quoi.
0: Bon, plus qu'un petit joli bracelet, enfin même plus de bracelet pour Sarkozy là. Hein. Et puis alors là, c'est on lâche rien, mais on a.
1: On serait vraiment bon. Là,
0: ça prouve que voilà, ça prouve que cette institution, elle tient. Et pourtant, Dieu sait si elle est attaquée, on le voit. Hein.
1: Et attaquée, qu'elle subit des pressions, que c'est pas facile forcément pour elle tous les jours. Mais il reste des endroits, des bastions où il reste, je pense, un peu hermétique à ça, où c'est la justice qui est rendue, le droit qui est rendu. Et à Pontoise, c'en était, en tout cas jeudi, c'était l'exemple de ce que ça pouvait être la justice, je pense.
2: Je suis d'accord, mais alors du coup, en plus, vraiment, je trouve que tu viens de mettre le bon mot là, c'est que pour moi, ce que j'ai trouvé hyper émouvant et magnifique dans cette lutte-là et dans ce résultat de relaxation, c'est la question classiste. C'est effectivement, c'était un procès de classe. Ouais. Et ça, c'était pas que... Enfin, bien sûr, oui, c'était syndical, oui, c'était salarial, oui, etc. Mais pour moi, le gros truc, c'était ça. C'était vraiment, tu avais deux classes qui s'affrontaient là, et on voit celle qui a gagné. Waouh.
1: Et c'était très emblématique au moment du procès, parce qu'on le voyait. On voyait
2: avec leur look.
1: Physiquement, quand ils sont arrivés, et je veux dire, il y avait. Et puis, dans la
2: façon de se comporter, de regarder,
1: de se tenir, voilà, le mépris. Et ce qui était incroyable dans ce procès, qui était là pour m'abattre, c'était que je devais m'expliquer sur ce que je disais, ce que j'avais dit pendant cette grève. Mmh. Et en fait, c'était tellement d'actualité. Et je me disais, waouh, qu'elle changeait. Et puis, je m'écoutais, je me disais, ouais, c'est super ce que j'ai dit, en fait.
0: Mais oui, alors c'était super. Siane, c'était magnifique. Oui. Et les trois juges, qui étaient trois femmes, mais elles te lâchaient pas du regard. Et en fait, tu connais, t'avais pas de notes. Je le dis pour les auditeurs, et t'as déroulé, bah, tu vas un histoire, peu le refaire là, tu la connais par cœur, ton histoire, et ton histoire elle est limpide, t'en es fière, t'es debout, t'as raconté ça, mais c'était, enfin voilà, c'était du vrai quoi, c'était incroyable, tous, mais sidérés, et vraiment, on t'a pas lâché, ça a duré longtemps, hein. Mais il n'y a pas un moment où j'ai perdu l'attention, en fait. Et pareil pour tout le monde, et pareil pour le tribunal.
1: Ouais, merci.
0: Mais c'est vrai, ça c'est unanime, c'est tout le monde l'a dit. Voilà, et avec nous, il y a Emmanuel Dumoulin. Ouais. Merci d'être là, Emmanuel. Toi, t'as aidé Siam depuis le début. En fait, raconte-nous comment vous vous êtes connus. Vas-y, raconte-nous, Emmanuel. Parce que toi aussi, t'es militant CGT, t'as été licencié d'une entreprise où tu étais ingénieur, tu es en procédure, donc on ne parlera pas de ton affaire, mais on peut dire la répression antisyndicale, tu connais. Voilà,
3: j'ai subi un peu, on a subi en parallèle en fait, on était en mouvement, alors nous c'était pour les salaires, vraiment c'était une lutte sur les négociations annuelles obligatoires, on était en lutte en même temps, quand Siam était au château de Neuville dehors sur un piquet de grève, nous aussi on avait des piquets de grève. Mais c'est la secrétaire en fait de l'union départementale qui me disait « Manu, il faut que tu ailles à Neuville ». Et je pense qu'elle disait la même chose à Siam.
1: C'est ça, une lutte de femmes, une lutte d'hommes, parce que chez eux, il n'y avait que des hommes, et chez nous, il n'y avait que des femmes.
0: Bon, il était temps de se rencontrer et de trouver des traits communs. Bah oui,
3: C'est ça. Et puis du coup, je suis venu une fois, deux fois, on a fait connaissance là. Et après, c'est une fois qu'elle a reçu les mises en examen préalables, où elle m'a dit « Manu, j'ai reçu ça, comment on fait ?» Je suis déjà suivi sur la procédure prud'homale civile, mais voilà, il me faudrait une avocate, un avocat sur du pénal. Et il se trouvait que moi, mon avocate, Clara Gondin, dès 1948 avocat, elle est pénaliste aussi. Et du coup, le lien il s'est fait comme ça. On a du coup la même avocate pour nous défendre, à la fois sur un volet pénal et civil. Et moi aussi, j'ai un volet pénal et un volet civil. Et il y a un truc qui n'a pas été dit, c'est... Vous dites la justice, elle a été rendue, mais il faut mesurer que... Siam, elle avait la force de se battre. Et ça, on peut dire que ça a été une des très grandes qualités qu'il fallait, parce que c'est des procédures qui sont très longues. Quand on dit que c'est bâillon, c'est vraiment bâillon. Ça marche, en fait. Les petits militants comme nous, qui sommes attaqués par des boîtes qui ont des millions d'euros, voire des milliards des fois, faut avoir quand même la force sur des années pour tenir. Donc ça a été une grande qualité que Siam a pu mobiliser pour se battre. Et faut dire que l'audience a duré 7 heures. Ouais. 7 heures quand même, où elle a pu revenir, elle a pu donner corps en fait à cette lutte et expliquer que en face des juges, hein, c'est pas une syndicaliste. Hein,

0: mannequin n'était pas bon non plus. Hein,
1: pardon, il avait des grosses manches. Il était très très méchant. Hein. Enfin, il avait déjà perdu contre Daniel Obono en même temps. Hein. Et pourtant, ils ont été en première instance, j'ai vérifié hier soir, ils ont été en appel, ils ont même été en cassation, ils se sont fait laminer une fois, deux fois, trois fois. Bon, eh ben, ça les décourage pas apparemment, ces gens-là.
2: Ça se voyait qu'il n'avait pas préparé son, sa plaidoirie. En fait, ils avaient des conclusions très sommaires par rapport à ce que Clara Gondin avait pu fournir.
1: Bien sûr.
2: Et après, sa plaidoirie, je ne sais pas si vous avez vu, mais il reprenait paragraphe par paragraphe, en fait, ses conclusions. Oui. Et finalement, il a un peu lu, il a tenté des fois d'alpaguer le public, mais ça n'a pas du tout pris. C'est, enfin, par rapport à une lutte qui est extrêmement juste, où on va défendre le bien-être des résidents, bah, ça ne fait pas le poids, quoi. Il n'avait pas la force, il n'avait pas l'envie, ça se voyait.
0: Et ce qu'on disait tout à l'heure sur la question de classe, c'est aussi parce qu'il ne s'est pas du tout préoccupé. Il, en fait, il n'a pas écouté. Il n'a pas écouté ce que tu disais. Du coup, il n'a pas répondu là-dessus. Il n'avait aucune force, mais rien. Il était rétamé d'avance, quoi.
3: C'est ça. Il était là. Vraiment, il faisait des grandes sorties. C'était très, très théâtral. Et il a essayé de me déstabiliser. Il a essayé vraiment... Il me hurlait dessus, sur le côté, pour que je sorte de mes gonds, pour justement faire apparaître cette espèce de harpie qu'il avait dessinée comme portrait d'une syndicaliste qui était là pour bordéliser. Et en fait, je suis pas rentrée dans son jeu. Me parlait, il hurlait, et je l'écoutais pas. Et effectivement, à deux ou trois reprises, je l'ai déstabilisé en lui répondant, alors qu'il s'attendait pas du tout à ce que je réponde ça. Et je me suis dit, bon, finalement, c'est juste du théâtre, quoi. On est là. Et bien sûr qu'une salle au pénal est très très impressionnante. Les juges professionnels sont tout en haut, le procureur est tout en haut, et puis il y a tout le formalisme qui fait que c'est extrêmement déstabilisant. Mais là où j'ai pas eu peur, c'est que je disais la vérité. C'est-à-dire qu'il n'y a pas eu d'embardé dans mon récit. C'est ce que j'ai vécu, je l'ai vécu dans mes entrailles, je l'ai vécu dans le réel. Donc en fait, j'avais pas besoin de construire un récit que j'incarnais. Donc en fait, ça se voit, je pense, que quand quelqu'un est ancré et qu'il dit la vérité, même s'il le dit avec des mots simples, les mots sont justes. Et eux, quand les témoins sont arrivés, à chaque fois, ils ont été déstabilisés parce que leur récit, par contre, était un récit construit.
1: Ah oui, donc fabriqué, totalement.
3: Fabriqué.
1: Et ça a été très facile. Il faisait même un peu pitié, en vrai. Hein. franchement, cette dame, vous ne les connaissez pas ? Non, non, je ne les connaissais pas. Ah si, je travaille chez eux depuis que j'ai 14 ans. Bon, déjà, d'où tu travailles à 14 ans ? Bref, non, mais c'était incroyable. Hein. Ouais. C'était assez incroyable.
0: Quand elle ne comprenait pas les questions.
1: Non, mais parfois, l'avocat donc de l'accusation, voilà, aidez madame Logier, et elle comprenait pas qu'on essayait de l'aider. C'était pitoyable. En vrai, c'était pitoyable, c'était beau. C'était les seuls moments de bonheur qu'on a eu à ce moment-là.
3: À des moments, je regardais Eugénie, je me disais, mais est-ce qu'elle a vraiment dit ça? Qu'on est dans des tunnels, comme nous, on est sur le banc des accusés, qu'il y a tout le formalisme, hein, et qui est là aussi pour nous effrayer. Par moments, je me disais, mon esprit entend des trucs qui sont pas dits. Puis je me disais, mais Eugénie, est-ce qu'ils sont vraiment dit? Est-ce qu'elle a vraiment dit ça?
1: Je me pinçais un peu. Ouais.
3: Elle me disait, oui, quand à un moment donné, quand ils ont parlé des rapports de l'ARS, et qu'elle a dit, non mais l'ARS, c'est beaucoup de papiers, vous vous rendez compte, nous, on ne nous prévient pas quand il y a un contrôle, qui fait ça, qui ne prévient pas? Et puis ils ont enfermé la directrice dans un bureau, qui fait ça? On ne nous a pas autorisé à donner les papiers 3-4 jours après, vous vous rendez compte? J'ai dit, mais oui, est-ce qu'elle a dit ça devant des juges professionnels, dans une salle qui était archi comble? Alors je trouvais ça, je me disais, c'est pas possible, il n'y a que moi qui l'entends.
1: Non, mais ça disait aussi, on écoutera une chanson tout à l'heure, je vais te faire la surprise, qui dit ça, c'est que eux, bah, tout le monde doit être à leur service, y compris les gens qui les payent, en fait, l'ARS qui leur donne de l'argent. Bon, bah ils en font ce qu'ils veulent, quoi, c'est normal, quoi, c'est la taille et la gabelle, quoi, quasiment. Hein. On en est là. Mais je voulais souligner quelque chose qui était aussi notable durant le procès. Pas un témoin, pas une personne de l'accusation n'a remis en cause des qualités professionnelles qui ont même été vantées par l'accusation.
2: Ouais, mais par tout le monde.
1: Ouais. Mais c'est fou, hein.
3: Et je pense que c'est ça qui a fait que j'étais l'accusé idéal, quoi. Parce qu'en réalité, je suis la victime idéale.
1: Ben ouais.
3: Parce que professionnellement, il n'y avait rien à me reprocher. J'étais une très bonne infirmière. Je n'ai pas de mal à le cacher parce que c'est un prolongement de moi-même. J'aime ce métier, même si je ne l'exerce plus pour l'instant. J'aime profondément ce métier. Donc, je le faisais toujours avec un plaisir. Et les gens pouvaient le ressentir. Mes patients, mes résidents, mes familles,

0: Le médecin coordinateur.
1: Le médecin coordinateur, ça veut dire que est-ce qu'ils pouvaient revenir sur quelque chose qui était vrai. Ils auraient pu mentir, mais là aussi, ça aurait sonné faux parce que je n'ai jamais été attaquée sur mon travail. J'ai pas été attaquée sur ce que j'étais. En fait, j'étais attaquée sur ce que je portais. Mmh. Et en tout cas, les revendications et la façon dont je souhaitais défendre à la fois les salariés, les résidents et les familles. Et ça, c'était, ils auraient pu, et je pense que ça aurait pu être ils auraient pu tenter de me salir. Mais je pense que ça a encore amplifié le dégoût qu'on pouvait avoir d'eux dans la façon de me présenter. Donc ils se sont montrés, je crois, honnêtes sur cet aspect-là, ce qui a fait qu'on était tous concordants sur l'image que j'avais, quoi.
0: Donc là, du coup, la répression antisyndicale, elle était
1: tellement flagrante. Parce qu'au final, elle est exceptionnelle, c'est une très bonne soignante. D'ailleurs, on lui a donné des responsabilités, mais bon, voilà.
0: C'était pas une assez bonne servante, quand même.
1: Voilà, c'est ça.
2: Elle aurait dû la fermer, elle aurait dû rien dire.
1: Elle n'aurait pas dû sortir du rang.
0: Elle n'est pas très reconnaissante avec ces gens qui t'ont tout donné.
1: C'est exactement ce qu'on m'avait dit un jour quand j'avais demandé une enquête, une alerte, parce qu'une salariée allait très très mal. Et en fait, l'alerte avait été conduite, mais vraiment n'importe comment. Ils avaient fait venir un cabinet conseil, cette fameuse consultante qui est arrivée à la fin, qui ne savait même pas pourquoi elle était là.
0: Je ne me rappelle plus.
3: Qu'est-ce que j'ai dit à l'époque?
1: Je me rappelle que la présidente lui a dit, non mais ouais, vous nous parlez d'une date, vous n'étiez même pas là, on ne va pas revenir sur ça. C'était vraiment hallucinant. Et elle était venue justement faire conduire cette audit, qui normalement aurait dû être co-conduite à la fois par la direction et par le CSE, c'est le droit du travail. Et on a refusé que j'entre dans la salle, on a refusé que les membres du CSE entrent dans la salle, et elle hurlait, Madame Liegier, de la hauteur de ce qu'elle peut représenter, elle hurlait dans le couloir, mais vous êtes qu'une ingrate après tout ce qu'on a fait pour vous. Et je me rappelle m'être tournée en lui disant, mais qu'est-ce que vous avez fait pour moi? Elle me dit, mais on vous a donné du travail.
0: Ben oui, quoi. Oh. Non, mais franchement, ça va pas du
1: non,
0: tout,
1: mais
0: quoi.
1: On m'a donné du travail. En 13 ans, je n'ai pas eu une seule augmentation de salaire. Ah oui. Je n'ai jamais bénéficié de quoi que ce soit. Je veux dire, j'avais un salaire qui était, somme toute, dans la moyenne des salaires des métiers du soin et du lien. Donc, on va se dire que c'est quand même bien en dessous de ce qu'on peut prétendre. Et elle m'a dit, vous êtes une ingrate. Et je me suis dit, mais waouh. Et c'est ça, la lutte de classe que j'ai compris à ce moment-là, parce que quand je la connaissais théoriquement, je l'avais appris à l'école, et quand elle m'a dit ça, je me dis, mais oui, mais pourquoi tu revendiques quoi que ce soit? De toute façon, c'est déjà pas mal, c'était les seigneurs quand ils donnaient une dîme,
4: Mais en plus, c'est pas leur argent, parce que dans les EHPAD, les infirmiers et les aides-soignantes sont payés par l'ARS et par le département, la région. C'est de l'argent public qui fournit les salaires pour les soignants.
1: Bien sûr.
4: Et les médicaments. Moi, je pense, sur le coup, ils ont vanté tes mérites d'infirmière, c'est qu'ils n'ont pas compris quelque chose. Je pense que c'était une stratégie un peu juridique de dire, d'un côté, Siam était une très bonne infirmière, mais elle a été coupable de diffamation. Et ils n'ont pas compris qu'en fait, c'était le prolongement.
0: Bien sûr.
4: Que c'est le fait que ce soit justement une très bonne infirmière qui voulait prendre soin des résidents. Et c'était la suite logique, en fait, de dénoncer que les soins n'étaient pas donnés, qu'il y avait des problèmes, justement.
0: Mais qui ne pouvaient pas être donnés par manque de temps,
4: par manque d'argent, d'argent injecté par les propriétaires. Et ben, la suite logique, c'était dénoncer, justement, tous ces manquements publiquement. Mmh. Mais en fait, c'était dans l'intérêt aussi des résidents.
0: Bah,
4: et ça, ils n'ont pas compris que c'était logique.
1: Et je pense que même encore maintenant, ils ne l'ont pas compris. Parce qu'ils l'ont dissocié. Pour eux, il y a deux temporalités. Il y a la Siam extraordinaire, à qui on confiait les clés d'établissement et qui gérait parfaitement parce qu'elle était alignée et elle ne sortait pas la tête. Et un deuxième temps où Siam, elle est élue, elle a un mandat. Et en fait, cette même force qu'elle mettait dans son travail, elle l'incarne dans ce mandat-là. Mais oui, pour eux, c'est deux temps. C'est que en fait, si j'avais pas été élue, quoi que ce soit, de toute façon, j'aurais pas été dans cette logique revendicative, etc., et nuire à leurs intérêts parce que ils étaient
0: contraires. Oui, en te syndiquant, tu es passé à l'ennemi.
1: Bah, exactement, voilà. Exactement.
0: Mais je voudrais qu'on écoute un reportage qui a été fait, le son d'une vidéo qui a été tournée par mes camarades, par mes camarades de l'Humanité, où, voilà, pour se replonger en 2022, c'était devant le piquet de grève, ouais. Il y avait toi, Siam, et d'accord. Puis d'autres, ouais, ouais. D'autres, et puis la responsable syndicale aussi. On va écouter ce que vous portiez à l'époque, d'accord. Et ça fait tout à fait écho à ce qui continue d'être porté aujourd'hui et ce qu'il faut porter ici et ailleurs. On l'écoute.
3: Alors nos conditions de travail dans ce luxueux bâtiment château classé sont ceux des EHPAD à but lucratif qu'on voit pour l'instant dénoncés dans l'ouvrage Les Fossoyeurs et bientôt dans le reportage choc d'Élise Lucet. Très souvent du sous-effectif, des contraintes managériales extrêmes et des contraintes au niveau des restrictions du matériel alimentaire, etc. Donc au quotidien très difficile à vivre. Les dysfonctionnements qu'on rencontre de manière courante, c'est le manque de personnel. On a beaucoup d'absentéisme. On est souvent contraint de pallier à ces absences, dont ceux qui sont là pallient et finissent par physiquement être éprouvé et psychologiquement être éprouvé. Donc au niveau des résidents, ça se ressent, ben, ça veut dire qu'ils vont avoir une prise en charge qui va être retardée, une prise en charge qui va être altérée. Concrètement, ça veut dire qu'un résident qui est censé déjeuner au maximum à 9h30 parce qu'il aura dîné à 18h, donc l'amplitude horaire est énorme, et ben c'est un résident qui va déjeuner à 11h du matin. C'est un résident qui va avoir sa toilette très tardivement, très rapidement, très brusquement, et c'est une succession de gestes un peu mécaniques qui vont faire que, de toute façon, n'ayant pas le choix et qu'il faut rattraper ce temps et qu'il faut, on va laisser ce résident sans se soucier de comment s'est passée la nuit pour lui, comment ça va ce matin, etc. Parce qu'on sera toujours dans la rapidité et ce qui sera important pour nous, c'est de faire le soin et pas forcément se soucier de l'humain. Et quand on finit des journées comme ça, on n'est pas bien parce que nous, on ne fait pas ces métiers pour ça. Moi, je suis une soignante dans l'âme, je pense. Hein, je suis une soignante dans mon caractère, dans ma vie, dans mon quotidien. Donc c'est un prolongement de ma vie, c'est-à-dire que j'aime prendre soin de l'autre. Et quand je n'y trouve pas mon compte, et ben je ne suis pas en harmonie avec moi-même. Et ces dernières années, c'est ce que j'ai ressenti. Et heureusement qu'on a à l'intérieur de l'établissement des collègues avec qui on trouve des stratégies et qu'on trouve des contournements et qu'on arrive à faire les choses comme on souhaiterait les faire. Mais force est de constater qu'on n'est pas aidé et que bien au contraire, ces valeurs qu'on porte et qu'on souhaite faire perdurer, et elles se délitent avec un système derrière capitaliste. Qui veut que engranger des bénéfices et c'est en contradiction avec le cœur de notre métier.
5: Des fois, je les vois désespérés. Je passe, je ramène une résidente que je raccompagne et je vais discuter un petit peu, 2 minutes, 5 minutes avec une famille. Manque de bol, si ma direction me voit, on va me dire Amélie, qu'est-ce que vous faisiez? Vous n'avez pas à parler aux familles? Qu'est-ce que vous leur avez dit? Ou c'est horrible. C'est horrible,
6: comme
5: d'autant.
6: Ça, même avec les résidents. C'est comme ça même avec les résidents. Dès qu'on nous voit avec un résident en train de parler, ça y est, c'est qu'est-ce que vous faites? Qu'est-ce que vous avez dit? Et même mes collègues, quand ils me trouvent en train de parler à un résident, mais Dina, pourquoi tu parles? Moi je me dis c'est des êtres humains, les résidents, c'est des êtres humains, c'est pas des objets qu'on a entre les mains. Donc ça me met vachement en colère. Et à chaque fois, je suis en train de me prendre la tête avec mes collègues et mes collègues me disent « Mais en fait, on a du taf. » Bah ouais, on a du taf. C'est notre taf.
5: Travail.
6: Pour moi, on a choisi ce métier. Et si on l'a choisi, c'est qu'on l'aime. Et qu'on aime être auprès des personnes qu'on soigne. Je me suis déjà retrouvée dans des unités seules de 7h jusqu'à 13h. Je dois faire les toilettes, je dois faire les petits déjeuners. Je dois mettre la table. Je dois donner les repas. Et je suis là, je suis en train de faire quand même des douches et d'essayer de prendre soin d'eux au maximum. Et on me regarde et on me dit, mais pourquoi t'as fait des douches ?
7: qu'on a affaire à des employeurs qui vraiment sont au-dessus de tout. Donc c'est la première fois, ça fait 23 ans que je travaille en maison de retraite et que je suis amenée à aller négocier dans ce genre de conflit. Et c'est la première fois que je vois une direction qui est aussi méprisante, le mot est faible, et qui ne respecte ni la convention collective et qui, je pense, est au-dessus des lois. En termes de négociation, je vais plutôt vous parler en termes de négociation, ce qui a été demandé, c'est des augmentations de salaire, parce qu'effectivement, elles ont des salaires très bas, mais là, on nous renvoie au Ségur de la santé, on nous renvoie à la prime Covid, donc à aucun moment, elle ne parle de son argent à elle, elle parle d'argent public. On est dans un système où on a laissé le privé à but très très lucratif prendre le marché sur nos EHPAD. Moi je travaille en associatif il y a 23 ans et j'ai été rachetée par un grand groupe et j'ai senti la différence. Ça fait plus de 20 ans que ce business est en place et qu'on le dénonce. À plusieurs reprises on est sorti, on a dénoncé, on a fait des grèves, on a fait appel à l'ARS qui pour moi est complice de ce qui se passe dans nos maisons. Parce qu'à aucun moment on a reçu de l'aide, à aucun moment on a reçu de l'aide. Et aujourd'hui il y a un livre qui sort, tant mieux. Tant mieux que ça puisse réveiller les consciences et que politiquement ça puisse peut-être changer les choses. J'espère qu'aujourd'hui on va prendre des vraies décisions et qu'on va les inscrire dans le marbre.
0: Voilà, alors je précise que suite à la publication de ce reportage vidéo sur le site de l'Humanité et sur les réseaux sociaux, on a reçu un droit de réponse l'EHPAD de Neuville qui disait que tout ça n'était pas vrai. Et pareil, ça Gilles peut nous le confirmer, au moment de la grève et du piquet de grève, les familles ont reçu des mails pour dire quoi Gilles ? En substance, que c'était des grosses méchantes.
8: C'était la communication, c'était à peu près ça, mais je me rappelle plus des mails exactement, donc je ne vais pas en parler, mais... Effectivement. Par contre, il y avait le... Non, moi j'étais plutôt proche du comité de vie sociale, ouais. Où c'était plutôt ouvert et critique par rapport à la direction, et avec qui on pouvait parler justement, parler dans les couloirs, là, il y avait la possibilité, quoi. Mais bon, je n'ai pas envie de parler de tout ça, parce que c'est les mails, ça reste un peu flou. Moi, je n'utilisais pas vraiment les mails de...
0: Ah, tu te prémunissais. Tu m'avais parlé. La direction, pour toi, c'est associé à des talons hauts qui claquent fort. Et des gens assez désagréables.
8: Oui, des tons de voix, le bruit des talons dans le hall. Et puis...
9: Et de la pression, parce qu'il me semble qu'ils avaient contacté votre frère pour lui dire qu'il fallait que vous arrêtiez de parler avec les grévistes sur le piquet.
8: Alors j'ai un frère qui n'est pas tout à fait comme moi, c'est lui qui avait choisi aussi le...
9: C'était pour qu'il vous tape sur les doigts.
8: Ouais, peut-être, mais bon.
0: Voilà. Mais oui, mais voilà. C'est-à-dire qu'ils sont capables de faire ça. On va pas te torturer, Gilles. On arrête. Mais c'est dingue quand même. Ils sont capables. Ils voient une famille. Ils voient qu'il y a un coin dans une famille.
9: Exactement.
0: Et ben, ils sont capables d'écrire à l'un pour dire à l'autre. Exactement. Mais il faut qu'il rentre à la niche là. Le celui qui est un peu baba cool là, qui a les cheveux longs, quoi, et puis qui en plus va parler aux grévistes là, puis qui bosse dans une radio associative. Ben, on sait pas d'où ça sort ça. Hein. Voilà, c'est dingue quand même. Enfin, ils osent tout.
10: Ils écrivent énormément. Ouais. En fait, ils font pression. Enfin, c'est même plus des écrits, ils font pression. Tu peux raconter l'histoire de ton ami.
9: Mais dans combien de procédures déjà ils ont entamé? Parce que c'est des multi
0: récidivistes.
10: Oui, effectivement, quand Siam elle est venue vers moi avec sa mise en examen préalable, moi je suis conseiller prud'homme aussi au prud'homme de Montmorency, donc j'ai accès à une base de données des procédures juridiques, et par curiosité j'ai tapé effectivement, alors j'ai tapé Epinomis pour commencer, qui est l'entreprise qui exploite l'EHPAD. Il n'y avait pas grand chose, et par contre quand j'ai tapé les propriétaires de la holding familiale, donc c'est la famille Liogier, là il y avait beaucoup de procédures qui ressortaient, et je n'ai accès qu'aux procédures de seconde instance, dans tout ce qui est cour d'appel, et oui, il y avait énormément de procédures, donc on se rend compte que c'est des habitués des tribunaux.
0: Mmh, ouais, donc ils essayent de faire taire via les tribunaux. Peut-être que le tribunal en a eu marre à un moment.
9: Entre autres, par exemple, dans ma procédure, j'ai sur la partie travailliste, droit du travail, je suis accompagnée par un ami d'enfance, on a grandi ensemble à Argenteuil, Maître Amida. Et lui, par amitié, parce que c'est pas normalement son secteur d'activité, le droit aux salariés, m'a accompagnée. Ça a commencé par regarder. tu me ferais pas un petit courrier parce qu'on me fait de la pression au travail. Et ça a fini 4 ans après, il est toujours à mes côtés. Et à l'époque, il travaillait, il venait d'arriver dans un grand cabinet parisien et il était associé. Donc je pense que la famille Liogier pensait que c'était un collaborateur et a écrit aux associés, aux deux fondateurs de ce cabinet, un très gros cabinet parisien, pour leur dire « Hey, à l'intérieur de votre cabinet, vous avez un avocat, il défend une syndicaliste harpie de la CGT, vous vous rendez compte, c'est écrit, hein, la CGT, elle a fait venir Philippe Martinez, il faut que ça cesse, dites à votre avocat qu'il faille faire revenir à la raison sa cliente, ou autre. »
0: Donc en fait, ou autre,
9: ça veut dire débarrassez-vous de cet avocat, virez-le, parce que vous vous rendez compte, il va à l'encontre des valeurs de votre cabinet. En tout cas, il a dit de la bonne réputation. Votre cabinet a une très bonne réputation.
10: Il ne faut pas se rabaisser.
9: Voilà, il ne faudrait pas se rabaisser à devoir défendre une harpie syndicaliste.
0: Alors ton ami, moi je l'ai vu assis à côté de toi au tribunal, ouais. Donc j'imagine qu'il a répondu.
9: Ah mais il est, bah, effectivement, alors pour le coup, c'était un associé, donc ils n'avaient pas la pression qu'ils pouvaient exercer sur un collaborateur. Et il leur a dit oui, bah d'accord, parce qu'il a eu des explications avec eux. Et il a dit, bah c'est mon ami, je fais ce que je veux de mon temps personnel, est-ce que ça pose un problème? Et les membres fondateurs ont dit, bah non. Même la démarche pour eux était dingue.
0: Ah bah, elle est dingue, oui.
9: D'avoir réussi à trouver leur adresse mail et d'avoir faire pression à titre personnel, parce que c'est Madame Liogier qui a écrit directement aux associés.
0: Ah oui, donc elle sait répondre à un mail, parce qu'elle n'a pas répondu à beaucoup de mails de journalistes, donc elle sait écrire.
9: Elle sait écrire quand il est question de faire pression, et ce type de pression, en fait, ça fait partie de l'exercice apparemment courant de ces employeurs, de ce type d'employeur, et c'est anecdotique par rapport à tout ce que j'ai pu subir dans cette procédure.
0: Mmh. Oui, parce qu'en fait, voilà, peut-être tu peux le redire ici, tu l'as dit au tribunal, peut-être en long, on a moins de temps qu'au tribunal, et puis je vais pas te faire parler 7 heures.
9: J'ai pas parlé 7 heures, il y a quand même
0: témoins
9: qui ont largement occupé l'espace.
0: C'est sûr, mais peut-être pas en long sinon, mais en fait, ton début de carrière, t'es resté 3 ans, ton début de carrière s'est très bien passé, tu me disais, ou t'as
9: 13 ans.
0: 13 ans, voilà, 13 ans, oui, j'ai dit 3, c'est 13, tu l'as dit tout à l'heure. Et en fait, au début, c'est pas, voilà, tes compétences professionnelles parlaient pour toi. C'est à partir du moment où tu t'es syndiqué et où tu as commencé à faire de la formation syndicale et à demander. Mais des trucs genre, oui, on voudrait assez de protection pour pouvoir changer les gens. Oui, on voudrait juste des trucs mais
9: du savon pour laver la vaisselle. Si on pouvait avoir un petit peu plus de petites cuillères, parce qu'on se rendait compte que ben il n'y en avait pas assez, et qu'au final, on faisait manger les résidents avec des énormes cuillères, alors que c'est une forme de violence de devoir aider quelqu'un à manger avec une énorme cuillère, que la bouche, elle s'ouvre pas, donc vous êtes obligé de forcer. Donc vous imaginez derrière. Ce que ça veut dire en termes de maltraitance. Et c'était très simple. C'est-à-dire que moi, j'étais une infirmière lambda qui venait du monde hospitalier, donc service public, qui avait à cœur de faire bien son travail, qui avait une équipe d'infirmières et de soignants avec laquelle elle s'entendait très bien. Donc un premier manager, une première directrice issue du soin, donc sans difficulté. Ensuite, ça continue et cette directrice s'en va. Donc, en fait, l'amortisseur qu'elle avait sur nous...
0: Bah, oui, face voilà, ça a été très bien décrit à l'audience. Ces visites violentes.
9: Clac, clac, clac. Avec leur petit cahier, elle venait une fois par semaine parce qu'elle venait de Compiègne et elle venait faire des espèces de visites de contrôle.
0: Alors, elle, c'est qui?
9: Elle, c'est Madame Liogier, la propriétaire, donc, et Madame Pereira, qui était la directrice d'exploitation. Alors, on apprend dans la suite de la procédure qu'en fait, elle n'avait absolument aucun lien hiérarchique avec nous, qu'elle, en fait...
0: Elles avaient juste la thune, quoi, en fait.
9: Voilà, mais en fait, elles avaient, nous, à l'époque, on se pensait avoir un vrai lien de subordination, parce qu'elle venait une fois par semaine, et c'était la terreur dans l'établissement. Elle venait, on entendait les talons, tout le monde se cachait dans les chambres, tout le monde essayait de trouver un endroit ou quelque chose à faire pendant cette visite qui durait entre 2 et 3 heures, parce que ceux qui avaient le malheur de les croiser, de croiser leur passage, avaient forcément après une réplique pouvait être juste une remarque, ça c'était le minima, mais ils pouvaient avoir un avertissement, des retenues.
0: Oui, parce qu'elle faisait des retenues notes, sur salaire. En fait.
9: Oui, elles avaient un cahier, particulièrement Madame Pereira. Et avec ce petit cahier, à chaque fois qu'elle voyait quelque chose ou quelqu'un, et de toute façon, rien n'avait...
0: Ça pouvait être une blouse mal fermée.
9: Rien n'avait grâce à leurs yeux. Ça veut dire que ça pouvait être une blouse mal repassée, un bouton mal fermé, des cheveux mal attachés, ça pouvait être un ton de voix inadapté, ça pouvait être un pied qui traînait, ou quelqu'un qui croquait dans une pomme, ou mangeait des carottes râpées qui étaient sur le point d'être jetées. Tout pouvait finir en sanction. Tout pouvait finir en sanction, le moindre...
10: Ils l'ont admis. Ça m'a surpris, ouais. Lors du tribunal, lors de l'audience. Elle a admis, Madame Pereira, quand elle a été auditionnée, qu'à chaque fois que quelqu'un venait se plaindre à son bureau, elle disait « Écoute, tu me fais un témoignage ». Elle a dit qu'à chaque fois que quelqu'un se plaignait à l'oral, elle transformait ça en témoignage écrit, ce que tu avais dénoncé.
9: Ouais, c'est ça.
10: La culture du témoignage pour pouvoir après sanctionner, poursuivre. Et...
0: La culture du dossier, quoi. Ouais, c'est dossier, du flicage
2: et de la délation.
0: La délation, c'est le mot que je cherchais. Merci.
9: Parfaitement, la culture des attestations, chacune, parce qu'on était essentiellement des femmes dans cette EHPAD, avait un dossier administratif où vous avez les documents usuels comme la sécurité sociale, carte d'identité, vos diplômes, etc. Peut-être et potentiellement si vous avez été arrêté, arrêt de maladie, etc., qui sont dans ce dossier. Et chacune avait en rab des attestations contre elle. Au cas où, le jour où vous sortiez du rang, vous aviez quelqu'un qui avait attesté qu'il vous avait vu manger une pomme, ou il vous avait vu partir 2 minutes plus tôt ou arriver 2 minutes trop tard.
10: Ou donc, prendre une chaise.
9: Prendre
2: une chaise. Oui, la chaise dans le couloir.
10: Pour... Il y a une histoire de chaise, effectivement, de bureau du CSE, il n'y avait pas de chaise, et t'as osé ouvrir une porte et prendre une chaise. Et ils ont dit que du coup que c'était du vol.
9: Que c'était du vol, parce que je voulais une chaise pour le bureau du CSE. Et tout ça participe à une atmosphère où en fait tout le monde a peur tout le temps, et a peur de ses collègues parce que potentiellement les collègues peuvent attester contre vous, et peur d'une direction qui de toute façon, de manière totalement arbitraire, va vous sanctionner, va vous réduire votre salaire parce que vous avez croqué dans une pomme et vous avez été vu, et on va considérer que cette pomme appartient à l'établissement, manger des carottes râpées, manger un bout de pain ou que sais-je. Et en fait, c'est des sanctions en cascade qui vont faire que on est pétri de peur sur ces visites, et le restant du temps on est comme des enfants qui essayons de trouver des solutions de contournement. Ça veut dire qu'on sait que c'est interdit, on sait que tout presque est interdit, mais on va le faire différemment, parce que en fait on sait que c'est l'intérêt de nos résidents qui va primer. Et pour pouvoir par exemple, on nous interdit de nous réunir. Dans nos métiers, les transmissions sont essentielles. On est obligé de transmettre à l'équipe du matin qui va rencontrer l'équipe d'après-midi.
0: Mais c'est dangereux de pas se parler dans ce cas.
9: Mais non, mais on considère que ce temps de réunion est un temps perdu. On doit être au chevet des résidents. Mais ça, c'est du bullshit, ça veut strictement rien dire. Alors, ce qui est le plus dangereux, c'est de pas donner les informations à la collègue du matin ou à la collègue du soir, et ça a des répercussions sur les prises en charge. Et en fait, on trouvait des stratégies. Ça veut dire qu'on se voyait, mais on se voyait, on se donnait des rendez-vous cachés dans des chambres ou dans des placards, et on se disait à 14h30 rendez-vous, et chacune arrivait, l'une vérifiait dans le couloir que personne ne la suivait.
0: Tout ça pour dire que monsieur Machin, il lui fallait du mixer, et que madame Machin, fallait lui augmenter ses antibiotiques.
9: Mais oui, je me souviens qu'on avait une espèce de placard qui servait de réserve, et on avait toujours rendez-vous dans cette pièce-là, et on avait les aides-soignants qui faisaient le guet pour nous. En fait, chacune rentrait dans cette pièce au fur et à mesure. On prévenait 2-3 aides-soignants qui étaient devant les portes des ascenseurs, parce qu'en haut, on avait moins de caméras, donc on se donnait toujours rendez-vous au premier étage plutôt qu'en bas, parce qu'en bas, il y avait les caméras. Et en fait, les aides-soignants faisaient le guet et nous disaient s'ils entendaient que l'ascenseur, etc., ou prévenaient s'il y avait un aide-soignant du bas, téléphone en disant il monte dans l'ascenseur, parce qu'après on partait en
0: vol d'oiseau,
2: une série.
0: Non, mais faut faire un film,
9: c'était la réalité, parce que je me souviens même que parfois j'avais une collègue qui prenait des photos quand on était ensemble pour prévenir la collègue qui on attendait pour finir les transmissions, en disant on y est déjà. Alors ça allait très vite, heureusement on avait un lien avec les filles, on s'entendait très bien jusqu'au jour où l'une d'entre elles a, pour des raisons financières, a vendu une conversation WhatsApp privée.
0: Mmh. Vendu. Et
9: je pense que c'est vendu. Je pense que j'ai pas d'éléments probants qui peuvent le dire. Voilà, j'ai pas de manière factuelle, mais il y avait un collectif, c'était un collectif solide, ça veut dire que ils n'arrivaient pas, on était des...
0: Vraiment, ils ont dû mettre les moyens, ouais, on garde le conditionnel. Mais
9: ils ont pris la fragilité dans le groupe, il y avait une qui était un peu plus fragile que les autres, et ils ont réussi à casser ce collectif, et à donner une... Parce que ça fonctionne aussi comme ça, ça veut dire que les conversations privées, elles sont données contre quelque chose, mais on avait un groupe WhatsApp infirmier, mais c'était on parlait du professionnel, on parlait pas que du professionnel, et donc
0: comme dans tous les groupes WhatsApp, je montre pas mon groupe WhatsApp de la rédaction là, parce que
9: c'est exactement ça, et il y avait tous les moyens étaient là pour nous contrôler, mais comme on arrivait à maintenir ce collectif et qu'on arrivait à bien s'entendre, eh ben ils arrivaient pas tant que ça à nous atteindre, parce que on savait que ces jours de visite, ben c'était difficile, mais on savait que le restant de la semaine on allait pouvoir contourner et faire bien notre travail, parce que c'était hyper important, c'est ce qui nous reliait toutes, c'est que on avait vraiment, on savait que par exemple on devait faire des économies sur tant de choses. On savait que sur des prises en charge on pouvait pas économiser, qu'on ne pouvait pas faire l'économie sur certains pansements, et ben c'est pas grave, la collègue du haut, elle savait qu'elle avait moins de pansements sur la période, elle commandait normalement parce qu'elle refilait sa dotation, parce qu'elle savait que moi j'avais une prise en charge hyper lourde physiquement en termes de matériel, donc elle économisait sur sa dotation pour me la refiler en cachette, et on faisait comme ça à peu près ça pour tout, quoi. C'était Joe la débrouille, on passait notre temps à faire de la débrouille, on était hyper astucieuse, et je pense que ça participe vraiment. Je pense que c'est comme dans les familles où les parents torturent leurs gamins ou sont très très durs, en fait les gamins deviennent très très astucieux,
0: très solidaires,
9: ouais. Très astucieux.
0: Mais je reviens sur le groupe WhatsApp, il en a été un peu question durant l'audience, ouais, très rapidement. Parce que je pense qu'ils n'étaient pas très à l'aise avec le fait d'utiliser une conversation privée, ce qui est parfaitement illégal.
9: Ouais,
0: en fait,
9: et en fait, alors, les inspecteurs du travail, ouais.
10: Et puis ils avaient supprimé des messages.
9: Oui.
10: Ils n'avaient pas tout donné, donc à partir du moment où tu fournis des pièces, des conversations, il faut les fournir en intégralité.
0: Ils avaient tronqué, ça
10: arrive, on a des fois des témoignages où les gens vont rayer, enfin les employeurs vont demander des témoignages des salariés, puis il y a des parties qui les arrangent pas trop, alors ils mettent des coups de stabilo noir.
9: C'était comme ça.
10: Et ça c'est pas recevable comme pièce, donc ils peuvent pas vraiment.
0: Ouais, ils essayent dessus pour déstabiliser, mais ça marche pas en fait.
9: C'était déjà parti dans les tuyaux de l'inspection du travail à l'époque où vous avez tenté de me licencier, parce que bon, moi j'arrive au pénal, mais sur un long parcours de harcèlement et de discrimination. Donc ils avaient tenté de me licencier, et en tentant de me licencier, ils avaient donné comme ça des conversations privées à la fois avec des salariés en one-to-one ou sur des conversations WhatsApp. Et sur les conversations WhatsApp, effectivement, la salariée qui avait donné les conversations avait été grisée. Les audios, les siens avaient été supprimés, et en fait elle n'existait plus sur cette conversation, ce que les inspecteurs avaient renvoyé à l'employeur en disant, aux avocats de l'employeur en disant, mais comment ça se fait qu'elle est... Et c'était pareil pour la surveillance, parce que j'ai été surveillée par mes mouvements, et en fait dans cet établissement qui était assez où tous les déplacements étaient très restrictifs, en fait à chaque fois qu'on ouvrait une porte on devait le badger pour pouvoir l'ouvrir, et en fait tous mes déplacements étaient surveillés, et quand mes surveillances ont été ramenées à l'inspection du travail, on s'est rendu compte qu'en fait j'étais une des seules à être surveillée, parce que tous les autres salariés étaient retirés des filtres, et ça ils n'ont pas été en capacité d'expliquer pourquoi j'étais la seule salariée à être suivie dans ses déplacements, et pourquoi elle est rentrée dans telle porte et à telle heure, et elle est ressortie de telle porte, etc. Alors que en plus il n'est pas certain, ce bip là, parce que moi j'avais une, comme j'étais infirmière, j'avais la possibilité d'ouvrir beaucoup plus de portes, parce que en fonction de son métier, il y avait des portes qui étaient interdites. C'est ça, c'est drôle, parce que elle l'a reconnu aussi,
1: pendant le procès pénal, c'était dingue.
10: Et les vidéos, pareil, ils ont reconnu qu'en sortie de week-end, ils regardaient les bandes et après, ils avaient demandé des comptes, qu'est-ce que t'as fait. Et ça, ils ont reconnu. J'étais surpris du nombre de choses qu'ils ont reconnues.
0: Ils se sentent vraiment dans une impunité totale pour reconnaître tout ça. Hein, parce que tout ça, c'est des en droit du travail, ça peut se payer cher, en fait.
1: Ouais, et puis vraiment, elle a reconnu qu'il y avait des pièces qui étaient interdites aux salariés. Et donc, ces pièces... Et on parle de pièces avec des chaises et des tables. Je veux dire, il n'y a pas
0: du mobilier classé.
1: Ah oui, évidemment, c'est un château classé, donc avec du mobilier classé. Mais tout ce processus pour pouvoir me broyer, me licencier, me détruire, m'isoler, le procès pénal qui était là pour vraiment
0: finir le boulot.
1: Ça s'est retourné contre eux. C'était incroyable. Ça s'est retourné contre eux. C'est-à-dire j'ai déroulé ce que j'ai vécu avec des pièces. Parce que on pourrait se dire, c'est une bande de complotistes entre eux. Ils s'inventent des histoires. Parce que quand on raconte que j'étais surveillée par des caméras et qu'il y avait des gens qui étaient payés et qui devaient faire des rapports de mes passages, on se dit, vraiment, ils vont trop loin. Là.
0: D'abord, ils le reconnaissent, les autres, en face.
1: C'est ça, c'est Black Mirror. C'est pas possible, leur histoire. Mais ouais, mais ils le reconnaissent. Et j'ai des éléments, j'ai des attestations, j'ai des documents qui disent, ouais, effectivement, le lundi matin, on nous demandait de vérifier quels étaient ces passages, quels étaient les passages des représentants du personnel, où ils allaient, avec qui ils parlaient, parce que quand on parlait avec des familles, c'était bien d'aller pouvoir aller voir, débriefer avec les familles qu'est-ce qu'on avait pu dire. Et quand c'était avec des salariés, on leur disait ça serait mieux si tu parlais pas avec elles, si tu veux pouvoir continuer à vivre de manière sereine dans cet établissement, même s'il n'y avait pas en réalité de sérénité, c'était de se dire vaut mieux, il y a certaines personnes à qui il faut pas adresser la parole, et moi j'étais vraiment une persona grata quand je savais que certains salariés parlaient avec moi, je leur disais c'est mieux, ne m'adresse pas la parole, je préférais les préserver, parce que j'ai dit tu vas avoir des répercussions, vaut mieux que tu m'as oui mais je dois te demander ça, je lui dis fais-moi un écrit, donne le papier à truc, et le papier on va me le donner dans une chambre, c'est pas la peine qu'on te voit en train de me... Tu vas avoir des difficultés, t'es en période d'essai, t'as besoin de ce travail, parce que je veux dire, on est dans un milieu féminin ultra précarisé, avec des gens qui sont en période d'essai sur des CDD, qui ont pendant longtemps pas trouvé de travail, ils sont dans de la réinsertion, et évidemment que c'est très important qu'ils puissent garder un travail, parce que ça leur permet de garder un logement, et ça leur permet de garder leurs enfants, etc., ouais, souvent seuls. Et donc, quand on m'a dit à la barre, quand Maître Adair m'a dit « Mais pourquoi vous n'avez pas poursuivi ces gens qui auraient fait des attestations fausses contre vous ou qui auraient porté plainte ou pourquoi vous n'avez donné ces conversations WhatsApp ?» Et c'est là que je me suis dit « C'est deux mondes, en fait ». Parce que évidemment que eux, ils sont capables de faire ça. Ils sont capables de poursuivre le plus fragile, le plus vulnérable d'entre nous. Et je leur ai dit, mais moi, je peux pas faire ça. Moi, je rajoute pas de la misère à la misère. Et ça, il a été décontenancé. Il a pas su quoi répondre à ça.
0: C'était incroyable pour lui dire l'idée de solidarité, de sororité, mais
1: pourquoi
0: c'est pas dans ses
1: lois. De quoi elle me parle? Je lui parle de droit. Je lui dis, t'as le droit de les attaquer et de demander réparation. Et toi, tu me dis, non, je le fais pas parce qu'elles sont déjà vulnérables. Mais c'est
0: qu'elles ont été instrumentalisées.
1: C'est ça. Et je le comprends. Et je le vois dans son regard. Ouais. Il comprend même pas. Ils comprennent même pas.
10: Parce qu'ils sont dans leur démarche juridique, en fait. Pour eux, dans la logique de leur dossier, tu contestes une attestation, donc forcément, si tu la contestes, tu as poursuivi la personne qui en est responsable.
0: Et maintenant, la vie, c'est plus compliqué.
10: Et donc il y a ces moments où même lors des audiences où c'est très carré, comme tu disais, des fois, ça peut ressembler à un théâtre. Des fois, on n'est pas habitué parce qu'il y a tout le discours des avocats qui est très, très juridique. Et toi, tu as réussi à faire rentrer un peu d'humain et de vie réelle là-dedans. Et il y a eu un autre moment, moi, qui m'a surpris, j'ai adoré. Tu crois que tu crois savoir ce que je vais dire, mais c'est quand ton avocate a demandé à Liogier, mais madame Liogier, combien vous gagnez? avec votre EHPAD, elle a été voilà, attendez, on va parler d'argent, je ne sais pas, savez, je ne suis pas là-dedans, j'en ai aucune idée.
2: Alors, les chiffres, c'est pas moi.
10: Les chiffres,
1: Je suis fâchée avec les chiffres.
0: Voilà. On a vu, madame, merci.
10: Elle s'est vraiment opposée à ce qu'on mette sur la table, justement, que c'était une lutte des classes. On était sur quelque chose où l'argent était prédominant, et l'argent est de leur côté, et il est très, très fortement de leur côté, avec le pouvoir qui va avec.
0: Quand on aime, on ne compte pas.
10: Et elle a refusé, elle a vraiment, non, attendez, on
2: Surtout pas,
10: on ne parle pas d'argent.
0: C'était fou,
10: elle. Moi, c'est un moment, parce que c'est vrai que quand j'ai des SIAM, je lisais les dossiers, je lisais les procédures. Pour moi, l'IOG, c'était quelque chose d'écrit, et les audiences, ça permet de voir les personnes qu'il y a derrière. C'est rare de voir les actionnaires, les fondateurs, les personnes qui détiennent tout le pouvoir. En fait, on les voit pour de vrai. Et là, on a une occasion unique de leur poser ces questions, de se justifier. Mais où va l'argent? Qu'est-ce que vous faites de cet argent? Pourquoi est-ce que vous le réinjectez pas pour soigner les gens? Et on est passé à côté parce qu'ils sont pas obligés de répondre. Ils peuvent botter en touche. Non, je ne sais pas. Je ne sais pas de quoi vous parlez, je suis philanthrope.
0: Pour avoir les moyens de ne pas savoir combien on gagne, parce qu'en dessous d'un certain seuil, on sait forcément combien on gagne.
10: Et ils refusent vraiment qu'on les ramène à leur statut de privilégiés, de capitalistes. Hein. C'est des grands capitalistes, au final, ces familles-là.
0: Tout à fait. Avant qu'on poursuive, je crois que Siam, tu as été dans des procédures au prud'homme et tout ça, qui ont été victorieuses.
3: Alors, on ne peut pas dire que c'est victorieux. Ça veut dire que pour l'instant, on n'a pas encore les décisions qui arriveront fin mai. Mais on s'est bien battu. Parce qu'on a fait une procédure collective avec, avec toutes les grévistes. Et pour faire reconnaître la justice et le fait que cette grève, elle était légitime. Et faire requalifier, parce qu'on a été harcelés à des degrés toutes différentes. Donc on a fait une procédure collective, là aussi. C'était Clara Gandin, et c'est là où c'est très bien articulé, c'est qu'en fait Clara Gandin était mon avocate au pénal, mais elle est aussi l'avocate au prud'homme de mes collègues, donc en fait elle, de bout en bout, elle suit la procédure. Moi j'en ai un autre, parce que à titre amical, parce que c'est un ange gardien pour moi aussi. Depuis le début, je l'ai gardé sur toute la procédure prud'homale, mais en fait tout est lié, donc de bout en bout on a les mêmes personnes qui nous accompagnent. Et au prud'homme, on avait des pièces extrêmement, extrêmement solides, et on a, j'espère, pu démontrer au tribunal prud'homal de Pontoise la véracité de tout ce qu'on avançait. On aura normalement une première décision au mois de mai. Moi, je réattaque, je refais un prud'homme au mois de juillet, parce que je passe au tribunal administratif dans quelques semaines pour dénoncer en fait mon licenciement, parce que moi je ne voulais pas partir. J'avais pas fini mon travail. C'est comme ça que je fonctionne toujours. Je fais un truc et après, quand je l'ai terminé, effectivement je peux passer à autre chose. Mais moi j'avais pas fini mon travail. Ce que je souhaitais dans cet établissement à l'époque, c'était de mettre en place une étude RPS pour les risques psychosociaux pour les salariés, mais qui avait des répercussions sur le bien-être des résidents. Et en fait, j'ai pas eu trop le choix de partir, parce qu'à la fin de la grève, il s'est négocié quelque chose qui a fait que, en fait, j'étais l'articulation pour que mes collègues puissent sortir. Et elles en pouvaient plus en 33 jours, sans salaire, dehors, dans...
0: C'était l'hiver, hein.
3: Ouais, c'était l'hiver. Mmh. On a traversé vraiment, on a fini avec un très très très beau soleil, puisque sur cette période, il y avait un peu de réchauffement climatique, mais sur un printemps ensoleillé, mais sur des conditions très très très dures, physiquement très éprouvantes. Et on a tenu, mais à un moment donné, j'avais des collègues, mères de famille, des conjoints qui commençaient à ne plus trop bien comprendre ce qui se passait, même nous, au bout d'un moment, je veux dire, quand tous les matins, vous êtes en train de réfléchir à comment vous allez finir la journée, comment vous allez motiver les troupes, et comment vous allez passer une journée de grève supplémentaire, et que au bout du bout, vous avez des employeurs qui refusent de négocier, tout repose sur votre énergie, et votre énergie... voilà.
0: Mais déjà, 33 jours, c'est énorme.
3: Surtout quand vous n'avez jamais fait de grève de votre vie, que vous ne savez pas ce que c'est la grève, que vous êtes parti pour 3 jours de grève, et qu'en fait les 3 jours s'avèrent être une semaine, un mois, et en fait vous naviguez à vue et moi j'ai essayé de rendre le piquet le plus agréable possible. Ça veut dire qu'à chaque visite,
1: fallait que ça soit quelque chose de positif. C'est-à-dire que quand on avait une famille de résidents qui venait nous voir, bah, c'était super. On a eu quelqu'un qui... Et si on avait les camarades de la CGT, parce qu'il y a eu une grosse solidarité au-delà de la CGT, mais des militants qui venaient de partout, et ben, je faisais en sorte que chaque jour, il fallait en tirer quelque chose de positif. À la fin de la journée, on se retrouvait autour du feu et on se disait, ben voilà, aujourd'hui c'était bien, on a eu tel journaliste qui est passé nous voir, on a eu des riverains qui nous ont apporté une baguette, ils nous ont rapporté des gâteaux, on a eu le secours populaire qui nous a amené à manger, et en fait ce qui faisait que ça nous portait, parce que le lendemain, et il y avait en réalité tous les jours il y avait quelque chose, même quand il pleuvait, même quand il faisait froid, même quand il y avait toujours quelque chose, il y avait, je sais pas, le camarade retraité qui habite au bout du département qui nous ramenait des pépitos, et ben ça faisait plaisir, parce que je sais que c'est un retraité, je sais qu'il avait une toute petite retraite, et je sais que le déplacement de tout le département pour venir nous ramener son paquet de pépitos, ben, ça avait de la valeur, et ça avait une valeur humaine, et ça nous portait, parce que on est des soignantes, donc on est sensible à ça. Et quand le secours populaire venait nous ramener à manger pour nos familles et pour qu'on puisse manger sur le piquet, ben, ça mettait du baume au cœur et ça nous faisait tenir. Les camarades, Emmanuela, quand ils venaient, nous voir, quand ils abondaient à la caisse de grève, quand ils nous apportaient leur expertise pour pouvoir nous défendre, parce que chacun venait avec son savoir. Donc ça pouvait être les gens de l'éducation qui venaient et qui disaient, ben nous, à l'éduc, on a fait ça. Ça pouvait être les cheminots qui venaient et disaient, mais nous, les cheminots, etc. Et c'est une richesse incroyable. Donc en fait, quand on vit un piquet de grève, on se dit, effectivement, c'est éprouvant, c'est dur, mais c'est un moment de vie incroyable. Tout est intense.
0: Mais arrête, on va tous se mettre en grève là maintenant. Hein. Mais je t'assure, on a envie.
1: Mais la réalité, c'est qu'il ne faut pas avoir peur de ça. Alors pour nous, c'était la dernière chose qu'on pouvait faire, parce qu'on avait tout écumé, on avait tout essayé pour essayer de se faire entendre et que le dialogue social était complètement rompu. Et on s'est dit, bah tiens, pourquoi pas la grève ? Mais la grève, elle a été souvent extrêmement joyeuse. Moi, j'en tire peut-être avec le temps quelque chose de joyeux, même si je sais qu'il y a eu des jours où le moral, il était, où parfois on pouvait se faire la tête parce qu'on ne savait pas pourquoi on était là et que c'était dur et que les nouvelles étaient mauvaises. Mais je sais pas, il y a toujours un truc. Je me rappelle, il y avait une espèce d'oiseau qui nous a accompagnés pendant toute la grève, une espèce d'oiseau. Alors quand on n'allait pas bien, bizarrement, il arrivait, il était là, il picorait. Et tu sais, on y voyait des signes. Moi, je vois des signes dans tout, mais je dis, ouais, il est revenu, ça veut dire qu'il va nous arriver un truc sympa, c'est sûr et certain.
0: Il annonce quelque chose.
1: Et puis il était là, il faisait partie du piquet, il partait, il revenait. Pendant 2-3 jours, on n'avait plus de nouvelles d'oiseau. Mais après, il revenait. Et puis ça rendait le truc léger. Et en fait, ce qu'on avait besoin, c'est que ça devienne léger. Et on avait des employeurs qui étaient là, qui étaient cachés, parce que le piquet donnait sur certaines chambres du château, et ils se cachaient derrière la fenêtre et pour écouter ce qu'on disait. Et on a pris le parti d'en rire. On a pris le parti de faire en sorte que c'était ridicule et qu'en fait le fait de cacher, le fait d'entendre, c'était effectivement une lutte. Donc on réfléchissait. Moi, j'étais tout le temps mon cerveau. Quand j'étais sur le piquet, on me parlait, mais la moitié de mon hémisphère était déjà en réflexion de qu'est-ce que je pouvais faire, pour rétablir le rapport de force, qu'est-ce que je peux faire pour alerter, pour dire que sur ce petit piquet de cette petite bourgade bourgeoise, il y a des gens qui sont en train de dénoncer quelque chose d'injuste. En attendant, la vie, elle reprend toujours. Siam, tu veux quoi comme sandwich? On revient toujours à la vie normale. Et la vie normale, c'est ça, c'est qu'est-ce qu'on va manger, à qui on va écrire aujourd'hui, qui on va alerter, et cette espèce de truc incroyable qu'un piquet de grève, en fait, ça devient ma normalité. Moi, je me rappelle que mon fils, il avait été aux journées éco-citoyennes de ma vie, et chacun devait donner la profession de son parent à la mairie. Et mon fils a dit, c'est les élus qui me l'ont raconté, mon fils a dit, bah ma mère, elle est gréviste.
0: Ah, génial.
1: Je trouvais ça génial. Je dis, mais mon fils, c'est pas un travail. Il me dit, ah, c'est pas ton travail. J'ai dit, bah non, je suis pas mon travail. Et pourtant, il savait, parce que c'était un piquet de mère. Donc le mercredi, il y avait les enfants. Les vacances scolaires, il y avait nos enfants. Et puis le dimanche, il y avait nos familles qui étaient là. Il y avait cousin, la voisine, etc. On l'avait rendu humain. Voilà, c'était effectivement des syndicalistes, mais on était bien autre chose que ces syndicalistes. Donc humainement, ils vivaient au même rythme que nous.
0: Mmh. Mais c'est vrai que j'imagine que c'est pas dans le château que tu pouvais faire rentrer ton enfant, mon Dieu.
1: Mon Dieu, non.
0: Voilà. Donc pour lui, le seul moment où il a eu l'accès à la vie professionnelle de sa maman, bah, c'était quand tu faisais la grève.
1: Ouais, c'est ça. Et puis il voulait venir. Il me disait, mais il pleuvait. Je lui dis, mais non, mais là, vraiment, ça va être une journée très difficile et tout. Il me dit, mais non, parce que la copine, elle ramenait son fils, qui ramenait sa fille. Ouais. Et puis il jouait aux voitures sur les pavés, parce que c'est des pavés. Il était petit à l'époque, il jouait aux voitures, où chacun ramenait un jeu de société. Et puis eux aussi, ils étaient nourris par cette espèce de voilà, chacun venait, il y avait quelqu'un qui venait, quelqu'un qui partait. C'était un espèce de lieu de rencontre, quoi, où les gens, en allant travailler, bah, ils s'arrêtaient, ils revenaient de leur travail, ils s'arrêtaient pour nous saluer, d'autres partaient faire des courses et s'arrêtaient pour nous saluer, et puis il y avait toujours une espèce de roulement où il y avait toujours quelqu'un qui était là et qui prenait soin de nous, parce que quand on vient voir des gens sur un piquet, et c'est pour ça que je vous incite, si vous m'entendez, si vous voyez un piquet, arrêtez-vous,
0: c'est
1: même,
0: très bien.
1: Même si ça, vous abondez pas à la caisse de grève, je sais pas moi, amenez un petit bout de pain, amenez un petit
0: discuter,
1: même si vous amenez rien,
0: comprendre pourquoi.
1: Voilà, ça fait tellement plaisir d'avoir des gens qui vous demandent pourquoi vous faites ça.
0: Je pense que la culture des gilets jaunes a apporté à ça, parce que les gens autour des ronds-points, ils klaxonnaient, on a entendu les klaxons, et puis il y avait quand même des gens qui s'arrêtaient pour discuter. Et peut-être que du coup, maintenant, quand il y a des luttes, les gens, peut-être, ils ont plus tendance à...
1: Alors nous, on était dans un axe où il y avait les conducteurs du bus de la Stivo à l'époque, qui s'appelait comme ça, et qui klaxonnaient 100 fois par jour. Ça rendait chèvre le maire de la ville qui a écrit à la direction de ce transporteur pour leur dire, vous allez demander à vos conducteurs d'arrêter de klaxonner. Et en fait, ils faisaient sonner la cloche. Ils avaient trouvé d'autres systèmes, parce qu'ils n'avaient plus le droit par la direction de klaxonner, mais ils faisaient des cloches. Et même la police, ça veut dire que nous, on avait les policiers qui passaient, qui klaxonnaient. On avait les ambulanciers qui passaient, qui klaxonnaient. Et à chaque fois que quelqu'un klaxonnait, on avait ce réflexe de lever le point gauche en l'air.
0: Une grosse asymétrie, là.
1: Et ce qui faisait que même dans la vie perso, quand on était plus sur le piquet, quand on entendait klaxonner, on sortait le poing, et ça a mis du temps avant que j'arrête de lever le poing. Mais quand j'étais...
0: Non, mais t'as jamais arrêté, Siam.
1: Je n'ai jamais arrêté.
0: Et tu parlais de tes enfants. Juste, je me permets une question de personnel, c'est bien sûr la réponse que tu veux, mais ta fille est venue à l'audience. Mmh. Et tu me disais, mais elle va entendre des horreurs sur moi, je voulais pas, et tout ça. Et en fait, quelle a été la réaction de ta fille quand tu lui as annoncé la bonne nouvelle?
1: Ma fille est née, parce que la première audience a été, il y a eu un report, donc la deuxième audience a pu se tenir au mois de février, et il y a eu la décision jeudi dernier. Et en fait, ma fille a insisté pour venir, et moi je voulais pas, parce que je savais qu'on allait vraiment me dépeindre comme quelqu'un d'horrible.
0: Alors ça n'a pas été tellement le cas, en fait. Hein, franchement, non.
1: J'ai été extrêmement surprise, à part le fait quand même qu'on a tenté de me taxer de raciste.
0: Oui.
1: Mais on ne m'a pas tant sali que ça, parce que l'angle choisi n'était pas là. Et moi, je voulais pas la fragiliser. Et elle avait vraiment, vraiment, vraiment insisté. J'avais vraiment essayé de préserver mes enfants de toutes les procédures que j'ai eues. Ils savent. Mais ils savent pas vraiment. Ils savent pas ce qu'il y a dedans. Ils savent juste que de temps en temps, je travaille à construire une défense. Donc, de temps en temps, ils me voient disparaître ou enfermé dans le bureau, à rechercher des témoignages, ou en tout cas me faire aider pour pouvoir construire ma défense. Mais ils regardaient les choses au loin. Et j'étais plutôt fière qu'elle vienne, parce qu'elle a entendu, qui j'étais, quels étaient mes combats. Et je crois que ça va la construire, et ça va la construire comme femme. Mmh. Et ça va la construire dans ce qu'elle doit être. Et qu'est-ce qu'elle est essentielle, et dans ses valeurs. Ça veut dire que je peux revendiquer des valeurs haut et fort, mais il n'y a pas plus pédagogique qu'une audience où elle entend sa mère se faire attaquer parce qu'elle a osé défendre ce qu'elle revendique et que elle a pas courbé les chines. Et je crois que ma fille, le rapport a changé aussi entre nous parce que je suis très proche de mes enfants, mais ses amis, il y avait une partie de ses amis qui étaient dans l'audience, qui étaient dans la salle d'audience. J'étais un peu une caricature entre guillemets, ta mère, il y a une lutte à Paris, ta mère elle est forcément là-bas, il y a une manif, etc. Évidemment, mais c'était caricatural, mais parce que il y a pas 1000 mères qui sont comme moi. Mais là, la mère caricaturale, elle incarne quelque chose. Elle, pour ses amis.
0: Et en plus, elle avait raison. Et la justice l'a reconnue. Et donc ça, j'imagine que ça a été la grosse teuf.
1: Ça a été la grosse teuf. J'ai eu droit au bouquet de fleurs en rentrant le soir. J'ai eu droit à une super carte que j'ai mis près de mon lit où elle me dit des choses incroyables. Et j'espère profondément que ça l'aura nourrie dans ce que peut être ce monde et cette injustice qu'on peut vous voir dans tout, à tout moment, et qu'elle aura compris que quand on se défend, à minima, on se fait attaquer, mais on peut quand même se faire entendre. Mm-hmm. Et donc, il faut pas se résigner. La résignation, c'est le lit de tout, quoi. C'est là où on perd tout. Et que parfois, quand je peux me montrer caricaturale sur des engagements, même si moi, je trouve pas que je suis caricaturale. C'est
0: moi
1: parce
0: non
1: que,
0: plus.
1: Voilà, mais ils peuvent imaginer que parfois, quand je râle sur des trucs qui sont pas normaux, et ben, finalement, c'est normal. Et ça va la construire comme femme dans son identité, dans ses engagements, dans ce qu'elle va devenir, et elle et éventuellement ses copines, parce qu'elle a un petit groupe d'amis très sympa, et je vois défiler peut-être un prolongement de mon engagement vers, vers mes enfants, vers ma fille. Je le souhaite vraiment.
0: Je propose qu'on écoute un tout. Vas-y, ah, Isabelle.
11: Non, je poserai une question après, alors.
0: Ah, mais non.
11: Après la musique,
0: non, maintenant.
11: Si
0: maintenant.
11: Maintenant.
0: Ouais, maintenant.
11: Moi, j'avais une question parce que je trouve que les personnes grandes absentes de cette audience, de la salle, c'était, outre évidemment les résidents résidentes, les familles.
1: Ouais.
11: Et j'avais une question là-dessus de, est-ce que tu peux raconter un peu comment il y a eu ou pas, parce que j'imagine que les positions pouvaient être diverses, on a parlé évidemment de ouais. Gilles, mais au-delà de ça, quelles ont été les réactions, est-ce qu'il y a eu du soutien, est-ce qu'il y a eu, oulala, je m'en occupe pas, je m'en mêle pas, ça me fait peur, est-ce qu'il y a eu, comment ça s'est passé là, et qu'est-ce que tu en ressors du coup
1: C'est marrant, parce que dans le métro, j'avais encore un message d'une famille de résidents, l'ancienne présidente du CVS, du comité dit social, donc vraiment la présidente des familles, qui m'écrivait, en me disant qu'elle était très très très heureuse. En fait, on n'a pas eu tant de
0: la décision, hein.
1: De la décision. Oui. Ouais. On n'a pas eu tant de positions hostiles. On a eu ceux qui ont pris le risque, parce que c'était un vrai vrai risque de nous soutenir, et qu'on a subi pour la plupart des conséquences.
0: Y compris sur la résidence.
1: À la fois sur les familles. Et de manière ricochée parfois sur les résidents. Et on a eu ceux qui ont pas voulu prendre de parti parce que...
11: Par peur.
1: Mais globalement, on a été soutenus, même si c'était caché pour beaucoup, parce que c'est risqué, parce que quand vous avez un parent dépendant qui a pris ses habitudes, qui est dans un établissement, qui est accompagné, et que vous décidez que vous allez le changer d'établissement, c'est très très lourd. C'est très lourd. Et puis cette direction qui était brutale, elle n'était pas brutale que vis-à-vis de nous, elle était brutale vis-à-vis des familles. Les familles étaient parfois très souvent recadrées. Si vous n'êtes pas content, vous reprenez votre parent, ou on les reprenait en rendez-vous, ou le CVS, c'était jamais très fluide quand on reprend les anciens comptes rendus du CVS.
11: Peut-être qu'il faut expliquer un tout petit peu le fonctionnement de CVS pour les auditeuristes.
1: C'est comme un conseil de classe en réalité. Voilà. C'est un conseil de classe avec les représentants des familles, représentants de la mairie, le représentant du personnel. Donc moi je siège
9: siégeais, en tout cas les dernières années, je siégeais au CVS, il y avait un représentant de la mairie et il y avait un représentant des résidents qui était là avec la direction. C'était le moment de manger des petits fours parce qu'en général, il y avait toujours des petits trucs. On nous faisait vraiment, il y avait des petites boissons, des petits trucs. Moi, je me rappelle, je me disais tout le temps, hors de question que je tape dedans, je mange quoi que ce soit, on nous interdit tout. Et à ce moment-là, j'aurais le droit de manger un petit four. Ouais. C'est hilarant, c'est dingue. Normalement, on devrait me retirer 3 euros si je goûte un petit bout de gâteau. Donc, voilà. Mais on est tous autour de cette table. Les familles viennent avec des questions, des interrogations, des remontées. Et les résidents, normalement, ont préparé aussi un certain nombre de questions. Et ça remonte à la direction. Où est-ce qu'est parti le linge? Il y a le linge qui disparaît très régulièrement, etc. Et on est parfois sur des sujets qui peuvent paraître superficiels, mais dans la vie d'un établissement qui sont importants. Mais souvent, on est sur des sujets de fond, sur la prise en charge. Et parfois, les réponses étaient extrêmement violentes. Elles étaient violentes parce qu'on nie votre réalité. Elle est là, la vraie violence. Ouais. Parce que vous êtes représentante du personnel. Donc, normalement, vous ne devez pas trop l'ouvrir. Parce que sinon, vous allez manger après. Donc, vous êtes là pour dire, ah non, mais nous, on fait le... vous incarnez le petit personnel. Donc, en fait, les familles sont moins virulentes parce qu'elles vous aiment bien, parce que vous faites le boulot, parce qu'elles vous voient au quotidien. C'est pas vers vous qu'elle va taper. Et en fait, pour amortir la violence, la direction vous met au milieu en disant, bah, vous voyez, c'est comme les grands patrons qui disent, mais si vous taxez trop... les petites entreprises vont toutes fermer. On ne parle pas des petites entreprises, on parle des grandes entreprises. Vous voyez, c'est la même chose. Si vous nous attaquez trop, c'est le petit personnel, celui que vous voyez tous les jours, celui qui est sympa, celui qui accompagne votre papa et votre maman aux toilettes, celui qui le fait manger, etc. C'est lui que vous attaquez. Alors qu'en réalité, c'est deux logiques différentes. C'est deux visions différentes. Et moi, je devais être là au milieu, en train de dire aux familles, bah non, mais finalement, ce que vos revendications, elles sont pas si fausses que ça, et dire à la direction, non, mais je suis de votre côté, finalement, ne m'attaquez pas, ne

0: On disait que c'était, on trouvait des excuses, on mettait ça sur le dos des salariés, on identifiait des personnes en disant de toute façon c'est de la faute de telle personne, alors que peut-être, mais c'est parce qu'on ne leur a surtout pas donné les moyens. Mmh. C'est surtout qu'on leur.
1: Tu veux dire que c'était complètement biaisé, que du coup il n'y avait pas de vraie discussion au sein de ces comités-là,
0: non.
1: Et que les familles ne pouvaient pas elles-mêmes être des lanceuses d'alerte,
0: non.
1: Parce que du coup elles auraient été soit évincées, soit il y aurait eu encore, ça aurait été encore pire pour les personnes de leur famille qui étaient résidentes.
0: Voilà, c'est ça. Moi j'ai eu, il y a eu une situation où une famille a vraiment voulu aller au bout de cette alerte. Mais ça s'est très mal fini, c'est-à-dire que cette famille a été convoquée, ils ont fait des attestations de salariés contre cette famille, porter plainte contre cette famille, pour harcèlement à l'égard des salariés. Donc ils ont attesté, c'était une femme incroyable, hein, qui voulait vraiment faire avancer les choses, mais c'est comme ça qu'ils l'ont fragilisée. Mmh. Et elle, c'était une vraie procédure bâillon, parce qu'elle ne l'a plus jamais parlé, elle n'a plus jamais ouvert, elle venait, je me rappelle, elle venait sur le piquet de grève, parce qu'il y avait une caméra, mais elle connaissait l'angle de la caméra, elle déposait de l'argent en cachette, dans la caisse de grève, et elle disait je suis là, mais vous savez très bien que je ne peux pas parler, je n'ai pas le droit de parler avec vous. Et elle, et pourtant ça a été quelqu'un, c'était une guerrière au début, quand elle est arrivée et qu'elle a vu les choses, l'injustice et même la maltraitance que pouvait qu'elle pouvait percevoir des salariés et des résidents, elle s'est battue, mais ils l'ont tellement fragilisée, et elle s'est sentie trahie de ses salariés qui ont attesté contre elle alors qu'elle était là pour les défendre. Et je pense qu'avec le recul, elle a compris qu'en fait, ils n'ont pas eu le choix d'attester contre elle.
2: Bien sûr.
0: Que c'était toujours la même logique qu'on déroulait à la fois pour les salariés, à la fois pour les familles. Et c'était comme ça qu'on fragilisait les familles. Parce que si vous l'ouvriez, et c'était pas anecdotique, c'était déjà arrivé à d'autres familles, si vous l'ouvriez, bah, vous aviez des attestations contre vous et on pouvait... vous faire sortir votre parent ou surtout porter plainte contre vous pour harcèlement vis-à-vis du personnel. Donc globalement,
2: leur façon d'instrumentaliser la justice, c'était vraiment la procédure. Les juges sont à leur service,
0: la culture de l'attestation. On faisait attester les gens les uns contre les autres et on avait toujours Madame Liogier l'a dit au moment du tribunal, elle a dit qu'elle avait fait des études de droit quand elle a été questionnée. Elle a fait, et aussi les beaux-arts, c'était drôle, et parce qu'elle voulait être commissaire-priseur. Donc en fait, elle répondait beaucoup à nos mails à titre personnel, parce qu'elle se pensait juriste, elle devait l'être en tout cas, mais par le prisme des procédures, toujours. Et pour en revenir à votre question initiale, globalement, de manière générale, les familles étaient de notre côté. Parce que franchement, sur le piquet, c'était les soignantes les plus anciennes, c'était les soignantes les plus attentives, les plus bienveillantes de l'établissement. Donc qu'est-ce qu'on pouvait dire? Ah ben non, mais de toute façon c'est les harpies syndicalistes. Ben non, parce que à l'intérieur de l'établissement, quand on avait nos blouses, on était celles vers qui on pouvait aller, parce qu'ils avaient leurs réponses, celles à qui on pouvait téléphoner à n'importe quelle heure de la journée pour lui demander comment allait papa ou allait maman. À minima de la sympathie, au maximum, là pour le coup, quelque chose d'assumé, des gens qui restaient avec nous sur le piquet, qui abondaient à la caisse de grève, qui nous ramenaient du café. Moi je me rappelle d'une famille, tous les après-midi, pendant 133 jours, elle a apporté un thermos de café, parce qu'elle rendait visite à ses parents tous les jours, et elle posait ce thermos, et elle repartait de la sortie, elle récupérait son thermos. Donc moi j'ai eu le sentiment, et je continue à avoir le sentiment, parce que par exemple dans ma procédure, il y a plein d'attestations, alors on l'a peut-être pas dit à la barre, mais il y a plein d'attestations de famille, les gens qui ont attesté de ce qu'ils ont subi, de ce que leurs parents ont subi, et du lien qu'ils pouvaient avoir avec nous ou avec moi. Donc on en a,
2: mais il y en avait qui il y en avait qui sont venus à l'audience, ou au moins à la conférence de presse. Moi j'ai discuté avec eux, donc il y avait un monsieur notamment,
0: qui poursuivit Epinomis au pénal pour mauvais traitement sur son père.
2: Voilà, donc oui, les familles étaient là. Et je voulais juste qu'on écoute, pour faire une respiration, une petite chanson que j'ai trouvée. C'est une chanson de Juliette qui s'appelle Maudite Clochette. Et je me suis dit que ça, alors c'est sur la domesticité, et je me suis dit que ça illustrait assez bien, que ça allait vous faire marrer, donc on la passe maintenant.

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1: Voilà, c'était un petit hommage à la manière dont on traite les gens chez Epinomis, parce que je crois, alors j'ai peut-être ça, Emmanuel, tu peux peut-être nous en parler, parce que bon, évidemment, il y a ce fameux château de Neuville, alors je crois que la direction a changé maintenant à Neuville, hein, c'est ça?
3: Oui, la société a été cédée, Epinomis Neuville n'exploite plus l'EHPAD, c'est une autre société qui a racheté les droits d'exploitation de l'EHPAD. Et du coup, pour en venir à ce qu'on se disait, sur l'aspect où moi, quand Siam m'a sollicité, j'avais regardé un petit peu l'historique des jugements qu'il y avait pu avoir sur les Liogiers. Je crois que le plus ancien que j'ai retrouvé sur Epinomis et sur la création du château de Neuville, c'est un artisan qui s'était plaint d'avoir reçu un chèque de la part d'Epinomis Neuville, donc de l'entreprise qui était chargée de construire l'EHPAD, mais pas pour travailler à l'EHPAD, pour travailler dans une maison individuelle qui n'avait qu'un lointain lien avec l'EHPAD et qui s'était surpris de devoir faire ces travaux-là. Et dans le jugement, on retrouve que finalement, un expert comptable, pour couvrir un peu la famille Liogier, avait fait un témoignage pour dire « Ah, certes, c'est un chèque qui n'était pas destiné à faire les travaux pour l'EHPAD, c'était un chèque... »
1: Mais c'était un chèque de la société. Hein.
3: Et c'était un chèque de la société, c'est ça que le fondateur de la société avait édité pour faire des travaux, alors je crois que c'était pour un membre de sa famille, et l'expert comptable a dit oui, mais attendez, certes, il y a eu 50 000 euros de débité sur le compte de la société, mais le propriétaire a vite remboursé la société de cet argent, donc... Et finalement, les juges en étaient tenus à cette explication pour dire, bah écoutez, si on va quand même pas dédire un expert comptable, il a l'autorité, donc s'il dit que tout est bon, bah écoutez, on disculpe la famille, tout est bon, il n'y a plus rien à voir, donc on se rend compte que...
1: Donc en fait, l'abus de bien social, c'est pas grave, chez eux.
2: C'est une culture.
1: Voilà, c'est une culture.
3: En tout cas, les juges ont dit ça, donc après j'en avais parlé à un avocat en disant, mais est-ce que c'est bien légal ça, de pouvoir faire un chèque au nom d'une société pour faire quelque chose de personnel? Il m'a dit, bah non, c'est très très étonnant que
1: c'est
3: les
1: très,
3: juges...
1: C'est illégal.
3: La justice dit c'est légal.
1: Ah non.
3: Le jugement,
4: si
3: en tout cas...
4: Si tu l'as remboursé.
1: Elle ne poursuit pas. Elle dit pas que c'est légal. Elle ne poursuit pas. C'est différent. Elle dit pas c'est légal. Elle dit pas prenez l'argent de votre société comme si c'était vous demandiez un prêt à votre banque. Je pense pas que la justice dise ça. La justice a dit que c'était pas grave s'il avait remboursé, qu'on lui pardonnait pour cette fois peut-être.
3: Mais
1: je pense pas qu'elle ait dit que c'était légal.
2: Ouais,
1: sinon, juste Marine Le Pen, elle a pris l'argent du truc européen pour le sien, puis elle a qu'à rembourser, puis c'est bon.
3: C'est ce jugement qui est extrêmement surprenant parce que au final, ils ont pas été je crois qu'ils n'ont pas été inquiétés et que bon, il y a une espèce de flou qui est...
1: Voilà, ils se sont dit, c'est une somme qui est certes importante à notre échelle, mais peut-être pas à la leur, et que voilà. Mais en même temps, c'est passé comme ça, mais c'est pas... En tout cas, faire ce chèque n'était pas légal, ça je peux l'affirmer. Il ne faut pas avoir fait des grandes études de droit pour le dire. Donc oui, ça montre bien un petit peu les pratiques, en fait, de cette famille.
3: Après, ils ont peut-être pris la confiance, du coup, ils se sont dit, finalement, tout est possible, et puis après, il y a une longue histoire de procédure.
1: Voilà, c'est ça.
3: On arrive à retrouver un historique assez complet de toutes les créations des sociétés, parce que ce qu'il faut dire, c'est pas simplement une petite famille qui a monté un EHPAD. Hein. Il y a une holding familiale avec tout le monde dedans, et il y a une myriade de sociétés, des SCI, des sociétés pour les sites web, pour la cantine, pour... En fait, ils ont vraiment...
1: En fait, tout leur revient toujours, en fait. À chaque fois qu'ils dépensent de l'argent pour quelque chose, pour faire la déco, pour faire le jardin, pour faire...
2: Voilà,
1: tout ça, ça reste dans la famille.
3: Alors, ils sont pas très doués pour prendre soin des résidents, mais ils sont extrêmement bien fournis en fiscaliste pour optimiser tout leur schéma pour exploiter au maximum ce qu'on appelle leur grille, l'argent issu du traitement des résidents à des personnes âgées dépendantes. Ah ouais, c'est très très impressionnant les myriades d'entreprises qu'on peut retrouver dans... Alors c'était Papers, on a tout vraiment le schéma de la holding et de toutes les sociétés qui découlent, et l'une exploite l'autre, qui a des parts dans une autre, qui ont des statuts différents, donc je pense que l'optimisation là, elle est vraiment très...
2: Sur du concret, par exemple, dans l'établissement, on avait quatre entreprises. On avait Epinomis qui était pour le soin, donc les soignants, les aides-soignants, les infirmières, etc., l'encadrement. Ensuite, vous aviez une société qui avait été créée par monsieur et madame Levier, qui s'appelait Alceste. Et Alceste, c'était les femmes de ménage,
1: d'accord,
2: c'était le personnel de l'accueil et c'était l'animation. Ensuite, vous aviez Vauban, qui était tout le personnel du technique Et la dernière société, qui était une vraie sous-traitante, c'était Elior. Je me rappelle que pendant le procès prud'homal...
1: Elior, c'était pour la restauration.
2: Hein. Ouais, la restauration. Et pendant le procès prud'homal, mon avocat avait dit... il avait ripé à deux moments, au lieu de dire Alceste, il avait dit Inceste. Parce qu'en fait, cet Alceste appartient aux mêmes employeurs.
1: Oui, c'est un peu comme j'ai...
2: Et en fait, chacun... Nous étions tous de la même entreprise. Nous avions tous les mêmes donneurs d'ordre. Mais en fait, nous n'avions absolument pas le droit d'être ensemble légalement. C'est-à-dire qu'il n'y avait pas de CSE de plus de 5 ans.
1: Bien sûr.
2: Il n'y avait pas effectivement de CA, etc. De CE. Et surtout, plus vous éloignez d'épinomie, c'est-à-dire que les femmes de ménage, les ASH qui étaient pour Alceste, avaient très peu de droits. Encore moins de droits que nous. Ils n'avaient pas de représentants du personnel. Ils n'avaient encore leur grille salariale était encore plus au rabais que la nôtre. Et après, la même chose pour Vauban. Et elles, ces femmes en général extrêmement précarisées, quand elles venaient me voir, elles subissaient vraiment des contre-coups de mes sollicitations parce que elles systématiquement, quand elles venaient me poser des questions sur leur fiche de paie parce qu'il y avait beaucoup d'erreurs de paie. Et après je recevais un appel de la direction qui me disait vous n'avez pas le droit de représenter les salariés d'Alceste, je vais revoir avec cette salariée, elle n'a pas le droit de venir vous voir pour vous poser des questions sur sa fiche de paye. Bon, en fait le problème était réglé, toujours le problème de fiche de paye, les salariés venaient pour quelque chose et ils savaient que j'étais efficace, donc bon, ils préféraient subir les conséquences, mais au moins leur histoire a été régularisée. Mais systématiquement, j'ai des attestations au procès pénal, c'était dans mon dossier, de salariés qui disaient que j'aidais Alceste et que je n'avais pas le droit de les aider.
1: C'était juste vos collègues de travail, vous les croisiez dans le couloir tout le temps.
2: Je travaillais avec eux, c'était mes collègues de travail, ça faisait partie des équipes, et évidemment que quand elles étaient en difficulté, elles n'avaient pas de représentant du personnel, et en plus, le droit le permet.
1: Bien sûr, j'ai
2: le droit de représenter le personnel des entreprises qui sont dans l'établissement et qui sont sous-traitants.
1: Absolument.
2: Et tout ça, en fait, on avait les mêmes donneurs d'ordre, on avait les mêmes employeurs, etc. Mais avec des entreprises différentes. Et quand j'ai essayé de faire une IES, de regrouper, en faire en sorte que tout ça...
1: IES, alors c'est quoi si tu développes ?
3: Une union économique et sociale.
1: D'accord.
3: En fait, on reconnaît qu'il y a une
1: collectivité de travail.
3: Ouais, c'est ça.
2: Okay. Et on a essayé, et quand j'ai essayé, parce que ça doit commencer par une demande à l'amiable et ensuite un recours judiciaire. Et quand j'ai fait la demande à l'amiable, évidemment, ils ont dit qu'il n'y avait pas d'IUS, que tout était... Et en fait, ils ont, pendant l'intervalle, ils ont tout dissocié. Ils ont changé les adresses mail, ils ont changé les...
1: Oui.
2: ils ont recréé des nouveaux statuts, mais genre, en une semaine. J'étais sur le piquet, je me délectais, je voyais ça sur le piquet.
1: Mais tu les as fait bosser quand même.
2: Ouais. J'ai fait bosser beaucoup d'avocats.
1: Et
2: toi.
1: C'est pas fini. On va pas en parler, mais c'est pas fini. Je pense qu'on va bientôt se revoir et que déjà, tu me tiendras au courant
2: pour la
1: suite. Mais voilà, il y a encore beaucoup à dire. Et puis, peut-être, on dit un mot sur... Parce que, alors effectivement, c'est plus Épinomiste qui gère le château de Neuville, mais il y a d'autres établissements où, apparemment, de ce que j'ai pu entendre des collègues qui étaient présentes à l'audience et pour le jugement du tribunal, parce qu'à chaque fois, il y avait quand même du monde en soutien, ça se passe pas beaucoup mieux. Et d'ailleurs, l'un des propos qui t'étaient reprochés, c'était un propos que tu avais tenu devant l'EHPAD
2: Compiègne.
1: De Compiègne.
2: Oui.
1: Voilà. Donc je crois qu'à Compiègne, les camarades sont pas très très très en forme. Je sais pas, Emmanuel, tu veux nous en dire un mot ?
3: Non, effectivement, les échos, c'est ça, hein, c'est que le système de management des propriétaires, il se répercute sur tous les EHPAD de la même manière. Donc les problèmes qui étaient vécus a priori sur Neuville sont aussi dans les autres EHPAD de la famille. Après, sur la répression antisyndicale, ça fait du dégât. Donc je crois là-bas, la représentation syndicale est assez faible.
2: Elle est assez faible j'ai gardé des liens avec des salariés de Compiègne qui vivent assez mal. On se plaignait, mais je trouve que c'est encore plus difficiles, leurs conditions de travail sont encore plus difficiles, elles sont encore plus dégradées, c'est comme ça qu'on dit dans notre jargon. Donc je leur souhaite, si elles écoutent cette émission, de
1: trouver la force.
2: Ouais, ne pas désespérer, de ne vraiment pas désespérer.
1: Bah déjà, le jugement peut quand même donner de la force.
4: Ouais,
1: hein,
4: déjà ça.
2: C'est
4: ouais,
2: ce qu'elles m'ont écrit, pour me le dire. Elles m'ont dit qu'elles étaient très fières. Très fière de mon endurance et que ça leur donnait des perspectives parce que là-bas elles les craignent beaucoup parce qu'en plus
1: elles sont à demeure, c'est ça?
2: Elles sont à demeure, ouais. Et puis c'est des notables, de grands notables de la ville, donc avec une puissance vraie ou fausse, mais en tout cas un fantasme d'hyperpuissance.
1: Bien sûr.
2: Et elles m'ont dit que elles tenaient bon et j'espère qu'on va pouvoir peut-être les aider, je ne sais pas comment, mais j'espère que elles aussi elles vont pouvoir trouver le chemin pour s'émanciper et pour dénoncer ce qu'elles vivent et demander à ce que leurs conditions de travail soient améliorées et les conditions de vie de leurs résidents aussi en cascade. Je leur souhaite, et si je peux leur en venir en aide, ben je le ferai évidemment.
4: Bah sûrement tu pourras les aider sur le fait qu'elles ne tombent pas dans les pièges dans lesquels toi tu as pu ne pas tomber.
2: J'en ai fait
4: vraiment
2: beaucoup.
4: Ouais. Oui,
2: ouais, ouais. Si on me dit toujours, si c'était à refaire, est-ce que tu referais tout ça? Je le referai, mais je le referai autrement.
4: Peut-être autrement.
1: En tout cas, ce que tu ne dis pas, parce que tu es courageuse et pudique, c'est que tu l'as quand même évoqué au tribunal, on ne va pas développer ici, mais tu travailles plus aujourd'hui. Bon, moi je te promets un grand destin national et un jour, je te l'ai déjà dit, Sia, mais je le redis publiquement, j'aimerais pouvoir mettre. Je déménagerai hein, s'il le faut, hein, mais je veux pouvoir un jour voter pour toi. Je pense qu'on a besoin de représentantes politiques au plus haut niveau, comme toi, et je le pense, mais sincèrement. Merci. Mais ceci dit, bon, là il y a des dommages d'intérêt, on ne sait pas, c'est minime par rapport à tout ce que tu as perdu. Voilà, as perdu beaucoup. Enfin, t'as gagné aussi énormément en assurance. Ouais. Enfin, je veux dire, une nana qui s'exprime comme ça, et t'as toujours dû en avoir, mais en même temps, voilà, t'as gagné en connaissances juridiques, t'as gagné en stratégie, t'as gagné en tout, mais quand même, ça coûte ce genre de choses.
2: Familialement, ça coûte énormément. Physiquement, ça coûte.
4: Physiquement, psychologiquement, en termes de santé, en termes de
2: physiquement, psychologiquement, ça coûte énormément. Je veux dire, c'est pas... Moi, demain, si quelqu'un me dit, mais je suis vraiment, je suis pas une vatte en guerre, je vais pas lui dire, mais vas-y, tu verras, etc. Il y a des dommages très, très, très importants, mais si on met en balance... moi, si je devais le refaire, je le referais. Pas de la même manière, parce que j'y ai été de manière trop naïve et trop dévoilée, et qu'avec des gens comme ça, ben il faut pas y aller comme ça. Il faut être outillé, il faut être armé, il faut y aller progressivement. Et j'y étais en pensant que le droit gagnerait toujours, et que c'est pas comme ça que ça fonctionne, et que la vraie vie, elle fonctionne pas comme ça. Et moi, ce que je le dis, je le redis, la lutte de classe, elle se vit au quotidien, elle se vit dans l'entreprise. Et en fait, quand vous êtes de la classe prolétaire, que vous êtes en bas de l'échelle sociale et que vous devez vous attaquer à vraiment à un colosse, et ben il faut pour essayer d'être audible, il faut s'outiller, il faut se former, il faut se faire accompagner, le collectif.
4: D'être audible et de pas prendre trop de coups.
2: Pas de prendre trop de coups, ouais, c'est ça. Vous avez un syndicat, moi j'ai de la chance, j'ai la CGT qui a toujours été à mes côtés. J'ai une fidélité dans ce syndicat, Philippe Martinez, qui tout au début de notre grève nous avait dit, bah, les filles, je vous accompagnerai, et elle a toujours été là.
1: Jusqu'au jugement, même s'il n'est plus en poste.
2: Même s'il y a une vraie fidélité dans son accompagnement et à travers lui, de l'organisation qui a été reprise par nos secrétaires à l'Union départementale du Val d'Oise, qui m'ont accompagnée, qui m'ont aidée à financer les frais d'avocat que j'aurais absolument pas pu supporter parce que je n'ai plus de salaire. Mais
1: Mais et ça... qui vont être remboursés.
2: Ça a été trop court, je dis, parce que ça a été très rare ce qui a été dit. Et je sais qu'on était toutes les deux à la barre et quand ils ont commencé par toi, ils ont dit qu'il y avait une relaxe. Non, ils ont dit une relaxe pour les, Et après, ils ont parlé de tes dommages à toi.
1: Et après, mais il y a eu une interruption parce qu'ils ne trouvaient pas
4: le papier. Il manquait une page.
2: Voilà. Et je me suis dit, bon, je suis déjà au maximum de mon bonheur.
1: Mais on s'est regardé, on s'est dit,
4: qu'est-ce qui se passe?
1: En fait, on n'y croyait pas.
2: On n'y croyait pas. Et quand on comprend qu'en fait, ils sont condamnés, ce qui n'arrive jamais.
1: Et là, vos applaudissements dans la salle.
4: On n'avait pas le droit.
2: On n'avait pas le droit. Le Parisien l'a noté dans l'article qu'il a fait, qu'il y avait une salve d'applaudissements. Alors, normalement, dans une cour pénale, on n'a pas le droit. Dans le hall, on n'a pas le droit. Surtout qu'il y avait des procès d'assises qui se tenaient.
1: Parce que le truc, c'est qu'à Pontoise, ils mélangent tout. Il y avait un homicide qui était jugé derrière nous. Enfin, voilà.
4: Pas jugé, le rendu du jugement.
1: Donc, c'est vrai que pour la personne qui était quand même, qui risquait beaucoup plus gros que nous. Mais c'est leur faute,
4: ils organisent des trucs comme ça.
2: Ça veut dire que tout est le droit de la presse, tout est mélangé, ce qui fait que c'est une espèce d'atmosphère un peu. Mais c'est pas plus mal, parce qu'en fait, quand vous avez des juges professionnels qui entendent ce qu'il y a de plus dur dans la société et qui voient arriver une petite syndicaliste qui est là et qui dit bah ouais mais moi j'ai juste fait mon travail, etc.
1: Ouais, mais, attends, juste on n'a plus le temps, mais juste deux minutes, tu sais, il y a une des juges qui t'a posé des questions. Ouais. Elle était très émue manifestement et je pense, alors je ne mettrai pas ma main coupée, mais j'ai bien pensé qu'elle avait des gens dans sa famille qui étaient dans des EHPAD. Ouais. Donc ce dont tu parles, c'est pas juste une petite syndicaliste, c'est combien de millions de gens qui ont leur famille et qui sont... Donc c'est un système, et je veux dire, c'est très important, c'est aussi important que quelqu'un qui a renversé quelqu'un d'autre en voiture, c'est un problème de vraiment...
2: Et c'est ça, c'est Castaner qui l'a dénoncé très bien, il a dit que c'était systémique, et on a dit pendant le procès qu'on avait instrumentalisé Orpea, mais... bien de loin de tout ça, parce qu'on est sorti bien avant la sortie de ce livre.
1: Bien sûr.
2: Donc on l'a pas instrumentalisé, on s'est juste percuté.
3: C'est reconnu officiellement, il y a eu le livre du coup de Victor Castanet, mais il y a aussi à la suite du livre, il y a une enquête sénatoriale.
1: Bien sûr.
3: Et c'est même pas des sénateurs de gauche qui l'ont fait.
1: Bien sûr.
3: Et qui ont attesté tout ce que tu as pu dénoncer, Siam. En fait, les sénateurs ont dit bah en fait c'est vrai et ça va très loin. Et même sur les véhicules fiscaux utilisés par les propriétaires d'EHPAD, tout ça est présent dans l'enquête sénatoriale. Donc, ce que tu dis est extrêmement vrai et juste, et la République le reconnaît jusqu'au plus haut niveau.
1: Merci beaucoup à tous les deux. Siam Toisy, mon héroïne, et ma co-accusée. Et on se revoit vite.
2: Merci
1: beaucoup d'être là. Et Isabelle, co-animatrice et collègue de la radio, et soutien de toujours. On est allé en voiture, dans sa petite voiture rouge, et elle a toujours été là. Un grand merci à Gilles Brézard, qui réalisait l'émission, et pas que. Et vous retrouvez tout de suite Jérôme Sorel, c'est Rayon Libre, et son invité va prendre ma place, Illico. Merci à tous, à la semaine prochaine.

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1: Bonjour et bienvenue à toutes et toutes. Heureux, ravis, tout ce que vous voulez après cet été caniculaire de vous retrouver sur l'antenne de Radio Cause Commune. C'est sous les lapsus de l'actu. Vous n'avez pas l'habitude de nous retrouver, pour celles et ceux évidemment qui avaient l'habitude de nous écouter, les vendredis à 14h. On change de tranche cette année, mon camarade Brunto et moi. Il est là, Patrick, comment tu vas ?
2: Ça va très très bien parce que...
1: Heureux de ce changement d'horaire, Patrick ?
2: Oui, bah moi j'aurais préféré qu'on fasse ça toute la nuit entière, mais bon...
1: Bah écoute, on a en tout cas jusqu'à 16h pour décliner les thèmes que nous avons pour habitude de traiter dans le cadre de cette émission qui est une émission de politique critique, on va le dire comme ça, qui s'attaque à la fabrique du discours dominant par les médias qui tiennent cette place dominante dans la fabrication de l'opinion publique. Et évidemment, dans ce contexte, on vise à la fois les médias de service public, mais aussi tous ceux privés, plus classés dans ce qu'on pourrait appeler des médias d'opinion. Je les cite pas là en introduction, ça sert pas à grand chose, puisque au détour évidemment de ces deux heures, alimentées par des petits extraits audio captés ici et ailleurs, notamment sur les réseaux sociaux. Vous aurez évidemment l'occasion de les entendre, ces chaînes, encore une fois, qui couvrent un spectre global de celles et ceux qui, sur les antennes, construisent l'opinion. On a un plan pour cette émission, Patrick. Je te propose de le décliner juste après cette introduction. Juste, je vais annoncer un peu les règles du jeu à celles et ceux qui vont nous faire le plaisir de nous écouter en direct cet après-midi. Cette émission... historiquement, hein, ouvre son standard aux auditeurs et auditrices, aux contributions, donc n'hésitez pas à vous joindre à la conversation. Un standard, un numéro, deux lignes, 09 72 51 55 46, 09 72 51 55 46, c'est ce qu'il vous faudra composer si vous souhaitez intervenir à l'antenne. Alors le standard sera pas ouvert tout de suite, il le sera au moment où je vous le dirai. Cette émission dure 2 heures, on est là avec Patrick jusqu'à 16h, et la petite coutume, c'est de démarrer en musique. Donc moi je vous propose, pour démarrer ce vendredi 4 septembre qui marque la rentrée de la saison radio pour Radio Cause Commune, on est, Patrick, la seule, alors pas la seule inédite, mais en tout cas la seule première émission en direct de cette nouvelle saison radio sur ce créneau du vendredi nouveau, donc pour sous les lapsus de l'actu, entre 14h et 16h. On a pour habitude, pour coutume, de démarrer en musique. Je vous propose de démarrer avec les Pixies. C'est une reprise qu'est Serra Serra. C'est aussi la BO de la série From, si vous la connaissez ou si vous la regardez. Mais en tout cas, je trouve cette reprise assez belle, intéressante, inspirante, diraient les gens qui postent sur LinkedIn. Alors, écoutons-la ensemble et ce sera le début de ce 140e épisode de Sous les lapsus de l'actu.

0: Nous aurons évidemment la planification écologique qui va structurer l'agenda de rentrée. Nous aurons la question de l'immigration qui va structurer nos travaux de rentrée. Et là aussi, nous avons continué d'avancer à marche forcée.
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2: Bienvenue sur Radio Cause Commune, c'est l'épisode 140 de Sous les lapsus de l'actu sur sa nouvelle case horaire, les vendredis entre 14h et 16h. Vous nous retrouverez quand même en rediffusion les lundis de 21h à 23h. Je suis avec mon camarade Patrick Brunto et on va avec vous vous proposer un programme qui tient en quelques mots. Ça va saigner, a priori Patrick, c'est le thème du jour.
3: Oui, bah c'est un petit peu un clin d'œil à nos thèmes habituels. Ça va toujours saigner, donc nous sommes fidèles au rendez-vous. Il s'est passé beaucoup de choses cet été. Bien sûr, le pouvoir profite toujours des occasions pour confirmer et accentuer son emprise sur le réel, sur les classes populaires, sur la société. Et on sait bien que la plupart des mesures fiscales, les augmentations des taxes, se déroulent toujours au mois de juillet ou au mois d'août. Et donc, voilà, on aura pas mal de choses à dire sur ces deux mois, puisque habituellement, Cause Commune est hebdomadaire, mais là, on a eu un trou de deux mois. Enfin, un mois, c'est le mois d'août.
2: On a été mais plus courageux de l'équipe. Hein.
3: On a fera été le lien. Très c'est vrai, on était là, au mois de juillet, on était là, c'est vrai. Et voilà, donc, mais quand même, il s'est passé des choses dont on n'a pas forcément parlé au mois de juillet, notamment.
2: Il s'est passé un truc. J'ai vu passer l'annonce ce matin, un truc très marquant ou en tout cas très illustratif de notre jingle hein, qui a notre générique d'émission, nos travaux de rentier hein, qui a deux ans maintenant, mais qui reste totalement d'actualité et que le macronisme et le bloc bourgeois arrivent à réinventer quotidiennement. On sort d'un épisode caniculaire, on l'a tous vécu. On a tous évidemment subi, toutes et tous, subi les discours larmoyants des politiques au pouvoir et les autres nous expliquant combien il est important d'y mettre les moyens, etc., etc., pour effectivement réussir, sinon à stopper le réchauffement climatique, c'est trop tard évidemment, mais au moins à faire en sorte de faire évoluer les structures, les us et les coutumes pour s'y habituer et au minimum de réduire la progression en changeant simplement certains de nos modes de vie. Et pourtant, le gouvernement vient d'annoncer que la fameuse enveloppe dédiée à la rénovation des écoles, ça faisait partie d'un plan qui date de deux ans, elle était autour de 40 millions d'euros, vient d'être réduite à 10 millions. Voilà, en sortie de cette séquence de canicule, où on nous a expliqué que tout avait été fait, on se souvient évidemment, vous l'avez toutes et tous, vous y avez toutes et tous assisté à cette polémique autour des Canadair, des machins, des trucs et des bidules, des équipements, juste pour nos pompiers puissent faire leur métier face à ces incendies. Violents de cet été et qui vont du coup se poursuivre les étés précédents. Eh bien non, là au final, la première décision budgétaire du gouvernement, c'est cette enveloppe hein, qui devait adapter les écoles au réchauffement climatique et couper de 30 millions. Voilà, c'est ma parenthèse et c'est juste pour te lancer Patrick et te laisser continuer ton propos.
3: Non, mais en fait, ce que tu sais pas, c'est que la mesure, elle est liée au fait que pour avoir la paix sociale, les jeunes auront tellement chaud en classe qu'en fait, ils vont complètement être abattus, endormis, et ils pourront pas, en fait, faire comme d'habitude à brûler la poubelle, à mettre du chewing-gum dans la serrure de la, de la porte. Toute chose que j'ai observée au Val-Fouré en 1991, quand j'ai eu le droit, en fait, assistant pendant un an aux émeutes du Val-Fouré. Et donc, du coup, j'avais le droit, vu que c'était le bordel, j'ai eu le droit, grâce au maire qui a appelé l'inspection académique, de pouvoir circuler dans les collèges, ce qui est quand même un truc assez dingue. D'avoir ce droit-là, puisque l'école, en fait, est un, non pas un camp de concentration, mais c'est quand même une chasse gardée de la République et personne ne peut rentrer dans l'école. On le sait bien, on peut déposer les gosses, mais on ne peut pas participer aux cours, on ne peut pas véritablement être présent dans les cours, etc. Donc c'est, ça a été extrêmement travaillé, tous ces aspects-là, et ce qui fait que la cour de récréation est une, est un Mad Max 3 absolument dingue et qui a été largement documenté, où se passent les raquettes, les violences, les viols, etc. Dans la République, bien sûr, puisque c'est un espace républicain. Et donc tout ça pour dire que les bourgeois, le bloc bourgeois n'en ont rien à faire pour une raison très simple, c'est que l'immense majorité des élus de droite mettent leurs gosses dans, dans des écoles privées. Donc on va vers une américanisation en France. Alors déjà, il y a plus de 30 ans.
2: Pas que les élus, hein, de droite.
3: Non, pas que les élus. Mais disons que à l'époque où grosso modo, les classes moyennes et les classes supérieures, mais bien sûr,
2: voilà.
3: Pourquoi je dis les élus? Parce que effectivement, c'est ceux qui portent la République et qui devraient justement être les modèles de la résilience et du combat républicain. Bah, pas du tout. Ils fuient lamentablement et ils préfèrent, parce qu'ils ont de la thune, payer des écoles très chères. Alors il n'y a pas que Stanislas, hein, il y en a plein d'autres, souvent sur contrat, catholique, sécularisé, et ça leur permet. Alors je me souviens, il y avait plein de recherches, et c'était un sociologue qui s'appelait Michel Fize, il y a 30 ans, je me souviens, j'avais déjà participé à son séminaire à l'époque, et les chiffres étaient accablants. Il y a que les classes populaires qui vont dans le secteur public, et des classes moyennes militantes qui considèrent que c'est le lieu même du combat pour l'égalité et le changement social. Donc on est vraiment dans ce que tu viens de dire, c'est important, parce que le cadre structurel de tout ça, c'est qu'en fait, cette même République qui nous dit pas d'abaya à l'école, bien sûr pas de voile, mais pas d'abaya, pas de vêtements, pas de violence, alors que c'est elle-même la première productrice de violence en foutant hors du système scolaire 300 000 jeunes chaque année, avec des programmes catastrophiques, désastreux, une pédagogie complètement nulle. Donc en fait, tout ce système là de soi-disant défendre notre école est complètement en fait un pur discours en totale contradiction avec des faits d'abandon. Et c'est pareil pour l'université qui a un tiers des budgets alors que les grandes écoles ont deux tiers des budgets. Et l'université a deux tiers d'étudiants et les grandes écoles que un tiers d'étudiants. Donc ce sont des scandales d'inégalité et de traitement parce que justement les élites vont dans les grandes écoles et pas l'université. Et donc l'école républicaine, eh bien ils s'en foutent royalement. Et si ils font autant de discours par rapport à ça, bien parce que ça participe de l'idéologie. Ils sont pas concernés, ils s'en foutent royalement, mais c'est un levier pour pouvoir taper sur les classes populaires, qui sont toujours indisciplinées, qui sont toujours violentes, qui sont toujours ceci ou cela, mais en tous les cas, ça les concerne pas directement. Voilà, donc j'ai réagi à chaud par rapport à ton thème sur l'école, parce que c'est pas du tout préparé.
2: Absolument. Mais c'était attendu, pas de souci.
3: Mais c'est vrai que là, par exemple, ce qui se dit pas, et il faudrait une véritable enquête, c'est que le système est tellement... Pour faire une boucle très simple, en fait, les profs ne vivent pas dans les cités, ils viennent en bagnole ou en train rapidement faire leurs cours, en tout cas je parle des collèges et des lycées de banlieue, ou dans les quartiers populaires des métropoles.
2: Oui, d'ailleurs, ils en pâtissent hein, de ces situations, puisqu'ils se retrouvent avec les prolétaires sur les mêmes problématiques de transport que les autres. Enfin, voilà.
3: Non, mais oui, alors ils ont les problèmes.
2: Non, parce que du coup, ils sont eux aussi précarisés. Enfin, voilà, c'est ce que je voulais voulais dire par rapport à leurs affectations. Et après, ils se retrouvent complètement décalés par rapport à des classes dont ils ne connaissent pas les vies, effectivement, voilà, sur la base de préceptes éducationnels qui sont totalement décalés et qui sont de la part des élèves appropriés comme des violences complémentaires faites à leur quotidien de merde. Donc oui, c'est du coup le ça ne peut être qu'une poudrière, c'est clair.
3: C'est une poudrière et j'aimerais bien connaître le chiffre, le nombre de profs qui ne sont absents déjà ou qui oui. manquent en fait dans les classes.
2: Ouais, ouais, ouais.
3: Je pense que la rentrée, effectivement, ça doit être un joyeux bordel dans les différents établissements parce que voilà, on a aujourd'hui, compte tenu des CAPES et des agrès qui soit se replient sur les quartiers favorisés, soit abandonnent et démissionnent ou passent à la retraite, on a effectivement des...
2: Ou vont faire de la poterie dans le Luberon.
3: Oui, c'est ça. Mais complètement, mais complètement. Oui. Et donc du coup, on
2: vous
3: prend des gens aujourd'hui.
2: Sur les marchés.
3: On peut y aller, nous, si on veut. Enfin, n'importe qui aujourd'hui peut aller dans l'éducation nationale. Avec, alors j'ai dans ma famille des gens qui sont ingénieurs, par exemple, en informatique, et qui, parce qu'ils ont eu une licence ou un master en maths, vont pouvoir aller enseigner à l'école sans avoir le CAPES.
2: Oui, oui, avec une journée d'immersion et de formation. Ouais.
3: Voilà, donc en fait, n'importe quel citoyen
2: ils aujourd'hui
3: au bout
2: d'un an.
3: Peut y aller.
2: Ouais.
3: Oui, non, mais complètement. Ouais. On est voilà dans un lâchage de l'école. Alors ça ne veut pas dire que les forces vives de la nation ne peuvent pas aller à l'école, ça c'est une très bonne chose.
2: Ouais.
3: La diversification, etc. Mais on sait très bien que cette diversification qui est forcée par le manque de recrutement, par le fait qu'il n'y a pas de moyens financiers, que les écoles
2: l'attractivité
3: sont
2: du métier,
3: c'est pas
2: effectivement.
3: Top.
2: Oui, quand tu, quand pour sa première affectation, un mec ou une meuf qui sort de l'école se retrouve à 4 trains de banlieue et 2 RER de son domicile pour se retrouver avec une classe dont elle ne comprend aucun des codes, c'est effectivement compliqué de recruter par les voies normales. Ouais. Avec des salaires de merde en plus.
3: Avec des salaires de merde. Le mec de ma famille qui est ingénieur, il touche 800 euros par mois. Il a le non-statut, il est maître auxiliaire ou un équivalent, je sais pas quel nom aujourd'hui l'État
2: donne. Oui, mais du coup, lui a fait partie de cette vague où ça commençait à se voir, la problématique de recrutement par rapport à l'abandon total du service public de l'éducation concernant ces personnels. Donc on ouvre au privé à la manière dont on a vendu aux mômes de banlieue le fait de devenir chef d'entreprise en louant une bagnole et en s'astreignant à l'autoritarisme d'une application, qu'elle soit Uber ou une autre, ou de VTC quelconque. Voilà, eux, ils font partie de ce mouvement. Donc, je ne sais pas combien de temps ça va mettre à faire se croiser le réel de ce milieu avec la réalité de la situation des gens, mais on va y arriver évidemment. Et en fait, ce que ça nous raconte juste, c'est la destruction pure et simple de ce qui pouvait ressembler à un service public de l'éducation au profit, tu l'as déjà évoqué, du secteur privé, autant dans le primaire, le secondaire qu'à l'université. Alors les grandes écoles, on a compris, c'était déjà la chasse gardée du bloc bourgeois, et je parle même pas des classes moyennes et des classes moyennes supérieures, hein, qui pètent plus haut que leur cul en s'imaginant à la hauteur de l'élite, bien des autres, hein, celles et ceux qui ont l'habitude depuis des siècles maintenant de se reproduire dans les cercles de pouvoir. Et puis, pour les classes moyennes et les classes moyennes supérieures et les classes populaires, on a l'université qui elle aussi a subi son schéma de privatisation et d'ouverture au marché pour juste caler les filières avec ce que des économistes de droite comme par hasard ont dessiné des besoins réels en matière de main d'œuvre. Donc voilà, je pense pense que le schéma, il est assez clair, il est assez évident. Ne pas vouloir le voir comme ça, c'est soit se mettre un petit voile sur les yeux, soit se dire que vu l'âge qu'on a, vu ce qu'on a fait déjà, on va juste se traîner jusqu'à une espérance de retraite et voir ce que les générations antérieures, enfin ceux qui vont nous suivre, peuvent éventuellement produire de différents. Mais voilà.
3: En tous les cas, là, on a un couplage, tu parlais des classes sociales, mais on a aussi un couplage avec le racial, puisque non seulement on veut détruire le service public, et le service public, on le sait, ça sert essentiellement la petite porte méritocratique des classes populaires, donc on a très peu de chances d'y accéder en termes de pourcentage. Il y a 1% des ouvriers qui accèdent à Polytechnique, et encore je suis sûr qu'aujourd'hui on doit plutôt être dans les 0,5% que dans les 1%. Donc on a un très très faible ascenseur méritocratique, parce que effectivement les chances sont tout de suite pipés à cause du fait que le répertoire scolaire est un répertoire familial. On en a souvent parlé, mais là aussi on a une très très grosse étude. L'école sociologique française est la meilleure au monde sur la sociologie de l'éducation. Donc en fait, il suffit tout simplement d'aller chercher la doc et vous verrez que on a une impossibilité quasi systématique, sauf des toutes petites minorités, à pouvoir utiliser cette école. Donc ce mécanisme-là, qui est déjà très très biaisé par rapport aux classes populaires, est encore plus biaisé par le courant fasciste qui nous domine et qui est un des leitmotifs de Cause Commune. Nous parlons tout le temps de ce fascisme ordinaire qui nous taraude. Et bien là, voilà un exemple supplémentaire, le racisme d'État à l'université. On a une citoyenne, parce que on le rappelle, c'est la rentrée, donc rappelant les fondamentaux aussi de Cause Commune. C'est une radio qui s'appuie sur le commun, Cause Commune, et donc sur le peuple, sur l'intelligence populaire, et pas simplement sur l'éducation populaire, mais aussi l'intelligence des gens du peuple qui sont parvenus à rompre avec l'aliénation, qui sont parvenus à rompre avec la bêtise innommable. Je fais une toute petite parenthèse, il y a un type, c'est un noir, je sais pas s'il est anti-africain, et j'ai vu sa vidéo hier, il a des millions de vues, et il montrait un couple de petits blancs complètement aliénés, et il lui donnait le micro à propos de la guerre d'Algérie.
2: Oui, j'ai vu cette vidéo.
3: Tu l'as vue ?
2: Elle est juste hallucinante.
3: On aurait
2: pu en passer le son.
3: Voilà, donc c'est pour dire l'état, le degré de haute intensité du bidochon. Donc, Cause Commune, on fait appel à l'intelligence, à l'opposé des bidochons, on fait appel à l'intelligence populaire. Et là, l'intelligence populaire, c'est Salfa Ayn Alni, qui nous parle du racisme d'État à l'université.
2: Ah oui, t'es allé très loin. Alors il est où mon racisme d'État à l'université ? C'est pas du tout dans l'ordre. C'est le 13e son de cette émission que nous allons passer en tout premier. On écoute ça et on revient juste après.
1: Si je vous disais que l'État français instaure l'une des pires politiques racistes à l'université, que c'est une ségrégation qui ne dit pas son nom et que tout le monde s'en fout, après la suppression des APL pour les étudiants étrangers, l'augmentation des frais de dossier pour le renouvellement des titres de séjour à partir de ce 1er août, l'État avait passé en force un décret ce juin dernier pour faire en sorte que les étudiants étrangers extra-communautaires, c'est-à-dire non-européens, paient 3000 euros la licence et 4000 euros pour s'inscrire en master. En fait, l'État, il est en train d'acter la préférence nationale à l'université en créant deux grandes catégories d'étudiants. D'un côté, les Français et les Européens qui auront leur propre régime administratif sur les frais d'inscription, l'exonération, etc. Et d'un autre côté, les étudiants étrangers extra-communautaires. Sauf que ça, c'est une revendication historique de l'extrême droite politique et de l'extrême droite étudiante. Vous allez me dire, c'est quoi les raisons pour le gouvernement de mettre en place une politique raciste à l'université ? Ben, en réalité, il y en a plusieurs. D'abord, c'est tester les capacités de résistance du mouvement étudiant. Parce que la réalité, c'est que beaucoup d'étudiants, en ont grave marre de l'accélération de la sélection à la fac, du manque de moyens, des suppressions de places. C'est aussi le cas pour les travailleurs de l'université et aussi en ont eu ras-le-bol que l'université ait des partenariats avec l'armée ou des entreprises complices du génocide en Palestine. Et ça, on a vu que ça fait émerger un mouvement étudiant, sauf que ça fait des semaines, des mois, voire des années que le gouvernement réfléchit à étendre l'augmentation des frais d'inscription pour tous les étudiants. Mais avant de faire ça, parce qu'en fait, ils risquent de se prendre un mur, ils essayent de commencer par les étudiants étrangers, qui sont une population plus vulnérable, victime de racisme, ignorée, pour faire en sorte de voir si ça passe ou pas. Ensuite, on va pas se mentir, on est dans une période de guerre, de propagande militariste, de discours réactionnaire, et en fait, l'objectif de ce décret, c'est d'imposer au sein de la jeunesse un esprit chauvin, réactionnaire, en mode, si on a des problèmes dans nos vies, c'est à cause des étudiants étrangers. Et maintenant, la vraie discussion, c'est comment on va organiser la résistance pour obtenir l'abrogation totale de ce décret raciste. Si vous êtes étudiant, le point levé a créé un formulaire dans lequel vous pouvez témoigner, demander une aide juridique ou syndicale pour cette histoire de frais d'inscription, mais pas que, même pour qu'un autre problème quel qu'il soit. Mais aussi, que vous soyez étranger ou pas, vous mettre en lien avec des étudiants de votre université pour créer des comités d'action, pour organiser cette résistance et ce mouvement dès la rentrée. Et si, comme moi, vous êtes personnel de l'université, que vous soyez un administratif ou un enseignant, nous, on a la responsabilité de laisser nos cours ouverts aux étudiants, quelle que soit leur nationalité, et en fait, on ne va pas être complice de l'application de ce décret raciste. Alors surtout, prenez soin de vous et organisons-nous.
2: Alors le point levé qui est le syndicat de gauche des étudiants, très lié notamment à Révolution Permanente.
3: Alors un bémol à ce qu'elle vient de dire, c'est que c'est pas 3000 ou 4000 euros qu'il faut mettre pour les étudiants extra-communautaires, c'est 10 000 euros, voire 20 000 euros. Je pousserais même la barre jusqu'à 100 000 euros pour les fils de Compaoré, les enfants d'Amin Dada ou de Oufouette Boigny ou de Léopold Sandard. Et combien d'autres chefs pourris de l'Afrique, je pense que toute leur descendance sur 10 générations doivent payer des dizaines de millions d'euros pour mettre leurs pieds dans l'université française. Et, il faut le rappeler, ces pourritures-là sont produites par l'impérialisme mondial, européen, français, américain, etc. Donc ce sont pas juste des personnes qui sont mauvaises, et donc bien sûr, on est toujours nous-mêmes complices de la production de ces gens-là. Donc je ne fais pas de culturalisme anti-africain ou anti-noir, on en a suffisamment parlé sur la radio, pour savoir que ces gens-là sont souvent des marionnettes de l'impérialisme français. Mais voilà, il faut pas l'oublier, on a aussi, grâce au Quai d'Orsay, on a alors je pense notamment à la famille Bongo, qui est ultra protégée, qui a des comptes sur les comptes privés du Quai d'Orsay, etc., qui a des hôtels particuliers un peu partout dans le 16e et le 7e. Il y a même des associations internationales, Human Watch Right et d'autres qui suivent la famille Bongo et qui ont fait des rapports. Il y a même des thèses sur la famille Bongo, sur le blanchiment, entre guillemets, sans jeu de mots, de leur argent touché illégalement, parce que derrière il y a le pétrole bien sûr qui est donné à Total ou à l'Elf, et donc voilà, en compensation on file de la thune à ces relais en fait de l'impérialisme. Donc il est clair que bien sûr on ne parle pas de ça à propos des étudiants étrangers, là on parle effectivement du racisme d'État et du fait qu'on veut tout simplement faire en sorte que ces jeunes qui viennent, parce que c'est ça aussi derrière le raisonnement, ces jeunes qui viennent avec un visa étudiant, en fait, ne font pas leur licence ou ne font pas leur master, mais avec un diplôme qui peut être tout à fait honnête, dans une fac africaine, viennent en France et après cherchent du travail et ne font pas leurs études et deviennent des sans-papiers. Il y a aussi ces stratégies de survie qui sont multiples, et n'importe quelle personne en train de crever dans cette Afrique impérialisée par les Blancs chercherait à venir en France en inventant un diplôme, même si jamais souvent les diplômes sont réels et les étudiants sont réels. Il y a aussi des gens qui sauvent leur peau comme ils le peuvent en prenant des visas touristes, et c'est une stratégie qui est parfaitement louable. Dans cette veine-là, on pourrait même aller, comme le font les collectifs étudiants, et pas que étudiants mais militants antillais, de réclamer, d'attaquer l'État français pour réclamer une indemnité financière pour toute la plus-value qui a été donnée pendant des dizaines, voire des siècles, à ces nations européennes qui se sont enrichies sur le dos de ces pillages. Donc voilà, tout ça pour dire que ils sont les bienvenus, ils sont parfaitement légitimes, mais voilà, il y a des... Quand nous, on est dans l'observation, il y a des étudiants, mais il y a aussi des gens qui ont des stratégies de survie. Mmh. Et donc, voilà, il y a cette réalité-là qu'il ne faut pas nier, avec un taux d'échec à l'université qui est absolument délirant en première année.
2: Et qui n'a rien à voir avec ses étudiants étrangers.
3: Et qui n'a rien à voir avec ses étudiants étrangers. Donc, voilà, qui est grosso modo de l'ordre de 60 à 70% dès la première année. Voilà. Donc on est sur un système de façon catastrophique. Et pourquoi ces étudiants sont-ils évincés de l'université? Parce qu'ils n'ont pas accès. Alors, une anecdote, quand j'ai commencé mon travail de terrain sur les métropolitains à la Martinique, je me suis rendu au Marin, qui est un bourg où il y a beaucoup de bateaux, et c'est un des rares ports de plaisance de la Martinique, et où il y a plein de petits blancs prolétaires qui réparent les bateaux. Donc j'y suis allé pour travailler sur les métropolitains, donc j'allais là-bas. Et je tombe sur un noir qui me dit « je suis un métro ». Donc c'est génial. J'ai dit « ah bon, vous êtes un métro ?» Il dit « oui, je suis un métro parce que mon grand-père était un blanc ». Et donc du coup, ça a hyper complexifié la définition du métro. Et il m'explique… Et ouais, c'était génial parce que le mec est noir. Et donc il me dit ta catégorie est complètement nulle parce que toi tu penses métro égale le blanc qui vient d'arriver en charter pour être enseignant, parce que voilà, on revient encore sur l'école, l'impérialisme fonctionne avec des cerveaux impérialistes. Donc les enseignants blancs qui viennent à la Martinique, à la Réunion, en Nouvelle-Calédonie, ce sont des cerveaux impérialisés qui viennent servir la bouillie

0: Nancy, j'avais pas beaucoup d'argent. Et pour m'inscrire à HEC, il fallait 10 000 euros. Donc ça, je te parle d'un truc qui se passait dans les années 80-90.
1: C'est toujours valable.
0: Ouais. Mais c'est toujours valable. Alors imagine le coût d'entrée dans ces grandes écoles. Mmh. C'est cher, les droits d'entrée sont très chers. Donc bien sûr, les étudiants, on va dire classiquement pauvres d'Afrique qui viennent, peuvent bénéficier de tarifs relativement bas à l'université française. Et c'est pour ça qu'on les trouve à l'université et pas dans les grandes écoles, qui est justement, comme le numerus clausus des médecins, réservé au bloc bourgeois, soit par du fric avec les droits d'inscription, soit par le capital culturel voilà. Donc tout, voilà, c'était intéressant que tu commences par l'école parce que d'une certaine façon on peut tirer un fil. Et tu vois, dans le reportage que on a écouté, qu'est-ce qui se passe aussi avec ces étudiants racisés? Eh bien, une conscience de classe. Ce sont pas des étudiants qui viennent simplement pour manger des contenus scolaires qui sont les contenus qu'on a à l'université, mais aussi pour être militant, c'est-à-dire de profiter de cette prise de conscience du passage universitaire qui nous met des catégories, des analyses, des lectures obligées, des réflexions obligées. Et donc ces gens-là, qui en plus ont la conscientisation de ce qu'ils ont vécu en Afrique, viennent avec un cerveau. Et ce cerveau fait qu'ils sont solidaires de la Palestine. Et donc la connexion, elle est faite. Et on verra que là, sur cette émission, c'est gigantissime. On a, notamment sur les 2 mois qui se sont passés, un dossier hyper lourd sur Gaza, la Palestine, le génocide qui continue, parce que on lira quelques extraits du journal Haaretz qui nous dit que le fascisme en Israël est tel dans le génocide qu'il faut une intervention étrangère pour sauver Israël. Donc journal israélien qui dit que voilà, le pays est foutu. On pourra vous parler d'Aurore Berger, qui est la chienne de garde actuelle du CRIF et qui a, sur 2025-2026, fait 8 interventions au CRIF et bien sûr avec financement d'Elnet pour des sommets bidons au Sénat. On pourrait vous parler de l'historien pourri, l'historien bardé de diplômes, Jean-Frédéric Chaube, qui est un chien de garde total, ayant eu une tribune le 12 juillet dans Le Monde pour désinguer LFI, le traitant comme les sionistes d'antisémites. Et bien sûr, Aurore Berger, j'ai oublié de vous le dire, c'est aussi le projet de loi déposé le 9 juillet sur la lutte soi-disant contre les discriminations.
1: En remplacement de la loi Yadan, oui.
0: Voilà, et on a derrière l'antisémitisme, et on verra que le CRIF était partout présent, qu'il était invité dans les groupes de travail. Alors bien sûr, sur le rapport qui est présent sur la, je sais pas quoi, la DILCRA, un truc comme ça, on voit que le gouvernement se contente de dire on a travaillé avec les associations, mais en fait, voilà, les associations lobbyistes, les plus puissantes, les plus fortes, celles qui nous mettent au pas. Et bien sûr, dans cette confusion des pouvoirs, eh bien, le CRIF aujourd'hui est dans l'État. Et voilà, il a largement participé à la rédaction de ce projet de loi. C'est aussi le CRIF qui est le sionisme le plus fou. Alors, Haaretz parlait d'un État fou, de folie meurtrière. Ben, on a LFI qui devient le CRIF qui devient fou, puisque on le verra, c'est l'aspect peut-être le plus drôle de cette tragique comédie du CRIF, qui est complètement délirant. C'est le fait de s'en être pris à une marque palestinienne considérée comme étant équivalente au 7 octobre. Voilà. Et on pourrait parler de la bourde gigantissime du Canard Enchaîné qui paye 100 000 euros un tordu de sionistes fascistes qui s'appelle Aziza, qui est, on le voit des vidéos, il passe son temps à poser des questions aux gens qui l'invitent sur Radio J.
1: Sur I24 News.
0: Voilà.
1: Mais
0: LFI est bien antisémite. LFI est bien antisémite. Voilà. Et on voit comme ça des coupures.
1: Il a quelques obsessions, effectivement.
0: Mais il est totalement fou, ce mec. Il est totalement fou. Donc, on voit que... Et puis, on pourrait parler des accords entre Van der Leyen et Netanyahou, là aussi, sur le fait qu'Israël va servir de partenaire dans les domaines les plus chauds, c'est-à-dire la police, les logiciels antiterroristes. Enfin, on est sur un truc complètement dingue où, aujourd'hui, l'État israélien multiplie
1: En même temps, Israël est historiquement à la pointe de tout ce qui se fait en matière d'armes numériques, lesquelles évidemment sont

0: utilisés par les régimes pour contrôler leur population et leurs oppositions.
1: Alors j'ai appris un mot là-dessus, c'est la blood tech. Je ne connaissais pas cette expression. Tu vois. Maintenant on est sur effectivement la blood tech, donc les technologies du sang. Et Gaza est effectivement un terrain idéal pour tester des drones, pour tester des outillages et divers et variés. Alors il n'y aura pas que la Palestine, parce que on va nous traiter d'antisémitisme par remplissage purement de contenu de radio centré sur Israël. On parlera de la présidentielle, bien sûr, mais on verra que ça retombe encore sur LFI la plupart du temps avec des caricatures, mais on essaiera d'élargir aussi, grâce notamment à tes connaissances et à tes informations, Olivier, sur la présidentielle. Bien sûr, on parlera de cette horreur qui croise Palestine, anti-islam, anti-arabe.
0: Bah, ça va souvent ensemble, oui, effectivement.
1: Qui repart à nouveau à fond la caisse. Et on ne pourra pas évacuer une recherche qui doit s'approfondir, mais en tout cas une suspicion forte de complaisance, voire d'espionnage, à savoir que l'espion serait Glucksmann, en tant qu'avocat des USA, et donc c'est complémentaire, c'est dans la pochette surprise. Si on est pour les USA, on est pour Israël dans le même temps. J'ai fait un petit truc aussi par rapport aux fachos politiques, parce que notre système n'est pas qu'un système de dominants qui nous domine, mais ce sont aussi des crapules. Et c'est ça le problème, c'est que le fascisme, et pour toute personne qui étudie le fascisme a toujours été voir la pègre. Il faut savoir que n'importe quel capitaliste qui voulait des jaunes, des briseurs de grève, faisait appel à la pègre. Alors bien sûr, aux États-Unis, c'est la pègre italienne. Mais voilà, c'est un des aspects, c'est que c'est l'illégalité qui domine le concept aussi de fascisme politique. Et puis, on essaiera, si on a le temps, de voir un petit peu ce qui se passe du point de vue des entreprises et de l'écologie, puisque on a un projet complètement fou. Alors, si je pouvais imaginer qu'en France, on aurait une usine à saumon, franchement, on est dans une dinguerie, comme disent les jeunes. Je sais pas si t'as vu l'histoire.
0: Non, mais... Oui, non, je l'avais pas suivi, mais du coup, je l'ai un petit peu documenté grâce à la préparation de cette émission. Vous êtes à l'écoute de Radio Cause Commune, c'est Sous les lapsus de l'actu, épisode 140. On va faire une petite pause musicale, Patrick, si tu veux bien, avant de poursuivre. Le numéro de téléphone, je vous le donne, standard n'est pas encore ouvert, mais notez-le, 09 72 51 55 46, 09 72 51 56. 45-46. 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Et d'ailleurs, si vous passez, vous pourrez assister en direct à la production de Comme un vendredi, qui est l'émission de ces soirées où on parlera de la rentrée de Cause Commune. 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En attendant, on va faire un petit détour du côté de l'album Civilisation d'Orelsan avec Rêve Mieux. C'est en t'écoutant le titre qui m'est venu en tête. Oui, je ne prévois pas la programmation musicale de cette émission, et c'est souvent en fonction de ce que me raconte Patrick que j'ai une idée d'un truc à vous faire écouter. Donc si ça vous plaît, tant mieux. Moi, ça me plaira, c'est sûr. On revient dans 3 minutes 44 avec la suite de cet épisode de Sous les lapsus de l'actu. À tout de suite.

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0: 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Je suis avec mon camarade Patrick Brunteau. Cette émission change de créneau cette saison. On avait pour habitude de vous retrouver à l'antenne les lundis entre 21 et 23. Désormais, en tout cas cette saison, ce sera entre 14 et 16 les vendredis. Et tu nous as annoncé, Patrick, un programme qu'il va falloir faire tenir dans cette 1h10 qu'il nous reste. Donc, tu veux commencer par quoi ?
1: Eh bien, je pense qu'il faut commencer par la présidentielle, oui. Parce que le rêve du changement social, est-il un cauchemar ou est-il un rêve ? Sommes-nous effectivement dans la possibilité d'une alternative ? Le problème, c'est que on va dire les 20 ou 30% d'indécis sont des gens qui n'ont pas de travail politique personnel, d'enrichissement autour de lecture. Et donc, du coup, ils écoutent la télé, ils sont un peu paumés. Et avec l'anglais Fourest, Elkrief et
0: Antoven,
1: tous ceux de LCI, on a un petit échantillon de ce qu'ils écoutent avant qu'on aille vers le pire, à savoir Bolloré.
0: Ah, pardon.
2: Entendu ce week-end sur cette matière de la dette, des balivernes. Je veux dire, je peux aussi creuser mon jardin, essayer de trouver un trésor.
3: Donc ça, c'est l'anglais. De toute façon, je me dis, est-ce qu'il y croit vraiment qu'il va être élu Jean-Luc Mélenchon quand il dit ça? Le RN se dit qu'il a des chances d'accéder au pouvoir. Hmm. Et donc, il devient un peu plus sérieux et un peu plus raisonnable.
4: Si un jour, on n'est plus dans une démocratie, l'essentiel, c'est que les gens, avant de voter pour des formations populistes qui, quand on gratte, en fait, ne cachent pas tellement qui ils seraient. C'est le cas pour les frères musulmans qui vous disent une chose en plateau de télé et autre chose quand ils sont devant leur troupe.
3: Une formation populiste qui surfe sur un drame, une guerre, des crimes de guerre. Ils font leur beurre, entre guillemets, là-dessus. C'est un cynisme absolu. Ce qui est très dur à vivre, très choquant et stupéfiant, c'est de voir ces foules, de voir ces foules applaudir, ouais, sans distance, sans jugeote, sans, et au contraire, qui sont stimulés, qui sont exaltés. Et moi, ça, je déteste. Ça me fait très peur.
4: On a tous eu 20 ans, on sait à quel point on peut se croire rebelle en étant du côté des salopards. Ça, c'est pas la première fois dans l'histoire. Mais dans ces amphithéâtres, il n'y a pas que des gens manipulés, il y a des gens qui froidement se sont habitués à applaudir des salopards.
0: Non mais c'est brillant. Ce montage est brillant.
1: Ah ben c'est brillant. Bravo aux citoyens, effectivement.
0: Attends, l'hôtel Krief, là, elle était en train de nous décrire le Führer, quoi. C'était assez dingue.
1: Alors oui, alors elle reprend le terme de foule de Gustave Le Bon, qui était un des premiers. Et d'ailleurs, Hitler adorait Gustave Le Bon. Il le lisait attentivement, etc. Et après, il s'entraînait devant son miroir, etc. Alors, ce qui est intéressant, c'est que quand Rutel Krief, sans parler d'Israël, nous parle de cynisme absolu d'utiliser les crimes de guerre, elle emploie le terme de crimes de guerre. Ouais. Elle n'emploie pas le terme de génocide, puisque bien sûr, sur tous les médias dominants, il n'est pas question qu'il y ait génocide. Et Glucksmann lui-même dit qu'il n'y a pas de génocide. Donc on a vraiment là une doxa cohérente du service public et de l'espace privé fasciste, bourgeois, milliardaire, Bolloré et consorts, sur le fait qu'il n'y a pas de génocide. Alors, elle nous parle de cynisme absolu, des foules, alors sans préjugés. Moi, j'aimerais dire à cette grosse connasse de Rutel Krief, et j'aimerais qu'elle m'attaque en procès de diffamation, j'adorerais ça, parce que quand elle parle de foule sans jugeote, je n'ai jamais rencontré un espace aussi intellectuel et aussi riche en partage d'idées que les amphis de LFI, et je suis pas encarté, d'ailleurs pas de carte, mais je suis pas encarté officiellement à LFI.
0: Mais non, mais
1: j'y suis allé en curieux et j'ai découvert qu'il y a des militants du monde entier, des dizaines d'associations qui ont des stands, il y a les sciences sociales qui sont invitées, des journalistes qui sont invités, ça discute, ça, il y a des controverses possibles, on échange, il y a pas un lieu qui ne soit pas plus reculé que la notion de foule. Donc ta jugeote, voilà. Donc la jugeote de Rutel Krief, si tu veux, c'est elle en fait. C'est elle, par sa bêtise de sens commun bourgeois, de grosse conne, qui a jamais réfléchi, qui est une sous-merde absolue de la pensée, des évidences, de la glorification du sens commun dominant, etc. Elle, la bêtise incarnée, et elle a dit oui, oui, franchement, ça me révolte la bêtise, mais elle est l'incarnation de la bêtise. Et donc du coup, c'est toujours ce même principe qu'on étudie sur cause commune, c'est l'inversion. C'est-à-dire, en fait, on va attaquer ceux qui réfléchissent en disant que ce sont des foules et qu'ils n'ont pas de
0: réflexion.
1: Ouais. Et en plus, on et c'est pour ça que je m'autorise aussi à le faire, parce que je trouve que c'est tout de la symétrie basique, et on pourrait même faire pire, on s'autorise pas, on se retient, c'est qu'en fait, Fourest parle à deux reprises de salopard, donc on est dans l'insulte, on est dans la disqualification de l'autre, il n'y a aucun souci, la vraie sous-merde, CLFI, tout le monde le sait, les réseaux sociaux, les journalismes d'investigation, n'importe quel journaliste qui fait des enquêtes, etc., n'ira jamais citer LFI, n'ira jamais citer BFM, et encore moins CNews, ou encore moins I24 News. On sait que ce sont, tout sauf des journalistes, ce sont des chiens de garde. Bien sûr, chers auditeurs, lisez Serge Halimi, Les Nouveaux Chiens de Garde, et vous verrez comment ce journaliste donne à voir, effectivement, alors c'est un peu daté, mais il a fait des rééditions multiples, et donc on a toujours le fil jusqu'à aujourd'hui.
0: Ah oui, non, mais la structure continue de fonctionner, et il y a, enfin voilà, c'est un peu comme notre jingle, quoi.
1: Voilà, alors, donc du coup, nos présidentielles commencent, on a, alors, parlons aussi de notre ressenti, on a le droit nous aussi d'être des citoyens, voilà, avec le plus grand des malaises, le plus grand des écœurements, à constater que les écologistes, une fois de plus, peuvent nous faire perdre les élections, puisque on a une possible victoire de la gauche, et les écolos qui vont rafler peut-être 4, 5 ou 6%, avec Tondelier, qui était présente aux réunions du MEDEF, là, au mois d'août, et qui, voilà, et qui sont des sortes de tueurs. Ils savent pas que ce sont des tueurs, mais moi je dis que ce sont des tueurs, parce que laisser le néolibéralisme passer à la place de force de gauche, c'est automatiquement plus de précarité au travail, plus d'accidents du travail, plus de maladies professionnelles, plus de gens qui ne feront pas appel à leur retraite quand ce sont des migrants qui auront des OQTF alors qu'ils ont cotisé et qui se retrouveront dans les centres de rétention administrative et dans les expulsions qui ont lieu à hauteur d'à peu près 30 000 euros chaque année. Donc ce sont des tueurs. Marine Tondelier est une tueuse, voilà, au sens où indirectement, elle est complice d'un mécanisme qui peut concourir effectivement à cette éjection. Ça, quand j'ai vu sa présence aux réunions du MEDEF, alors où, c'est ça aussi qui est intéressant, où ces réunions ont-elles eu lieu? Elles ont eu lieu dans les quartiers riches. Elles ont lieu dans les quartiers bourgeois, du bloc bourgeois, elles ont lieu dans les refuges, dans les ghettos de la fortune, à savoir Roland-Garros. Donc ils étaient dans le cours, je ne sais plus lequel, enfin le grand cours central, et on avait là une dizaine de candidats. Alors, il y avait une posture intéressante. Il y avait celui qui était là en disant « Mais comment je me rabaisse à être au milieu de toute cette engeance ?» Eh bien, c'était Retailleau. Retailleau était complètement excentré d'un côté. Donc, quand je regarde la télé, c'était à gauche.
0: Donc, il était à droite.
1: Voilà. Et en fait, il est à l'extrême droite. Marine Le Pen était plutôt vers le centre. Et donc,
0: bah oui, c'est ce que nous ont construit 10 ans de macronisme.
1: Hein. Oui,
0: une Le Pen au centre. Hein. Il n'y a pas de souci. Hein.
1: Ouais. Oh, bah, donc on voyait qu'on a déjà une dizaine de candidats. Et la gauche est sous-représentée par rapport à l'ensemble de ces candidats. Puisque si on voit grosso modo, on a les écolos, le Parti Socialiste et LFI, et tous les autres c'était la droite. Tous les autres c'était la droite. Donc on a déjà un décalage très fort par rapport à ça. L'autre chose, moi, qui me sidère, et là on va entendre le son dans quelques instants, c'est comment une extrême peut encore passer aux extrêmes. C'est-à-dire comment un mec comme Bolloré, on va l'écouter, qui dans la présidentielle, alors c'est un peu pareil avec le CRIF et Elnet, il travaille dans l'invisible tout en étant super visible quand on fait un peu attention. L'auditeur qui fait pas gaffe va jamais entendre parler du CRIF ou d'Elnet. Par contre, si on commence à rentrer un petit peu dans le détail de ce que fait le CRIF avec les invitations des ministres, les participations au groupe de travail, le fait de s'attaquer en permanence à des choses qui sont a priori secondaires ou inexistantes, hein, c'est-à-dire l'intoxication d'un Aziza ou l'intoxication à propos de la petite société palestinienne qui a monté
0: une boutique de fringues
1: avec, bon, on y reviendra, l'appellation de je sais plus quoi, mais qui renverrait pour le CRIF à l'attentat du 7 octobre. Bref, on a des visibilités. Mais voilà, en tout cas, aujourd'hui, on a de l'invisibilité par rapport à la façon dont Bolloré va définir sa présidentielle. Et le reportage le montre particulièrement bien du point de vue des invitations de ceux qui vont discrètement aller voir Bolloré.
5: Vincent Bolloré veut faire main basse sur la présidentielle. Et pour ça, il a écrit un véritable programme.
6: Ce manifeste, c'est le manifeste de l'Institut d'Espérance, un think tank que Vincent Bolloré a créé pour, je le cite, « défendre les idées du Christ ».
5: Mais dans ce document révélé par nos journalistes, les sujets vont bien au-delà de la simple religion.
7: À l'inverse des déclarations de Vincent Bolloré qui promet un institut chrétien et apolitique, beaucoup des propositions sont ancrées à l'extrême droite ou dans une droite très libérale. Il promet par exemple la retraite à 67 ans. Il s'en prend aussi à certaines dispositions qui protègent aujourd'hui l'IVG, à l'éducation à la sexualité à l'école, au cinéma qu'il veut purifier de l'idéologie woke dans le domaine de la culture notamment. On y retrouve également la préférence nationale qui est chère au Rassemblement national de Marine Le Pen.
5: Avec ce programme, Vincent Bolloré veut influencer les candidats à la présidentielle de 2025. Mais c'est loin d'être la première fois que le milliardaire se mêle de politique.
6: Depuis 2022, Bolloré s'est replié dans un hôtel particulier, juste à côté de sa maison. Il n'y a personne quasiment dans ses bureaux. Presque personne ne franchit le seuil de la porte. Par contre, il y a beaucoup, beaucoup d'hommes et de femmes politiques qui viennent parce qu'ils demandent audience à Bolloré.
7: L'objet de ces visites, il est multiple. C'est à la fois pour certains de s'assurer du soutien de Vincent Bolloré et pour d'autres, c'est au minimum d'espérer obtenir une forme de neutralité de la part de ces médias. Les élus, ils ont conscience aujourd'hui que Vincent Bolloré peut faire ou défaire une campagne présidentielle.
5: Pour comprendre les origines de cette croisade politico-religieuse, nos journalistes ont parlé à de nombreux proches de Vincent Bolloré qui ont parfois observé de près son virage mystique et identitaire.
6: Même certains de ses plus vieux compagnons de route ne le reconnaissent plus. Vincent Bolloré, il est entré en mission, il a décidé de défendre la réévangélisation de la France, il a décidé de combattre l'islam qui, selon lui, sape les fondements de la France. Et la question du jugement dernier, du salut, est devenue cruciale aux yeux de Vincent Bolloré. Il sait qu'il doit acheter sa place au paradis par ses actions sur Terre et donc il a décidé de mettre tous ses moyens financiers au service de cette conquête du salut.
5: Mais à ces motivations spirituelles, il faut aussi ajouter une autre explication, un peu plus terre à terre.
7: Vincent Bolloré, il est aussi animé en partie par la revanche, notamment vis-à-vis du pouvoir et d'Emmanuel Macron. Il a des ennuis judiciaires, des poursuites pénales qui concernent les faits de corruption en Afrique. Et Vincent Bolloré, il est persuadé d'avoir fait l'objet d'une cabale judiciaire dictée par l'Élysée. C'est l'un des moteurs qui anime aujourd'hui sa soif de vengeance et sa croisade politique, notamment dirigée contre le président de la République.
5: Lisez l'enquête intégrale de nos journalistes dans leur livre et des extraits dans le Nouvel Obs.
0: Donc c'est un reportage que vous pouvez retrouver sur le Nouvel Obs. Hein. C'est pas un vague site conspi. Hein. C'est le Nouvel Obs. Voilà.
1: Alors tu vas nous
0: donner. Moi je trouve qu'ils exagèrent un petit peu beaucoup sur l'aspect mystique de l'influence. Et du coup ça va un peu pas très loin, je trouve, sur les mécanismes de concentration dans ces lieux qui, sinon, produisent de l'image comme le cinéma ou encore l'édition avec Hachette et le groupe associé et toutes les maisons d'édition concentrées, donc là où se construit en fait le débat public. Donc voilà, il est sympa ce reportage parce que il met en avant Bolloré. Maintenant je suis convaincu d'être de gauche et socialiste, je vois un truc sur Bolloré, je me dis que j'ai juste affaire à un abruti qui s'est un jour réveillé illuminé par la parole du Christ et je veux la répandre sur la France. En réalité, il est bien plus dangereux que ça, Bolloré, quand il passe comme ça d'un revers de main la corruption de Bolloré. En Afrique, c'est pareil, ça va pas très très loin, mais pour autant, ils avaient là les moyens de d'écrire un système de prédation sur les matières rares en Afrique. Donc voilà, donc c'est sympa que ce reportage existe. Après, je trouve qu'il est d'une légèreté et finalement d'un peu d'impact politique assez crasse.
1: Oui, oui, complètement. C'est d'ailleurs aussi intéressant de voir ce dont il ne parle pas. Alors,
0: sous les lapsus de l'actu là, du coup.
1: Complètement. et donc, du coup, ce qui est intéressant aussi de creuser, c'est et ça, tu
0: non, parce que l'évoques. Sur Bolloré, là, juste par exemple, ils avaient un boulevard concernant l'Afrique. Ça concerne quand même une dîme donnée à Daesh pour laisser tranquille ces usines d'extraction, quoi. Donc voilà. Enfin, merci le Nouvel Obs pour ce petit son, mais en fait je pense que vous êtes vraiment passé à côté du sujet, quoi.
1: Vas-y, redonne-nous les éléments du débat. Non, mais aussi par rapport au cinéma.
0: Ça, je peux,
1: parce que ça c'est chaud quand même par rapport à le rapport de force qu'il y a eu aussi, très concret, puisqu'on sait qu'il contrôle Canal+, donc le cinéma, et donc du coup il essaie de faire la peau de tous ceux.
0: C'est pas nécessairement évidemment le lieu de cette émission de faire un dossier sur l'emprise de Bolloré sur la production culturelle en France, même si évidemment c'est un élément de compréhension important de la façon dont aujourd'hui le débat public est intoxiqué. Moi, je vous renvoie, désolé de faire de l'autopromo, à la lecture de au moins les 9 premières pages du rapport d'activité de Radio Cause Commune, qui dans sa première partie, donc de 9 pages, qui constitue son rapport moral, décrit précisément ces processus de concentration avec Bolloré en tête de proue. Pourquoi ? Parce que au départ, ce qui nous a intéressé, et ça date de l'an dernier, c'est la façon dont CNews, au moment du renouvellement de sa concession TNT, a finalement été sauvé par l'ARCOM en raison d'évidentes pression du groupe Bolloré sur la stabilité globale du système du financement du cinéma, puisque Bolloré est propriétaire de Canal+, vous le savez, et que Canal+ est le premier financeur du cinéma français, et donc par incidence du CNC qui évidemment finance la majorité des films des auteurs et autrices français et françaises. Donc voilà, petite accélération cette année avec la prise de 33% du groupe Bolloré au capital du GC, qui est le premier distributeur des films en France. Donc voilà, d'abord on produit, on s'assure de produire les films qu'il faut, ensuite on s'assure de distribuer les films qu'il faut. Alors cette entrée au capital de 33%, elle prévoit une prise de contrôle de 100% d'ici 2029, donc ça va être rapide. Du côté de l'édition, on a exactement le même mouvement avec cette polémique autour de Grasset et de l'éviction d'Olivier Nora, qui en était son éditeur depuis plus de 20 ans. Bon voilà, on raconte tout ça dans notre rapport d'activité. Effectivement, c'est tout un pan de la structure d'emprise de Bolloré qui dépasse largement la petite historiette autour de ces illuminations christiques. Donc voilà, Bolloré c'est aussi Europe 1, c'est le journal du dimanche. On apprenait d'ailleurs hier que Lagardère, le groupe Lagardère, qui est donc propriétaire d'Europe 1, mais sous la coupe de Bolloré, Bolloré venait d'entrer au capital de Frontières Médias, cette espèce de torchon numérique qui n'est pas du journalisme, mais qui en revanche est un outil politique de propagande et de désinformation absolue sur Internet et sur alors sur Internet en ligne, mais aussi sur sa chaîne YouTube, qui constitue un des outils de l'arsenal Bolloré pour imposer précisément cette bascule du pouvoir en France vers l'extrême droite. Donc voilà, c'est tout ça. Vous pouvez le retrouver sur le rapport d'activité de Cause Commune, c'est 9 pages si vous voulez comprendre un petit peu les mécanismes. C'est facile, hein, vous allez sur le site, il y a un onglet dans le menu La Radio, il y a rapport d'activité, c'est directement en ligne.
1: Alors apporter des éléments.
0: Il n'y a pas que ça dans le rapport d'activité de Cause Commune, hein, que je vous encourage à lire.
1: En tout cas, ce que tu dis sur Bolloré, effectivement, et ses tentacules montrent que le contrôle de l'information, de ce qu'on appelle le quatrième pouvoir sur les médias, n'est pas un vain mot. Il y a effectivement des chiens de garde. Alors, les chiens de garde supposent aussi des patrons de garde. Mmh. Donc, Bolloré est un patron de garde. Ouais.
0: Pour son propre dessin, on est d'accord, mais ouais.
1: Souvenons-nous. Alors, quand il parle de préférence nationale, on sait que faut être cocorico, français et cracher sur des Arabes et des Noirs. Je rappelle quand même que si ces Noirs et ces Arabes sont là, c'est parce que des gens comme Bouygues, qui font aussi partie de TF1...
0: avaient besoin de construire à une époque.
1: Hein?
0: Non, je dis avaient besoin de construire à une époque, mais c'était pas Bouygues, mais peu importe.
1: Mais complètement. Mmh. Bouygues faisait appel dès 67, j'ai vu une vidéo 67, de Bouygues en 67, okay. Appelant massivement l'arrivée des étrangers arabes, en disant mais venez avec vos familles, venez construire, vous aurez de l'argent, vous aurez des salaires, on vous accueillera bien. Alors évidemment ils savaient pas que le célibat était encouragé et qu'ils allaient pourrir dans les Sonacotra, mais bien sûr c'est ça fait partie des délices de l'impérialisme d'avoir des traces de ces horreurs. Si on en est là effectivement aujourd'hui, c'est pas que on n'aime pas les Arabes et les Noirs, c'est que à la base s'ils sont là, c'est par l'exploitation jusqu'à la mort, puisque les travaux montrent qu'une immense majorité, de ceux qui, parmi les jeunes de cité, font partie des bandes ou des gangs, de ce qu'on appelle les milieux de trafic, ce sont des familles souvent où il n'y a pas de papa, parce que les papas ont été tués au travail. Les papas sont morts. Flamands sur l'histoire du logement social, 1000 Arabes mouraient chaque année sur le bâtiment, que sur le bâtiment. Et donc on a cette déstructuration, de l'exploitation qui va de pair capitalisme et impérialisme, qui explique aussi complètement les façons dont vivent aujourd'hui ces populations qui sont dans la résistance, dans la haine, dans la colère, dans la frustration, dans l'écrasement, dans plein de dispositions possibles, de temps en temps dans des situations émeutières, comme on l'a vu en 25 et qu'on l'a vu en 2005. Et donc la revendication de la préférence identitaire, c'est un bras d'honneur, comme dans la petite vidéo de la petite conne aux cheveux roses, qui dit oui, on a fait la guerre pour l'Algérie. Ouais. Et voilà, la préférence identitaire, je me torche avec, parce qu'en fait, on est à 100%, comme le peuple allemand a fait son mea culpa par rapport aux juifs, notamment la deuxième génération, puisque les papas corrompus par le Hitlerjugend ont été complètement dedans, mais c'est souvent à la deuxième et troisième génération que le sursaut a lieu. Donc les Allemands ont fait leur nettoyage symbolique, d'ailleurs à un point tel qu'ils deviennent complètement cons, ces Allemands, avec leur sionisme absolu, la criminalisation du boycott des produits israéliens venant de la Cisjordanie, etc. Mais en tous les cas, ils ont fait ce travail-là sur Hitler. Et ben nous, comment est-il possible d'entendre ces fascistes capitalistes nous balancer à la figure de l'identitaire et du national, etc., quand il n'y a pas... parce que l'élite politique nous parle de refus de repentance, parce qu'il n'y a pas une évaluation précise de ce que l'on a fait sur ces pays-là. Voilà, donc c'est monstrueux. Ils font du culturalisme. Ben, restons entre Français. Mais du con, c'est toi qui as été exploité. Et d'ailleurs, le plus drôle, entre guillemets, si on peut, c'est que le mec, il continue, puisque il corrompt les chefs d'État africains, il construit des pipelines sur l'Afrique de l'Est, qui vont être des lieux de destruction sur des milliers de kilomètres de l'écosystème en Afrique. Donc, le système non plus de la France-Afrique, mais de l'impérialisme privé en Afrique, subsiste toujours avec cette caricature de Bolloré, qui a vendu une grande partie de ses ports à l'autre milliardaire, dont j'ai oublié le nom, qui est un Libanais, et qui a racheté ses parts sur les ports.
0: Oui, ça m'échappe là, mais oui, je vois de quoi tu parles.
1: Et donc, en fait, voilà, on vend aux copains, voilà, enfin bref, donc le système, effectivement, quels que soient les noms, est là, structuré, et évidemment, ce qui leur manque, c'est l'éducation nationale. Le truc de base du RN, c'est d'arriver à tuer la pensée dans les universités. Le bloc bourgeois, à travers LVMH, Bolloré et sans doute tous ses cousins. Comment il s'appelle,
0: Stérin,
1: Lagardère, Stérin, etc. ont mis la main sur des écoles de journalisme.
0: Oui, absolument.
1: Et donc, du coup, voilà, le travail symbolique, il faut absolument museler maintenant la parole. Donc, on détruit LFI, il faut absolument criminaliser et diaboliser LFI. On détruit l'université, notamment en renvoyant les étrangers, on en a parlé en début d'émission, et en faisant en sorte, de toute façon, elle n'aura jamais de moyens, donc elle n'aura pas des possibilités d'aller bien loin, cette pauvre université. On détruit, et on va rentrer bientôt aussi dans l'éducation nationale. Pourquoi ? Parce que tout ce que l'on dit sur la baïa, sur le voile, sur l'islamisation des cités, depuis que Sciences Po a lancé tout ce thème-là de l'islamisation, avec je ne sais plus comment il s'appelle, cet intellectuel organique qui et prof à Sciences Po, les banlieues de l'islam, Keppel,
0: Gilles Keppel. Ouais.
1: Voilà. Et donc, le but maintenant, c'est d'arriver à mettre la main sur le culturel. Donc,
0: bon, un cadre du printemps républicain, en même temps, on a rien de... Enfin, quand je dis un cadre, il n'y a pas de structure, mais Keppel est identifié printemps républicain, donc toute cette aile droite laïciste, islamophobe émergente du PS. Ouais.
1: Oui, c'est ça qui est terrible, quoi. Ouais. Émergente du PS, effectivement.
0: Bah oui. Les Delga et compagnie.
1: Ouais. Et puis, sans doute tout à côté. Comment il s'appelle celui qui nous a fait la loi 2017 sur la présomption
0: Cazeneuve.
1: Cazeneuve et Valls et compagnie. Mmh. Enfin, on a tout ce qu'il faut pour donner à voir. Ce système visant à faire en sorte que quand on parlera de préférence nationale ou identitaire, eh bien tous ceux qui peuvent contrer ce discours toxique des catégories où les bidochons se retrouveront « bah oui, je suis français et je suis fier d'être français », empêchera de nettoyer les écuries et de voir qu'effectivement on est un peuple colonial, on est un peuple qui a exterminé et les petits cerveaux des métropolitains aux Antilles quand ils arrivent, eh bien découvrent en étant la plupart du temps gentils, parce que sinon ils se font défoncer la gueule sur place parce qu'ils sont minoritaires et ils reprennent un charter rapidement, que on a nettoyé, exterminé les Indiens de la Caraïbe.
0: Donc, et en France, pour revenir à ce petit reportage dont on n'a pas le son, c'est dommage, mais que tu évoquais, en France, un couple de jeunes interviewés dans la rue et qui s'affichent d'ailleurs partisans du Front National t'expliquent que quand la France a fait la guerre d'Algérie, c'était pour l'Algérie.
1: C'était pour l'Algérie.
0: Ouais, non mais attends, c'est un truc de fou quoi.
1: En fait, on sort de la logique.
0: C'était pas du tout une guerre coloniale, non, absolument pas. Non.
1: Mais t'as raison de dire un truc de fou, parce que en fait, quand on sort du sens de la rationalité, de l'histoire, de l'information historique, qui nous permet de rester dans la rationalité, parce qu'on parle pas de la rationalité des philosophes, puisque Enthoven, il est à mettre à la poubelle, et la réponse, on n'en parlera pas ici, mais la réponse d'LFI à Enthoven, notamment quand Enthoven parle de Camus, mais c'est un pauvre, vraiment, des débilités. Mais folie, oui, folie, parce que on y reviendra par rapport au dossier Palestine, mais on est bien sur de la folie tel qu'on l'a évoqué par rapport au CRIF. Et on a bien aujourd'hui des attaques fondées sur du non-sens, sur des choses qui sont non seulement fausses, mais qui sont quand même dites avec des mots qui surchargent, comme le fameux papier du Monde que j'ai pas lu mais que j'ai eu en filigrane avec l'IA de Jean-Frédéric Chaube. Ils se sont dit comment un intellectuel qui fait partie justement du carriérisme, directeur d'études, enfin des mecs du Collège de France, directeur d'études, des gars qui sont par des diplômes, par leurs réseaux sociaux et leur bon entrisme dans les grilles de l'académisme, peuvent devenir des pauvres cons de fachos et produire des tribunes complètement allusives. Donc des mecs comme Bolloré vont publier des Jean-Frédéric Chaube qui nous parleront. Alors, son expression dans son article du 12 juillet, c'est il parle des allusions à propos des LFI, d'un arsenal donc de prise de pouvoir, mais à travers des mots. Il parle de mots tels que des allusions, des jeux de mots, des accusations explicites,
0: ouais, les
1: une accumulation,
0: whistle, ouais, ouais.
1: Une récidive. Il parle de dog whistle. Bref, mais il y a rien, il y a pas de fait, c'est vide, c'est creux. Il y a aucune référence, il y a aucune démonstration. Et aujourd'hui, on a des gens qui sont des historiens du Moyen Âge qui transpirent quand ils sont dans les archives à essayer de raconter une histoire du monde réel qui s'est passée il y a 5 siècles à partir de traces qui sont hyper compliquées à décrire. Et ce mec là devient un tartuffe.
0: Va polluer les traces en plus pour ces historiens dans 3000 ans.
1: Ouais, c'est ça, c'est ça. En plus, voilà, il est en train de complètement polluer la mémoire historique, etc. Donc, honte à ce type-là, quoi. Mais il y en a plein d'autres.
0: Oui.
1: Et donc, je pense que effectivement, la véritable guerre aujourd'hui, c'est que comme ils ont le pouvoir politique, ils ont le pouvoir économique. Il leur manque le pouvoir culturel, parce que par définition, quand on commence à avoir un petit peu de ce que Krief appelle la jugeote, on est forcément de gauche, on est forcément...
0: Ouais, et pourtant, justement, cette prise de pouvoir sur la construction culturelle, on peut déjà la documenter, et elle existe, et elle n'est pas d'hier. Elle s'organise, elle s'articule,
1: et
0: l'un des rouages d'un même plan d'écrasement et d'aliénation. Oui.
1: Voilà. Alors il y a par exemple le journal, parce que pour le moment il n'a pas pu être supprimé par Bolloré, donc il existe en Angleterre, dommage pour lui, le petit franco-français, le Guardian, qui est quand même un gros journal comme The Times, et qui a démontré que 124 articles sionistes du même think tank israélien, 124 articles ont été publiés en 9 jours pour justifier Israël, pour justifier la torture, pour justifier le génocide, pour justifier le fait d'affamer les Palestiniens. Et c'est un faux think tank qui a été localisé aux États-Unis via des financements d'Israël, mais on peut très bien avoir les financements d'EPAC de juifs américains sionistes. Tout ça en partenariat avec Havas, qui appartient à Bolloré, et qui a fait travailler des IA. Alors, me demande pas dans le détail ce que sont des chatbots d'IA. Tu vas nous l'expliquer, parce que moi, je sais pas ce que c'est.
0: Non, mais c'est assez simple. Ce sont des fermes de bots, des robots, qui inondent les réseaux sociaux.
1: Donc voilà, donc des jeux numériques avec des adresses fictives et qui permettent effectivement de faire croire qu'il y a une opinion publique numérique qui existe.
0: Voilà. Et du coup, comme ils maîtrisent parfaitement les algorithmes prédateurs des réseaux sociaux, eh bien, ils sont systématiquement remontés, puisque ça crée de la polémique, de la polarisation, etc., etc. C'est comme ça aujourd'hui que sont manipulés les algorithmes. Oui, chaque État aujourd'hui a ses armées d'influences qui sont totalement construites par des officines de propagande et qui organisent le débat public sur les réseaux sociaux en l'occurrence.
1: Voilà, et en l'occurrence, The Guardian nous dit que Havas est cité comme intermédiaire dans les enregistrements de plusieurs sociétés américaines et qui même un contrat engagerait Havas à déployer tous ces contenus, tous ces sites, tous ces algorithmes.
0: Les chatbots, ils servent à la promotion de ce qui a été publié. Il faut bien en amont que ce soit diffusé et publié. Donc effectivement, Havas est bien placé pour le faire. Mais il y a quelques années, Mediapart avait dans ses propres blogs, qui sont ouverts à leurs abonnés, mais pas que, je crois, identifié une opération d'influence qui durait depuis plusieurs années, pilotée par une entreprise de communication quelconque. Il se trouve qu'elle était israélienne et connue dans les milieux de l'influence pour publier des papiers comme un lambda sur les blogs de Mediapart et orienter l'opinion publique sur les sujets qui concernent la géopolitique du pouvoir israélien.
1: Oui, ce que tu dis, c'est qu'il faut qu'il y ait déjà un existant à faire travailler. Donc là, c'est le cas des 124 articles du think tank, qui sont 124 articles bidons, qui sont juste de la pure propagande et cette pseudo-culture.
0: Voilà, et subitement, c'est comme les pseudo-publications scientifiques de labos ou de think tank de merde qui sont pilotés par Bolloré et d'autres, puisqu'on en a cité un concernant Bolloré, mais il y en a plein d'autres et qui se retrouvent subitement sur le devant de la scène en détail d'une thèse qui va soit aller dans le sens des présupposés racistes, puisque là en ce moment la problématique est islamophobe, puisque ça va de pair évidemment avec la défense de l'impérialisme israélien, soit d'autres sujets. Bref, voilà, c'est comment tu te retrouves dans l'opinion publique à être mis en connaissance de manière massive d'une thèse qui ne repose sur aucune donnée scientifique, mais qui, sous couvert d'avoir été publiée par un organisme lambda sur lequel personne parmi les journalistes évidemment ne va enquêter. Et parce que, curieusement, ça vient approcher un sujet qui semble faire débat et que, comme aujourd'hui, même le service public s'applique à rentrer dans ces dynamiques de polarisation de l'opinion, va le mettre en avant, etc., etc. Donc c'est vraiment une chaîne très très précise d'intoxication de l'opinion, et là encore qui va au-delà de ce qu'on peut décrire par ailleurs dans notre rapport d'activité, comme quand je l'ai fait tout à l'heure à l'antenne, sur les structures identifiées et réelles de la production culturelle, comme la distribution des films dans les salles de cinéma, ou encore l'édition de livres dans l'édition littéraire. Ou la construction de l'information dans les chaînes d'information. Voilà.
1: Alors, cette dimension culturelle est effectivement fondamentale, et on l'a évoqué de ci de là au début de l'émission, et un des grands axes aujourd'hui de ce couplage qui peut sembler complexe entre l'extrême droite, les États impérialistes, les États-Unis et Israël, c'est le fameux plan national de lutte sorti par Aurore Berger et donc ce qui s'appelle en acronyme la DILCRA, la lutte contre le racisme, l'antisémitisme et les discriminations liées à l'origine, qui vient d'être pondue donc par cette Aurore Berger, ministre déléguée, ministre chargée de l'égalité entre les femmes et les hommes et de la lutte contre les discriminations. Alors
0: quelle
1: elle est aidée
0: blague,
1: par une déléguée.
0: Ouais.
1: Mais oui, et donc
0: non, mais
1: c'est
0: quelle blague. Ouais.
1: Un gros rapport qu'on va disséquer pour les séances suivantes de Cause Commune, puisque notre actualité à nous, c'est pas l'événement de la semaine, mais c'est la structure de l'événement. Donc on y reviendra tranquillement, parce qu'il y a tout un laïus d'enfumage sur ça. Et ce qui est important de dire, c'est que il y a derrière ces textes des réseaux qui font que on n'a pas l'État qui dit que, on n'a pas le gouvernement qui nous dit que, on a une ministre avec l'aval des élites au pouvoir, Macron et ses copains, on a une autorisation d'entrisme, d'instances privées à l'intérieur du service public, à l'intérieur de l'État, à l'intérieur donc du domaine public. Et c'est typiquement, à travers ce plan national, c'est typiquement le cas du CRIF, qui le 22 juin 2026 a reçu Aurore Berger. Je cite le site du CRIF sur lequel j'ai été, qui a reçu Aurore Berger, Dixit, pour un échange consacré à la lutte contre l'antisémitisme. Donc on a non pas des gens qui ont un cerveau, parce que Aurore Berger, elle peut avoir l'université, elle peut avoir des scientifiques, non, elle va avoir le CRIF. C'est-à-dire qu'en fait, on a le mélange, la confusion des genres, jugé parti, puisque ce lobby pro-israélien, eh bien, ne va pas analyser comment lutter contre l'antisémitisme. Il est un lobby de Israël, donc il n'est pas dans une perspective neutre sur l'antisémitisme, avec des statistiques, avec les structures objectives de l'antisémitisme. Non, il va tout simplement essayer de taper sur LFI, il va simplement essayer de taper sur les mosquées, taper sur l'islam, taper sur tout ce qui, de près ou de loin, ressemble à un arabe. Donc on est sur une monstruosité public, et d'ailleurs les citoyens qui ont posté à droite à gauche sur ce thème parlent de confusion qui atteint un paroxysme, puisque on a des sphères d'influence qui s'immiscent directement dans l'écriture des projets de loi, des plans qui sont bien sûr dénommés nationaux, mais qui n'ont plus rien de national. Ce sont des plans privés du CRIF qui rentrent dans l'État. Donc on est en train de poster un hôtel particulier du CRIF à l'intérieur de l'État. Donc elle a été reçue le 22 juin, mais elle a été reçue 8 à 9 fois pendant toute l'année 2026 et fin 2025 pour recevoir la béquée, pour manger. Alors le CRIF directement sur son site n'a aucune honte, tellement il est puissant aujourd'hui, à dire qu'il a fait partie des groupes de travail directement et qu'il a contribué à la définition de ce plan. Alors je rappelle une petite phrase qui est donnée par contre-attaque sur Aurore Berger, une citation qui donne le là sur le sens de ce plan national de lutte contre soi-disant les discriminations, soi-disant le racisme, mais surtout l'antisémitisme. Elle dit: si on veut combattre l'antisémitisme, on combat l'antisionisme, on combat l'islamisme et on combat aussi dans notre pays la France insoumise. Voilà, voilà comment le politique en fait nous vomit un plan global d'alliance en fait avec toutes les sources culturelles et idéologiques possibles. Parce que quand je dis idéologique, Gramsci disait que les intellectuels organiques, c'est pas que ceux du pouvoir, on a aussi les nôtres. Donc, cause commune fait partie. Oui. Et donc, nous, quand nous disons oui, l'antisionisme est fondé sur des bases objectives, historiques, etc., eh bien, elle nous dit non, c'est pas possible. Si vous êtes antisioniste, quel que soit votre antisionisme, vous êtes forcément antisémite. Et si vous êtes de la France insoumise, eh bien, vous êtes antisémite. Si vous êtes musulman, vous êtes antisémite, puisque on combat l'islamisme. Et aujourd'hui, qu'est-ce qu'on entend par islamisme, il suffit de porter un beau tissu. Donc, on voit que les réseaux sociaux se moquent de ce fascisme rampant. On a des réseaux sociaux, on a des hommes qui disent, moi je vais mettre un voile dans la rue, puisque c'est soi-disant le voile qui permet de traquer le musulman islamiste. Donc effectivement, il faut faire un appel massif à ce que tout le monde porte un voile dans l'espace public, tellement on en vient à ce degré de débilité du repérage en fait de ce que peuvent être des gens dangereux à partir d'un bout de tissu. Voilà. Et donc la petite connasse aux cheveux roses que tout le monde a écouté, on est je sais pas combien de millions de vues sur cette
0: interview,
1: petite merdeuse,
0: de ce micro trottoir,
1: d'aliéné Bidochon qui nous dit que du coup la guerre d'Algérie c'était pour l'Algérie. Eh ben voilà, elle fait partie de celles qui, de ceux qui ne connaîtront pas effectivement ce travail souterrain visant à faire en sorte qu'on ne puisse plus s'exprimer dans l'espace culturel, je dirais occidental, puisque la lutte, elle est pas qu'en France, elle est aux ouais. États-Unis et ouais. que Bush a déjà mis au pas les universités et les médias, et donc on a malgré tout dans ce paysage complètement lunaire, et on a quand même malgré tout des choses qui sont incroyables. On a la résistance d'Haaretz. Alors c'est absolument incroyable. Et Haaretz a sorti au mois d'août des plusieurs articles et donc notamment un qui appelle à une intervention étrangère sur Israël. Donc ça paraît dingue parce que le journal est l'objet de toutes les attaques possibles de Netanyahou et de Ben-Gvir et de Smotrich, etc. Mais ils ont pu quand même sortir.
0: Ah, on l'a perdu. Il revient.
1: Ils ont pu sortir ouais. quand même des papiers demandant, face au fascisme global d'Israël, une intervention étrangère, comme ça a été le cas pour l'Allemagne, puisqu'il a fallu l'ensemble des forces mondiales, sauf le Japon, pour venir à bout de l'Allemagne. Et donc, Haaretz a sorti plusieurs éditoriaux, dont un, disant, face à la doctrine raciale mise en œuvre par Israël, eh bien, une intervention étrangère est nécessaire. Un État qui a franchi une limite que même les régimes les plus obscurs du XXe siècle s'efforçaient de ne pas dépasser, n'a pas besoin d'un nouveau mécanisme de contrôle, mais de quelqu'un qui l'empêche de mettre en œuvre la doctrine raciale selon laquelle il agit. Donc ça c'est déjà absolument dingue.
0: Mais ça mérite de la clarté.
1: Raciste
0: hein.
1: ouais. de l'État israélien. Oui. Ils disent, il s'agit pas d'un dysfonctionnement, il s'agit pas d'une défaillance systémique, il s'agit d'une banalisation globale du génocide. Le soldat qui commet un crime, c'est aujourd'hui que personne le convoquera pour être interrogé. Le crime aujourd'hui n'est plus simplement impuni, il est désormais célébré au grand jour. C'est les fameuses paroles là, récentes de Ben-Gvir, qui appelait à tuer 40 à 50 Palestiniens chaque jour.
0: Oui.

0: Donc en fait, il dit l'État Israël est une machine criminelle. Donc en fait, ils n'emploient pas forcément le terme génocide, mais ils disent que la société israélienne, que ce soit les élites ou que ce soit la société israélienne, ne veulent pas stopper le processus en marche. Ils ne veulent absolument pas arrêter ce qui est en train de se produire. Et donc, ils disent, ben, faisons une comparaison avec l'Allemagne. À aucun moment, les Allemands n'ont voulu arrêter Hitler, sauf cet attentat raté de 44. Mais voilà, la population a toujours été active et complice, et très peu de minorités dissidentes ont pu exister en Allemagne. Jusqu'en 45, ils continuaient d'obéir. Et Arendt dit, bah, ils n'ont plus commencé à obéir quand on a entièrement occupé le pays par des puissances étrangères. Donc un appel d'Arendt à l'occupation d'Israël par des puissances étrangères. Donc il fallait quand même faire fort pour que
1: Ouais, mais
0: le journal ait ça, quoi.
1: avec j'imagine un écho assez moyen dans la population israélienne, puisque effectivement les derniers sondages à notre disposition, hein, qui datent de l'an dernier, établissaient que près de 80% de la population israélienne en fait était en phase avec la politique suivie sur Gaza et les territoires occupés en Cisjordanie. Donc, ouais. Je te propose, Patrick, de juste faire une petite respiration musicale avant de se diriger tout tranquillement vers la fin de cette émission. 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Vous avez juste à chercher le nom de la radio, Cause Commune, si vous êtes équipé ou dans votre voiture. Le numéro de téléphone, si vous souhaitez intervenir, c'est encore possible, enfin ça va devenir possible dans ces 20 dernières minutes. 09 72 51 55 46, 09 72 51 55 46. L'émission que vous écoutez, c'est Sous les lapsus de l'actu, c'est le 140e épisode, et normalement, jusqu'à présent plutôt, on vous retrouvait à l'antenne les lundis entre 20 C'est 1h et 23h, c'est d'ailleurs l'horaire sur lequel cette émission sera rediffusée sur les ondes de Cause Commune. On va faire un petit détour vers l'album, comment il s'appelle cet album, Prison Dorée de Zoufris Maracas avec Le Peuple à l'œil. On se retrouve dans 2 petites minutes 33. À tout de suite.

0: Et c'était Zoufris Maracas, extrait de l'album Prison Dorée, Le Peuple à l'œil. Vous êtes à l'écoute de Radio Cause Commune, c'est Sous les lapsus de l'actu, épisode 140. Cette émission sera rediffusée lundi à 21h pour celles et ceux qui la prendraient en cours et qui se disent « Putain, j'ai raté un truc de fou ». Bref, 21h-23h, c'est sur Cause Commune les lundis pour la rediff et c'est 14-16. Pour le direct, je suis toujours avec mon camarade Patrick Brunto. 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On y parlera de des nouveautés de la rentrée radio de cette nouvelle saison de Radio Cause Commune. Alors on va se diriger, Patrick, gentiment vers la fin de cette émission. Il nous reste une vingtaine de minutes, encore 56 sons qu'on ne passera pas forcément. Mais on était là en train d'achever, je crois, le chapitre fascisme ordinaire concernant la situation internationale et plus particulièrement celle qui nous occupe depuis longtemps sur cette antenne, la situation de génocide des peuples palestiniens à Gaza, les problématiques liées à l'occupation des territoires en Cisjordanie. On en avait terminé là-dessus. Non, on a les Blue Tech à Gaza peut-être qui peuvent nous permettre d'enchaîner et peut-être terminer sur ce sujet.
1: Alors, on va écouter les Blue Tech et on finira, je pense, sur un petit portrait d'Aziza.
2: Pourquoi la guerre à Gaza ne s'arrête pas? Très simplement parce que les pays occidentaux ne veulent pas qu'elle s'arrête. Ils parlent de cessez-le-feu, de paix, de protection des civils, mais en même temps, la coopération militaire et technologique avec Israël continue. Pourquoi? Parce que Gaza a aussi une valeur technologique pour les pays développés. Je vous explique. En fait, l'intelligence artificielle a besoin de données, la reconnaissance faciale a besoin de visages, la traduction a besoin de langue et liens militaires, elle a besoin des vraies situations de guerre. Comment les gens bougent sous la bombardement? Comment ils communiquent? Comment ils changent leurs habitudes sous surveillance? Tu peux simuler une guerre, mais tu ne peux pas simuler des millions de personnes qui la vivent. Et c'est là que Gaza devient un laboratoire. Regardez cette vidéo.
3: Little Wolf came very recently about it. And he was telling me that the Gaza event, that's how he described it, was very exciting for technologists. And managed to ask him, explain to me why. And he said, look. He said, oh, what's happening in Gaza is terrible. But it was fantastic for us. I said, please continue, explain this to me. Why is it wasn't fantastic? He said, well, when you bomb people massively in a densely populated area, they do a lot of things. And he pointed at my phone that was sitting there just like it is now on this table, and he said, your phone is now not moving, it's useless to us. It's only when you move with it that it produces data for us to be able to train the algorithms. But so if in a densely populated area like Gaza, you bomb people, they, if they're not dead, they run around, they try to escape, they move from one place to another, they make phone calls, they try to find their loved ones, they rush to the hospital is not there, they run even more. There is a lot of movement that we can train the algorithms. And Palantir, using AWS, Amazon servers, Oracle servers, and so forth, they are training these their own AI programs to do what? To be able to be useful in producing AI commodities, products that they then sell, let's say, to British National Health Service, to hospitals. For what? For managing personnel inside the hospitals during emergencies.
2: Les technologies sont testées, améliorées, puis vendues avec un label extrêmement rentable. Battle tested, testé au combat. Et ça, c'est totalement de la blockchain. Parce qu'ici, le moment devient une donnée. La peur devient une donnée. Le déplacement devient une donnée. Et même la mort devient une donnée. La vie palestinienne devient une partie du processus qui donne de la valeur à ces technologies. Battle tested, testé dans la guerre. Testé sur des êtres humains. Testé sur les Gazaouis.
0: Alors dommage que ces gens qui font des reportages ne savent pas mixer et mettre la musique à la hauteur des voix.
1: Ah oui, c'est insupportable.
0: Ouais, c'est un peu déplaisant. Et du coup, pour toute la partie anglaise du sujet, on pourra en mettre la traduction sur la fiche de l'émission qui sera publiée rapidement. Juste, je me permets une petite info concernant ces armes technologiques. J'allais dire gavé, mais piloté par intelligence artificielle qui équipe notamment les drones israéliens, mais pas que. Là, on parle d'Israël, donc c'est d'eux dont on parle. Je l'avais déjà évoqué à l'occasion d'une autre émission. Mais ce développement et ces développements autour de ces armes, et notamment encore une fois de la guerre pilotée par IA, en effet c'est pratique, hein. T'as une IA à qui tu donnes les instructions, elle va pas du tout avoir d'étanam à viser spécifiquement les enfants par exemple. C'est un cas précis qui a été documenté, contrairement à éventuellement un militaire qui, même s'il est censé répondre aux ordres, peut avoir à un moment des problématiques éthiques, humaines, autour de ce qu'on lui demande. Et même si à un moment il le fait, des trucs un peu atroces, ça peut causer des problèmes. Après, je vais pas vous expliquer ce qu'est le PST et compagnie. Mais du coup, ces armes ont été notamment amélioré et développé grâce au financement européen au travers d'un programme qui a valu aux entreprises de pointe israéliennes associées à Google, puisque c'est Google hein, qui équipe aujourd'hui, enfin c'est l'IA de Google qui aujourd'hui équipe la majorité des armes pilotées par IA d'Israël. Un programme donc de développement autour de ces technologies qui a été financée à hauteur de 300 millions d'euros par l'Union européenne, et c'était il y a 2 ans déjà. Voilà.
1: Oui, mais c'est un beau partenariat.
0: Oui, mais tout à fait.
1: Et donc, en fait, cette sphère qui va du physique au symbolique, des expérimentations des armes, jusqu'au contrôle de l'information pour qu'on ne puisse pas justement parler de ce physique-là et de ce qui se joue dans ces expérimentations sur des corps humains. D'ailleurs, Israël, au moment où plus personne n'en a rien à foutre, je dirais, dans les grands médias mondiaux de la Palestine, vient de reconnaître que c'est bien, comme s'il le fallait, hein, que c'est bien l'État d'Israël qui a assassiné Inj Rajab de 400 projectiles. Ils le reconnaissent maintenant, après que, on le sait, l'ARCOM est dit et imposé à toutes les chaînes publiques de dire que dès qu'on parle de Inj Rajab, il fallait absolument parler d'abord et avant tout du Hamas, et qu'il était impossible de séparer les deux. Alors même qu'il s'agit d'un fait divers à l'intérieur du génocide, puisque c'est l'extermination d'une gamine bloquée dans une bagnole, alors que sa famille vient d'être exterminée, et que les soldats s'amusent en fait à la faire lanterner dans la bagnole avant de la tuer, et de tuer des secouristes qui essayaient en désespoir de cause de la sauver. Donc on est vraiment dans...
0: Et il y a un film maintenant hein, qui...
1: Le film est sorti, épisode, ouais. Voilà, et on est dans l'abomination radicale de ce que peut être la saloperie dans la saloperie, puisque le problème ce sont les mots. Quand on dit oui, c'est un génocide, crime de guerre, en fait c'est juste une saloperie de barbares, notamment les 6000 connards de franco-israéliens qui mériteraient d'être en tôle et d'être effectivement traités comme le seraient les pires prisonniers de ces pays-là, comme le font les Israéliens sur les Palestiniens, parce que justement la plupart du temps ils y vont pour faire ça, ils y vont pour violer, ils y vont pour voler, parce que Israël c'est une machine à dépouiller le Palestinien. Les Palestiniens qui sont là accueillis sur la Provence sont des Palestiniens qui expliquent qu'ils ont dû payer des milliers de dollars pour que l'État israélien les laisse sortir de Gaza, et ils ont dû payer des sommes équivalentes aux pourritures de l'Égypte pour pouvoir sortir de l'Égypte. Donc c'est un racket de type mafieux qui est organisée aussi. Et l'armée israélienne et les colons arrêtent systématiquement des Palestiniens, au petit bonheur la chance. Peu importe, le mec qui a été arrêté devra payer des milliers de shekels quand il sera détenu en prison pour qu'on le relâche, en lui disant une chose très simple, et qui est à 98% des cas, je dis bien 98% des cas, c'est la toile carcérale qui le livre, la toile carcérale qui le dit, ben écoute, on te relâche, tu payes l'amende et il n'y a pas de procès. Et si tu veux un procès, on te laisse en prison et tu vas payer beaucoup plus cher. Donc évidemment, les Palestiniens préfèrent payer l'amende et se retrouver en liberté. Une liberté d'un internement administratif, où il n'y aura jamais de procès. Ça, c'est 98% des internements. Et donc, du coup, c'est... Alors, pourquoi il y a ça? C'est parce que non seulement les Palestiniens font ce qu'ils peuvent pour avoir des maigres économies dans le système d'apartheid, mais surtout, c'est tout l'argent de l'ONU et de l'Europe qui est donné pour financer, via l'UNRWA, le maintien en survie des territoires occupés, qui est détourné par Israël de toutes les façons possibles, non seulement parce qu'Israël ne redonne pas les taxes qu'ils sont censés reverser au gouvernement palestinien de Ramallah, mais en plus, ils font ces arrestations administratives à visée mafieuse pécuniaire. Donc voilà. Donc tout ça, dans ce système-là, qui est documenté dans les pires horreurs, qui sont de la pornographie génocidaire, eh bien, le rôle des intellectuels, on en parlait en début d'émission, Aurore Berger, Jean-Frédéric Chaube, Raphaël Enthoven, et les marionnettes qui sont encore plus bas au niveau de la compétence.
0: Je pense que Aurore Berger n'est pas une intellectuelle.
1: Qui ça ?
0: Aurore Berger n'est pas une intellectuelle. C'est juste une poufiasse qu'on a placée là, mais en fait, qui fait le job, mais elle peut pas être dans la liste.
1: En fait, je vois bien dans quel sens tu le mets, mais au sens de Gramsci, un chef d'entreprise peut être un intellectuel parce que il est un minimum de réflexion intellectuelle dans l'organisation de son économie. Ouais. Donc c'est en ce sens-là que les intellectuels organiques, c'est tous ceux qui participent de près ou de loin à la conception, on va dire, intellectuelle d'un système de domination. Et donc du coup, le plus petit scribouillard ou le plus petit technocrate fait partie de ça. Mais bien sûr, après on a ce qu'on appelle classiquement l'intellectuel, et c'est vrai que on l'entend plutôt comme étant un personnage de gauche, les fameux intellectuels comme Sartre, comme effectivement Émile Zola dans J'accuse, pour dénoncer l'antisémitisme de l'armée française à la fin du 19e, et qui a été le bouquin de Christophe Charles, La naissance des intellectuels français, justement, avec ce mélange d'avocats, de journalistes, de grands gueulards militants. On pourrait les appeler les gueulards militants d'un côté, les intellectuels classiques, et puis pour ceux qui sont ce que Noam Ariel appelle les intellectuels de gouvernement, donc les caricatures de sens commun dont on parle, effectivement, elle a ce rôle qu'on peut mettre après dans le plus bas niveau.
0: Moi, c'est une sous-section.
1: On va mettre Aurore Berger dans la sous-section.
0: Sous-section, voilà.
1: Et sans doute encore plus bas, on a la fange. Et dans la fange, on a Aziza. Du coup, j'appelle les auditeurs qui m'écoutent à ne plus jamais acheter le Canard Enchaîné. Le Canard Enchaîné est un torchon aujourd'hui, qui est un torchon pourri de droite. J'ai vu sur Contre-Attaque qu'en septembre 2022, ils ont attaqué LFI pour dire qu'ils étaient déconnectés des classes populaires, qu'ils assimilaient en 2023 la France insoumise en islamiste en étant déguisés avec des armes de guerre entre les mains, criant LFI Akbar, etc. Donc on a du Aziza un peu partout dans le Canard Enchaîné, comme on a une ligne pourri-sioniste dans le Canard Enchaîné qui est l'occasion de dire qu'on ne peut plus faire en sorte de cotiser aux 100 000 euros que cette pourriture de Aziza touche par an. Depuis 1991, il est biberonné par le Canard Enchaîné, où il bénéficie des colonnes de la page 2, etc., des pigistes les mieux traités, donc 100 000 euros par an.
0: Sans jamais signer de son nom.
1: J'ai vu passer son nom d'emprunt, etc. Donc ça fait partie, c'est la même chose que que Forrest, qui s'appelle Abraham en fait. Et c'est pareil que Netanyahou, qui s'appelait pas Netanyahou, mais qui s'appelait avec un nom de juif d'Europe de l'Est. Ils sont passés maîtres dans l'art de changer les noms propres, de changer les mots. On l'a vu avec Jean-Frédéric Schaub, qui est pourtant un mec renommé, mais ils perdent tous la tête et ils deviennent bêtes à ce point, mais c'est efficace. Puisque le rouleau compresseur systémique, c'est paru dans Le Monde, ça paraît dans Le Canard enchaîné, ça paraît dans quasiment tous les médias, y compris le service public, puisque France Info n'est pas en reste, hein, comme on le sait, ils sont tous alignés. Donc voilà, c'est ça le véritable enjeu pour boucler, si on peut dire ainsi, le dossier Palestine, le dossier racisme. Et si on voulait vraiment avoir un dernier petit mot là-dessus, peut-être qu'on pourrait laisser la parole à un PS, figure-toi, voilà. Le renégat Brunto laisse la parole à François Calfon du PS sur le voile dans une interview sur BFM.
4: Il y a d'autres religions où les femmes se couvrent les cheveux. Donc celles-là aussi seront finalement sanctionnées.
5: Bah, là, en l'occurrence, Jean-Philippe...
6: Il ne veut pas dire la même chose sur le voile.
5: Non, mais Jean-Philippe...
4: Mais donc dans la loi, ce sera marqué le voile islamique. Comment vous allez décider...
5: Jean-Philippe Tanguy a été clair là-dessus, on est d'accord.
4: Comment vous allez décider qu'il est islamique, qu'il est catholique, qu'il est juif, ou qu'il est celui d'une femme qui a un cancer? Comment vous allez le décider? Donc ça veut dire que vous ne sanctionnerez... Non mais je vais être très précis. Ça veut dire que vous ne sanctionnerez les femmes qui portent, qui se couvrent les cheveux, en fonction de leurs origines ou en fonction de leur faciès. Parce qu'autrement, vous sanctionnerez toutes les femmes qui se couvrent les cheveux. Expliquez-moi même comment vous pouvez rédiger cette voie. Et pardon de vous le dire, et là vous m'attaquerez devant les tribunaux, à part la notion d'essentialisation et de racisme, je ne vois pas sur quelle définition vous baserez pour distinguer celle que vous sanctionnez par une amende et celle que vous laissez passer.
0: Ouais, bah je pense que là c'est hyper clair. Merci du coup, rendons à César ce qui lui appartient. Jean-François Calfon, je crois que c'est comme ça qu'il s'appelle. Merci Patrick, c'était donc le 140e épisode de Sous les lapsus de l'actu sur ce nouveau, pas format mais horaire, 14-16h. On se retrouve donc la semaine prochaine, vendredi, sur cette même case. Vous pouvez évidemment réécouter cette émission lundi soir à 21h sur son créneau d'origine. On va se quitter avec Mélis Mel que vous entendez là juste derrière avec Aux Armes, une reprise mais pas tout à fait. 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On est porte de Saint-Ouen au 22 rue Bernard Dimet. Vous pouvez nous rendre visite à partir de 19h30. Ciao Patrick.
1: Allez, à bientôt Olivier.
0: À bientôt.

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0: Bonsoir à toutes, bonsoir à tous sur Cause Commune, la voix des possibles. 93.1 en FM ou en DAB+ en Ile-de-France et partout dans le monde sur causecommune.fm. Nous sommes en direct ce mercredi 18 septembre 2024, il est 22h, mais vous écoutez peut-être une rediffusion ou un podcast. Soyez les bienvenus dans Chemin de traverse, d'autres voies pour imaginer demain. Une heure pour donner la parole à des personnes qui font évoluer le monde à travers leur vision, leur vécu, leur parcours personnel et professionnel, rendre plus visibles des causes. Aujourd'hui, Frédéric est à la régie. Bonsoir Frédéric.
1: Bonsoir Julie, belle émission à vous.
0: Encouragez la discussion entre les personnes invitées et vous, auditrices et auditeurs, est au cœur de cette émission. Vous pouvez participer et intervenir en direct. Pour cela, notre téléphone est branché. Vous pouvez nous appeler au 09 72 51 55 46. Je répète, au 09 72 51 55 46. Ou alors, vous pouvez réagir sur le salon web de la radio. Rendez-vous sur le site de la radio, causecommune.fm, bouton chat, salon, chemin de traverse. C'est donc parti pour cette troisième émission. Notre invitée ce soir est Virginie Bonnefond, qui va nous parler de photographie et de sport. Vous allez découvrir le parcours de Virginie, comment elle a su se réinventer pour faire de son métier ce qui l'a fait vibrer, comment à travers son travail elle aide les autres, individuellement ou des combats collectifs. Virginie a fait de son art un mode d'expression, un moyen de partage intense. Elle nous amène dans des lieux inédits, nous inspire dans ses défis audacieux. Je la remercie grandement d'avoir accepté notre invitation et de nous accorder un peu de son temps et d'être avec nous sur le plateau. Bonsoir Virginie Bonnefond.
2: Bonsoir Julie, merci pour votre invitation. Je suis ravie de passer cette heure avec vous et les auditeurs.
0: Virginie n'est pas venue seule, son mari est venu dans le public et voulait découvrir le studio. Bonsoir Étienne Bonnefond.
3: Bonsoir Julie.
0: Nous allons commencer par parler de votre parcours, Virginie. Vous avez fait des études et vous avez fait des études que vous avez suivies par un démarrage de carrière en accord avec ces études. Puis vous avez pris un chemin de traverse pour une activité dont vous ne pensiez pas pouvoir en faire un métier.
2: Exactement. Pour remonter un petit peu plus loin, je suis insulaire, née et grandie en Martinique, où j'ai fait le plein de vitamine D. Et je suis devenue parisienne à l'âge de 18 ans, juste après le bac, pour poursuivre mes études. Un choix d'études qui s'est fait grâce au CIO, le Centre d'Information et d'Orientation, où j'avais passé un test pour savoir vers quelle voie me diriger. Et à l'origine, je souhaitais être chirurgien. Mais dans mes rêves, puisque mon hémisphère gauche n'a pas la même vivacité que le droit, et ma mère étant enseignante pour les enfants hospitalisés, j'aimais cet univers. Et le bloc opératoire m'impressionnait. Mais en fait, ce n'était pas moi. Donc, les trois domaines qui sont ressortis suite à ce test, c'était le théâtre, les métiers artistiques, avec la communication notamment, et le sport. Et quand on pense à ces trois domaines, malheureusement, on imagine toujours que c'est de l'extrascolaire, pas en faire un métier. Parce que j'étais meilleure à l'école en arts plastiques et sport, mais le coefficient était si faible dans le cursus général qu'il fallait trouver une autre voie pour exercer un métier plus classique, on va dire. Donc j'ai donc fait une école de communication pour ensuite intégrer un grand groupe, Lagardère Publicité, donc une régie, où grâce aux mobilités internes possibles, j'ai pu explorer différents services et métiers. Et 7 ans plus tard, reconversion professionnelle, grâce au soutien d'Étienne, ici présent, qui m'a poussé et permis d'oser, parce que photographe c'était une passion, mais en faire un métier sûrement risqué, en vivant à Paris, autodidacte, j'ai suivi une petite formation pour la technique, mais l'œil du photographe, on l'a, je pense que c'est inné. Et aujourd'hui, ça fait 12 ans que je vibre de cette passion.
0: Donc en fait, vous aviez donc un parcours scolaire classique et du coup une carrière dans la com.
2: Oui.
0: Quand vous êtes venu à Paris. Et puis ce job, ce que vous avez dit chez Lagardère, c'est terminé. Et c'est grâce un peu à cette fin que vous avez fait un renouveau, une reconversion et que vous avez réfléchi à qu'est-ce que vous avez vraiment envie de faire et que vous êtes sorti un peu du schéma classique.
2: Oui.
0: Que vous avez osé prendre ce chemin de traverse qui est plus dans les arts et ce que vous appeliez quand vous étiez jeune extrascolaire.
2: Oui, c'est vrai.
0: Donc finalement, vous êtes dit, est-ce que je peux vraiment faire un métier de ces activités extra,
2: cette passion.
0: Voilà, de la créativité. Est-ce que photographe, c'est un métier?
2: Je le voyais vraiment comme une passion avec des idées de séries artistiques. Je pensais aux expositions. Mais c'est vrai que dans la photo, le côté commercial est aussi important. Et il fallait que ça corresponde à ma personnalité. Donc, je me suis orientée plutôt vers le portrait. Le reportage photo, documentaire, ce sont vraiment les deux principales facettes que j'aime exercer, où je me sens comme un poisson dans l'eau.
0: Et vous m'avez dit que pendant ce travail d'introspection, à la fin de ce job à la com chez Lagardère, vous avez passé un petit moment à réfléchir, qu'est-ce que vous vouliez vraiment faire, est-ce que vous alliez vous lancer. Vous m'avez dit que à l'époque vous étiez mariée, c'est ça?
2: J'ai fait un bond, en fait, entre les deux, entre Lagardère et cette reconversion, j'ai fait un bond en Martinique.
0: Ah, voilà.
2: Voilà, voilà. Où j'ai retrouvé ma famille et mes racines.
0: D'accord.
2: Où j'ai travaillé et ensuite j'ai rencontré Étienne et je suis revenue à Paris.
0: Oui.
2: Donc, il fallait se poser la question du futur professionnel. Oui. Est-ce que je recherchais à nouveau un emploi ou est-ce que je me lançais vraiment vers ma passion? En me donnant les moyens. Et au départ, je pensais vraiment à des séries artistiques et des expositions. Et j'ai eu le bonheur d'être sélectionnée pour exposer aux côtés de Yann Arthus-Bertrand, qui avait une exposition dans une galerie. Et j'admire beaucoup cet homme-là. Et il m'avait dit, à l'époque, je lui ai dit, j'ai envie de me lancer, mais je n'ose pas, à Paris, il y a beaucoup de photographes, comment trouver ma place? Et il m'a dit, mais quand on y croit et qu'on se donne les moyens, on y arrive toujours, donc fonce.
0: C'est d'ailleurs ce que...
2: Ça a été chose faite.
0: Oui, ce qu'on va découvrir par la suite de l'émission, que quand on croit quelque chose, qu'on se donne les moyens, il faut foncer.
2: Oui.
0: Et donc vous avez exposé cette expo? Vous avez exposé des photos à vous?
2: Oui, une photo qui a été sélectionnée sur le thème transmettre.
0: Ok.
2: Donc c'est toujours onirique, poétique, et voilà, une photo raconte une histoire. Donc, permet de, même si c'est un instant figé, on peut s'évader et voyager en regardant une photo.
0: Oui.
2: Et donc, cette photo, transmettre, c'était un père et son fils qui pêchaient ensemble, donc avec une belle lumière, et on s'évade en la regardant.
0: Oui.
2: C'était cette photo.
0: C'est vrai que c'est un instant, une photo, mais on se fait toute une histoire, et toute une vie peut-être même.
2: C'est vrai.
0: Tout un morceau de vie. Et donc vous êtes photographe, maintenant, donc depuis combien d'années?
2: Alors ça fait 12 ans.
0: Voilà, donc vous avez réussi votre reconversion, votre entrée dans la photo, votre entrée dans les arts, vous avez allié le côté artistique et aussi le côté commercial pour pouvoir mieux gagner votre vie.
2: Exactement, et puis dans le côté commercial, il y a toujours de l'artistique.
0: Ok.
2: Je ne saurais pas faire autrement.
0: Oui.
2: C'est vraiment ce que je ressens, l'instant que je ressens. Dès que j'appuie sur le déclencheur, je sais, je sais ce que je vais véhiculer derrière.
0: C'est bien, vous portez toujours, malgré, dans toutes les situations, vous avez vos intentions artistiques, votre fibre.
2: Oui.
0: Vous lâchez pas.
2: Sur tous les sujets. Même des boîtes en carton, j'aimerais faire ressortir un côté artistique de tout ce que je vois. Parce qu'on s'émerveille de ce qui nous entoure, autant le figer.
0: Mais ça, ça me parle beaucoup. C'est très chouette de pouvoir se permettre de faire ça. Et peut-être aussi d'avoir des clients qui nous permettent de faire ça. Peut-être le fait d'être indépendante.
2: Oui.
0: Ouais. Et donc, vous commencez donc votre métier de photographie et donc vous dites qu'il y a deux sujets, deux grands sujets pour vous dans la photographie, parmi d'autres, mais deux grands qui sont la photographie documentaire et les portraits. Donc, on pourrait commencer par la photographie documentaire. Et vous m'avez dit que vous faisiez de la photographie documentaire dans les hôpitaux.
2: Oui.
0: D'ailleurs, ça fait écho à votre maman, c'est ça,
2: qui travaillait en milieu hospitalier. Voilà. Et c'est vrai que quand je l'accompagnais exceptionnellement à l'hôpital pour voir sa classe, parce qu'elle poursuivait la scolarité des enfants qui étaient hospitalisés pour ne pas qu'ils perdent leur année, et de voir cet univers, j'étais très attirée, même par le bloc opératoire. Donc là, on va un petit peu plus loin.
0: Oui.
2: Et ça me fascinait.
0: Et aussi peut-être le fait d'avoir connu ça dans votre enfance, vous avez plus osé vous approcher, vous avez plus...
2: Alors pour la partie photomédicale, l'histoire, donc c'est surtout à l'hôpital Foch, avec le professeur Jean-Marc Ayoubi, a commencé à la naissance de mon fils.
0: Okay.
2: Donc qui est né dans cet hôpital. Et pendant le travail et tout le temps... qu'on passe à attendre la venue de notre bébé, je prenais des photos des équipes médicales à l'œuvre. Parce que ce qui est important, c'est de les valoriser eux. Parce que souvent, dans une naissance, on pense à la maman et le bébé. Et d'ailleurs, ils s'affairent tous à ce que ça se passe bien. Et je le remarquais, en fait. J'étais pas trop centrée sur ce qui m'arrivait, parce que je n'avais qu'à attendre. Et donc, en prenant les photos, on prenait des photos avec Étienne. Et donc ensuite, quand notre fils est né, on a voulu le rencontrer pour lui offrir des tirages des équipes pendant la naissance.
0: Vous avez voulu rencontrer le
2: professeur.
0: Voilà, le chirurgien.
2: Et donc, c'est comme ça que ma collaboration avec lui a commencé.
0: D'accord. Et ils étaient contents que vous preniez des photos?
2: Je leur ai demandé l'autorisation, ils étaient surpris.
0: Oui.
2: En se disant, tiens, une femme qui accouche, qui prend des photos.
0: Ouais.
2: Mais bon, la péridurale fonctionnait très bien. Donc,
0: ils ont accepté.
2: Ils ont accepté.
0: Oui.
2: Et ensuite, c'était vraiment mettre en lumière les équipes. Parce que les stars à l'hôpital, ce sont vraiment eux.
0: D'ailleurs, j'ai vu, pendant que vous parlez, j'ai vu sur votre site des vidéos et des photos à l'hôpital, et c'est vrai que c'est touchant, et puis c'est très près, et puis vous mettez à l'honneur l'hôpital, les services,
2: mettre en lumière ceux qui travaillent finalement pour notre bien-être, et que tout se passe au mieux, parce qu'une naissance n'est jamais simple. On ne peut rien anticiper.
0: Oui. Et donc, vous avez fait pendant longtemps des photographies à l'hôpital, et notamment dans les blocs. Au bloc opératoire, pendant plusieurs années.
2: Oui.
0: Pendant 8 ans.
2: Pendant 8 ans.
0: Et ce docteur, ce professeur que vous avez vu au démarrage à votre accouchement, à votre premier enfant.
2: Deuxième enfant.
0: Voilà, vous a permis de continuer les reportages et les photos, et donc vous avez continué ensuite à l'hôpital Foch, c'est ça?
2: Exactement.
0: À Paris?
2: Oui. À Suresnes.
0: À Suresnes, d'accord. Oui. À Suresnes, de continuer à faire des photos donc du service et aussi du bloc opératoire.
2: Voilà. Dans le cadre d'événements particuliers et majeurs, il fait appel à moi.
0: D'accord. Ok. Et est-ce qu'on peut parler maintenant de la sortie de cette aventure où vous aviez d'autres choses à dire sur les photos à l'hôpital, les photos documentaires?
2: Ah, vous souhaitez qu'on parle de la sortie du livre?
0: Oui, de l'aventure.
2: C'est une belle continuité.
0: Oui.
2: C'est une belle continuité, comme on est sur les événements chirurgicaux majeurs. C'en est un,
0: oui.
2: Donc qui a eu lieu en 2019 à l'hôpital Foch, la première greffe utérine française, parce que les premiers au monde, ce sont les Suédois en 2014, suivi de très près par la France en 2019.
0: Donc au monde.
2: Voilà. Ouais.
0: Donc une greffe de l'utérus.
2: Greffe de l'utérus sur une patiente née sans utérus. C'est le syndrome MRKH qui touche une femme sur 4500.
0: Oui, c'est quand même beaucoup.
2: Donc c'est beaucoup, ouais. Et l'absence d'utérus, même si tout le reste est présent et que le cycle hormonal est fonctionnel, il manque le nid pour porter le bébé, donc c'est de l'infertilité. Et la solution qui peut paraître science-fiction quand on en parle, c'est de greffer un utérus.
0: Et du coup, vous avez suivi cette aventure,
2: oui.
0: pris des photos, fait un documentaire photo.
2: Exactement. J'ai suivi donc tout le parcours de Déborah Berlioz, qui est la première française, de la greffe jusqu'à l'hystérectomie, c'est le retrait de l'utérus. Parce que dans le protocole en France, celle qui bénéficie d'une greffe d'utérus peut le garder 5 ans. Et dans ces 5 ans, avoir 2 grossesses.
0: D'accord.
2: Au bout de 5 ans, ils enlèvent l'utérus à cause de la lourdeur des traitements immunosuppresseurs. Et 2 grossesses sont possibles, ce qui est merveilleux quand elles apprennent qu'elles n'auront jamais d'enfants.
0: Ouais. Oui.
2: C'est un conte de fées moderne.
0: Donc en fait, vous avez suivi le parcours de cette greffe d'utérus,
2: oui.
0: qui était inédite. Donc en France, à l'hôpital Foch, c'est ça?
2: Et ce sont les seuls à pratiquer les greffes d'utérus à ce jour.
0: Okay.
2: Il y en a eu 3.
0: D'accord.
2: Ouais. Donc Déborah, la première, qui a eu 2 filles. Ensuite, Anaïs, la seconde, qui a eu une fille. Et la troisième, qui a Océane, qui a bénéficié de la greffe, mais qui n'a pas eu encore le transfert d'embryon.
0: Et donc vous avez suivi cette première femme qui s'appelle Déborah Berlioz.
2: Oui.
0: C'est une championne de natation synchronisée.
2: Mm-hmm.
0: C'est une battante. Et donc vous avez fait le reportage sur elle et donc vous avez publié un livre.
2: Oui, qui est paru le 8 mars 2024, donc le 8 mars, date symbolique.
0: Oui.
2: On y tenait, aux éditions de La Martinière. Et il s'agit vraiment d'une mise en lumière des équipes médicales et du parcours hors du commun de Déborah, qui a bénéficié de cette première greffe. Et donc j'ai souhaité dans cet ouvrage lever le voile et montrer les coulisses de l'exploit médical réalisé par le professeur Jean-Marc Ayoubi et ses équipes. Parce que la greffe a eu lieu en 2019, mais en amont ce sont des années de travail, de recherche... C'est un événement important. Et donc grâce au don de sa maman, parce que c'est sa maman qui lui a donné. Dans les donneuses en France aujourd'hui, il y a eu maman, Anaïs c'est sa sœur, et Océane c'est sa maman aussi.
0: Okay.
2: Donc là, dans ces cas, il y a un lien de parenté, mais ça peut être aussi des amis.
0: Ok.
2: Donc ce qui n'empêche pas de prendre le traitement immunosuppresseur, donc anti-rejet.
0: Oui.
2: Ça n'empêche pas.
0: Oui.
2: Et donc elle a eu Déborah, deux merveilleuses filles qui sont nées en 2021 et 2023. Donc c'est un conte de fées, vraiment, auquel j'ai assisté.
0: Oui.
2: Née d'un collectif d'expertise, parce que dans son parcours, j'ai réalisé que de nombreux services ont avancé soudés vers l'exploit, avec une complémentarité... remarquable dans ce protocole. C'est rare quand même de faire intervenir autant de services dans le cadre d'une intervention médicale ou chirurgicale classique, puisque Déborah a débuté avec la DRCI, c'est la Direction de la Recherche Clinique et de l'Innovation, qui intervient aux prémices du parcours jusqu'à la fin du protocole, qui se termine 2 ans après le retrait de l'utérus, puisqu'elle a eu le retrait de l'utérus en juin 2023. Et c'est pour ça que j'ai attendu la fin de l'aventure médicale pour pouvoir publier le livre. Et vraiment, dans le service du professeur Ayoubi, toutes les unités sont impliquées. On part du laboratoire AMP avec la ponction des ovaires, parce qu'avant de greffer l'utérus, ils ponctionnent les ovaires pour congeler les embryons. Avec le laboratoire AMP, il y a aussi le transfert d'embryons qui a lieu 1 an après la greffe. Et puis le marathon chirurgical du prélèvement et de la transplantation de l'utérus, donc qui dure 18 heures entre le prélèvement et la transplantation, avec la maman dans un bloc, ouais. La donneuse donc, et la receveuse, sa fille, ouais. qui est installée.
0: Ouais. Ouais.
2: C'est,
0: ouais.
2: C'est émouvant. Ouais. Et donc, après, j'ai suivi voilà, ces grossesses, les naissances sous césarienne, parce que les naissances se font obligatoirement sous césarienne. Et ces deux filles ont eu un séjour en néonat. Donc, c'est vraiment ce que j'appelle un parcours à 360 degrés. Et c'est fascinant. Mmh. Et de voir justement que cette expertise collective a mené à la réussite de toutes les interventions... C'est assez impressionnant et mon approche photographique visait vraiment à mettre en valeur cette chaîne humaine où chaque maillon est indispensable. Il en manque un, ça ne fonctionne pas.
0: Oui.
2: Et j'ai eu le déclic du livre de partager cette histoire le 12 février 2021, c'est le jour de la naissance de Misha,
0: sa première fille,
2: la fille aînée. Mmh. Ça a été vraiment révélateur pour moi. J'ai pris conscience que j'assistais à un exploit. Mmh. Et on pouvait vraiment parler du succès de la greffe d'utérus, parce que l'objectif étant de porter et donner la vie. Mmh. Parce que l'utérus n'est pas un organe vital.
0: Okay.
2: Donc l'objectif, c'est vraiment d'avoir ces bébés. Et quand j'ai vu Déborah, à qui des médecins avaient dit qu'elle ne serait jamais mère, elle avait dans ses bras son bébé, le fruit de son amour avec Pierre-Antoine, son mari. Là, le conte de fées s'écrivait sous mes yeux.
0: Oui.
2: Et j'ai eu envie de le partager l'admiration que j'ai pour cette femme et sa famille, et aussi pour l'équipe du professeur Ayoubi qui a œuvré sans relâche.
0: Et donc, vous avez...
2: Ce jour-là, j'ai su.
0: Voilà.
2: Et ensuite, une deuxième grossesse était prévue. Donc, j'ai voulu attendre... la suite des événements pour retracer vraiment l'intégralité de son parcours à l'hôpital Foch jusqu'au retrait de l'utérus qui signait la fin de l'aventure médicale et un nouveau chapitre dans leur aventure familiale oui. pleine d'amour.
0: Oui. Et du coup, votre livre est sorti, le livre qui s'intitule « De l'espoir à la vie ». L'histoire d'une prouesse médicale.
2: Voilà.
0: Est sorti donc le 8 mars et le 8 mars... C'est...
2: Ah, on sait ce que c'est.
0: C'est la journée de la femme.
2: Exactement. Oui. Et donc c'est Brigitte Fanny Cohen, qui est journaliste spécialiste des questions de santé,
0: okay.
2: qui raconte cette odyssée inspirante qui accompagne les photos.
0: Donc vous, dans le livre, il y a vos photos et les textes
2: de Brigitte Fanny Cohen.
0: Ok, d'accord. Oui.
2: Et une préface de Cynthia Fleury, qui nous penche vers des questionnements philosophiques.
0: Ok. Bon. Donc vous avez eu vraiment une aventure extraordinaire dans cet hôpital pendant 8 ans, mm-hmm. dans, au bloc opératoire. Donc si on voit ce livre, on regarde les images de ce livre, on se rend compte vraiment, là on en parle, mais le fait de le voir, on se rend compte vraiment de l'émotion, de ce que c'est, de... Donc voilà, et du coup, moi j'ai pu un petit peu voir ces photos en grand, en dehors du livre, à l'expo de l'Orangerie du Sénat à Paris.
2: Oui.
0: Voilà, au Jardin du Luxembourg, il y a une orangerie du Sénat. Et donc vous avez eu l'opportunité de faire une exposition.
2: Ce qui était une très belle continuité.
0: Oui.
2: Comme le livre est paru à cette date symbolique. J'ai candidaté auprès du Sénat pour exposer, parce qu'ils sélectionnent des artistes l'été. Et ma candidature a été retenue. Mmh. Et ce que je trouvais vraiment formidable, c'était de l'élargir à un public plus large, de le montrer. Et puis surtout à cette période, parce que l'année des JO, une championne de natation synchronisée, et lié à une aventure médicale hors du commun, c'était la meilleure période pour le partager. C'était une belle continuité. Et grâce au soutien de mes partenaires,
0: oui.
2: j'ai pu réaliser cette exposition à JP, le laboratoire CCD, Labo Photo, et Yves-Marie et Bruno m'ont soutenu pour que je puisse réaliser l'exposition que j'imaginais.
0: Oui, vous soutenir, ça veut dire vous permettre de faire des grands tirages, voilà, de vos photos.
2: Des mécènes.
0: Oui. Et donc c'était exposé en juillet, ça ?
2: Oui, en juillet.
0: Cette année, 2024. Et donc, je suis venue deux fois, je crois. Mm-hmm. Et comme vous m'aviez dit, d'ailleurs, je l'ai vu, les personnes rentraient, regardaient l'exposition, et j'ai vu qu'elles étaient quand même toutes bien captivées, bien émerveillées.
2: Et émues. J'ai ressenti beaucoup d'émotions des visiteurs. Qui était très ému de voir l'avancée de la médecine, le don d'une maman à sa fille pour pouvoir donner la vie. C'est voilà, de l'espoir naît la vie.
0: Oui, de l'espoir naît la vie. Et donc cette exposition, j'ai trouvé que vous aviez fait une vraie mise en scène. Et d'ailleurs, j'ai regardé sur votre site et votre chaîne YouTube et vous avez fait une vidéo où on vous voit installer l'exposition, installer les photos, enfin tout.
2: J'aime bien
0: tout le
2: montrer
0: parcours,
2: les coulisses.
0: Voilà. Donc cette vidéo est sur votre site virginiebonnefond.com.
2: Et vous parliez de l'installation.
0: Voilà, donc il y a toute une installation que vous avez faite.
2: Méditative, parce que je me suis dit, on parle de naissance, de la grève de l'utérus. Mmh. Le sujet, c'est l'utérus. Et on a tous été dans le ventre de notre maman, bien au chaud, bien protégé. Que peut-on ressentir? Et tester une expérience méditative d'un voyage in utero peut faire remonter... de belles choses aussi, d'un temps oublié. Et donc j'avais installé un fat boy gonflé d'air pour avoir, en fait on est en apesanteur, donc une sensation de flottaison, avec un casque où j'avais mis un bruit blanc cœur battant. Et certaines personnes me disaient, on a un temps limité. J'ai dit non, si tu veux rester une minute ou deux heures, c'est comme on le sent. Oui. Et je sais qu'une fois, il y a un visiteur qui est resté 45 minutes.
0: Ah, oui.
2: Je pense qu'il s'est endormi, il bougeait, il était même en position fœtale. Je ne sais pas comment il a réussi à le faire. Et tous ressortaient de cette expérience avec les photos qu'ils pouvaient voir... à 360 degrés, de cette expérience zen, détendue, et aussi avec de l'émotion.
0: Oui, mais j'ai pu tester moi-même.
2: Alors,
0: cette
2: Julie.
0: Et c'est vrai que, voilà, on est dans un lieu public, alors on se dit on va pas rester trop longtemps, mais effectivement j'ai dû peut-être rester 5 minutes et j'avais vraiment envie de rester beaucoup plus longtemps parce qu'on sentait qu'en restant longtemps on allait faire ce voyage intérieur dont vous parlez. Et c'est vrai que c'était un genre d'énorme coussin rempli d'air et très agréable, on s'enfonçait là-dedans, vraiment ça avait la forme d'un utérus, enfin on s'y croyait, vraiment on s'y croyait.
2: Parce qu'il y en a qui pensaient que c'était une exposition mais sans expérience et que j'avais exposé une représentation d'utérus.
0: Ah, oui.
2: Et c'était pas du tout le cas, il fallait s'y plonger.
0: Tout à fait. Et aussi dans ce que je voulais dire dans cette expo, il y a la mise en scène donc de cet utérus là gonflé, mais quand on fait le parcours, on commence par voir la grand-mère, c'est ça ? La grand-mère, la fille et les petites filles, et on commence même déjà à s'imprégner. On va se dire, il va y avoir une histoire de famille.
2: Alors c'est ça, c'est là quand le moment où on voit la grand-mère avec ses petites filles, le papa de Déborah, son mari, c'est la fin où toute la famille est réunie, mais on le voit parallèlement au début de l'aventure qui est le laboratoire AMP. Donc le parcours est vraiment à 360. On commence par l'AMP avec la ponction des ovaires avant la greffe. Et c'est vrai qu'on termine par ces moments de famille heureux.
0: Oui. Eh bien, merci Virginie pour avoir
2: merci, Julie.
0: d'avoir mis tous les moyens et toute l'énergie pour avoir fait cette expo et avoir permis à beaucoup de visiteurs d'avoir pu vivre cette expérience. Et donc, vous pouvez quand même voir les photos dans le livre.
2: Exact.
0: Voilà, de l'espoir à la
2: vie. Parce que l'exposition est extraite du livre.
0: Oui. Je vois qu'il est 22h30, nous pourrions peut-être faire une pause musicale avec une musique choisie par Virginie.
2: C'est bien de choisir ces musiques.
0: Oui. J'ai quand même une petite question de la régie. Est-ce que l'exposition va revenir plus tard?
2: Je l'espère.
0: Oui.
2: Il est possible de continuer parce que c'est une exposition qui peut voyager. Donc l'affaire est à suivre. Si les tirages y sont là, l'expérience méditative, on peut la renouveler. Donc si certaines institutions, hôpitaux souhaitent héberger ces tirages et partager l'histoire, c'est possible.
0: Bon, j'espère et je suis sûre que vous trouverez une opportunité.
2: Merci Julie.
0: Alors, nous allons donc faire une pause musicale, donc avec, comme vous dites Virginie, que vous avez choisi la musique de Sébastien Tellier qui s'appelle Menti. Un petit mot sur le choix de cette musique?
2: Alors, je connais Sébastien Tellier depuis très longtemps, avec ses chansons... que tout le monde connaît, et Menti, je l'ai découvert récemment. Et quand je découvre un morceau récemment qui me plaît, je l'écoute en boucle. Donc il n'y avait pas de raison de ne pas la mettre ce soir.
0: Merci. On se retrouve dans 3 minutes. Belle soirée à l'écoute de Cause Commune, la voix des possibles.

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1: Nous venons d'entendre Menti par Sébastien Tellier. Vous écoutez l'émission Chemin de traverse. Je suis avec Virginie Bonnefond. N'hésitez pas à participer à notre conversation au 09 72 51 55 46. Je répète, 09 72 51 55 46. Ou sur le salon web dédié à l'émission sur le site de la radio causecommune.fm, bouton chat, salon chemin de traverse. Donc nous revoilà sur le plateau, nous parlions photographie avec Virginie Bonnefond et nous avons parlé donc d'un combat de santé qui concerne beaucoup de monde, c'est un combat de société, de santé, mais aussi Virginie fait donc des photos documentaires, mais fait aussi des portraits, qui donc là est quelque chose de plus individuel. Et donc vous entretenez, vous avez une relation avec la personne avec qui vous faites un portrait. Donc racontez-nous les portraits, votre photo de portrait.
2: Comment ça se passe?
1: Oui.
2: Parce que le portrait dégage quand même un aspect paradoxal. Comment ne pas paraître figé ou crispé lorsque l'on pose, Julie?
1: Oui.
2: C'est vrai. On se connaît pas et je veux obtenir le meilleur de vous. Et quand on connaît pas, on est crispé, on est un peu sur la défensive. Enfin, sur la défensive, oui. On se protège. Ouais. Et j'aime donner les clés pour y arriver. Mon objectif, c'est de capter dans le regard la personnalité et l'essence même de la personne. Et je les guide, ceux que je photographie, pour enclencher un lâcher-prise. On se laisse aller, pouvoir être à l'aise. Et finalement, qu'un instant qu'on appréhende parce qu'on n'est pas toujours à l'aise devant un objectif, devienne un moment convivial. Donc j'ai deux critères qui doivent être absolument remplis. Le premier, c'est que la personne, quand je lui montre la photo, se reconnaisse. Parce que parfois, on est tellement différent quand on pose devant un objectif. Donc de se dire, ah oui, c'est bien moi. Et la seconde, le second objectif, pardon, c'est qu'il s'aime. De dire, ah, là, je me reconnais et je m'aime. Pas j'aime la photo, je m'aime. Je trouve que c'est un moment privilégié parce que je découvre des personnalités épatantes, rayonnantes, et qui se sentent libérées, voire réconciliées avec elles-mêmes en repartant. Et ça, pour moi, c'est vraiment incroyable parce que c'est un instant qui n'est pas très long. Quand on fait une session de portrait, ça peut être une demi-heure. Une demi-heure, c'est pas grand-chose. Et de voir le changement de posture, d'attitude et de détente après, pour moi, ça me procure beaucoup de bonheur. Et de manière générale, mon parti pris photographique, c'est de m'appliquer à capter l'authenticité des moments, en privilégiant les angles, les lumières, et en respectant scrupuleusement les sujets que je photographie. Parce que c'est vrai qu'avec les angles et les lumières, on a des postures à adopter pour être plus mis en valeur. Et ceci, c'est dans tous les domaines. Et malgré la barrière de l'objectif, dans mon rôle de photographe, je voyage toujours entre émotion et admiration. Et je ressens une certaine dualité. Parce que la distance physique peut coexister avec une connexion émotionnelle profonde.
1: Vous vivez les choses à fond et vous mettez à chaque fois vos intentions, tout ce que vous avez dans vos tripes, vos intentions artistiques.
2: Exactement. Oui. Et quand je rencontre quelqu'un, même que je ne connais pas, je ressens ce dont il a besoin pour être guidé et plus à l'aise. Non mais c'est vrai qu'on part quand même, le portrait c'est spécial. Et une fois quelqu'un m'a dit, comme je guide et que j'arrive à détendre, on m'a dit prends ma place et je vais te photographier. Et ce jour-là, je me suis retrouvée un peu timide, comme une petite fille, en me disant on va me photographier parce que le cordonnier est le plus mal chaussé. Donc j'ai très peu de photos de moi.

0: les 10 ans. À ce qui paraît, je change pas, mais...
1: Oui.
0: et donc, c'est vrai, c'est un exercice, je reconnais, qui n'est pas facile. Et c'est pour ça que mon but, c'est de mettre tout le monde à l'aise et qu'ils repartent heureux de ce moment passé.
1: Bon, merci Virginie de nous avoir parlé de ces portraits et de la façon dont vous les faites. D'ailleurs, j'en ai vu, j'ai tapé sur Google photo Virginie Bonnefond et parfois il y a des portraits à vous qui sont publiés dont il y a le crédit Virginie Bonnefond. Donc j'en ai vu certains qui étaient très différents les uns des autres avec des lumières différentes comme vous dites. Et,
0: oui, voilà. C'est en fonction même des besoins de ce que la personne aimerait véhiculer ou avoir tout simplement.
1: Oui. Alors, nous pouvons clôturer le chapitre de Virginie Bonnefond, photographe.
0: On part où, là?
1: Et pour ouvrir le chapitre Virginie Bonnefond, sportive.
0: Ma deuxième matière préférée à l'école.
1: le sport tient une très très grande place dans votre vie. C'est indispensable. Et vous faites du sport depuis votre enfance. Et plus tard, à l'âge adulte, vous m'avez raconté que vous avez découvert un autre sport, un autre dépassement de soi, d'autres limites. Donc, racontez-nous votre premier défi, ce sport que vous avez découvert et comment vous l'avez découvert.
0: Alors le sport à l'origine que je pratiquais beaucoup, c'était la planche à voile, vivant en Martinique. Et en arrivant à Paris, il a fallu, parce que j'ai ce besoin quand même de faire du sport, de me dépenser et de sécréter des endorphines, c'est indispensable. Et en arrivant à Paris, plus de plan d'eau pour pratiquer ce sport, il a fallu que je trouve quand même une petite activité quotidienne qui a été le vélo pour tous mes déplacements, donc c'était déjà pas mal. Et à l'époque où je travaillais chez Lagardère permettait aux collaborateurs d'avoir des dossards pour le semi-marathon de Paris. Et un ami qui travaillait avec moi me dit « Ah, bah, tu courras pas le semi-marathon de Paris ?» J'ai dit « J'ai jamais couru, donc je sais pas quel âge j'avais. » J'avais, entre 25 et... Oui, 25 ans, je pense. Tu courrais pas le semi-marathon de Paris? Je lui dis, mais j'ai jamais couru. Il me dit, mais t'es cap ou t'es pas cap? Ce qu'il ne faut jamais me dire. Tant que je ne me mets pas en danger, et ayant quand même une condition physique qui peut encaisser, j'ai dit, bien sûr que je suis cap. Il me dit, oui, mais tu t'entraînes pas. Mais le semi était quand même proche. Et je l'ai fait. Je n'avais aucune notion ni idée de ce que représentait 21 km. Aucune. Ni combien de temps, c'était vraiment découverte totale. Et en participant à ce semi-marathon, j'ai été emportée par l'ambiance, les supporters, même les coureurs entre eux. J'ai trouvé qu'il y avait, c'était d'une simplicité totale, avec de l'entraide, des encouragements, même entre coureurs. Donc cette ambiance m'a marquée, et depuis je cours. Et en voulant au fur et à mesure upgrader un peu le nombre de kilomètres sous les pieds, donc le marathon est forcément vite venu après, et chaque année je cours au minimum un marathon.
1: Donc vous avez vu cette ambiance et ce semi-marathon et vous avez donc...
0: Est-ce que ça m'a procuré?
1: Oui, est-ce que ça vous a procuré?
0: Parce que c'est vraiment un dépassement de soi, de se dépasser et de sécréter autant d'endorphines. Il y a une sensation de bien-être, on ne peut pas passer à côté. Et au fur et à mesure, se fixer des challenges, je trouve que ça... Ça porte un peu plus loin.
1: Parce que aussi, la course à pied, le semi-marathon, le marathon, ça dure longtemps.
0: Oui.
1: Et donc, on passe par divers stades pendant le marathon.
0: Oui.
1: Diverses difficultés, divers stades. Et donc, vous m'avez parlé au bout d'un moment, on devient comme en auto-hypnose.
0: Oui, je sens que je suis en auto-hypnose. Mmh. Parce que je m'émerveille de ce qui m'entoure, je ne réalise plus que je cours, parce que j'ai pas de sensations musculaires dérangeantes. Mmh. Donc physiquement je suis bien, mais physiquement au bout d'un moment, la machine a dit stop, ça fait trop longtemps que tu cours, arrête-toi. Et là c'est le mental qui prend la relève, et comme je m'évade beaucoup, je rêve, je pense, je suis vraiment sous... en auto-hypnose, complètement.
1: Donc, j'ai l'impression que quand on fait un marathon, on est aidé par l'ambiance, l'environnement, oui. Et aussi par son mental, son évasion personnelle.
0: C'est vrai. Ça. Et d'être entouré, parce que finalement, c'est un sport individuel, mais je trouve qu'il y a toujours de l'entraide. Dès qu'on voit quelqu'un ralentir, faiblir, il y a toujours des encouragements et ça compte énormément. Donc on n'est pas seul, c'est un sport individuel, oui. Et on n'est pas seul. Et c'est vrai que les marathons, bon, je les cours pas contre la montre, hein. Je serai jamais sur le podium des trois premiers arrivés. Donc que je sois la quatrième ou l'avant-dernière, ça ne changera rien. Donc je prends beaucoup de plaisir à parler aux bénévoles pendant au ravitaillement. Voilà, je regarde pas ma montre, je fais pas de performance. C'est que du plaisir.
1: Ça me rappelle un certain préparateur mental d'un fameux nageur cet été aux Jeux Olympiques.
0: Oui, qui nous a tous épatés, oui. Éblouis.
1: Oui.
0: Et donner envie de bien apprendre à nager.
1: Oui, et d'ailleurs le préparateur mental disait, c'est pas la performance qui compte, c'est le plaisir que tu prends.
0: Oui, ouais. Mais ça pousse plus loin. Parce que la performance, et c'est vrai que j'ai remarqué, hein, après, il y a plusieurs types de coureurs. Il y a ceux qui veulent vraiment faire une performance, et eux, s'ils voient un autre coureur faire un malaise, ils vont pas s'arrêter, parce que ça va leur faire perdre des minutes. Donc ils sont vraiment individuels dans leur bulle. Je juge pas, mais ça fait quand même mal au cœur de voir ça.
1: Oui.
0: Et ceux qui le font, bah, peut-être pour une performance à la base, mais qui sont quand même tournés vers l'autre. Et c'est hyper important.
1: Oui, c'est hyper important. Et vous êtes du côté des personnes qui aiment aider.
0: Oui. Oui.
1: Et donc, on va continuer votre aventure. Donc, ça y est, vous êtes marathonienne.
0: Oui.
1: Et vous rencontrez un projet qui s'appelle le projet des 42.
0: Tout à fait.
1: Qui pourrait s'intituler « Si tu veux changer ta vie, cours un marathon ». Alors, ce projet s'appelle le projet 42 pour les 42 kilomètres que font un marathon.
0: Oui.
1: C'est un projet qui a été fait pour des jeunes de 18 ans et un peu plus. Des jeunes qui sont en échec scolaire ou qui sont au chômage. Des jeunes qui galèrent. Il y a aussi également des jeunes qui font des études.
0: Oui.
1: Et ces jeunes sont sélectionnés aussi parce qu'ils pratiquent peu de sport. Et donc, c'est pour leur donner l'opportunité de faire du sport. Et selon les mots du créateur de ce projet, qui est Malek Boukherchi, il souhaite que les jeunes réhabitent leur corps et aiment leur corps. L'objectif pour ces jeunes qui vont courir un marathon avec le projet 42, ce sera pas de gagner le marathon, comme vous dites, mais de finir le marathon. Et donc, il y a eu le projet 42, il y a eu une première édition, un premier marathon qui a eu lieu en novembre 2023.
0: Tout à fait.
1: Et qui était à Athènes. Donc, et ce projet, les 42, c'est un projet dans lequel vous êtes vous-même engagé.
0: Exact.
1: Alors, racontez-nous qu'est-ce que vous avez vécu avec ce projet, votre engagement.
0: Et pour rebondir sur ce que vous disiez par rapport aux 42 kilomètres, l'objectif c'est d'être finisher. Mmh, oui. En effet, parce que celui qui court 42 kilomètres en 6 heures ou 42 kilomètres en 2 heures, Ben, ça reste 42 kilomètres. Et celui qui a couru 6 heures, il a été dans le dur beaucoup plus que celui qui a mis 2 heures. Oui. Il a besoin de plus de ravitaillement, de plus de soutien. Donc, je me dis qu'il faut qu'il y ait absolument un podium pour les derniers arrivés.
1: C'est vrai, je n'ai pas pensé à ça.
0: Ah, vraiment. Parce qu'il mérite d'être ovationné et félicité de l'avoir terminé, même si c'est en 6 heures ou 7 heures. Parce que je pense que la barrière limite, je crois que c'est 7 heures. Donc c'est quand même plus que le premier qui met 2 heures. Donc pour en revenir au 42, donc c'est une association qui a été pensée et créée par Malek Boukherchi, qui est anthropologue, philo-conteur, conférencier et ultra-marathonien des extrêmes. Donc là, c'est un autre niveau qui n'est pas accessible à tous, pour le coup. Et ce projet a germé dans son esprit pendant la période de confinement Covid. Il a eu un triste constat, c'est de voir tous ces jeunes qui sont devenus sédentaires et qui évoluent dans un monde virtuel. Parce que c'est vrai que le Covid, pour les jeunes, enfin, chacun l'a vécu différemment, mais j'ai essayé de me mettre à leur place quand j'avais 15 ans, 20 ans, et à ces âges-là, sortir avec ses amis, partager, enfin, on est vraiment tourné vers ses amis, plus que de se retrouver enfermé à faire des devoirs avec papa et maman. Et c'est vrai que c'est pas évident, et les jeunes se sont probablement un peu plus renfermés. Et donc Malek, il a fait ce constat, et il s'est dit, pour sortir les jeunes, voilà, cette association, qui est bien plus qu'un rassemblement, incarne vraiment l'espoir, la solidarité et la transformation à travers le pouvoir du sport. Donc c'est une communauté qui est unie par la volonté de dépasser les limites et d'inspirer le changement. Donc début 2023, Malek crée les 42, entouré de coachs, de mentors, donc ce qu'on appelle mentors, ce sont les mécènes, et les jeunes qui sont volontaires, recrutés à travers les missions locales dans toute la France. Donc à travers ces missions locales, ceux qui souhaitent s'engager dans ce projet pour changer leur vie, rejoignent la team des 42. Donc dans son concept, il y a vraiment 5 défis à relever. Le premier, il est pédagogique, avec l'accompagnement des jeunes en quête de sens et de sensations. Finir un marathon, c'est pratiquer l'art de la persévérance et le goût de l'effort. Le deuxième, c'est le défi physique et physiologique, avec la rupture radicale de la sédentarité. Il faut retrouver le goût du mouvement, du corps qui bouge en ces temps de civilisation assise. Psychologique, terminer un marathon pour des jeunes de 18-28 ans qui n'ont aucune expérience en général de la course à pied, ça relève vraiment de l'exploit tant physique que mental. Anthropologique, partir en novice, je reprends les mots de Malek que j'aime beaucoup, c'est partir en novice apprenant et revenir en héros entreprenant. L'objectif étant de reconstruire l'estime de soi en travaillant sur les vertus de discipline, d'abnégation effort, de patience, des clés de l'engagement sociétal. La diversité des engagés venant de différents territoires permet de vivre une aventure collective de la préparation à la réalisation et de savoir vibrer ensemble. Et le dernier défi, c'est le socio-professionnel, parce que les mentors, donc les mécènes, sont des managers, des dirigeants d'entreprise. Ils ont un rôle de mécène sur le plan financier, mais surtout ils sont présents sur le plan de la transmission de leurs pratiques de métier. Il y a vraiment un lien entre les jeunes et les mentors. On est une bulle vraiment unie et complémentaire dans toutes nos actions.
1: D'ailleurs, j'ai m'a semblé comprendre que les mécènes ont aussi participé au marathon et aussi peut-être aux entraînements.
0: Exactement. Parce qu'on était des coachs par région, comme plusieurs régions de France avaient donc des jeunes volontaires engagés. Donc Malek s'est entouré de coachs par région et les mécènes, donc les mentors, qui étaient dans certaines régions venaient aussi le dimanche pour s'entraîner avec les jeunes avant de partir vers l'aventure athénienne.
1: Donc c'est du mécénat où le mécène participe directement à l'activité.
0: Exactement. Et donc il y a eu donc les mentors, mais aussi tous les acteurs du secteur social, qui sont à leur manière aussi des mentors par leur capacité à non seulement nous aider à repérer les jeunes, mais aussi à les mobiliser dans une dynamique de voir le possible là où les autres voient l'impossible. S'aligner sur un marathon. Il y en a plein qui disent, mais c'est complètement fou, à 6 mois d'un marathon, jamais courir. Donc, voilà. Et les mentors ont le désir de vouloir aider à la réinsertion professionnelle. L'exploit marathonien a pour effet de permettre aux engagés des 42, de se reconstruire une nouvelle estime de soi, clé pour pouvoir s'accomplir. Et donc, ce qui nous animait, c'était vraiment de se tenir prêt mentalement et de tenir la distance sur le plan physique. Pour nous, finir, c'était réussir, quel que soit le temps. Vraiment. Et au-delà de cet extraordinaire exploit sportif et humain, le projet des 42 veut permettre à des jeunes de tout horizon de s'accomplir par l'effort, l'abnégation, la patience et la confiance en soi retrouvée, de réaliser un défi hors norme et de se réaliser à travers ce marathon légendaire. Donc nous avons pris en novembre 2023 le départ du marathon d'Athènes, qui est l'origine, donc sur les traces du soldat messager Phidippides, qui parcourut plus de 42 km d'une seule traite, afin d'annoncer au maître de la cité la victoire sur l'ennemi perse. Et la légende raconte qu'au terme de cette course folle, entre la ville de Marathon et Athènes, le valeureux soldat mourut d'épuisement après avoir annoncé leur victoire. Depuis, les coureurs de fond du monde entier s'affrontent dans cette course d'endurance baptisée Marathon. Et on dit souvent qu'on court un marathon 30 km avec les jambes, 10 km avec la tête, 2 km avec le cœur, et 195 mètres avec les larmes. Et je ne le conteste pas. C'est intense émotionnellement. Les endorphines font leur job. Bon, me concernant, les 195 derniers mètres, en général, c'est pas les larmes, mais je pense à ma famille et mes amis que je retrouve s'entraîner pour un after festif.
1: Les derniers mètres, quand même, c'est votre exploit.
0: Ah oui. Et donc pour cette première édition des 42, nous sommes partis vers le berceau de cette course mythique avec une super team de coachs, donc Malek, Magda, Karine, Farid, Fab, Gilles et Waïba, les mentors qui sont venus, Marianne, Emmanuel, Brice, Grégoire, Valérie, Christophe, et nos 18 jeunes futurs marathoniens, préparé, confiant, avec une volonté de se surpasser qui était palpable. Le pari était fou, mais réussi, parce que tous finishers. Et là, on peut parler d'exploit.
1: Incroyable. Ouais. Donc, ces jeunes se sont entraînés pendant combien de temps ?
0: Donc, on est parti en novembre et les entraînements ont commencé 5-6 mois avant.
1: Oui, il me semblait ça, ouais.
0: Avec un programme progressif.
1: Il me semble que j'ai lu 6 heures par semaine.
0: Peut-être, oui, ouais. Ils couraient individuellement et le dimanche, on se retrouvait tous ensemble pour faire une sortie longue.
1: Ok. Et donc, ils ont vraiment vécu l'aventure, ils se sont engagés et donc ils ont vraiment reçu les vertus qui sont, comme vous avez dit, la discipline, l'engagement. Et
0: oui.
1: Ils ont vraiment vécu le fait de s'entraîner et de ne pas lâcher et de voir le résultat, et ils étaient transformés.
0: Ouais, exactement, ils se sont dépassés et en sont sortis vraiment transformés, physiquement et avec une confiance en soi qui est vraiment visible.
1: D'ailleurs, j'ai regardé des vidéos d'interviews de ces jeunes juste après le marathon, le lendemain, quoi.
0: Ah oui.
1: Ils reprenaient l'avion d'Athènes vers Paris. Et donc, j'ai recueilli quelques mots quand même que je voulais dire. Une jeune du groupe qui dit, je cite, « Tout se joue dans la tête. Même si mes conditions physiques ne sont pas parfaites pour réussir un marathon, si ma tête le veut, je sais que je peux. » Eh bien, pour les études, c'est pareil. Si je veux continuer, si je suis motivée et si je me dis que je peux finir et réussir, eh bien, je réussirai. Et une autre qui dit, quand on a une idée en tête, un projet, il faut foncer, aller au bout des choses. Il n'y a que du positif. Tant qu'il y a le mental, on ne peut que réussir. Et donc, ces témoignages montrent bien que la réussite du projet et l'impact sur leur projet de vie, s'ils étaient en échec scolaire, ou là, ils parlent de réussite, de positif.
0: Oui.
1: Vraiment, c'est...
0: Et là, voilà, c'est vrai que cette interview a eu le lendemain, donc encore un peu à chaud.
1: Oui.
0: Mais on redescend très lentement de cet événement. On reste avec nos idées, nos convictions pendant longtemps. Et d'ailleurs, elles sont belles et il faut qu'elles restent intactes et garder la même motivation. Parce que quand on fait preuve de cette motivation une fois sur un parcours sportif, on peut le faire dans tous les domaines. Je vais vous partager une citation de William Ward que j'aime beaucoup et qui résonne quand on se lance des challenges. « C'est impossible, dit la fierté. C'est risqué, dit l'expérience. C'est sans issue, dit la raison. Essayons, murmure le cœur. »
1: Oui.
0: Et ils ont tous écouté leur cœur et ils peuvent être fiers d'eux comme nous sommes fiers d'eux. Et actuellement, nous préparons la deuxième édition pour faire découvrir aux nouveaux jeunes un autre marathon mythique, après l'Alpha, l'Oméga. Donc je vous invite à vous rendre sur le site des 42, à en parler autour de vous et à nous soutenir, parce qu'ensemble, nous pouvons aller plus loin.
1: Tout à fait. Et on a une petite question sur le chat. Ils étaient 18, hein, c'est ça ?
0: Oui, 18 jeunes.
1: Donc les 18 jeunes sont arrivés à Athènes et les 18 jeunes ont franchi ce fameux mur des 30 km et ont fini, donc ont été finishers, ont fini tous le marathon.
0: C'est
1: un vrai exploit.
0: Ah non, mais c'est un exploit. Parce que on voit même dans tous les marathons, même les professionnels, personne n'est à l'abri d'une blessure, d'un malaise ou juste d'un ras-le-bol, j'ai trop couru et j'arrête. Là, par exemple, pendant le marathon le marathon pour tous à Paris, j'ai découvert, je ne savais pas que ça existait, la Fédération de la Loose, qui accueille au 30e kilomètre les abandons, mais pour garder quand même, qu'ils soient pas trop déçus, un petit côté festif et joyeux. Mais tout le monde, tous les marathons que j'ai faits, j'en vois, je sais pas combien de pourcents qui abandonnent, mais au moins 10%, je pense. Hein,
1: oui.
0: Qui abandonnent, soit parce qu'ils se sentent pas bien. Et là, donc, 18 jeunes, tous finishers, avec les coachs et les mentors.
1: Oui, c'est très important, finalement, ces mentors et ces coachs.
0: Mais oui, il y en a pas un qui a failli.
1: Oui.
0: Pas un.
1: D'ailleurs, il y a aussi un autre jeune qui a dit que pendant toute la course, il regardait autour de lui les gens qui les encourageaient, il pensait dans sa tête à tous les mots qu'il avait reçus. Vraiment, c'est un sport où on est tout seul, comme on disait tout à l'heure, mais en fait, on est ensemble.
0: Oui, et puis c'est vrai qu'après, la famille compte dessus, le soutien des mentors, et les jeunes, ils se sont dit... même quand ils étaient un peu dans la difficulté. Je ne peux pas me permettre d'abandonner. Je vais me surpasser. C'est jusqu'au bout, quoi qu'il arrive. Donc c'était une merveilleuse aventure.
1: Oui. Et ils n'abandonneront plus.
0: Non. Une renaissance, c'est une forme de renaissance.
1: Oui. C'est vrai. Merci Virginie d'avoir été engagée dans ce projet des 42 et de nous l'avoir raconté ce soir.
0: Et l'aventure continue.
1: Oui, et l'aventure continue avec le marathon aux États-Unis, c'est ça ?
0: Aux États-Unis en novembre 2025.
1: Ok, donc il faut des coachs et des mentors pour vous soutenir.
0: Oui, exactement.
1: Après toutes ces émotions, nous allons faire une petite respiration. Alors, le marathon aura lieu à Chicago, je crois. C'est ça ?
0: Ben, on va, c'est pas encore défini.
1: Ah, c'est pas encore défini.
0: C'est pas encore défini. D'accord. On partira
1: à New York, Boston.
0: Voilà, on aimerait partir aux États-Unis, oui. Parce que c'est vrai qu'on lance la deuxième édition maintenant, mais tout dépendra, oui. Comme pour tout ce qu'on fait,
1: ouais.
0: du soutien et des croyances, ouais. qui nous permettent d'aller plus loin.
1: Donc il faut partager.
0: Oui.
1: Donc nous allons faire une petite pause musicale, une deuxième musique encore choisie par vous Virginie. C'est Natural Mystic de Bob Marley and the Wailers. Un petit mot sur le choix de cette musique.
0: Alors Bob Marley, je l'entends depuis que je suis née. Et ces vibes, ces good vibes insulaires étaient pour moi essentielles à partager ce soir. Un peu de chaleur dans nos cœurs.
1: Profitant de ces good vibes, on se retrouve dans 3 minutes. Belle soirée à l'écoute de Cause Commune, la voix des possibles.

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1: Nous venons d'écouter Natural Mystic de Bob Marley and the Wailers. Vous êtes toujours sur l'émission Chemin de Traverse sur Radio Cause Commune avec Virginie Bonnefond. N'hésitez pas à participer à notre conversation au téléphone en appelant au 09 72 51 55 46 ou sur le salon web dédié à l'émission sur le site de radiocausecommune.fm, bouton chat, salon Chemin de Traverse. Nous continuons notre exploration avec Virginie Bonnefond. Après avoir parlé donc de la photo, des hôpitaux, du marathon, eh bien, nous allons maintenant parler d'un autre sujet qui est un problème de société dont, Virginie, vous avez lancé un appel à action. Le sujet, c'est les enfants qui mangent mal et regardent leurs écrans. Donc, j'ai vu que vous avez passé un appel à action sur ce sujet des enfants qui mangent mal et qu'il y a beaucoup de choses à mettre en place et que vous voudriez bien que tous ensemble, voilà, les pouvoirs publics, les mentors, les personnes, nous, vous, mettons en place des actions pour ne pas que les enfants soient sur leurs écrans tout le temps et qu'ils mangent mal.
2: Enfants comme adultes, finalement.
1: Ok.
2: Parce que là, j'ai été bouleversée et touchée de voir les enfants. Mais si les enfants ont aujourd'hui ce style de vie, ils ne l'ont pas inventé. C'est qu'ils le voient ou qu'on leur permet. Donc que ce soit du côté familial, je dirais pas scolaire, parce que c'est vraiment à la maison que ça se passe, mais la sensibilisation peut se faire au niveau scolaire. Donc là, c'est vraiment un gros signal d'alarme sur un sujet qui me touche et me bouleverse beaucoup. Et nous devons vraiment tous passer à l'action rapidement. C'est l'épidémie d'obésité. C'est une épidémie qui ne cesse de croître. C'est le problème de santé le plus grave au monde. En 2030, la moitié de la population mondiale sera obèse ou en surpoids. C'était impensable d'envisager un tel futur dans les années 50. On ne pouvait pas se dire dans les années 50, 2030, moitié de la population obèse, impensable. Et cette tragédie est créée par l'homme. Et on pense facilement aux clichés d'absence de volonté, de paresse par ceux qui sont concernés. On se dit quelqu'un qui est obèse, ben, il n'a pas de volonté. Mais c'est pas le cas du tout. Il faut nous rééduquer, que nous sachions ce que nous avons dans nos assiettes. Boire des jus toute la journée, c'est pas bon pour la santé. Consommer des plats industriels, c'est pas bon pour la santé. Les industriels, ils défendent leurs produits et ils communiquent en diagonale en mettant en avant ils mettent peu de matière grasse, par exemple. Mais l'absence du gras dont nous avons quand même besoin, on a besoin de gras. Ben, cette absence est remplacée par du sucre et des fausses calories. C'est la fake food. Et notre corps, il a besoin de tout ce qui se trouve dans les produits frais et vrais, non transformés. Les slogans « manger moins, bouger plus » nous déculpabilisent sur notre manière de consommer et de vivre. On se dit ben, « je vais bouger plus, mais c'est pas bouger 30 minutes par jour parce qu'on a pris des produits transformés, qui va faire quelque chose. Ça fera rien du tout. Parce que Julie, est-ce que vous savez que pour éliminer un hamburger, il faut courir 1 heure et 2h15 pour une pizza. Et en n'ayant pas assimilé les nutriments dont le corps a besoin. Donc l'équilibre, il peut pas être atteint sans parler des carences qui découlent de cette alimentation. Les produits transformés, c'est vraiment du poison sur le long terme. Les jeunes adolescents en surpoids, ils se mettent en danger et ils seront confrontés à des maladies de personnes âgées comme les infarctus, le diabète, mais à 30 ans. Voilà, c'est ce vers quoi on va tendre. Il y a eu un documentaire sur Arte qui est visible en replay que je vous invite à regarder absolument parce que je trouve que ce documentaire fait prendre conscience de beaucoup de choses et j'y ai appris qu'au Chili, ils ont mis en place des logos sur les packagings, donc de 1 à 4 logos noirs pour prévenir de la nocivité du produit. Et les enfants, parce que si les enfants ils prennent des biscuits et des produits transformés toute la journée, ils font pas les courses. Donc ça vient des parents. Mais par rapport à ces logos, les enfants ils sont très sensibles et ils refusent d'eux-mêmes de les consommer. Ils regardent combien de logos noirs ils voient sur le packaging, s'ils en voient 3 ou 4, ah ben non, c'est pas bon pour ma santé. Ils en ont conscience. Donc après, on peut prendre des biscuits ou produits industriels, mais de façon exceptionnelle. Faut pas que ça fasse partie de notre quotidien. Et au Chili, justement, leur courbe d'obésité n'est pas alarmante. Ils ont du résultat par rapport à ça. Donc c'est vrai, Julie, je sais pas comment m'y prendre. J'ai fait un appel en juillet sur ce sujet parce que je sais pas comment m'y prendre, mais je me porte volontaire pour travailler sur des programmes de sensibilisation dans les écoles, dans les entreprises, parce qu'il faut rééduquer les adultes. Les adultes ne savent pas. On pense, on est speed dans cette vie actuelle en se disant bon, c'est vite fait, les plats préparés, c'est pratique. Mais non, en fait, c'est du faux et du mauvais. Et aussi, pourquoi pas, dans les hôpitaux, bien sûr. Parce que dans les hôpitaux, une femme, par exemple, qui est enceinte, peut être informée sur les méfaits des produits transformés et préconiser de rééquilibrer notre alimentation. Voilà, pour mieux apprendre et vraiment comprendre comment fonctionne notre corps, quels sont ses besoins, et en prendre soin. Et c'est vraiment un sujet vital qui touche chacun d'entre nous. Alors, le deuxième volet, les écrans. J'ai parlé de l'obésité et des écrans, parce que je remarque que comme certains n'ont plus le goût de faire, de cuisiner, de préparer, et parfois, malheureusement, je vois à table, au restaurant, des familles qui sont chacun sur leur écran. Donc, ils n'ont même plus conscience de ce qu'ils ont dans leur assiette et de ce qu'ils prennent. Ils ne savent pas. Je vois des robots. Mmh. Des robots qui sont plus dans l'échange. Donc, il n'y a plus d'échange et il n'y a plus de sensation. Parce que c'est vrai que là, par exemple, les enfants, nous, on leur apprenait. Et c'est à tout âge. On fait le test aujourd'hui. C'est tout ce qu'on a dans l'assiette, c'est d'abord dans le regard. Voilà, le regard, on est émerveillé de ce qu'on voit et de ce qu'on va déguster. Le regard, ensuite on fait travailler nos papilles. Mais on n'avale pas, on n'aspire pas et on prend pas n'importe quoi. Et ça doit être un plaisir. Donc je sais pas comment faire, Julie, mais l'appel est lancé. Donc dans les écoles, les entreprises, les hôpitaux, programmes de sensibilisation, ce n'est pas juger les personnes que de leur expliquer. Il n'y a pas de jugement. Ceux qui sont dans ce cas ne sont pas jugés, c'est expliquer et prendre soin de sa santé. Pour mieux vivre.
1: Ben Virginie, l'appel est lancé ce soir, un appel en action. Pour redécouvrir le plaisir de faire le repas, redécouvrir les sensations et les émotions de ce qu'on mange,
2: oui.
1: Les enfants, les parents, un vrai moment pour une meilleure santé, une meilleure vie.
2: Voilà, oui. En alliant bien sûr toujours ça avec des activités physiques, hein, quelles qu'elles soient, mais c'est vrai que la sédentarité et ce qu'on appelle la malbouffe, c'est un fléau.
1: Oui, les deux réunis.
2: Ah oui, c'est la catastrophe.
1: Donc, nous avons bien compris que nous devons agir.
2: Oui, merci Julie de m'avoir permis de m'expliquer sur ce sujet. Oui,
1: c'était nécessaire. Donc, pour cette dernière partie d'émission, cette fin d'émission, nous allons parler de vos actus et de vos actus futures. Donc, vous êtes donc, vous définissez, vous êtes artiste plasticienne. Donc, on a vu que vous étiez photographe, mais vous êtes aussi sculptrice.
2: Voilà, multifacette.
1: Voilà, vous exprimez votre art avec plusieurs techniques.
2: Oui.
1: Et donc, dans vos actus, vous allez faire une nouvelle expo.
2: Ce week-end, donc on est dans un futur très proche, à partir de samedi, à l'occasion des Journées européennes du patrimoine, la forteresse du Mont-Valérien à Suresnes ouvrira ses portes aux visiteurs. Donc c'est la direction interarmée des réseaux d'infrastructures et des systèmes d'information Île-de-France, historiquement 8e régiment de transmission, qui partagera tout au long du week-end les mémoires de ce site emblématique. Donc c'est vraiment l'occasion de découvrir ou redécouvrir son histoire résistante au travers de grandes figures telles que le général de Gaulle ou encore le fameux Pigeon Vaillant. Un parcours mémoriel sera proposé en visite guidée ou libre, jalonnée par des bribes d'histoire racontant celle de la France et du 1er régiment de transmission. Il y aura aussi des activités comme du paintball, une découverte des équipements et rations de combat militaire, ainsi qu'un petit challenge pour les petits commandos.
1: Ça, c'est ce qui concerne...
2: C'est ce qui concerne la forteresse. Voilà. Mmh. Mais la salle d'honneur de la forteresse accueillera mes sculptures d'une série tube cathartique. Et je vous invite à venir les découvrir ce week-end et à profiter du vaste programme à la forteresse. Pour vous en dire un peu plus, les tubes cathartiques, ce sont des tubes cathodiques. Et là, on peut parler justement de ce côté artiste plasticienne, parce que ce sont des détournements d'objets, des objets issus de la récupération abandonnés sur le trottoir à qui je donne une seconde vie.
1: Donc c'est de la sculpture, c'est de l'art,
2: oui.
1: C'est, vous faites ça avec vos tripes.
2: Oui.
1: Donc vous créez donc ces sculptures avec de la récupération.
2: Voilà, les objets abandonnés, je me pose toujours la question, pourquoi sont-ils abandonnés? Donc là, les tubes cathodiques, ça a été vers 2010-2012, au moment où tout le monde voulait un écran plat chez soi. Mais je voyais sur les trottoirs des montagnes de tubes télé, enfin cathodiques, qui étaient balancés, pas parce qu'ils fonctionnaient pas, parce que ça prenait de la place et que c'était la mode des écrans plats. Et ça m'a intriguée, je me suis demandé comment c'était fait, un peu à l'intérieur, à quoi ça ressemblait. En fait, donc il y a la structure en plastique et le tube cathodique, donc qui est vraiment une pièce en verre magnifique. Et c'est ce tube que j'extrais de chaque télé pour leur créer un nouvel univers parce qu'elles ont été abandonnées et leur permettre de renaître sous une autre forme, dans une autre vie, une autre histoire.
1: Et donc, vous laissez libre cours à votre créativité?
2: Ah oui, complètement. Oui. Et parce que c'est vrai que je pars, là, dans cette série, toujours de la même base. C'est le tube cathodique. Donc, je pars toujours de cette même base. Et donc, l'inspiration n'est pas fixée à une seule idée. C'est...
1: Donc j'ai l'impression que nous allons recevoir un appel en direct.
2: Ah.
1: Bonsoir.
3: Bonsoir. Hein.
2: Bonsoir.
3: Oui, bonsoir. Hein. Vous m'entendez?
1: Oui, je suis Julie, donc l'animatrice, et vous êtes en direct avec nous et avec Virginie Bonnefond. Donc vous vouliez faire une intervention en direct?
3: Oui, non, j'entendais bonsoir. Hein. Je suis Coralie et donc j'entendais, j'écoutais votre émission. Et j'entendais votre émission.
4: Ah, il faudrait couper la radio.
3: Voilà,
4: s'il vous plaît.
3: Ouais, j'ai coupé la radio parce que c'est.
1: Voilà, c'est bon. Il faut couper votre radio.
3: Et du coup, j'ai coupé parce que c'était un peu étrange. Et du coup, j'écoutais la partie en fait sur la nutrition, etc. et la recherche, enfin, lancement d'appel pour intervenir, pour faire de la sensibilisation. Et il se trouve que moi, je suis maîtresse d'école, donc si votre invité veut venir intervenir dans ma classe, elle est la bienvenue.
2: Merci beaucoup, madame, pour votre appel et votre soutien. J'espère que nous pourrons faire des projets ensemble et dans l'idéal, que ce soit dans l'éducation nationale, pas ciblée uniquement sur une école, mais il faut l'élargir au maximum.
3: Mais il y a déjà des choses en fait qui sont faites, hein, puisque notamment, je sais que, enfin moi je suis sur la ville de Saint-Denis, et toutes les classes de CE2 ont une intervention d'un groupe qui s'appelle le Nutrimobile.
2: Ah.
3: Justement, et c'est toutes les classes de la ville de Saint-Denis et pour les CE2, uniquement en CE2, et qui ont cette intervention, une ou deux séances. Et donc c'est des nutritionnistes qui viennent justement expliquer les aliments, etc., l'importance de bien se nourrir. Donc je sais qu'il y a des choses quand même qui sont déjà mises en place. Hein.
2: Ah, c'est bien, parce que j'entendais l'enseignante de mon fils à la réunion de rentrée là, qui a eu lieu récemment, et qui en parlait un petit peu en disant... Attention, je donne pas de recommandations spécifiques, parce que c'est vrai qu'après, dans l'enseignement, on se dit, est-ce que j'ai le droit de m'immiscer dans la vie familiale ? Mais je trouve que oui, que ce soit sur les écrans ou l'alimentation, on peut en parler. Et elle disait, attention, vos enfants, parfois, quand ils prennent des petits déjeuners trop sucrés, donc peut-être qu'il y en a qui prennent tout simplement des biscuits au petit-déj ou trop sucrés, elle trouve que la concentration, elle est pas top, les enfants sont pas concentrés du tout, ils sont un peu excités, mais pas vraiment à l'école. Et donc elle préconisait de prendre des petits déjeuners salés, variés, voilà, de prendre des œufs, enfin, de varier quoi qu'il arrive, mais pas de petits déjeuners trop sucrés. Et c'est vrai que les parents, c'est pas une question de bon sens, c'est une question de savoir. Est-ce qu'il y a du bon sens? Voilà. Mais merci pour votre soutien.
3: Voilà, merci pour votre émission.
1: Merci Coralie, merci pour votre message, merci pour votre intervention. Et vous pouvez laisser vos coordonnées à la régie, nous les transmettrons à Virginie.
3: Très bien, je laisserai mes coordonnées à la régie. Merci.
2: Merci beaucoup, bonne soirée.
3: Émission. Au revoir.
1: Bon ben voilà, donc le message est passé.
2: Oui, ben, ça me fait très plaisir d'avoir eu cet appel avec l'envie de prolonger et de diffuser.
1: Oui, tout à fait, c'est bien parti.
2: Oui.
1: Donc il nous reste... 3 minutes. Donc, nous avons parlé de votre expo à la journée du patrimoine qui sera les 21 et 22 septembre
2: à la forteresse. Voilà du Mont Valérien à Suresnes. Je vous invite à venir passer un moment de découverte ou redécouverte sur ce lieu historique et de découvrir aussi les tubes cathartiques qui seront dans la salle d'honneur.
1: Notre émission se termine. Un grand merci Virginie pour votre participation à l'émission et la confiance que vous nous avez accordée. J'avoue que j'ai passé une très belle émission en votre compagnie.
2: Merci Julie, c'est le cas pour moi aussi.
1: Merci. Chemin de traverse, c'est en direct tous les mercredis soirs à 22h. L'émission du jour a été réalisée par Frédéric. Merci beaucoup Frédéric. La semaine prochaine, mercredi 25 septembre à 22h, nous recevrons en direct Geoffrey Dorn, un designer militant. Vous verrez tout ce qu'il design pour aider les militants. Vous entendez la musique du générique qui s'appelle Schmaltz et qui est de Jazza. C'est une musique sous licence libre Creative Commons, partage dans les mêmes conditions. 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Merci à vous d'avoir écouté l'émission. N'hésitez pas à nous faire des retours sur le formulaire de contact de l'émission. Nous espérons que cette émission vous a touché. Si c'est le cas, partagez-la avec des personnes que vous aimez. On se donne rendez-vous mercredi 25 septembre à 22h. Salut et solidarité.

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1: 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Je suis très très très émue de recevoir aujourd'hui Sylvie Gauthier.
2: Bonjour Corinne.
1: Bonjour Sylvie. Sylvie Gauthier, tu es éditrice indépendante et rédactrice. Tu es surtout aïkidoka depuis des années et magnétiseuse, et notamment certifiée ou diplômée, je ne sais pas, des vents du silence.
2: Oui, donc ex-aïkidoka, on peut dire. Hein.
1: Oui, parce que c'est pas comme le vélo.
2: Non, ça se perd pas. Enfin, je ne pense pas, mais disons que je ne fréquente plus les tatamis. Que ça, c'est une chose. Le magnétisme que je pratique est donc le magnétisme des vents du silence. Voilà, là, il est vraiment corrélé à un enseignement, il est corrélé à une pratique de yoga qui s'appelle le yoga des vents du silence, dont je suis diplômée.
1: D'accord, c'est donc, tu as suivi
2: une formation.
1: Une formation.
2: Oui, avec le fondateur des vents du silence, hein, qui s'appelle Serge Falwiesener, et qui dispense aussi un enseignement, on va dire, spirituel. J'hésite toujours à prononcer un peu ce mot, mais c'est ça. C'est ça. C'est une pratique qui est très intéressante dans la mesure où elle conjugue, à mon avis, les trois temps. Temps long, temps moyennement lent et temps rapide.
1: D'accord.
2: Donc, parce qu'en fait, si tu veux, les gens, sans s'en rendre compte, ont l'habitude de toujours fonctionner à peu près au même rythme. Mm-hmm. Et donc, faire une pratique où tu changes les trois rythmes, enfin où t'appliques les trois rythmes et donc tu perturbes un peu ton rythme habituel, fait que tu mets en mouvement aussi des choses que t'as pas l'habitude forcément de...
1: Extra quotidienne.
2: Voilà, mm-hmm. Voilà. Donc ça c'est quelque chose que je trouve très intéressant. La deuxième chose, c'est qu'au départ c'était donc 13 séries qui étaient des 13 séries solaires, c'est-à-dire des séries statiques, debout. Maintenant, elles se sont enrichies de 13 séries lunaires, hein, mm-hmm. C'est-à-dire pratiquées au sol, qui existent dans d'autres yogas, mais toujours liées, c'est-à-dire un peu comme des katas, mm-hmm. Puisqu'on, si on veut utiliser la terminologie de l'aïkido, ça aussi, je trouve ça intéressant. Tu vois, d'avoir ce mélange, enfin c'est pas un mélange, hein, c'est en alternance, toujours solaire et lunaire. Hein.
1: Alors que le yoga, souvent, c'est des postures qui sont aussi immobilisées. J'avais l'impression que le vent des silences, le yoga du vent des silences, était plus dans quelque chose, oui. Justement qui bouge, enfin qui est dans une espèce de fluidité, même un unisson. Tu viens de nous parler de variations
2: de rythme
1: mm-hmm. De cet unisson, mais c'est toujours un mouvement, c'est un mouvement, n'est-ce pas?
2: Oui, toujours. Hein. Et il existe en fait trois formes, on va dire la forme solaire, la forme lunaire, et une fois que tu es vraiment prise par les mouvements, etc., à ce moment-là que toute l'énergie, si tu veux, interne, agit, à un certain moment naît le troisième yoga, qui est le yoga interne. Je pense que c'était important d'utiliser le mot yoga. C'est vrai que moi, au départ, quand je parlais des vents du silence,

0: un moment, je trouve, quand on arrive au milieu de sa vie, on a envie de poser les choses pour soi, parfois pour les autres, ses enfants, ses parents, des proches, enfin voilà. Là, ce qui s'est passé, c'est que j'avais terminé mon livre sur la mort, qui était un livre pratique, hein, enfin, pour aborder un peu la problématique de la mort. Et du coup, je m'étais dit, mais voilà, il faut aussi parler des vivants et raconter comment moi je m'inscris aussi dans une continuité. Parce que la mort n'est pas la fin, loin de là. Et que y a moyen peut-être de léguer autre chose que des objets, autre chose que des souvenirs. Et pourquoi ne pas le faire par le biais d'une histoire émaillée en fait de souvenirs, mais qui en fait tisse quelque chose. Et avec le recul de l'âge, à mi-vie on peut dire, ce qui est quand même fabuleux, et je pense que ça concerne tout le monde, c'est qu'on a l'impression d'appartenir, enfin de constituer une pelote, mais ou un tissu, et qu'il suffit de tirer sur un fil et il y a plein de choses, des correspondances, des, enfin voilà, tout se dénoue, se démêle, et on rentre dans des systèmes d'écho, de résonance, qui peuvent être à la fois musicales, qui peuvent être voilà, sonores, mais qui peuvent être aussi visuelles, et puis plus largement qui peuvent être celles qui peuvent être spirituel, enfin voilà. Mais pour moi, c'était intéressant de voir comment tout s'interpénétrait et de tirer quelques lignes comme ça, à commencer par mes deux lignées, qui étaient mes deux lignées familiales, mon père et ma mère, et de remonter et de voir comment les choses se sont mises en place.
1: Mmh. Alors en fait, c'est un roman, tu considères que c'est un roman? C'est un court roman?
0: Je sais pas si on peut... En tout cas, c'est un récit.
1: Moi, j'avais envie de dire, en fait, que c'était aussi concis qu'une nouvelle. C'était une écriture très concise. C'est pas très long, parce que justement, c'est comme une nouvelle découpée en chapitres. Et justement, pour parler de ce va-et-vient entre les lignées et peut-être d'autres naissances, tu commences et le premier chapitre s'appelle « Je suis née ». Deux fois, mais dans une autofiction, on va dire.
0: Oui, voilà, c'est le terme d'autofiction est assez assez juste, parce que si tu veux, c'est aussi le prétexte à aborder de temps en temps, faire des petites excursions vers la mythologie. Par exemple, qui a quand même été très présente dans mes lectures d'enfance. Voilà, et c'est vrai que c'est des dimensions, si tu veux, qui me touchent. Voilà, ça permet aussi d'avoir un contact avec les arbres, la nature, hein, puisque la nature, enfin voilà, elle est aussi très présente dans mon histoire, dans mon nom. Et voilà, c'est toutes ces petites fictions, écarts, tu vois, entre, je sais pas quel mot on pourrait mettre, enfin on peut en mettre plusieurs, hein, pour expliquer. Pourquoi à partir d'une histoire en fait assez banale, si tu veux, il y a moyen de tisser autre chose, de construire quelque chose d'autre, en incluant en fait plein d'éléments disparates, mais qui paradoxalement ont leur cohérence quand on y regarde après avec le recul.

0: Mon père a toujours aimé les arbres. Un amour dont j'ai bénéficié par ricochet. N'étais-je pas sa princesse Sylvestre ? N'avait-il pas longuement mûri mon prénom afin qu'il entre au mieux en résonance avec le patronyme familial ? Des diverses étymologies qu'il trouva de ce dernier, en effet, l'une fait référence à la Gâtine, la terre gaste de la légende arthurienne, lande stérile, inculte ou désertique, destinée à ne reprendre vie qu'une fois la quête du Graal achevée. Une autre lui attribue une signification médiévale de brigand, trouvant refuge dans les bois, une sorte de joyeux drille, façon Robin Hood. Une autre encore, remontant à des origines anglo-saxonnes, l'associe à un chef d'armée, auguste dans le combat, quand il ne s'agit pas de l'équivalent germanique du nom d'un saint, dont la traduction serait « chef de la forêt ». De cette polysémie patronymique se démarquait l'image des bois, protectrice et vitale, avec en filigrane l'éventuelle promesse d'une conquête du Graal. Celui fut comme une évidence, le prénom de sa fille unirait la sève et le sang. Mon père, profondément païen, tenait cela de son père aux allures de patriarche, le descendant d'une lignée de bûcherons, travailleurs se louant à la saison, familiers des sentes, où se tapit la petite faune, braconnier aussi parfois, pour enrichir le repas du dimanche, méfiant à l'égard de tout ce qui pouvait porter soutane ou uniforme. À l'église du village, il préférait la compagnie des écureuils et des blaireaux, la satisfaction tirée d'un potager tracé au cordeau, le plaisir d'une rose, des premiers brins de muguet parmi les yeux des myosotis, des œillettes se balançant sur leurs tiges, tandis qu'à trois pas de là, monsieur le curé, installé sur l'ambon, professait son sermon. Appuyé sur sa canne sous l'auvent d'une cabane à outils, le cul posé sur le tronc qui lui tenait lieu de banc, l'ancien prenait le temps de vivre, simplement écoutant le chant du vent dans le noyer, suivant du regard le balancement des épouvantails dans les cerisiers, les mains occupées à nettoyer la viorne dont il tresserait des paniers en hiver.
1: En fait, je suis quand même faite de ces deux lignées qui sont, par essence, apparemment opposées. C'est-à-dire une lignée paternelle qui est quand même très ancrée dans tout ce qui est la terre. Mm-hmm. Vraiment un ancrage à la terre, aux arbres, mm-hmm. à la nature. Enfin, vraiment quelque chose de très... Oui,
0: la forêt,
1: les racines, enfin, voilà. Et de l'autre côté, la lignée maternelle, qui est en fait une lignée russe. Mm-hmm. Ma mère est la seule descendante en France. Mm-hmm. Et quand j'étais en Russie, c'est vrai que j'ai essayé de faire des recherches pour trouver des lointains cousins, etc. Et je n'ai trouvé personne. Et donc, mon grand-père, qui s'appelle Papov, enfin, qui s'appelait Papov, donc qui est un nom très, très courant en Russie, qui veut dire « fils de pop ». Et des pop, Dieu sait s'il y en a, s'il y en avait en terre russe. Donc, est venu en France et a toujours porté cet exil en lui, en fait. Et voilà, avec bien évidemment, vu les événements que la Russie a connus, puisqu'il était russe blanc, donc parti au moment de la révolution de 17, il a tout laissé derrière lui. Il a laissé ses frères qui étaient plus âgés, il a laissé sa mère, avec lesquels il a correspondu jusqu'en 1935, grosse période des purges staliniennes. Mm-hmm. Et donc, il y a vraiment à ce moment-là une brisure, enfin une cassure qui correspond pratiquement à la naissance de ma mère aussi. Je crois que j'ai été marquée à la fois par un enracinement dans une région du centre de la France où j'avais des racines. Mon père avait, enfin la lignée paternelle était vraiment ancrée et à côté de ça, maternelle réduite à pratiquement rien, si ce n'est des souvenirs épars. Et je pense aussi le silence, puisque ma mère n'a jamais été voir plus loin que, je dirais, la dimension de son père.
2: Elle n'est jamais retournée en Russie, enfin en URSS. Alors, à l'époque.
1: Elle est retournée quand elle est venue me voir, en fait, quand moi je suis partie en URSS, mais je suis la seule de la famille à avoir appris le russe. Mm-hmm. Je suis la seule à être partie là-bas faire des études, la seule à m'être intéressée, essayer de comprendre ce qui s'était passé. C'est un exil, mon grand-père a porté cet exil, je pense, toute sa vie. Mais il n'y avait pas de... Il n'y avait rien. C'était le silence par rapport à ça. Mmh. Sans doute un besoin, justement, comme les racines étaient très fortes d'un côté, peut-être le besoin d'aller voir de l'autre côté ce qui s'était passé aussi, quoi. Mmh. Et du coup, il y avait aussi cette dimension intrigante du côté maternel. C'était qu'elle était descendante, finalement, d'une lignée de pop. Si on remonte à très très très loin, et qui s'opposait radicalement à la lignée paternelle qui, pour le coup, était quand même anticléricale convaincue. Être issu d'un mélange comme ça, c'était pas inintéressant d'aller voir ce qui se passait.
2: Et même un peu libertaire, tu me disais tout à l'heure, pour ton père.
1: Oui, un peu.
2: Donc vraiment un athéisme...
1: Oui, prononcé, revendiqué.

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1: Les études que tu vas faire en URSS à l'époque, c'est dans les années...
2: 80.
1: 80
2: ouais.
1: Et c'est au retour que tu vas faire la rencontre de l'aïkido dont tu n'avais jamais entendu parler.
2: Oui, trois ans après. Le hasard, qui n'en est pas un sans doute, fait que je rencontre l'aïkido. Mais ça a été une véritable rencontre parce que c'était un monde, je ne connaissais rien du Japon. Et en fait, au détour d'une conversation de Nouvel An, tu sais, les bonnes résolutions, etc., une de mes amies me dit « il faut qu'on fasse quelque chose ». Il faut qu'on pratique, on va pas rester tout le temps cuté sur notre chaise, etc. Et du coup, je dis ok, bon, on hésite un peu. On était parti plutôt vers des pratiques genre tai chi ou qigong, puisque là à l'époque ça commençait à percer, à être plus à la mode. Enfin, on commençait à en parler. Et du coup, elle choisit à mi-chemin un club. Le club Lafayette, et donc on se présente pour un cours. Le prof n'était pas là, donc le gérant de la salle nous dit « bah revenez, il doit être là la semaine prochaine ». On se représente une deuxième fois, toujours pas là. On y retourne une troisième fois, on était quand même vraiment accrochés, et toujours pas là. Et à ce moment-là, cet ami me dit « mais t'as vu, il y a les photos là ». C'est en rapport avec l'aïkido. Moi j'ai fait de l'aïkido à Clermont-Ferrand. Et si tu un jour, toi, tu veux faire de l'aïkido, mais vraiment, vas-y, parce que c'est le prof de mon prof. Et le gérant donc entend ça et nous dit, bah, si vous voulez quand même, ça fait trois fois que vous venez pour des prunes, montez sur les tatamis et puis faites une séance, quoi. Enfin, voilà, que vous ne soyez pas venu pour rien. Là, ça a été, je dois dire, un choc.
1: Donc là, tu fais la connaissance de Gérard Blaise, donc.
2: Oui, mais avant, je dois dire que avant même de faire la connaissance de Gérard Blaise, je crois qu'il y a l'image, un impact visuel, c'est-à-dire cette salle blanche, qui était complètement blanche, avec la grande verrière et quelques personnes qui étaient avec un hakama, mais il y en avait très très peu, et tout le monde aussi en blanc, kimono. Et qui bougeait avec une grâce. Enfin, c'était voilà, ça a été un impact très fort. Et à ce moment-là, Gérard est venu et nous a invités, conviés à monter sur les tatamis.
1: Ah, il faut dire que le dojo de Lafayette était particulièrement
2: magnifique
1: et magique comme lieu. Ouais. C'était un ancien théâtre, hein, en fait. Ouais. Donc c'était très haut de plafond avec une verrière et beaucoup de lumière, comme un cube.
2: Oui, aussi. Ouais, il y avait une dimension cube, et alors cette salle, elle était habitée, comme tu dis, par cette lumière, hein, mais aux quatre coins, comme c'est une ancienne salle de théâtre, il y avait des petites figurines, des personnages, et qu'on pouvait tout à fait prendre pour des... alors, pas des anges, mais en tout cas pour des camis. Et voilà, il y avait une dimension aussi comme ça, un peu mythique, un peu hors du temps, on va dire. Ouais. Ouais.
1: Donc ça, on est dans les années 80-90, donc le
2: fin des années 80, ouais.
1: Le sensei de Gérard Blaise, Ikisuchi Michio Sensei, est encore vivant, bien sûr, et tu le rencontres et tu travailles également donc avec lui.
2: Alors, à l'époque, il était très malade, hein, donc en 89, quand moi j'ai commencé, début 89... Le premier contact que j'ai eu avec lui, c'était un contact, on va dire... virtuel, je sais pas trop comment exprimer ça, c'est-à-dire qu'après les cours, plusieurs aïkidokas se réunissaient autour d'une photo d'Ikisuchi Sensei et on se concentrait sur lui pour lui insuffler de la force et faire en sorte qu'il sorte de sa maladie. Donc mon premier contact, ça a d'abord été au travers d'une photo. Et il est venu, et la première fois qu'il est venu donc en stage, c'était en 1992. Ouais, c'était extrêmement émouvant, et c'est surtout qu'on était mais portés. Enfin, voilà, il faut imaginer un petit personnage dans le civil, hein, c'est-à-dire que quand il était en costume, on le remarquait absolument pas. Sur les tatamis, il avait une présence, mais c'était absolument incroyable. Enfin, c'était une double présence. On ne savait pas exactement où il allait. Il se déplaçait à une vitesse absolument phénoménale, extrêmement vigilant, attentif. Quand il regardait quelqu'un, il modifiait d'une certaine façon, ou il rectifiait le geste, la posture, enfin, par le regard uniquement. Donc, il y avait des... Et puis en plus, on était très nombreux dans ce gymnase, hein, puisque c'était des grands gymnases de la ville de Paris. Et je crois que le premier stage que j'ai fait, on n'était pas loin de 250-280. Donc, il faut imaginer ce que c'est avec pas uniquement des élèves de Gérard Blaise, mais des aïkidoka qui venaient de différentes écoles. Et Ikisuchi qui arrivait quand même à faire en sorte que tout le monde pratique. Voilà, enfin, c'était impressionnant. Vraiment impressionnant. Le but d'Osensei, c'était de créer une grande famille sur Terre. Et donc, Ikisuchi-sensei, voilà, ayant reçu, étant le dépositaire, en fait, de la parole d'Osensei, qui lui avait dit « je t'ai tout donné, vas-y, en gros ». Enfin, je crois que c'était vraiment, vraiment ça. Ça faisait partie de ce que lui, la mission qu'il se donnait.
1: En tout cas, Ikisuchi, comme Gérard Blaise aujourd'hui, pratiquait un aïkido tout à fait traditionnel et il commençait et terminait les séances par la récitation de prières qu'on appelle des...
2: Norito, voilà.
1: Tu peux nous parler de ça un peu ?
2: Oui, alors Gérard ne fait pas de Norito, hein, c'était uniquement Ikisuchi-sensei, mais Ikisuchi-sensei était prêtre, hein, prêtre Shinto. Il invoquait les kami, notamment le kami du vent, qui est aussi le kami de l'aïkido.
1: Alors pour les auditoristes, les kami, on va dire...
2: Ce sont des divinités, en quelque sorte, dans un monde, en fait, qui est assez animiste, où chaque élément du vivant, que ce soit la forêt, l'eau, voilà, enfin le vent, voilà, tout peut être habité par un kami, donc par une divinité, d'où aussi le kami du vent. Mais il y a aussi la religion plus traditionnelle qui est le shintoïsme. Enfin voilà, mais tout ça fait que ça fonctionne quand même. Et en tout cas, dans les prières d'Ikisuchi-sensei, il y avait, j'imagine, puisque je ne parle pas japonais, il y avait cette dimension et cette façon de tout unir, hein, puisque l'essentiel, c'était aussi d'unir nos cœurs, de nous unir dans la pratique. Et donc, on commençait tous alignés en seiza, les mains, donc en seiza, c'est-à-dire à genoux, les mains, quand ils faisaient les norito, si tu veux, tu étais penché en avant, les mains en triangle, dans l'alignement du cœur, et le regard, quand même, le droit, le dos, voilà, un peu...
1: Incliné.
2: Incliné, mais bien tendu quand même. Et puis, ben voilà, tu subis... Tu écoutes les norito et tu tiens autant que tu peux parce que y a des fois ça pouvait être long et du coup on avait des crampes. C'est vraiment une position qui est très très inconfortable, mais si on est pris par les norito, du coup voilà, on oublie tout.
1: Et les norito t'ont pris tout de suite ou il y a eu comme une espèce de d'ambivalence ou de combat un peu, enfin de, ou de...
2: Non, alors moi, les norito m'ont vraiment saisi, mais le combat, si tu veux, je l'avais eu avant. Donc, c'est-à-dire que quand j'ai commencé à monter sur les tatamis, on n'avait pas de norito, mais par contre, il fallait qu'on salue la photo du fondateur. Ce qui se fait dans la plupart, enfin, ce qui se fait dans tous les dojos, que ce soit en aïkido, que ce soit en judo, enfin bon, j'imagine qu'on salue le fondateur. Moi, vu mes origines et mon contexte familial, si tu veux, il était hors de question que je salue une photo. Ben non. Alors, et je trouve que là, pour le coup, Gérard a été très, très fin et très subtil. Il m'a laissé le temps de m'accommoder. Il m'a dit, t'as pas envie de saluer? Bon, bah, tu monteras une fois qu'on aura fait le salut. Et donc, j'ai dû tenir à peu près 6 mois comme ça, en étant, devant les tatamis, mais pas présente pour le salut. Et je montais une fois qu'ils avaient terminé. Mais une fois ces 6 mois passés, si tu veux, ayant accepté l'idée déjà de me prosterner devant une photo, je crois que j'étais prête aussi à accepter quelques années plus tard Ikisuchi-sensei et ses norito. Surtout que là, il y avait une dimension sonore quand même qui était absolument incroyable. Incroyable.
1: Je pense qu'on peut peut-être enchaîner sur le Kototama, parce que finalement, les norito sont reliés au shintoïsme et sont réellement des prières. C'est quoi s'il y a prière la prière dans l'aïkido.
2: C'est un peu compliqué et ça serait assez prétentieux de ma part de dire que je sais à quoi ça correspond. Ikisuchi Sensei était effectivement prêtre Shinto. Donc les prières avaient aussi une signification, les norito, etc. Enfin, c'était quelque chose. Le kototama, à un autre niveau, je dirais, que les prières.
1: Mm-hmm. Pour moi, le kototama, c'est un peu comme au commencement était le verbe.
2: Exactement.
1: Mais c'est mieux. Parce que...
2: Mais
1: c'est mieux parce que c'est pas du verbe, c'est du son. Et c'est très différent, ça.
2: En fait, Gérard avait écrit un article dans Karaté Bushido au mois de mai-juin 2003. Dans cet article, Gérard revient un peu à l'origine et des années que Osensei a passé auprès de Onisaburo Deguchi, qui donc lui s'intéressait beaucoup au kototama. Mmh. Et qui allait crier dans la montagne, etc., travailler les sons, voilà. Donc c'était des sons, en fait, les mots de l'âme, qui sont sans doute en rapport avec ce qu'ils appelaient le Kojiki, les choses anciennes, en fait, toute cette mythologie. Mais qu'en est-il du Kotodama de Maître Yushiba et de sa pratique dans le cadre de l'aïkido? Donc si l'on se réfère au livre Takemusu Aiki, le noyau de Kototama Dosensei est Aoi. C'est l'ordre de l'apparition des dieux dans le Kojiki. Maître Yushiba y ajouta deux autres sons, Su et Re. Suijinikami, Re Ikugui-kami. On peut supposer que le fondateur de l'aïkido a ajouté ces deux sons afin qu'à chaque dieu du Kojiki corresponde un son. Comment dire, cette appropriation des sons, ça renvoie à quelque chose qui est beaucoup plus primaire et qui est au-delà, à mon avis, des norito. Enfin, c'est quelque chose qui remonte bien, bien avant et qu'on pourrait presque... à mon avis, rattaché, si tu veux, aux sons qui sont les sons de l'univers que tu trouves dans de nombreuses traditions. Imagine que le om qu'on entend est un son aussi de l'univers. Donc, et c'est pas
1: qu'on entend précisément qu'on n'entend pas.
2: Ou qu'on n'entend pas, que les gens prononcent, tu vois, pour entrer dans des états de méditation. Mais c'est vrai que ce n'est que le reflet dans l'univers, un son qui est qu'on n'entend pas forcément. Après, je pense aussi que quand on rejoint l'état de silence, on peut de temps en temps être traversé par des sons de guérison. On ne sait pas d'où ça vient, mais qui ne sont pas des sons de notre planète.
1: Ah.
2: Voilà.
1: Ouais. Qui concrètement ressemblent à des acouphènes que tu perçois de façon aussi sensible que ça ou...
2: Pas du tout.
1: D'accord.
2: Pas du tout, c'est vraiment, on ne sait pas d'où ça vient. C'est vraiment des sons très nets, très fins, très subtils et qui, on a l'impression qu'ils nous traversent et ça disparaît. Mais c'est dans un silence absolu, quoi. Enfin, c'est étonnant, étonnant. Oui, je pense que ça serait plutôt ça, le kototama.
1: C'est comme si Osensei s'était rendu compte.
2: Peut-être que lui a eu accès aussi à cette dimension. Il faisait quand même partie enfin, des êtres qu'on appelle des éveillés, avec une connaissance, et lui permettre d'affirmer que ben oui, le ou c'était ça, que le i c'était ça, et sans doute les a-t-il entendus. Enfin, on peut supposer. On peut supposer que dans le silence, enfin voilà, il a peut-être entendu ça, oui. Takemusu Aiki, qui a été traduit, donc il y a les textes de Moriya Yoshiba, et il y a aussi les interventions pour qui donnent parfois un éclairage supplémentaire de Takahashi Hideo. Et notamment, si tu veux, alors sur le kototama, c'est vraiment très bien. Le kototama est différent de la voix. Ce qu'on appelle kototama, c'est lorsque le sang rouge bouillonne dans le ventre. Ça, c'est ce que dit Osensei. Et donc, lui explique, c'est ce que Maître Yoshiba m'a enseigné. Goi-sensei m'a expliqué que le kototama, c'est la résonance qui précède la pensée et qui amène le caractère et le son. Autrement dit, c'est la résonance de la lumière elle-même, c'est Dieu. Lorsque son et caractère sont manifestés, c'est que la fonction du kototama, son action, s'est déjà réalisée. Maître Goy m'a également expliqué que lorsque Maître Yoshiba psalmodie les kototama A, O, U, E, I, Ka, Ko, Ku, Ke, Ki, les dieux invités par lui se réunissent. le Dieu qui possède la résonance Ra, le Dieu qui produit l'action du O, le Dieu du E, le Dieu qui fait l'action du I, etc.
3: O-sensei a donné des sons qui correspondent aux gestes. Mmh. En fait, la gestuelle, à la fin de sa vie, il le dit carrément, c'est né aussi du son. Je voudrais que vous compreniez bien la signification de l'aïkido que je pratique. Il faut protéger les trois mondes. Le ki de l'univers, le ki de la terre et le ki de la nature qui respire. Et en plus, il faut unifier le ki de soi-même avec le ki du ciel et de la terre. Avec le ki, on crée tout et en comprenant la fonction subtile de l'esprit des mots, Kototama no Miyo, créons le paradis sur terre. Gérard continue dans son texte en disant « La pratique du Kototama dans la gestuelle de l'aïkido, par rapport à toutes les explications sur l'ordre d'apparition des dieux dans le Kojiki, les sons, etc. Ces explications, je les ai reçues de mon professeur, dit-il. Mm-hmm. Maître Ikisuchi Michio lui avait dit qu'elles sont assez simples à exposer. Un geste fixé correspond à un son. Mm-hmm. » Par exemple, un son quand la main monte, un autre quand elle descend vers le sol, un autre quand elle décrit un cercle, etc.
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3: Et à partir de ça, Gérard a essayé de mettre, d'appliquer dans le dojo. Voilà, il avait décidé d'étudier avec ses élèves cette combinaison son et geste, mais il s'est rendu compte après quelques mois que c'était compliqué parce que les exercices exacerbaient en fait les réactions des pratiquants et ils justifient le fait d'arrêter ça en disant « Je me suis alors rappelé ce texte du fondateur de l'aïkido. Dans l'entraînement du Budo, s'il y a le désir personnel, on ne peut pas avancer. Ce n'est pas le vrai Budo et à la fin, cela mène au désastre. » Et donc, Gérard, oui, trouvait qu'il était trop prématuré, en fait, de pratiquer ça avec les élèves. Moi, je crois que c'est vers ça que je voulais vraiment aller dans la pratique de l'aïkido. Et le fait qu'il arrête, je pense, a contribué aussi à, dans ma décision de cesser de m'entraîner à un certain moment.
1: D'autant plus que dans ton parcours, tu croises d'autres voies, et notamment celle de personnes qui sont reliées au Royal Théâtre, qui sont tout à fait sensibilisées à la fragilité, la vulnérabilité, l'intimité du travail vocal, en fait. Mais aussi qui le font tout à fait dans une recherche de façon totalement énergétique, et non pas académique. C'est aussi une période importante de ta vie, tu peux nous en parler un peu?
3: Oui, je pense que c'est pour ça après que j'avais cette attente par rapport au Kutotama quand Gérard a commencé à en parler. Parce que le Royart, en fait, j'ai eu la chance de rencontrer deux personnes qui étaient membres du Royart dans les années 90. Donc j'avais une petite pratique d'aïkido, mais pas conséquente. Mm-hmm. En fait, j'ai été terrassée lors d'un stage par un kiai. Qui m'a carrément littéralement coupé en deux, et j'ai eu la sensation que j'ai eue, c'était vraiment d'être coupé en deux et de me retrouver à terre. J'avais raconté cette sensation à cette amie qui était membre du Royard et qui m'a dit écoute, on peut faire quelque chose au niveau de la voix. J'ai fait deux trois petits cours avec Livia Kopman, qui après m'a dirigée vers Chaim Isaac, que j'ai suivi pendant plusieurs années et que je retrouve maintenant avec plaisir. le Royard Théâtre, ça a été aussi une découverte, mais absolument fabuleuse. Fabuleuse aussi, dans l'approche de la voix, dans l'approche des sons, dans l'absence de jugement aussi, parce que ça aussi c'est quelque chose qu'on ne dit pas toujours, non plus même par rapport à l'aïkido, mais je trouve qu'il y a aussi des choses qui à ce niveau-là se rejoignent. C'est l'absence de jugement de certains par rapport justement à ces pratiques. Et dans le Royart, théâtre, l'absence de jugement pour moi était fondamentale. Donc, c'est-à-dire que quelqu'un qui ne savait pas chanter, qui pouvait chanter faux, etc., était le bienvenu dans la mesure où le son
1: n'a
3: rien à voir avec un jugement d'ordre justement académique. Tu vois, c'est la voix, elle porte, elle transmet, elle est chargée d'émotions, elle exprime plein de choses qui sont parfois impalpables, qui sont pas non plus maîtrisables, qui relèvent de tout, de ce qui nous environne, de ce qu'on est fait, de ce qui, et aussi de ce qu'on est amené à faire, quand on sait qu'il suffit de penser à une note pour que déjà tout se mette en place, c'est fabuleux.
1: Qui rejoint l'aïkido d'ailleurs, parce qu'en fait, le son étant une vibration, il n'a pas forcément besoin d'être manifeste, d'être écouté, d'être audible pour avoir lieu,
3: tout à fait.
1: Dire ça.
3: Oui, c'est ça. C'est tout à fait ça. C'est-à-dire que une intention, que ce soit une intention au niveau d'une note ou au niveau d'un geste, en fait, est suffisante pour que tout s'organise au niveau, intérieurement, et que tout s'organise énergétiquement pour que ça sorte. Ou pas. Et si ça sort pas,

0: comment une femme arrive sur un tatami et qu'est-ce qu'elle, voilà, qu'est-ce en tout cas dans l'aventure, dans ta rencontre avec l'aïkido, qu'est-ce qui s'est passé là?
1: Ce qui m'a quand même frappée, c'est qu'on était moitié homme, moitié femme.
0: Donc à l'époque, à cette époque, c'était...
1: À l'époque, donc fin des années 80. Ouais. Fin des années 80, tout début des années 90.
0: Il y avait une parité.
1: C'était une parité et tu ne faisais pas la différence entre hommes et femmes.
0: Et voilà, il y avait aussi, c'était même peut-être assez agréable de rompre un peu avec le schéma genré, puisque finalement sur le tatami, on s'apercevait qu'un homme pouvait être d'une extrême douceur et légèreté, alors qu'une femme pouvait être totalement...
1: On n'avait pas de vernis à ongles, et on se démaquillait quand on montait sur les tatamis. Mmh. Donc, effectivement, un truc, mais complètement nivelé. Mmh. Ce qui est quand même une approche assez originale, on va dire, pour se concentrer uniquement, en fait, sur les perceptions, sur la pratique, enfin voilà. Mmh.
0: Donc, t'arrives dans une neutralité, en fait.
1: Voilà, sauf que la neutralité, si tu veux, elle dure pas très longtemps. Mmh. Et ça a commencé à... se manifester, si tu veux, on va dire, de façon un peu tangible, quand il a fallu commencer à décerner des danes. C'est-à-dire qu'on retrouvait un peu le schéma qui existe dans la société, c'est-à-dire que, bah, au départ, quand c'est à petit niveau, si tu veux, hommes et femmes progressent au même rythme, et puis à un certain moment, tu sais pas pourquoi, il y a des décalages de plus en plus marqués. Je pense qu'on a été rattrapés par beaucoup de choses. On était dans un dojo où la sensibilité de chacun, je dirais même l'hypersensibilité de chacun, pouvait s'exprimer. Mmh. On a eu beaucoup, beaucoup, beaucoup d'expériences énergétiques à ce moment-là, de tout ordre, parce que Gérard était ouvert à plein de choses et que nous, on était prêts aussi à suivre. Voilà, c'était des expériences, en fait. Et on était prêts à les faire de façon collective. Donc, il y a eu des choses très... voilà, c'était un bouillonnement. C'était vraiment, vraiment marrant. La femme... Enfin, maintenant, je le dis maintenant, hein, parce que sur le moment, je n'étais pas forcément capable de le voir. Mais la femme, en tant que telle, intrinsèquement, si tu veux, a des rythmes... une temporalité qui n'est pas la même. Physiquement, tu avais des femmes qui avaient des seins, tu vois. Quand tu fais du bâton et qu'on te dit que ton bâton, ta main doit être à tel niveau, au niveau du sein, etc., tu peux pas. Hein. Ou du moins, on ne pouvait pas mettre la main de la même façon. Donc, tout ça fait qu'à un certain moment, tu te rends compte que tu commences dans une ambiance de neutralité. Et puis petit à petit, au fil des ans, ben, tu te rends compte que c'est pas si simple. Et tu retrouves les mêmes schémas, si tu veux, que dans la société, on va dire, civile. Mmh. Quelque chose qui est intéressant, c'est que au début, quand tu commences l'aïkido, et ça c'est venu quand même très très vite, ce qu'on t'apprend, c'est à faire des atemi, à donner des atemi. Mmh. Or, culturellement, si tu veux, en tant que femme, on n'est pas habitué à donner des coups de poing dans le ventre. Dès que tu penses donner un coup de poing dans le ventre, aussitôt tu imagines, toi, ce que ça te ferait de recevoir un coup de poing dans le ventre. Mmh. Alors évidemment, les hommes, si tu veux, donnent des atémis sans aucun problème. C'est culturel, il n'y a pas de souci. Mmh. Par exemple, moi, je sais que j'ai eu beaucoup, beaucoup de mal à donner un coup de poing. Mmh. C'est-à-dire que tu peux simuler... Mais tu t'arrêtes, instinctivement, tu t'arrêtes avant.
0: Tout à fait. Tu disais qu'aussi le tatami, c'était aussi apprendre l'odeur de l'autre, avoir des sensations que dans la vie quotidienne, on a rarement, en fait, touché la peau de l'autre, sans autre intention que la pratique de l'aïkido. Donc, en fait, libre de toute
1: ambiguïté
0: ou sexuelle ou de pouvoir ou d'emprise sur l'autre ou de violence même, puisque l'aïkido est là pour justement guider et non pas attaquer. Voilà, enfin, c'est pas a priori tout ce qui colonise notre corps, c'est-à-dire en fait tout ce qui il le conditionne, en tout cas par rapport justement à des stéréotypes de genre, des stéréotypes de domination, des stéréotypes de relations de pouvoir hiérarchique, etc., etc. Et c'est énorme, en fait. Je pense que ça peut être très très thérapeutique pour des gens qui ont souffert de violence, d'agression, et de retrouver un rapport à l'autre, où en fait le contact de l'autre peut mener à tout à fait autre chose. Ça peut purifier aussi dans les difficultés relationnelles.
1: Oui, après, ça purifie à plein de niveaux.
0: Oui, à plein de niveaux. Mais il y a cette dimension-là, en fait. Parce que précisément, il y a quand même t'arrives avec une neutralité.
1: Oui, je dirais avant tout que c'est quand même quelque chose qui structure. Hein. Selon l'histoire de chacun, chacun va se purifier ou éliminer, ou tu vois, enfin, il y a des choses qui vont s'aplanir, ou dans les relations, mais pour moi, avant tout, c'est quelque chose qui structure. Mmh. Et t'as beaucoup de gens qui sont venus sur les tatamis, si tu veux, mais qui étaient complètement...
0: Vulnérables
1: ou désaxés, perdus, paumés pour certains. Et ça a eu la vertu, je pense, de resserrer. Parce que comme il y a ce travail sur les hanches aussi, mmh. qui est très fort, pour peu que tu sois complètement éclaté, si tu veux, ben, le travail sur les hanches, de toute façon, te resserre, te reforme, te redensifie, te reconnecte à la terre. Enfin, et donc, te restructure. Non, c'est un truc... c'est une pratique qui est superbe.
0: Parce que j'ai l'impression que quand tu évoquais toute cette chose aussi, ou cette aventure, cette expérience d'être confronté à de l'intimité, en fait, des odeurs, qui fait, et puis aussi, en fait, une qualité de présence, et que moi j'appelle de prière, entre guillemets. Moi, j'ai l'impression qu'il y a des gens, je ne connais rien de leur vie extérieure au dojo, mais il y a des gens que je connais du tatami. C'est-à-dire, je vois parfaitement, même je les connais dans une certaine transparence, qui peut-être est tout à fait... Enfin, j'ignore parfaitement ce qu'ils sont et ce qu'ils font dans la vie, mais dans le cadre du dojo, je les connais très bien. Mmh. C'est une connaissance très intime, en fait.
1: Oui, et il n'y a pas beaucoup d'espace où tu rencontres ce genre
0: avec
1: de choses.
0: Avec
1: cette qualité. Et où tu connais l'autre. Mmh. Tu connais l'autre de façon intime, mais vraiment intime, sans que ce soit sexuel. Mmh. Donc je vois pas trop les espaces, si tu veux, où tu peux avoir ce rapport, hein, tu vois, entre les gens. Tu connais l'odeur, tu connais les larmes, tu connais... Enfin, il y a des... c'est quand même dans une société qui est quand même très aseptisée, on va dire... Tu vois, enfin, qui mêle pas. Il y a des choses qui sont complètement taboues. Le toucher peut en faire partie, notamment maintenant, après le Covid. Enfin, c'est terrible. C'est terrible. Et du coup, toute cette dimension... Heureusement qu'il y a encore des espaces, si tu veux, où on peut avoir ça.
0: Mm-hmm.
1: C'est une liberté absolument incroyable.
0: Mm-hmm.
1: Parce qu'on parlait tout à l'heure de la voix, si tu veux, mais la voix comme la peau sont des intermédiaires entre l'intérieur et l'extérieur, tu vois. Donc on privilégie beaucoup la voix et l'expression. Encore faut-il savoir comment l'expression est utilisée, codifiée ou pas, tu vois. Enfin, bon, ça c'est un autre débat. Mais il y a quand même toujours ce va-et-vient entre l'intérieur et l'extérieur. Et on peut faire passer beaucoup de choses par la voix ou, tu vois, enfin, dans les intonations et... La peau, c'est pareil.
0: Mmh.
1: C'est pareil, mais la peau, elle est beaucoup plus cachée, emprisonnée, enfermée, tu vois, surtout qu'elle soit propre. Il y a tous les déodorants, tu vois. Alors que là, sur un tatami, bah, effectivement, t'as des odeurs qui t'explosent en plein milieu du nez. Et des odeurs de pieds, des odeurs de crasse par moment. Enfin, voilà, il y a de sueur, etc. Et puis des odeurs plus intimes, mais qui sont attachantes. Mmh. Tu vois, enfin, moi, il y a des gens que je ne reconnais qu'à l'odeur. Hein. Mmh. Quand je monte sur le tatami, je me dis « Ah ouais !» Non, mais c'est fou, tu vois. Enfin, c'est et j'imagine que ouais, ça rappelle un peu presque les bébés qui reconnaissent leur mère à l'odeur, hein. Tu vois, on est presque dans ce registre là c'est quand même fou.
0: Alors, dans ton livre, tu racontes une mue qui a à voir avec l'écorce du bouleau, pour moi. Et d'ailleurs, j'en profite pour remercier Lou Delius d'avoir fait la couverture, qui est une forêt de bouleau. Et parce que le bouleau est à plusieurs niveaux attaché à cette histoire, à l'histoire que tu racontes, à l'histoire de tes lignées.
1: Mm-hmm.
0: Et puis aussi parce que tout d'un coup, il y a une mue terrible, hein, qui se produit à peu près quand tu décides d'arrêter, quand tu n'arrives plus, ou quand tu décides d'arrêter d'aller sur les tatamis. Mm-hmm. Avec le recul...
1: J'ai mué.
0: Complètement.
1: Oui. Je dirais que par rapport au fait d'arrêter, il y a eu deux épisodes physiques qui se sont produits dans ma vie. Il y a eu la sacralgie, alors que j'étais descendue pour faire un stage d'aïkido à Avignon. En fait, j'ai été prise d'une sacralgie. Impossible de faire quoi que ce soit. Et c'est à ce moment-là où j'ai rencontré donc Serge Falvisaner, qui était réputé comme guérisseur à Avignon, qui m'a accordé un rendez-vous, etc. Et c'est là où j'ai découvert le silence, hein, si tu veux, parce que je pense qu'il m'a mis d'emblée. Enfin, la consultation n'avait pas commencé, que j'étais déjà dans un silence profond. Et quand je me suis retrouvée face à lui, j'ai pas eu d'autre envie que de rester dans le silence. Voilà, jusqu'à ce qu'il y ait un retournement d'une certaine façon. Donc là, ça a été qui m'a guéri instantanément de ma sacralgie. Donc ça a été le premier épisode. Je suis revenue sur les tatamis et à un certain moment, j'ai développé un eczéma très profond dont je n'arrivais absolument pas à me défaire et je perdais ma peau dans la maison. Enfin, c'était terrible et je pense que j'étais vraiment partagée et j'avais besoin de changer de peau. Et c'est une des explications puisqu'après, quand j'ai pris la décision, en fait, que c'est devenu clair,
0: ça s'est arrêté.
1: J'ai plus jamais eu d'eczéma.
0: Alors, je sais pas si c'est le moment, mais enfin, en tout cas, c'est j'y pense, alors j'y vais. Dans ton livre, vers la fin, tu utilises cette notion d'être adoubé, c'est-à-dire
1: ajusté.
0: Voilà, qui a plusieurs significations et c'est très bien. Donc, l'adoubement, c'est celui d'un chevalier, certes, mais c'est aussi celui de, pour les joueurs d'échecs.
1: Rectifier qu'elle a rectifié un tout petit peu la pièce sur un jeu d'échecs.
0: Mmh. En fait, le simple fait de réajuster une position ou un son suffit à débloquer une situation, on va dire, ou suffit à. Ou est-ce que c'est pas justement ça qui se produit constamment, finalement, qu'on le veuille ou pas? C'est-à-dire que nos énergies, nos corps, se repositionnent, enfin, sont en constante ajustement.
1: Disons que le réajustement, en fait, c'est une forme de vigilance qu'on devrait avoir tout le temps, mais qui est impossible à tenir. Oui, il y a un peu, c'est un peu de cet ordre-là, c'est-à-dire que l'ajustement fait disparaître la volonté, d'une certaine façon. C'est quelque chose qui se produit, qui peut se produire à l'insu de chacun. Donc à ce moment-là, et pour le coup, dans le terme d'adoubé, pour moi c'était vraiment ça, c'est-à-dire que là on sort de la volonté, du mental, et on retrouve on va dire à ce moment-là, une communication avec plus grand que soi. En tout cas, qui fait que on est amené à rectifier certaines choses. Donc, dans l'idéal, si on n'était pas pris tout le temps par son ego, par sa personnalité, par l'envie d'être, quand ce mot m'est venu, j'étais étonnée. Mais c'est le résultat, si tu veux, justement, d'un abandon à autre chose qui a fait que ce mot est venu à ma conscience, on va dire. Tu vois qu'il est sorti de...
0: Dans tes doigts.
1: Oui, voilà. Et du coup, j'ai été très étonnée. Et c'est pour ça que j'en ai parlé, parce que pour moi, ça relève de l'inspiration, au sens vraiment premier, c'est-à-dire le souffle. T'es inspiré, et le mot t'est soufflé. Et là, j'ai vraiment eu l'impression que le mot m'était soufflé. Voilà, d'où toute la recherche, enfin, la recherche a été assez simple puisqu'il suffisait d'ouvrir un dictionnaire, hein. Mais ce mot m'a interpellée et c'est là que j'ai découvert qu'il y avait autre chose.
0: C'est là aussi où le chemin d'une révélation est un premier livre, entre guillemets. Tu évoquais même que c'était peut-être la fin d'une boucle. Oui, au début, quand tu parlais, par exemple, de bilan de compétences, ou voilà, donc la fin d'un chemin qui allait s'ouvrir sur un autre chemin. Mais c'est quand même aussi un rapport à l'écriture qui change et que qui s'est complètement élargi, non?
1: Ou disons, c'est la prise de conscience que quelque chose œuvre par moment, c'est pas tout le temps, hein, œuvrent à mon insu et les mots s'invitent, les mots, les sons s'invitent, et j'en suis simplement témoin par moment, sans avoir de mental. Et il y a des fois, je suis même je suis même un peu déroutée. Tu vois, donc voilà, c'est ce qui s'est passé avec le mot adoubé. Là, en ce moment, j'ai une phrase qui m'est tombée dessus, qui m'est arrivée, et je sais pas quoi en faire. Donc, je la laisse. Elle est là, elle vit sa vie, enfin en moi. Et puis un jour, peut-être qu'il y a autre chose, elle sera peut-être portée par autre chose, de mots soufflés. Mais du coup, ce que je trouve intéressant, si tu veux, c'est qu'effectivement, dans la démarche d'écrire. Hein, Dans l'écriture, il y a l'écriture volontaire, hein, celle que je pratique quotidiennement quand je reprends des textes, voilà.
0: Qui est même ton métier, en fait.
1: Oui, la majeure partie de mon métier. Et puis, il y a ces mots ou ces phrases qui s'intéressent.

0: dimension-là m'intéresse.
1: Donc c'est un peu la voix ou les voix, des voix, parce que peut-être qui tracent une voie, donc un chemin.
0: Ouais, ouais. C'est aussi une acceptation, hein.
1: Une acceptation, tu disais tout à l'heure, il faut aussi être juste réceptif à l'écoute de ça, parce qu'on peut ne pas les entendre, en fait, ou ne pas vouloir les entendre,
0: c'est
1: plutôt quelque chose qui est là et qu'on...
0: Oui, je pense que c'est quelque chose qui est déjà là.
1: Qui est déjà là et qu'on simplement...
0: On n'entend pas, ou on... voilà, on n'a pas... Oui, on n'est pas à l'écoute, on n'est pas... On est en perpétuelle agitation quand même, hein, mentale, sollicité par tout ce qui nous environne. C'est dans des moments de calme, de tranquillité, de silence. Mm-hmm. Voilà, ça permet de voir jaillir ces petits mouvements, ces petits mots, ces petits sons, ces vibrations.
1: Ces cellules qui chatouillent, non, on en revient là. Excuse-moi, hein, mais là, c'est devenu. Hein. Cette poussière là, non. Non, c'est au moment où tu parles de l'aïkido, donc tu parles des cellules qui chatouillent.
0: Ah oui,
1: j'ai relu. Oui, c'est dedans.
0: Non.
1: Mais oui, bien sûr.
0: Ah mais ça, alors là. Ah mais non, c'est pas possible.
1: Ah si, c'est totalement possible. C'est quand tu commences l'aïkido, les cellules chatouillent. Tu te souvenais pas?
0: Ah mais alors pas non, du
1: c'est,
0: tout.
1: C'est normal, mais tu peux pas te souvenir de tout. Attends, c'est très beau ce passage là d'ailleurs. C'est le début de Signe. Le feu entamait son œuvre de sape. Le corps fut le premier à en subir les effets. Laminé de l'intérieur. Il se mit à connaître, d'abord avec surprise, puis de plus en plus consciemment, des sensations, des expériences inédites. Un nettoyage puissant qui chatouillait chacune de ses cellules, les revigorant dans d'immenses éclats de rire ou de pleurs. C'est selon. Il faut bien que le trop-plein d'émotions passe, que la purification se fasse, car poser un pied sur les tatamis, c'était pénétrer l'antichambre des Camis, glisser doucement dans l'antre

0: comment dire, à notre petitesse, mmh. à ce qu'on est, et au fait qu'on est toujours, toujours, toujours accompagné. Du coup, ça donne une très grande confiance. Ça donne la foi, qui est la même racine que la fidesse, tu vois, la confiance, qui existe, mais je dirais éternellement, espace... Alors espace, oui, parce que j'ai pas d'autres mots, mais de tranquillité, de sérénité, c'est un vide qui n'en est pas un, mais qui est là, tout le temps, présent, bienveillant. Donc, quoi qu'il arrive... Chaque fois que je me retrouve avec ce silence, je ne suis pas seule.
1: Dans cette quête, dans le processus, ça t'a permis d'accepter le fait d'être, on en parlait tout au début, de pratiquer le magnétisme.
0: Oui.
1: À partir justement de ce silence, tu m'expliquais qu'en fait, c'était juste te mettre dans un état et laisser les choses se produire.
0: Oui, c'est tout à fait ça. C'est-à-dire, par rapport au magnétisme tel qu'on l'entend de façon traditionnelle, et que ma mère, sans doute, avait, mais qu'elle n'a jamais appliqué sur autre qu'elle-même, hein, enfin, voilà.
1: Et sur ses plantes.
0: Et sur ses plantes, et sur ses plantes.
1: Mais ça devait être beau, sa maison et le jardin.
0: Allez, les plantes, ouais, les plantes. Mais c'est vrai qu'elle avait, elle avait le don du feu, mais elle se récitait sa prière pour elle et elle se brûlait pas. Enfin, c'était absolument incroyable. Mais nous, on en a jamais bénéficié. Enfin, voilà, les proches n'étaient pas concernés. Je crois qu'elle avait très peur de.
1: Alors le don du feu, c'est le don de le couper, c'est-à-dire de soigner quelqu'un qui vient d'être brûlé.
0: Oui,
1: hein.
0: Oui,
1: voilà,
0: oui,
1: je
0: oui,
1: précise.
0: Oui, c'est ça. C'est ce qu'on appelle aussi les coupeurs de feu. Et donc c'est une prière pour beaucoup. Donc elle l'avait reçu et même à sa mort, elle a pas voulu me le
1: transmettre.
0: Enfin, à sa mort, oui, enfin, oui, avant, ouais. Non, elle a pas. Bon, c'est pas. Mais donc ça, c'est ce qu'elle développait, ce qu'elle avait en tout cas en elle, c'était effectivement le magnétisme qu'on qualifie. Voilà ce que les gens imaginent et ce qui se fait assez fréquemment, c'est-à-dire des passes magnétiques. Voilà.
1: Pour les auditoristes que nous sommes, voilà, des passes magnétiques, ça, c'est quoi concrètement?
0: Concrètement, c'est des gestes qui sont faits au-dessus du corps. Voilà, les gens sont inspirés aussi, enfin, ou guidés. Enfin, bon, ils savent, ils appliquent, ils font des mouvements, et etc. Sans forcément... enfin, bon, certains font des prières aussi, accompagnent ça de prières. Donc, avec leur la volonté de guérir, mm-hmm. enfin en tout cas de soulager, de soigner, si mm-hmm. ce n'est de guérir. Hein. Voilà, et bien souvent, il y a, comment dire, ça se produit au niveau des champs, il y a des échanges au niveau des champs électromagnétiques, hein, et du coup, il n'y a pas de protection forcément chez les magnétiseurs qui, à un certain moment, peuvent récupérer les maladies qu'ils sont censés soulager, enfin, mmh. Voilà. C'est ce qu'on appelle un peu c'est ce qui a été mis en évidence par Mesmer, mmh. Qui au 18e, je crois, qui avait effectivement mis en évidence qu'il y avait des choses qui se produisaient et qu'il a appelé ça magnétisme parce qu'il trouvait qu'il y avait des points de similitude, si tu veux, avec les aimants. Mmh. Voilà, enfin bon, c'est un peu ça. Le magnétisme des vents du silence, donc, mmh. Est corrélé, bien évidemment, à la pratique des vents du silence. Et donc, comme les vents du silence mènent à un état de silence, mmh. Le magnétisme qui est en rapport, si tu veux, part justement du silence. Mmh. Donc, quand je reçois quelqu'un, quand il y a une séance, en fait, moi, j'ai pas la volonté de faire quoi que ce soit et de guérir. Hein. Mmh. Simplement, le fait de me mettre en silence, enfin, de rejoindre cet état un peu, de cet espace, fait qu'il y a quelque chose qui s'organise, qui rejoint aussi l'état de silence que l'autre a forcément en lui. Puisqu'on est tous, voilà. Moi, je laisse faire. Hein. Donc, c'est une sorte de syntonisation, de résonance, qui fait que une énergie va se mettre en action, s'organiser dans le corps de la personne, à mon insu et à son insu, va aller là où ça a besoin d'aller. Et c'est l'auto-guérison qui se met en application. Donc moi, je suis là simplement pour favoriser ça, c'est tout.
1: Et après, ça rejoint un peu, beaucoup même, le non-faire.
0: Oui.
1: Propre à
0: Matsuda.
1: Matsuda et au Setai d'une certaine manière. Bon, le Setai peut-être a d'autres protocoles, mais il part quand même de ce non-mental.
0: Le Setai, enfin en tout cas la pratique du Yuki dans le Katsugendo, qui n'est pas tout à fait le Seitai, parce que le Seitai, c'est quand même une pratique qui est très spécifique à Noguchi. Mais nous, ce qu'on a pratiqué surtout, c'était le Yuki, donc une forme d'imposition des mains, dans le cadre du mouvement régénérateur, le Katsugenundo. Il y a effectivement un non-faire, l'absence de volonté. Je dirais que la différence, c'est le point de départ. Dans le magnétisme des vents du silence, je me mets en état de silence. Enfin, je retrouve ou j'essaie de faire en sorte de retrouver cet état de silence à partir duquel tout va se mettre en place. Quand tu fais le Yuki, tu ne pars pas de cet état de silence. Tu pars de ton état normal. Et que quand quelque chose part du silence, c'est comme quand tu es en méditation. En fait, donc le niveau vibratoire de départ n'est pas le même. Et donc, c'est quelque chose qui agit à ta place. C'est-à-dire qu'à un certain moment, alors effectivement, il y a des protocoles au départ, mais il y a un moment, si tu veux, où en fait...
1: Tu lâches,
0: t'es dans un état, mais complètement de... T'es dans un vide et qui fait qu'à un certain moment, tu ne sais pas pourquoi, tu peux être amené à faire un geste ou à dire quelque chose. Ça vient, ça t'est donné, ça t'est insufflé.
1: Tu décrivais que c'était plus accepté de descendre.
0: Alors, le mot descendre, il est un peu ambigu. Parce qu'on peut avoir l'impression qu'on essaye vraiment de descendre le plus bas possible. En fait, ce qu'on diminue, si tu veux, c'est la fréquence des hertz. C'est-à-dire que habituellement, on est dans des fréquences de 40 hertz, tu vois, enfin 30, entre 35 et 40 hertz, tu vois, enfin, t'as toujours une sorte de bouillonnement, d'activité mentale, etc., enfin cérébrale. Et donc, l'idée, c'est vraiment de descendre. Donc, ça peut être par la respiration, ça peut être par la méditation. Enfin, voilà. Donc, quand tu descends et que tu calmes, si tu veux, cette activité cérébrale, tu finis par atteindre des fréquences très, très, très basses. Hein. Enfin, très peu de fréquences, en tout cas, au niveau des hertz. Et là, du coup, il y a des choses qui se manifestent, oui.
1: C'est donc comme un filtre radio, puisqu'on est à la radio. Parce que les hertz à la radio, c'est important. Hein. Si on n'a pas, on ne nous entendrait pas.
0: Et ben voilà, non mais c'est pour ça, je trouve ça assez, assez fascinant, parce que du coup, il y a plein de... Oui, il y a plein de similitudes, en fait.
1: Non, en tout cas, ça rejoint la notion de pratiquer le Kototama, soit en émettant réellement des sons.
0: Voilà.
1: Soit simplement en visualisant ces sons, mais sans les émettre, parce que de toute façon, ils sont au-delà de... Comme le spectre de couleurs, d'ailleurs, comme la vision pour le son. Donc, on est finalement dans un spectre pas très large. D'ailleurs, bon, beaucoup de souffrance mentale ou de souffrance... voilà, je pense par exemple aux enfants autistes. Un des problèmes des enfants autistes, c'est qu'ils écoutent, ils entendent et ils sont dans des réceptions sonores avec un spectre beaucoup plus large. Donc en fait, ils ont effectivement des souffrances ou des comportements qu'on s'explique mal, mais qui viennent de ça. C'est-à-dire que les bruits et les sons sont pas du tout perçus comme la moyenne, quoi. Enfin, par la moyenne des personnes, quoi. Ce qui est aussi totalement culturel, d'ailleurs. voilà, des cultures qui parlent fort, qui...
0: Oui, tout à fait.
1: D'autres qui vont être dans des choses beaucoup plus petites, fragiles, subtiles, etc. Enfin, le son, c'est...
0: Oui, c'est culturel, bien évidemment. Après, il y a quand même quelque chose, si tu veux, qui peut faire aussi le lien, le rapport avec le Kototama, c'est que tout enfant qui naît a le potentiel de parler n'importe quelle langue dans le monde. Et donc, je trouve ça assez fabuleux. C'est-à-dire que c'est comme si à la naissance, en fait, on était capable de saisir tous les sons, de les reproduire, mais ce qui voudrait dire aussi que on a accès à quelque chose, enfin tout le monde a accès ou devrait pouvoir avoir accès en fait à cet espace où tous les sons existent, les sons de l'univers par exemple.
1: Je voulais dire aux auditoristes qu'effectivement tu recevais sur rendez-vous, que dans la fiche de l'émission, il y aura tout ce qu'il faut pour éventuellement te contacter pour un soin.
0: Oui, tout à fait. Oui, ben, c'est un soin dont on ne mesure pas toujours la nécessité. Enfin, c'est-à-dire qu'on peut venir pour un problème précis et en fait, l'énergie va agir à un autre niveau où c'était beaucoup plus vital, par exemple, sans qu'on en ait forcément conscience ou sans qu'on ait... Voilà, ça peut être d'ordre physique, ça peut être d'ordre mental, psychique, enfin... Mais voilà, ça c'est l'auto-guérison quand même. Hein.
1: Allez-y, parce que c'est une forte expérience. On en sort un peu reconnecté en fait. Reconnecté, un peu plus dense, plus centré, plus joyeux. On va écouter des musiques que tu as choisies, que tu nous proposes. Est-ce que tu peux nous commenter tes choix, pas tous peut-être, mais...
0: Un en tout cas qui me tient à cœur, c'est Livia Kopman et Chaim Isaacs qui chantent ensemble, donc des Racines dans l'air. Voilà, c'était à l'époque, ils étaient membres du Roy Art et... voilà, et Livia est décédée et c'est quelque chose qui me tient à cœur.
1: C'est super.
0: Elle.
1: Tu dis qu'elle était flamboyante,
0: elle
1: non?
0: Elle était flamboyante, elle avait une très très grande chevelure rousse, et quand elle chantait, mais il y avait tout, c'est jusqu'au bout des doigts, c'était, ça vibrait, ça sortait, c'était absolument incroyable, incroyable. Et puis après, j'aurais peut-être aimé aussi dire trois mots sur Gaston Couté, chanté par Gérard Pierron. Donc Gaston Couté était un poète libertaire du 19e. Il a beaucoup parlé des petites gens qui cheminent, justement, et de cette disparition des chemins de terre où il y avait les colporteurs qui passaient. Et des textes que j'aime beaucoup, c'est les Manges de terre. Et donc, on voit le chemin qui se rétrécit petit à petit et les passages qui n'existent plus dans les champs.
1: Plus donc en hommage à la ligne de ton papa.
0: Oui. Et puis autrement, un chant russe.

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1: Merci, merci beaucoup Sylvie, merci d'être venue jusque-là.
2: Le chemin d'une révélation qui vient de sortir début mai et qui est déjà disponible en librairie, n'allez pas sur Amazon, chez votre libraire. C'est diffusé par les éditions Unicité, qui donc en assure la distribution. Vous pouvez également le commander sur le site d'Unicité, et il vous l'envoie.
3: Oui, et puis j'ajouterais même aussi que les éditions Unicité sont présentes à la mairie du 5e arrondissement du 31 mai au 6 juin, au quartier du Livre. Et moi, je fais une dédicace le vendredi 2 à partir de 17h. Et sinon, les éditions Unicité sont présentes au stand 706 du marché de la poésie. Place Saint-Sulpice. Donc là, c'est du mercredi 7 au dimanche 11. Et moi, je suis présente au marché de la poésie le jeudi 8 juin à 18h30. Enfin, à partir de 18h30. Non, de 18h jusqu'à la fin.
2: Je vous encourage, vous tous les auditeurs, à aller rencontrer Sylvie Gauthier pour la sortie et la dédicace. Et peut-être une lecture, on ne sait pas, de Le chemin d'une révélation. Merci Sylvie.
3: Merci Corinne.
2: Merci. Beaucoup merci. De choses, très dense. J'espère vraiment que ça va. Je pense que ça rend très curieux de découvrir et ton écriture qui est très belle et ce chemin. Ce chemin, voilà, qui invite chacun à cheminer. Merci beaucoup, à bientôt.
3: Merci, merci Corinne.
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0: Bonsoir, vous êtes sur Radio Cause Commune 93.fm et en Ile-de-France et en DAB+, partout dans le monde sur causecommune.fm. C'est la rentrée! La rentrée des classes, la rentrée radiophonique. Nous sommes vendredi 4 septembre 2026, nous diffusons en direct, mais vous écoutez peut-être une rediffusion ou un podcast. Soyez les bienvenus dans Comme un vendredi, l'émission mensuelle, chaque premier vendredi du mois à 20h, l'émission qui présente les coulisses de Cause Commune et vous donne aussi la parole. L'émission de ce vendredi a pour thème la rentrée de Cause Commune, pour parler de la rentrée, des émissions, des nouveautés, pour échanger avec vous. Auditrices, auditeurs, venez nous dire pourquoi vous écoutez les émissions, vos ressentis, qu'entendez-vous de la radio, nous poser les questions. Soit maintenant depuis le studio, donc au 22 rue Bernard Dimet, 75 018 Paris, soit par téléphone au 09 72 51 55 46. Je répète, 09 72 51 55 46. Et si vous êtes un petit peu timide, vous avez toujours le salon web de l'émission sur causecommune.fm, bouton de chat, salon. Comme un vendredi, nous allons faire l'émission jusqu'aux alentours de 20h45, car à 21h, il y aura une émission Cause Chronique en direct, proposée par Flora et Johan. Quatre humoristes viennent à l'antenne pour tester leur chronique, affûter leur vanne et faire rire son décor sans scène, mais avec la même énergie. Moi c'est Fred, de les émissions Libre à vous et de Chemin de Traverse, et à la régie aujourd'hui, j'ai le plaisir d'être accompagné par Julie. Bonsoir Julie.
1: Bonsoir et belle rentrée à vous.
0: Merci Julie. Alors voilà, donc n'hésitez pas à nous rejoindre donc au 09 72 51 55 46, je répète 09 72 51 55 46 ou au studio au 22 rue Bernard Dimet dans le 18e arrondissement de Paris, au moins jusqu'à 23h. J'accueille d'ailleurs des gens dans le public. Alors je précise que aux personnes qui viennent de nous rejoindre dans le studio, qu'elles peuvent éventuellement se désaltérer, aller manger un morceau pendant une quinzaine de minutes si elles le veulent. Leur intervention notamment à la jeune fille qui est en face de moi pour le lancement des musiques, ce sera tout à l'heure. Donc si tu as envie de remonter là au rez-de-chaussée, tu peux le faire. Mais sinon, tu peux évidemment rester. Alors l'idée de l'émission de ce soir, c'est de vous parler de la rentrée de Cause Commune, la rentrée des émissions, les éventuelles nouveautés, et puis aussi de répondre à vos questions. Donc on va commencer par les deux émissions que Julie et moi, on a le plaisir de co-animer, voilà, parce que voilà, on est en équipe avec d'autres personnes. La première dont on va parler, c'est peut-être celle qui reprend le plus tôt, l'émission Libre à vous sur les libertés informatiques. Donc c'est chaque mardi de 15h30 à 17h, donc puis en podcast. Donc Libre à vous, c'est une émission qui essaie de vous initier, de vous sensibiliser aux libertés informatiques, donc d'abord le logiciel libre, mais également aussi la culture libre, donc par exemple Wikipédia, qui est un site que vous, pour la plupart des gens, utilisent. OpenStreetMap, que vous connaissez peut-être moins, qui est un outil cartographique libre. Et donc pendant 1h30, il y a un sujet principal et deux chroniques. Et Julie, notamment, fait partie de l'équipe Régie, et il lui arrive également d'animer des sujets principaux. Alors, en première question que j'avais envie de te poser, Julie, parce qu'on est en train de recruter pour la Régie, et que ce soir t'es à la Régie, ça veut dire quoi faire la Régie d'une émission, la réalisation d'une émission? Ça consiste en quoi?
1: Alors la régie, c'est d'abord la première chose que j'ai fait ici à la radio. C'est grâce à la régie que j'ai découvert Cause Commune et les émissions, et notamment l'émission Libre à vous. J'ai commencé par faire la régie de Libre à vous. Donc ce qui m'avait attiré, c'était le côté backstage de la radio. Donc on est, il y a le plateau de la radio, un beau plateau en bois où il y a les invités, l'animateur ou l'animatrice. Ce soir nous avons Fred et nous avons, je crois, Vincent, un auditeur de Libre à vous qui est là.
0: Ah, il s'appelle pas du tout Vincent, il s'appelle Bertrand.
1: Bertrand, je sais pas pourquoi. Pardon.
0: Je sais pas s'il voudra parler ou pas, je sais
1: Bertrand,
0: pas.
1: Bertrand, bonsoir.
0: Sans obligation. Ok, alors on va allumer ton micro juste après.
1: Donc, okay. Donc voilà, il y a le plateau et il y a une grande vitre où, et moi je suis derrière la vitre, donc dans une pièce derrière le plateau, séparée du plateau et de la régie par une grande vitre, donc on peut se voir, se faire des signes, voilà, on peut communiquer, on communique beaucoup par gestes et par regards. Et donc, je suis assise sur la table de la régie. Alors, la régie, c'est la réalisation de l'émission aussi. On appelle ça la réalisation aussi. Donc, on a des boutons et on a un ordinateur. On a une console avec des boutons, un ordinateur. Et donc, c'est pas obligé d'être technicien ou s'y connaître en informatique ou en radio. Voilà, quand on arrive, on apprend tout. Et on est formé, il y a un guide, un super guide qui a été mis à jour au fur et à mesure des mois, des années. Et voilà, on n'a pas besoin d'être technicien. Ce qui se passe, c'est qu'on vit dans le direct. Voilà, je dis ça, la magie du direct, et ça, c'est chouette.
0: Ok, et donc je dis ça parce qu'on a fait un appel à volontaires pour nous aider sur la régie, donc ces personnes vont être formées bientôt. Donc voilà, Julie, effectivement, est arrivée par la régie, et au-delà de la technique, elle anime même des émissions, des sujets longs, et elle co-anime Chemin de Traverse, également avec moi, dont on parlera tout à l'heure. Là, on va finir par Libre à vous, donc d'abord un petit peu sur l'actualité, puis je vais peut-être laisser la parole, en tout cas deux, trois questions, pas plus, à Bertrand, mais si vraiment il a envie, parce que c'est un peu un piège. Bertrand, il est venu en tant qu'auditeur, il s'est dit, bon, je vais juste découvrir le studio, et puis là, finalement, il se retrouve en face de moi avec un micro, mais il n'y a aucune obligation. Si tu n'as pas envie, tu me le dis. Donc la rentrée, c'est mardi 8 septembre à 15h30, donc de 15h30 à 17h, puis en podcast. Le sujet principal, ce sera un parcours Libris avec G. Alors G, il est informaticien, et surtout, il est actuellement auteur multimédia libriste, donc des blogs, de la BD, des romans, des dessins, à la commission, des chroniques radio, des jeux vidéo, des émissions de streaming. Il fait pas mal de choses et principalement axé autour de l'humour et quasiment toujours sous licence libre. Et si vous écoutez régulièrement Libre à vous, vous entendez sa chronique Les Humeurs de G. Donc le sujet principal de mardi du 8 septembre, ce sera donc G. Je précise également que nous allons avoir des nouveautés. Alors il y a des radios, notamment du service public qui recrute chez les fachos, donc chez Valeurs Actuelles. Nous, à Libre à vous, on recrute à la LDH, la Ligue des Droits Humains. Donc mardi 8 septembre, il y aura la première chronique numérique Liberté et Droits Humains par Marie Artiguelon, qui est responsable, co-responsable du groupe de travail Liberté et Technologie de l'Information et de la Communication pour la Ligue des Droits Humains. Donc sa première chronique, ce sera le 8 septembre. Et au fur et à mesure des émissions en septembre, il y aura d'autres chroniques qui vont d'autres personnes qui vont nous rejoindre sur les chroniques. En gros, on a 4 nouvelles personnes sur les chroniques. Et 4 femmes, je précise. Donc on est très fiers de ce recrutement. Et on a 3 personnes qui sont candidates pour la régie, donc qui vont être formées notamment par Julie. Alors, je vais poser juste 2-3 questions à Bertrand et je le remercie d'avoir accepté de répondre à ce piège quelque part. Il est venu juste pour découvrir le studio. Et puis, alors, il y a Mehdi qui nous a rejoint aussi. Voilà.
2: Hello,
0: voilà. Mehdi qui, si vous écoutez Chemin de Traverse, fait souvent les émissions musicales et également co-anime les émissions. Mais j'en parlerai de Chemin de Traverse juste après. Donc, Bertrand. Alors, toi, tu es... tu as allumé son micro ? Ok, super. Bertrand, toi, tu es donc auditeur de Libre à vous. C'est la première fois que tu viens donc au studio. Alors, déjà, est-ce que tu es informaticien ? Pas du tout.
3: Donc, je ne suis pas informaticien du tout. Je suis psychologue.
0: Alors, donc, comment tu t'as découvert Libre à vous et comment tu t'es intéressé donc à cette émission et au logiciel libre en général ?
3: Alors, je vais faire le chemin en... Rapidement, en tant que psychologue, je travaillais en EHPAD. Ouais. Il y a un nouveau logiciel qui est arrivé et ça m'a mis un peu la puce à l'oreille sur l'impact du logiciel sur les pratiques des soignants, notamment en EHPAD, mais dans le médico-social. J'ai bossé après dans ce domaine-là et depuis que j'ai arrêté de bosser dans cette boîte-là, j'ai fait le constat qu'il n'y a pas de logiciel libre dans ce domaine, typiquement de dossier unique de l'usager. C'est un truc très spécifique, et ça m'a intrigué. Et donc, je me suis intéressé au libre, à essayer de comprendre un peu comment ça marche, pourquoi, etc. Voilà.
0: D'accord. Et comment tu as découvert l'émission ? Parce que s'intéresser au libre, c'est une chose, mais comment tu as découvert l'émission ?
3: Avec une recherche sur
0: Internet.
3: Google,
0: ouais. D'accord. Okay.
3: C'est mal.
0: Non, pas du tout. Pas du tout, ça, tous les chemins mènent à Libre à vous, hein, même via Google. Donc tu écoutes principalement en podcast en fait.
3: Exactement.
0: D'accord.
3: Pratiquement uniquement en podcast. Et effectivement, ma démarche aujourd'hui, c'était de découvrir un peu tout ce qu'il y avait autour de cette fameuse cause commune, voilà, qui m'intriguait.
0: D'accord, ok. Et donc tu es venu à cette soirée, donc, parce que t'as vu l'annonce comment d'ailleurs ?
3: Sur le site de Cause Commune.
0: Ah,
3: la petite pastille.
0: La petite pastille.
3: Bien faite.
0: D'accord, parce qu'effectivement, comme c'est la reprise, on n'a pas fait les annonces dans les émissions. Donc voilà, c'est effectivement, j'encourage les gens. Vous pouvez nous rejoindre hein, si vous êtes pas très loin à Paris. C'est au 22 rue Bernard Dimet, dans le 18e, donc métro Port de Saint-Ouen. On est là au moins jusqu'à 23h, voire plus. Il y a des gens qui restent beaucoup plus longtemps. Et donc, est-ce que finalement, Libre à vous, ça correspond à tes attentes ? Tu as le droit d'être totalement honnête. Hein.
3: Oui, alors pour être transparent, donc moi, j'ai pas un profil technique.
0: Ouais.
3: Ce que je disais à une personne là-haut, c'est que en fait moi ce qui m'a intéressé assez rapidement c'est la dimension alors je vais politique mais au sens de la cité quoi,
0: oui, voilà,
3: s'intéresser
0: la cité, ouais.
3: à nos affaires quoi d'une certaine manière. C'est ça qui m'a beaucoup marqué en fait cette dimension-là et que j'ai, je pense on peut dire, pas mal découverte avec l'émission. et aussi la variété et les gens. Moi, une des choses que j'ai bien aimé, c'est la présentation des personnes, bah, typiquement Angie.
0: Ouais.
3: Enfin, je sais pas si on dit G.
0: Bon, ah, Angie, ouais.
3: G. Ouais, voilà. Ouais. Je trouve que ça a vraiment humanisé un truc que souvent, bah, pour des profils non techniques comme moi, on voit un peu comme un ensemble de machines un peu froides, alors que non, en fait, il y a des vrais gens qui travaillent, il y a des gens qui donnent du temps, comme vous, pour parler de ces sujets, pour essayer de faire avancer quand même un sujet à contre-courant, on va dire. Parce qu'on a quand même des très profondes et très puissantes entreprises qui font en sorte qu'on n'entend pas trop parler de vous. Et donc donner la voix à ces gens-là, j'ai trouvé ça vraiment passionnant.
0: Bah, c'est pour ça qu'on vient sur derrière ces micros, c'est pour donner la voix à des gens comme nous, puis à des gens qui ont aussi des parcours, que ce soit dans la vie personnelle ou aussi dans l'art. Tout à l'heure, peut-être qu'on en parlera, enfin, en fonction des personnes qui veulent intervenir dans l'émission. Bah, écoute, je te remercie. Est-ce que tu veux ajouter quelque chose ?
3: Bravo, c'est tout.
0: Ah bah, écoute, merci à toi. Donc, je vais te laisser découvrir les autres personnes, effectivement, là-haut. Et j'encourage les gens donc à nous rejoindre au 22 rue Bernard-Nimet. Et si vous voulez intervenir par téléphone, vous pouvez nous appeler au 09 72 51 55 46. Mais bien sûr, pour l'instant, tu peux rester en face de moi avec plaisir. On va passer à la deuxième émission. Je surveille l'heure parce que je vous rappelle qu'à 21h, il y a une émission avec 4 humoristes. Donc, il faut qu'on respecte les horaires. La deuxième émission dont on va parler, bah, c'est toujours en co-animation avec Julie et également avec Mehdi qui nous a rejoint exceptionnellement. C'est sa première, bah, tu peux basser le muscro, mais...
2: Bonsoir.
0: Bonsoir Mehdi. Alors, je cherche mon petit papier parce qu'évidemment, je sais pas ce que j'en ai foutu. Ah oui, il est là, mon petit papier. Oui, parce que dans la radio, il y a des gens qui sont capables d'improviser. Moi, je prépare.
4: Moi, j'improvise.
0: Mehdi, il improvise beaucoup. Peut-être des fois un peu trop.
2: Ouais.
0: Donc, je vais quand même demander d'abord à Julie, chemin de traverse, c'est quoi ?
1: Oula.
0: Oh, en une phrase ou deux, hein.
1: Alors, chemin de traverse, c'est une personne qui vient pendant une heure et demie parler de son parcours, de sujets qui lui tient à cœur. C'est une émission, on plonge dans un univers, on écoute une personne vraiment... on prend tout ce que... Enfin, c'est difficile à dire, mais...
0: Bah, c'est une émission sur... en fait, on invite une personne pour parler de son parcours, donc c'est une émission sur un parcours de vie, mais aussi sur des passions, des engagements, voilà, et sur un temps long, c'est une des spécificités. Alors, c'est une des spécificités, notamment de la radio et surtout de Cause Commune, c'est de laisser le temps. Libre à vous, tout à l'heure, je vous disais, c'est 15h30, 17h, donc avec un sujet principal autour d'une heure et deux chroniques de 10 à 15 minutes. Chemin de traverse, c'est 1h30 avec... une personne, des fois deux quand vraiment le contexte s'y prête, et avec une ou deux pauses musicales. Donc on a le temps de laisser aux gens d'aller au fond des choses et de parler des sujets qu'elles veulent parler. Faut préciser peut-être une chose, c'est qu'on prépare l'émission avec ces personnes, on ne parle que des sujets qu'elles ont vraiment envie de parler. C'est-à-dire qu'on va pas leur poser des questions tout d'un coup qu'on n'a pas prévu, ou en tout cas des sujets qui pourraient être gênants. Voilà, c'est vraiment parcours de vie, passion, engagement.
1: Et puis parfois, pendant la discussion, nous-mêmes, on découvre aussi la personne, même si on a regardé ce qu'elle faisait, on l'a écouté, on l'a lu. Mais dans la conversation, c'est aussi fluide. Nous aussi, on apprend, on la découvre. Et parfois, on va sur un chemin qu'on n'a pas forcément vraiment, qu'on n'avait pas spécialement creusé. On apprend aussi avec elle. Et cette émission, c'est aussi le soir, donc il y a aussi un petit côté intimiste. Et ces personnes sont, enfin, jusqu'à présent, hein, toujours été authentiques. La parole est libre et c'est vraiment très agréable.
0: Tout à fait. D'ailleurs, si vous voulez en savoir plus sur Julie, elle a fait déjà son chemin de traverse que je voulais interviewer il y a quelques temps. Donc vous allez sur causecommune.fm, émission chemin de traverse, vous en saurez plus sur Julie. Et évidemment, j'ai découvert des choses sur Julie en l'interviewant. Alors justement, en parlant d'horaire, donc déjà la rentrée de Cause Commune, c'est mercredi 9 septembre de 22h à 23h30. Et notre invité, on est très content de l'avoir, c'est Camille Polony, qui est journaliste à Mediapart. Elle traite notamment principalement de la thématique police-justice et souvent des violences policières. C'est une journaliste que je suis depuis très longtemps quand elle était encore au jour ou à rue 89. Qu'on est très content de la recevoir donc mercredi 9 septembre de 22h à 23h30. Alors je précise bien 22h à 23h30. Pourquoi ? Parce que dès la deuxième émission, dès le mardi 16 septembre, on change d'horaire. On passe à 21h. De 21h à 22h30. Alors pourquoi on change d'horaire ? Déjà parce qu'il y a des gens qui nous ont dit « Ah, 22h, c'est un peu tard, moi je suis en train de jouer au lit. » Et puis même pour certains invités, venir à Porte de Saint-Ouen à 22h et en repartir vers 23h minuit, c'est un petit peu long. Donc on a tenu compte de ça. Le deuxième point, c'est qu'en fait, comme vous le savez peut-être, ou je vais vous informer, mais Radio Cause Commune partage la bande FM avec une radio qui s'appelle Radio Aligre, Aligre FM, et la bascule FM, c'est à 21h. Donc là, par exemple, là, les gens qui nous écoutent, on n'est pas sur la bande FM, on est uniquement sur Internet et en DAB+. À 21h, on va basculer sur la FM. Et la plupart des émissions du soir de Cause Commune, bah, elles commencent à 21h pour être en FM. Donc on s'est dit, à la fois pour commencer plus tôt, pour les personnes qu'on invite, et puis objectivement pour nous aussi, hein, parce que bon, ça nous fatigue quand même de faire rentrer à minuit, minuit 30 à la maison.
1: Le lendemain, c'est dur.
0: Voilà, le lendemain, c'est dur. Et puis pour aussi être au moment de la bascule FM, c'est-à-dire accueillir les auditrices et auditeurs d'Aligre FM, on va commencer à 21h. Sachant qu'en plus, alors je sais pas si c'est le cas pour toi, mais moi j'ai besoin d'un certain temps pour redescendre après une émission. Donc même si je rentre à la maison à 1h, en général, il me faut au moins une demi-heure avant d'aller... alors je fais quelque chose qui est très très mal, que mon épouse trouve très mal, c'est que je mange, je remange quand je rentre. Alors je dis de l'autant plus qu'elle est là, donc peut-être qu'elle intervient tout à l'heure. Mais en fait, il me faut un peu de temps pour redescendre. Je sais pas si c'est la même chose que
1: oui,
0: pour toi.
1: Oui, moi c'est pareil. Et encore, j'ai 40 minutes de métro.
0: Ouais, pour t'as plus de temps que moi. Moi, je suis plus près, moi.
1: Mais quand même, même malgré ces 40 minutes, je rentre chez moi et comme toi, je mange aussi. Et il me faut une bonne demi-heure, voire... Enfin, je dors pas avant 1h30, quoi.
0: Voilà, parce que c'est très intense, en fait, 1h30 d'émission. Donc, voilà, je vous rappelle, Chemin de Traverse, la rentrée, c'est mercredi 9 septembre à 22h avec Camille Polony, journaliste à Mediapart. Et à partir du 16 septembre, on passe à 21h. Alors, je peux pas vous annoncer l'invité du 16 septembre, parce que pour l'instant, on n'a pas de confirmation. On a plusieurs invitations qui sont en parallèle lancées. On attend des confirmations pour les dates, donc je vous les lancerai. Je vais poser une ou deux questions à Mehdi. Et si on nous entend là-haut, je voudrais quand même, à un moment, que Léonie, elle descende, parce qu'on va faire la pause musicale, et je voudrais qu'elle annonce la pause musicale. Donc, si quelqu'un peut m'envoyer Léonie pour qu'elle descende, s'il vous plaît. Ah bah voilà, Bertrand va la chercher.
2: Merci beaucoup, Bertrand.
0: Voilà, en fait, c'est ma fille, donc c'est la plus jeune, en fait, tout simplement. Donc Mehdi, toi tu... comme on dit tout à Cause Commune, on va le dire, hein, on est potes, on est voisins,
2: ouais, carrément.
0: Voilà, carrément, hein, carrément. Ouais. Donc toi tu as participé, tu as animé plusieurs émissions Chemin de Traverse avec des invités, hein. Mmh. Et également on fait chez toi, vu qu'on est voisins et que c'est plus pratique, et qu'on a le matériel pour, on fait des musicales.
2: Exactement.
0: Alors... qu'est-ce que toi ça t'apporte enfin, faut le dire que quand Mehdi fait des soirées, c'est lui qui est en charge des musiques, c'est lui qui les choisit, etc. Il a une culture musicale très très forte. Donc le fait de faire des musicales, pourquoi tu fais ça finalement? Qu'est-ce que ça t'apporte? Tu peux t'installer en face de moi, ma grande. Non mais vas-y, mais Mehdi, garde le micro
4: qu'est-ce
0: pour l'instant.
4: Qu'est-ce que ça m'apporte?
5: J'aime beaucoup la musique de manière très large. Et l'idée, c'est de se dire qu'on part d'un kiff qui est un peu égoïste, en fait, parce qu'on est chez soi à diguer, à chercher des morceaux...
0: Attends, excuse-moi, on est à la radio, à diguer.
5: Ah, d'accord, ok, on la refait. Donc, l'idée, c'est de se dire qu'on part d'un plaisir qui est complètement égoïste, à savoir faire des recherches sur des musiques, chercher des artistes, essayer de découvrir des nouveautés, partir un peu dans des horizons qui sont pas forcément notre zone de confort. Et ce qui est super intéressant quand on est à la radio, c'est de se dire que lorsque l'on fait des musicales, on a la possibilité de pouvoir partager ça avec un audimat. Donc, c'est assez
0: avec
5: marrant.
0: Avec un auditorat, plutôt pas un audimat.
5: Un auditorat. Merci ouais. beaucoup de me reprendre. C'est gentil. mais ouais, voilà, l'idée, c'est de partir d'un truc qui est complètement simple, complètement égoïste, un truc qui est un peu personnel, un peu intimiste, et le partager avec les autres. Et ce qui est marrant depuis qu'on fait des musicales ensemble, c'est qu'on commence à faire évoluer un peu ce format vers des thématiques. Donc moi j'aime beaucoup la musique électronique, donc c'est vrai que je suis un peu dans ma zone de confort. Mais la dernière qu'on a
0: fait... La dernière fois t'es sorti de ta zone de confort parce que tu m'as dit... Alors moi je suis très musique française par contre, et il m'a dit « Bon Fred, je vais te faire plaisir, on va faire une spéciale musique française ».
5: Exactement, et ce qui était marrant dans cette émission-là, c'était de se dire que voilà, sortir de sa zone de confort et aller chercher des morceaux qui avaient une thématique un peu engagée. C'était assez marrant parce que ça m'a pris un peu de temps pour pouvoir essayer de trouver des morceaux, et j'ai vu que toi également t'avais préparé ta petite playlist et tout, et c'était assez marrant parce qu'au final on a fait 1h30 avec des morceaux qui faisaient écho. Sans qu'on se parle, sans
0: et en plus,
5: qu'on travaille ensemble sur le truc, et voilà c'est cette petite alchimie qui est cool.
0: Et ce qui est cool, et ce que je disais, et on va finir là-dessus pour passer la pause musicale, c'est que moi j'aime bien préparer mes émissions, donc j'avais préparé ma liste, que toi tu es plus dans l'improvisation, mais t'as un talent d'improvisateur incroyable parce que je balançais un morceau que moi donc j'avais choisi, et toi... tu réfléchissais à une réponse, un morceau de réponse, tu cherchais sur ton ordinateur et tu le balançais derrière et ça allait ensemble en fait. La ouais. réponse était cohérente.
5: Alors je sais pas si c'est un talent et
0: c'était un talent, Mehdi, franchement.
5: Je le verrai pas.
0: Moi je le dis
5: ça.
0: En tout cas.
5: Mais pareil pour Chemin de Traverse, lorsqu'on accueille des invités, ce qui est intéressant, c'est d'avoir une sorte de trame de fond sur comment va se passer l'interview, mais je laisse une libre part à l'impro. Et ça fait qu'au final, on va peut-être, comme disait justement Julie tout à l'heure, aller découvrir des choses avec des invités qui ne sont pas forcément ancrés dans un fil d'Ariane. Et c'est ça que je kiffe le plus, quoi, vraiment.
0: Bah, en tout cas, c'est très cool. Alors, je sais pas quand la prochaine aura lieu, sans doute en septembre. On va voir ça. Ouais. Et puis, ce qui est très sympa, c'est qu'on le fait, on le fait chez toi, parce qu'en fait, voilà, on peut faire de la radio à domicile. On a, en fait, on a une console numérique. Donc, si vous venez au studio au 22 rue Bernard Dimet, bon, on pourra vous montrer la petite console numérique qu'on utilise. On a un ordinateur, on se connecte et vous nous écoutez à la fois sur Internet et en bande FM.
5: Carrément.
0: Est-ce que tu veux ajouter quelque chose, Mehdi ?
5: Non, non, cool. Non. Bah, en fait, c'est ma première soirée à la radio.
0: Au studio, voilà.
5: Je suis archi content d'être là.
0: Eh ben, je suis très content que tu sois là. Merci, Mehdi. Alors, je vais rappeler donc que c'est l'émission comme un vendredi, donc l'émission sur les coulisses de Cause Commune chaque premier vendredi du mois. Donc, nous sommes en direct depuis le studio 22 rue Bernard Dimet, 75 018 Paris. Donc, vous pouvez nous rejoindre. Si vous souhaitez intervenir, poser une question ou réagir, vous appelez au 09 72 51 55 46. Et je répète, 09 72 51 55 46. Et comme Bertrand, par exemple, si vous êtes auditeur ou auditrice, ben, vous pourrez intervenir si vous avez envie. Et puis sinon, comme Léonie, qui est en face de moi, vous pourrez peut-être faire des choses dans le cadre de l'émission. Et là, Léonie va nous faire le lancement de la pause musicale. Donc Léonie, c'est à toi.
2: Nous allons écouter le thème Alicia de la bande originale du jeu vidéo Clair Obscur Expédition 33, chanté par Alice Duport-Percier, qui est également compositrice avec Lorient Testard. C'est la musique que l'on entend sur l'écran titre du jeu avant de commencer une partie. C'est une dédicace à maman qui adore ce jeu et la bande originale, qui peut être écoutée même sans jouer au jeu, tellement qu'elle est belle. 154 morceaux et plus de 8 heures de musique orchestrale. On se retrouve juste après. Belle soirée à l'écoute de Cause Commune, la voix du possible, des possibles.

0: Nous venons d'écouter le thème Alicia de la bande originale du jeu vidéo Clair Obscur Expédition 33, chanté par Alicia Duport-Percier, qui est également compositrice avec Laurent Testal. 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
1: Eh bien, écoute, merci Léonie, c'était un grand plaisir. Alors c'est un peu difficile d'expliquer l'importance du thème Alicia sans spoiler totalement le jeu Clair Obscur Expédition 33. Ben voilà, c'était aussi une petite dédicace à mon épouse qui a eu la grande gentillesse d'accepter de venir passer la soirée à la radio alors que c'est notre anniversaire de mariage, nos 22 ans de mariage. Voilà, et voilà. Donc Léonie, je ne l'ai pas précisé, étant l'une de mes deux filles. Je ne dirai pas si c'est la fille préférée, c'était un private joke, évidemment. Allez, on va passer à la suite. Vous êtes toujours donc sur Cause Commune, comme l'a dit Léonie. On est dans l'émission Comme à Vendredi, l'émission qui vous parle des coulisses de Cause Commune. Si vous voulez nous appeler, 09 72 51 55 46, je répète. 09 72 51 55 46. Et si vous voulez nous rejoindre au studio, c'est au 22 rue Bernard Dimet, dans le 18e arrondissement, métro Porte de Saint-Ouen. Je répète, 22 rue Bernard Dimet. Donc on va passer à une nouvelle émission qui fait sa rentrée dès demain, en plus dans un format un petit peu particulier. J'ai à ma droite Jean-Philippe Clément qui fera la réalisation de l'émission d'après, donc avec Cause Chronique les humoristes. Mais Jean-Philippe Clément anime une émission chaque samedi à 11h30, Parlez-moi d'IA. Alors c'est un défi quand même de parler d'IA, notamment sur Cause Commune. Deux questions toutes simples, Jean-Philippe. C'est quoi cette émission? Et demain, c'est quoi le retour? Et pourquoi une heure d'émission? Parce que demain, il y aura une heure d'émission.
2: Salut Fred. Merci pour me donner un peu la parole sur la rentrée. Parlez-moi d'IA, c'est une émission qui essaye de comprendre justement ce qu'implique l'irruption de l'IA dans nos vies, et plus globalement de la data, de l'IA, du numérique. On aborde notre quatrième saison, pas peu fier quand même, pour un truc qui était parti pour quatre émissions, c'est la quatrième saison pour le coup. Et on aborde cette saison dans la continuité de ce qu'on a fait saison 2 et 3, c'est-à-dire une recherche autour de la physionomie d'une IA d'intérêt général.
1: Si c'est possible.
2: J'avais préparé une blague en disant comme d'habitude on va avoir notre triptyque Startup Nation, data center et gros modèles, mais non, c'est un peu tout le contraire. L'idée c'est de trouver des acteurs qui du coup utilisent ces outils et cette technologie pour justement faire le bien. Alors, on va pas reprendre le terme anglais for good, mais c'est un peu ça, et qui essaye de trouver les bonnes manières d'utiliser l'IA, l'outil, de manière frugale et orientée correctement, avec des usages qui ne mettent pas l'humain en porte-à-faux pour maintenant et pour les 30 prochaines années.
1: D'accord, donc parlez-moi d'IA chaque samedi de 11h30 à midi, sauf l'émission de rentrée samedi 5 septembre 2026, donc demain, qui va durer une heure.
2: Ouais, on a débordé.
1: Vous avez débordé? C'est quoi le thème demain?
2: On n'a pas su ça. Tout simplement parce qu'en fait, il y avait deux thèmes. Donc forcément...
1: Ah bah oui, donc 30 minutes chacun.
2: Forcément, en fait, on était parti pour arriver à faire les deux thèmes en 30 minutes, et puis on n'a pas réussi. J'interview Augustin Remet, qui est analyste data et média producteur pour Café IA. Café IA, c'est un dispositif assez original de l'État, enfin national en tout cas, qui est rattaché au CIANUM, donc au Conseil National de l'IA et du Numérique.
1: Ah ok, d'accord, donc un truc gouvernemental.
2: Et qui est aussi un petit peu... Alors, le CIANUM, si tu leur dis qu'ils sont gouvernementaux, ils vont pas forcément...
1: Oui, enfin bon, c'est quand même, les membres sont quand même nommés par le gouvernement.
2: Oui, oui, mais après, il y a quand même beaucoup de chercheurs et beaucoup de gens qui se vivent en tout cas plus indépendant possible. Mais tu as raison, il faut aussi avoir en tête que malgré tout, le café IA est rattaché pour son fonctionnement administratif à la DGE.
1: Direction générale des entreprises.
2: Ouais, c'est un service du ministère de l'économie et des finances. C'est un rattachement très très administratif. Et donc je voulais parler depuis longtemps d'ailleurs du dispositif Café IA, parce qu'en fait Café IA, le principe de Café IA, c'est emmener le débat sur l'IA partout où c'est possible. En entreprise, en association, en université. Et du coup, pour pouvoir faire ça, Café IA fournit un certain nombre de ressources potentielles, de ressources méthodologiques et de ressources sur le sujet de l'IA. Et te laisse libre, finalement, après, derrière, d'animer, de créer des débats et du dialogue autour de ce sujet. C'était intéressant déjà de l'aborder pour le sujet de l'IA. Et il se trouve que dernièrement, CaféIA a produit beaucoup de contenu pour appréhender mieux l'empreinte énergétique de l'IA. Et je voulais aussi que Augustin nous raconte un peu la genèse de cette production et qu'est-ce qu'il y avait derrière en termes de messages et de compréhension finalement de l'usage de la consommation énergétique quand on utilise l'IA. Ça a débordé. Donc on était censé faire une demi-heure. Et ben, c'est une émission qui durera exceptionnellement une heure. Et que ça sera exceptionnel, je vous le confirme.
1: Sauf si tu y prends goût de faire.
2: Sauf si j'y prends goût, mais voilà. J'y crois pas.
1: Donc vous avez bien compris que l'émission n'est pas en direct, elle a été enregistrée. Elle sera diffusée donc samedi 5 septembre 2026 de 12h30 à 13h30 et ensuite on va diffuser.
2: De 11h30.
1: Excuse-moi, oh là, de 11h30 à 12h30, tu as bien fait. Donc présenté par Jean-Philippe Clément. Donc parlez-moi d'IA. Est-ce que tu veux rajouter quelque chose?
2: Non, peut-être en fait quelque chose qui n'a rien à voir. J'avais envie de vous partager des lectures et des visionnages de récents et de l'été.
1: Alors rapidement, parce qu'après il faut enchaîner avec les autres émissions. Surtout que tu fais la régie de la prochaine émission.
2: T'as raison. je vais partager qu'une seule chose. Je vais partager un film qui est encore en salle en ce moment, qui s'appelle Un grand raccourci, qui est plein d'énergie, puisqu'en fait c'est deux réalisateurs qui n'ont pas 22 ans ou qui ont juste 22 ans. Et ils ont réussi le challenge de monter une équipe, de monter un film, d'avoir un producteur, d'avoir des distributeurs et de sortir au cinéma un premier film qui est très énergique, qui est très stimulant, qui parle de la jeunesse, et qui se la pète pas, mais qui est vraiment à voir aussi parce que l'âge moyen de l'équipe de tournage avait 24 ans. Et je trouve que c'est beau de voir des équipes comme ça de jeunes qui se prennent en main et qui ont aucun complexe et qui se disent on va sortir un film au cinéma. Avec les moyens, hein, c'était un film à 250 000 euros, donc c'est à la fois un gros budget globalement, mais ils ont sorti leur truc. Et je vous invite à aller voir Un grand raccourci. C'est encore pour quelques temps, je crois, à l'UJC Cinédéal.
1: À Paris
2: et à Paris
1: et peut-être ailleurs.
2: Il y a pas et oui et de plus en plus. En fait, ils ont fini là en troisième semaine avec plus de 250 salles. Sauf que les séances sont un peu réparties un peu dans tous les horaires. Donc à vous de trouver le bon horaire pour aller voir Un grand raccourci.
1: D'accord, merci. Écoute, merci Jean-Philippe qui réalisera l'émission d'après, donc Cause Chronique, où quatre humoristes viendront tester leur chronique sur 3 minutes.
2: Merci Fred, bonne rentrée.
1: Merci à toi. Donc je précise que si on est écouté au rez-de-chaussée, parce que le studio est en fait en sous-sol, si Solal et Joseph veulent descendre pour parler à un moment de leur émission, ils peuvent le faire. Et en attendant, je vais passer les personnes qui sont absentes. Comme ça, voilà, on va pas les oublier, les personnes qui sont absentes ce soir, parce que tout le monde n'est pas présent. Donc je vais parler de Rayon Libre. Alors Rayon Libre, c'est les lundis de 14h à 14h30. C'est sur les mobilités, notamment principalement le vélo. Donc la reprise de le Rayon Libre, c'est lundi 7 septembre. Alors, ça sera pas en direct, exceptionnellement, parce qu'en général, Rayon Libre est en direct, c'est présenté par Jérôme Sorel. Le titre, c'est Solution Vélo, avec les invités Céline Pernaud-Burlet et Valérie Pernaud. Donc, les invités sont convaincus que le vélo est une solution, tellement convaincus qu'ils en ont fait un livre. Un livre ou une BD? Une BD ou un roman graphique? Un roman graphique ou un essai illustré? On ne sait pas trop bien comment définir cet objet, en tout cas il est intéressant d'en parler, intéressant de le faire circuler. Donc c'est un livre qui vient de sortir où il y a très peu de temps. Et donc c'est le retour de Rayon Libre, donc le lundi 7 septembre donc à 14h, donc pas en direct, et dès le lundi 14 septembre ce sera en direct. Alors je viens de voir Joseph passer, je pense qu'il va chercher Solal, pour parler un petit peu de l'émission de Solal, et on parlera aussi des émissions de Joseph. Je regarde si on m'envoyait des informations sur d'autres émissions. Et je précise aussi aux gens qui sont là-haut, notamment je sais pas, alors je sais qu'elle généralement elle aime pas trop intervenir j'ai un trou de mémoire sur le nom de l'émission, Formes Utiles,
3: Fabiola,
1: je sais qu'elle aime pas trop intervenir en dehors de ces émissions, mais si elle veut intervenir, pareil pour Isabelle Carrère, pareil pour d'autres personnes, n'hésitez pas à intervenir. En attendant, donc nous accueillons, je regarde l'horaire pour pas effectivement louper l'émission d'après. Nous accueillons donc Joseph et Solal. On va commencer par Joseph.
4: Bonsoir.
1: Parler comme ça on va te libérer si tu veux, de tes deux émissions, en tout cas l'une que tu fais la régie, donc Les Comptes c'est du sérieux, et l'autre à laquelle tu fais à la fois la régie et tu participes, c'est Au Suivant. Donc comme tout le monde, une petite question sur c'est quoi ces émissions et c'est quand que vous rentrez?
4: Eh ben, les contes, c'est du sérieux. C'est le deuxième dimanche du mois, donc on rentre pas dimanche, mais le dimanche d'après.
1: 20h, je crois, non?
4: 20h30, 22h. 20h, 21h30. C'est une heure et demie.
1: Ok, d'accord.
4: Et c'est juste après Constroy, il y a une rediff de Parlez-moi d'IA. Et ensuite, il y a les contes, c'est du sérieux, le dimanche soir.
1: D'accord. Et vous revenez quand?
4: Et on revient donc pas dimanche là, mais le dimanche d'après, le deuxième dimanche du mois.
1: D'accord. Donc ça sera le 13.
4: Ce sera le 13. Et on a aussi une émission qu'on avait prévue pendant les vacances et qu'on n'a pas pu diffuser pour tout un tas de raisons. Et sur Barbe Bleue.
1: Alors c'est quoi les contes, c'est du sérieux d'ailleurs?
4: C'est une émission sur les contes. Les contes, les histoires qu'on se raconte, les veillées autour du feu, etc. Et donc c'est toute une équipe de conteurs qui vous raconte des histoires.
1: En direct?
4: En direct. C'est la culture orale. Et
1: c'est 20h30, 22h effectivement.
4: Ouais, 20h30, 22h.
1: D'accord. Et donc ça reprend donc le 13 septembre 2026.
4: C'est ça.
1: Ok. L'autre émission à laquelle tu participes notamment, avec Neil et Marianne, c'est une émission qui est née lors d'une soirée, d'ailleurs radio ouverte, lors d'une discussion, il y a quelques mois. C'est au suivant, donc c'est les mardis à 21h, pas tous les mardis.
4: Un mardi sur deux à peu près.
1: À peu près, voilà. Donc il y a beaucoup de choses qui sont à peu près à cause comme ça.
4: C'est ça, c'est ça. On fait en fonction
1: des possibilités des gens.
4: Voilà.
1: D'ailleurs,
4: c'est une radio associative, c'est une radio bénévole, c'est une radio qui est pas du tout financée, donc on fait vraiment comme on peut, au mieux qu'on peut.
1: Alors c'est justement ce que j'allais rappeler, c'était l'occasion d'en rappeler, merci Mehdi, de le rappeler. Donc c'est une radio associative, les gens qui viennent sur leur temps libre, pour leur passion, mais effectivement, elles peuvent pas forcément assurer tout le temps les émissions. Si vous voulez en savoir plus, le rapport d'activité de la radio est en ligne sur le site causecommune.fm.
4: En ligne et passionnant.
1: Il y a une partie qui est très politique et vraiment que je vous encourage à lire. Et puis il y a une partie sur le financement, une partie sur les émissions. Donc n'hésitez pas à lire. Mais c'est vraiment effectivement important de rappeler que c'est vraiment du pur bénévolat.

0: qu'on aime.
1: Alors je vous précise parce qu'on est en direct, donc on vous cache rien. En fait, on vient me ramener une boisson, sauf qu'on ne l'a pas décapsulée, donc je demande.
2: C'est pour ça que houblonnée, légèrement
1: houblonnée. C'est pour ça que les voix se voilà. Et donc vous faites passer des musiques, vous faites des découvertes. Moi je suis un grand fan de cette émission parce que je découvre plein de choses, surtout parce que c'est des musiques que moi j'écoute pas naturellement. Mmh. Et vous êtes très complémentaires quand vous êtes tous les trois, même quand vous êtes que deux, hein, vraiment très, très très très complémentaires. Et c'est vraiment des découvertes absolument géniales, franchement. Est-ce que vous avez une date de retour ?
2: On a une date de retour, on a une date surtout très importante, ce sera le 22 septembre.
1: Donc mardi 22 septembre.
2: Mardi 22 septembre, parce qu'on a une chanteuse qui va nous rejoindre. Un petit peu comme l'émission qu'on avait fait en finale.
1: Une
2: chanteuse était venue aussi participer à l'émission.
1: Ah oui, en dernière émission
2: et
1: de la chanter
2: en direct. Oui, c'est ça. Okay. En juin, elle était venue. Et donc là, fin septembre, on a une chanteuse qui s'appelle Shai Seleski qui va venir. Elle fait de la chanson un peu fun, un peu rigolote comme ça. Elle fait de la BD aussi. Et donc elle va venir avec son banjo.
1: Super.
2: Son banjo, non pas son banjo, comment on appelle les petites guitares, son ukulélé.
1: Ukulélé, d'accord.
2: Son ukulélé.
1: D'accord. Et moi j'avais beaucoup apprécié l'émission justement avec la copine de Nel qui vient de rentrer. Donc la dernière émission de la saison. Alors je sais plus comment elle s'appelait cette artiste qui était venue chanter en direct. C'était très très sympa. Nel va forcément s'en souvenir.
3: Déjà pour commencer, salut, salam, konnichiwa, buenos dias, what's up. Et oui, comment tu vas?
1: Ça va bien et toi?
3: Merci beaucoup, merci, ça va aussi. Tu vas bien?
1: Il a un beau t-shirt Nirvana, c'est...
3: Oui, en effet, on adore Kurt Cobain et on adore aussi ce t-shirt. Oui.
1: Comment s'appelait cet artiste?
3: Elena,
1: d'accord.
3: Elena, c'est Erna. Oui, d'accord. En effet, oui. En effet, une pépite, elles sont super bien. Elle est douée, elle est très talentueuse, en effet. Donc tu as apprécié, si je comprends bien.
1: Tout à fait. Et là, on parlait en fait de d'au suivant, le retour, notamment le 22 septembre.
3: Oui, exactement. En effet. Après, peut-être que ça va reprendre avant, mais en tout cas, moi, je serai là le 22 septembre et je ferai le nécessaire pour être là très régulièrement, plus régulièrement que la saison précédente. On va pas dire l'année précédente,
2: mais la saison précédente. C'était bien. Moi, je suis content. Je suis content de ce qu'on a fait.
1: Il y avait une certaine régularité.
2: Okay. Ouais. Ouais.
1: Écoute, merci Nel. Nel,
2: oui.
1: Qui avant était le co-animateur de l'émission Panam by Mike avec Johan, qui tout à l'heure va faire l'émission Cause Chronique. D'ailleurs, ils sont derrière la vitre. Alors, vous allez peut-être entendre du bruit parce qu'après, les gens vont s'installer parce qu'il y a une émission en direct juste après.
3: D'ailleurs, il est pas au courant, mais ce soir aussi, je serai son co-animateur.
1: D'accord, ok, bah super. Ok, merci Joseph. Est-ce que tu veux rajouter quelque chose avant qu'on passe
2: non,
1: à Solal?
2: C'est très bien.
1: Eh bien, écoute, on va passer à Solal. Donc, Solal, qui donc la saison précédente était lycéen.
2: Ouais.
1: Et donc, tu animais une émission qui s'appelle Ouvre-la. On va dire un peu le point de vue d'un lycéen sur le monde, la société, etc. C'est ça?
4: C'est ça, un espèce de magazine d'actualité politique du point de vue du coup d'un lycéen qui était moi du coup. Et là, bah, le projet c'est de reprendre l'émission cette année en tant qu'étudiant, mais en hebdomadaire.
1: Ouais.
4: Et d'amener plein de nouveaux points de vue, toujours des points de vue de jeunes, mais d'essayer de d'avoir le thème un peu plus général de l'action jeunesse, donc un peu tous les projets politiques menés par des jeunes, et une réaction pareil toujours à l'actualité politique du point de vue de la jeunesse.
1: D'accord. Et donc c'est quel jour?
4: Ce sera du coup tous les dimanches de 14h à 15h.
1: Ah, tous les dimanches de 14h à 15h. Et est-ce que tu reprends, est-ce que vous reprenez plutôt, parce que vous êtes en équipe, ce dimanche, donc le 6 septembre?
4: Exactement. Et on commencera dès 14h.
1: Dès 14h, donc en direct, avec donc tu disais tout à l'heure que tu avais des chroniqueuses qui seront là pour faire
4: c'est
1: des interventions.
4: Qui auront chacun leur sujet, en fait, qui vont arriver avec chacun leur sujet d'actualité. Un très dans l'actualité parce que ça a porté sur le voile, qui malheureusement, j'ai envie de dire, est revenu dans l'actualité politique ces derniers jours.
1: Oh, ça n'a jamais vraiment totalement quitté, hein,
4: ouais.
1: Depuis longtemps. Hein.
4: Voilà. Une autre qui va parler d'une série dont on a beaucoup entendu parler, notamment en fait chez les jeunes, qui s'appelle Euphoria, et une série qui est très politique en fait, et dont on peut faire une analyse. Assez intéressante, je pense.
1: Alors, comme je suis vieux, j'ai pas entendu parler d'Euphoria. En une phrase, c'est quoi Euphoria?
4: Euphoria, c'est une série d'ados mélangés avec des scènes de cul. En gros.
5: Et de la drogue.
4: Et beaucoup de drogue.
1: D'accord, ok, je connaissais pas. D'accord, donc la reprise, donc ouvre là en direct samedi 6 septembre à partir de 14h et chaque. Je dis samedi, dimanche 6 septembre de 14h à 15h et chaque dimanche.
4: Chaque dimanche.
1: Ok, super. Autour de la table s'est installée Véronique, donc je sais pas si Véronique veut intervenir ou pas.
6: Ah, j'ai dit même bonjour.

0: Bah, je t'ai pas entendu parce que j'ai le casque, donc j'ai les voix dans le casque. Je surveille juste l'heure. Voilà, 42, c'est bon, parce qu'après, on a une émission en direct. Donc, Véronique, ton émission, c'est le mercredi.
1: Est-ce que tu vas arriver à savoir dire son nom correctement?
0: Alors, je vais t'avouer un truc.
1: Un mot du titre.
0: Ah, bah si, un mot du titre, c'est éléphant.
1: C'est déjà pas mal.
0: Mais justement, en fait, quand j'étais vu t'installer, je me suis dit, bon, je sais qu'il y a un éléphant dans le titre. Je sais que c'est le mercredi.
1: C'est déjà bien.
0: Mais je me souviens plus de la suite. Est-ce que c'est un éléphant dans la pièce? Est-ce ce que c'est? Donc voilà, Véronique, dis-nous ce que c'est que ton émission.
1: Le titre de l'émission, c'est Écoute, il y a un éléphant dans le jardin.
0: Voilà, dans le jardin, c'est... donc pas dans la pièce.
1: Okay. Voilà, c'est très long à dire, c'est très long à écrire. Sur le site internet, ça tient à peine. Mais c'est le nom de l'émission. Qui est sur l'actualité culturelle des enfants.
0: Alors, elle dure 2 heures de mémoire.
1: 1h30.
0: 1h30, bon, ok, 1h30.
1: Elle a lieu donc le mercredi de midi à 13h30, donc à l'heure du déjeuner, ce qui est pas mal. Et elle parle de tout ce qui est l'actualité culturelle des enfants. Mais ce n'est pas une émission pour les enfants, c'est une émission pour les adultes qui s'intéressent aux enfants. J'aime bien le répéter parce que très souvent, on me dit « Ah, mais on va mettre nos enfants autour de la radio pour écouter. » Je dis « Mais non, ça ne va pas les intéresser. »
0: Oui, parce que, en fait, moi, je l'ai écouté au début notamment, parce que j'écoute toutes les émissions quand elles débarquent sur Cause Commune. Et c'est vrai que c'est pas une émission qui... Tu vois, par exemple, ma fille qui est là au studio, qui a 11 ans, c'est pas tellement pour elle.
1: Elle s'en fiche même complètement.
0: Voilà, exactement. Parce que je m'étais dit, ah super, il y a une émission de Cause Commune qu'elle va pouvoir écouter. Et quand j'ai écouté, je me dis, non, c'est pas trop pour elle, en fait.
1: Pas du tout.
0: D'accord. Et donc, vous, ton émission, elle revient quand?
1: Elle va revenir la première semaine d'octobre. Alors, j'étais en train de regarder sur le calendrier.
0: La première semaine d'octobre. Alors, j'aurais tendance à dire que c'est le...
1: Ça sera le 7 octobre.
0: Le 7 octobre, c'est ça. Voilà.
1: Je prends mon temps.
0: Le 7 octobre. Mais tu as raison, tu prends ton temps.
1: Parce qu'après, le rythme est effréné quand même.
0: En fait, toi, tu es une hebdo.
1: C'est une hebdo.
0: Voilà.
1: Une heure et demie, c'est beaucoup.
0: C'est beaucoup, parce qu'il faut préciser que donc le rythme des émissions de Cause Commune, c'est pas forcément tout le temps que des hebdos. Il y a des mensuels. Il y a des aléatoires, on va dire, quand elles sont prêtes. Il n'y a pas de quotidienne. Là, parce que c'est un enfer de faire une quotidienne. Et évidemment, donc le rythme le plus élevé, entre guillemets, à Cause Commune, c'est l'hebdo. Et c'est intéressant parce que ça permet une fidélisation. Mais c'est une émission que tu fais depuis très longtemps, en fait. Hein,
1: Avant, j'étais sur une autre radio associative, on peut dire laquelle, hein, c'était à l'IGFM.
0: On peut le dire.
1: Et on peut dire que je suis quasiment née avec cette émission. Donc quand on voit mon grand âge, on voit que cette émission a beaucoup d'années derrière elle.
0: Tu sais que les auditoristes ne le voient pas, vu qu'ils sont à la radio.
1: C'est pour ça que je suis contre la vidéo à la radio, moi.
0: Ah, c'est pour ça. Alors, je sais qu'après, dans l'émission d'après, il y aura la vidéo, mais là, Jean-Philippe est d'ailleurs. D'ailleurs, vous devriez vraiment venir au 22 rue Bernard-Dimet parce que vous verriez l'installation. Donc là, je vous décris juste, il y a Jean-Philippe qui fait la régie de l'émission d'après. Il y a le directeur d'antenne. Alors, je ne sais pas si le directeur d'antenne, il nous restera quelques minutes, ce qui vous aura parlé de la rentrée de Sous les lapsus de l'actu, ou pas.
2: Si tu veux.
0: Si je veux, bah très bien, tu en parleras quelques minutes après, parce qu'il nous reste encore quelques minutes avant qu'on passe l'antenne à...
2: Est-ce que c'est important?
0: Non.
1: Oui.
0: Non, je blague. Donc voilà, écoute, il y a un éléphant donc dans le jardin chaque mercredi, donc pendant 1h30, ça revient le 7 octobre, et donc c'est une émission plutôt pour les adultes, mais qui s'intéresse aux enfants.
1: Donc les enseignants, les parents, les grands-parents, les animateurs, les animatrices, etc., etc. Et on y parle de livres, de spectacles, de musique, de chansons, d'expositions, etc., etc. Et pour faire cette émission, je suis entourée d'une petite équipe de chroniqueurs et chroniqueuses qui changent au fil des années, au fil des mois. Donc soit des libraires, des comédiens, des musiciens, des spécialistes du cinéma, d'animation, etc., etc.
0: Bah c'est super.
1: Donc voilà.
0: Bah écoute, merci Véronique. Si Olivier a le temps, parce qu'après il faut... Alors je sais pas en fait quand les humoristes veulent s'installer,
2: en fait,
0: mais
2: je suis en train de gérer leur cam.
0: Ok, bah d'accord. On a encore du temps, de toute façon nous on gère. -10, on a alors ça tombe bien, j'ai choisi une pause musicale de 9 minutes à la fin. C'est Metallica. Alors j'avoue, j'ai choisi aussi pour mon épouse. Hein. Voilà, donc.
3: Mais je peux te dire 2-3 trucs. Donc normalement, Jean-Philippe, tu as récupéré 2 caméras et dès que on aura récupéré la liaison de Fred, on pourra mettre la 3e caméra.
0: Très bien. Alors on finit vers 50-51. On enverra Metallica pendant 9 minutes. D'ici là, on va finir donc, bah normal, avec le directeur d'antenne.
3: Ouais,
0: quand même.
3: Si tu veux,
0: franchement,
3: c'est tellement pas important.
0: Alors bon, arrête.
3: Non, tu
0: me laisses faire poser des questions, tu réponds éventuellement à autre chose si t'as envie, comme Marchais. Moi, je viens avec mes questions, tu viens avec ta réponse.
3: Cabastez-vous.
0: Voilà. On a les mêmes références, on est la même génération, mais bon. Et non, sans blaguer, on fait proprement.
3: Vas-y.
0: Deux points rapides. Oui. Je te le dis comme ça, t'as deux points différents. Sous les lapsus de l'actu, le rapport d'activité. On commence par les sous les lapsus de l'actu.
3: Oui.
0: Important qui change d'heure. Vous avez repris avec Patrick Brunetot ce vendredi à 14h.
3: Tout
0: c'est
3: à
0: quoi
3: fait.
0: Les sous les lapsus de l'actu?
3: Alors, sous les lapsus de l'actu, c'est une tentative de déconstruction politique de la production médiatique de l'opinion publique. Ok, ça
0: d'accord.
3: C'est le truc qui me vient là tout de suite maintenant. Voilà, donc en fait dans les lapsus de l'actu, on n'est pas directement connecté à l'actualité de la semaine, mais en revanche, on est les deux imbéciles qui nous gavons des réseaux sociaux, des chaînes d'information en continu, ça c'est le job de Patrick, et qui détermine. Détectons les signaux faibles, voilà, ce qui s'apparente à une construction biaisée en réalité des éléments de construction du débat public. Donc voilà, c'est un peu ce qu'on essaie de faire Patrick et moi chaque semaine. Alors on le faisait effectivement, tu l'as dit.
0: Le lundi de 21h à 23h, voire plus des fois.
3: Oui.
0: Alors pourquoi ce changement d'horaire?
3: Alors
0: de jour.
3: Alors pourquoi ce alors en fait de base ce changement. Alors pour répondre très rapidement, il y a plusieurs séquences importantes en radio. T'as les matinales, t'as les midinales et t'as ce qui accompagne les soirées puis les nuits. Nous, on était calés là sur un créneau qui s'apparente aux nuits radio. Ok, 21h, 23h, voire 23h30, voire minuit, c'est parce que souvent les émissions dépassaient, comme tu le notais, c'est quand même s'attirer un public spécifique des nuits radio. Et du coup, j'avais envie de basculer sur la vie radio des auditeurs et auditrices de jour. Voilà. Et j'avais envie de voir après 139 numéros, ce qui correspond plus ou moins à 3 ans de d'hebdomadaire. J'avais envie de rencontrer le public de jour. Voilà. Ceci se croisant avec le fait que c'est compliqué quand on a un studio dans le 18e, qu'on habite le 20e, de gérer simplement les transports. De retour la nuit, moi j'aurais adoré et on s'est retrouvé plein de fois piégé avec Patrick à poursuivre au-delà des disponibilités des transports en commun, voilà, mais après rentrer chez moi c'est galère, etc. Voilà, donc mais vraiment le vrai moteur ça a été de rencontrer le public de jour.
0: Ok, donc sous les lapsus de l'actu, Olivier
3: ouais.
0: Gréco, directeur d'antenne bénévole de la radio, Patrick Brunetot, sociologue, chaque vendredi de 14h à 16h.
3: Tout à fait.
0: Et en une minute, parce qu'après on va devoir lancer du Metallica,
3: ouais.
0: J'ai prévu pour la fin les 9 minutes de Metallica, tu viens de publier le rapport d'activité de la radio,
3: oui.
0: Donc qu'est-ce qu'il y a dans ce rapport et pourquoi le publier? Alors que les radios généralement ne le font pas.
3: C'est vrai, alors les radios ne le font pas. Alors, pourquoi le publier déjà? Pourquoi l'écrire? On l'écrit, alors toute association, j'imagine, c'est la seule que je dirige, donc je n'en connais pas d'autres, publie a priori ou construit un rapport d'activité annuel. Là, le truc, c'est que nous, on a du fait de notre autorité de tutelle, qui est l'ARCOM, l'obligation dans notre convention qui détermine le fait qu'on a le droit d'émettre, l'obligation de leur transmettre tous les ans, les étés, un rapport d'activité. On on aurait pu chez Cause Commune se contenter de l'aspect ou des angles administratifs de ce rapport. Nous, depuis toujours, en fait, on s'applique à en faire quelque chose qui dépasse un petit peu ce construit administratif pour donner véritablement l'orientation et la posture politique de la radio par rapport à par rapport au rôle qu'elle investit dans ce rapport à l'ARCOM qui est une autorisation d'émettre un programme de radio. Donc voilà, ce rapport d'activité est public depuis toujours chez Radio Cause Commune. Cette année, il l'est évidemment. Alors, il est disponible sur le site de la radio. Il y a même dans le menu dédié la radio un nouvel onglet qui vous permet d'y accéder. Alors, soit en lecture directe sur le site, soit évidemment en téléchargement de la version intégrale de ce qui a été envoyé à l'ARCOM ces dernières semaines.
0: Eh bien, écoute, je dirais que c'est parfait. Je préviens les gens qui nous écoutent de Cause Chronique qui peuvent commencer, les personnes, les humoristes peuvent commencer à rentrer. On va écouter pour la fin de l'émission
3: Du Metallica, j'ai compris.
0: All for the Justice. C'était un choix qui je pense rentrait bien dans ce cadre-là. En plus, le morceau fait 9 minutes, donc il va nous amener jusqu'à 21h.
3: Ouais, alors ce qu'il faut comprendre pour les auditeurs et auditrices en direct de Cause Commune, c'est que l'émission suivante a un dispositif d'antenne un peu différent de celui-là. Qu'il faut caler les caméras, etc.
0: Il y a 4 invités qui doivent s'installer. Voilà, il y a 2 animateurs, animatrices, Flora et Johan.
3: Donc voilà, il y a un petit peu de dispositif d'antenne à mettre en place. Donc on s'excuse par avance des éventuels couacs qui peuvent...
0: Il n'y aura aucun couac, Jean-Philippe, il maîtrise.
3: ...intervenir, mais tout va bien se passer puisque je suis là.
0: Voilà, donc je vous remercie, n'hésitez pas. Si vous souhaitez nous rejoindre, 22 rue Bernard Dimet dans le 18e, on est au moins jusqu'à 23h, voire après. Et c'est chaque premier vendredi du mois à partir de 19h30, je répète, 22 rue Bernard Dimet. Donc à 21h, on vous laisse avec Metallica et à 21h, c'est Cause Chronique, l'émission de Flora et Johan. 4 humoristes vont tester leur van. On va bien se marrer, donc rendez-vous à 21h. Merci Julie pour l'animation et bonne soirée à vous, bonne continuation.

0: Bon, physiquement, bon physique donc ne reflète pas encore totalement le projet, hein, j'en ai conscience. À chaque fois, un inconnu me propose de me porter mon sac, même quand il est vide. Bah ouais, ça devient vexant. Je suis très fine, mais j'ai un objectif, hein, je veux des énormes biceps.
1: Yes.
0: Vraiment énormes. Comme ça, le jour où quelqu'un me demandera une direction, je vais pouvoir donc contracter mon bras et dire par là, par là, par là, par là. Par là, c'est le théâtre.

0: si c'est toi qui soulève la machine ou si c'est la machine qui te soulève. Et au départ, moi, je faisais du cardio sur un tapis incliné pour avoir le boule de Kim Kardashian. Quand je regardais après en vrai sur Google Images, elle a de la cellulite, j'étais déçue. Et on m'a dit, le tapis, ça sert à rien, il faut faire de la muscu. Donc j'ai essayé, enfin j'ai essayé donc comme Culsum, hein, sans trop de résultats. Donc déjà, il faut savoir quand on veut faire une machine de muscu, il y a plein de QR codes donc qui sont censés t'expliquer comment elle fonctionne. Donc moi, à un moment, je scanne et là, je vois quoi ? C'est en allemand. Et à partir du moment où une machine de sport m'explique comment faire en allemand, je ne cherche même plus à comprendre. Hein, je me dis, la machine, elle sait. Une fois, donc, j'étais sur une machine censée travailler les cuisses et c'est mon mollet qui a craqué. Du coup, je suis allée voir le coach de sport, il m'a regardé, il a regardé la machine, il m'a dit, Flora, pour le bien de tout le monde, restez sur votre tapis. Donc je suis allée après m'entraîner, je me suis dit bon c'est pas grave, je vais faire des tractions, j'ai beaucoup d'ambition dans la vie. Donc je suis allée à la salle, donc j'ai sauté, j'ai vu la traction, ben, la barre, je l'ai ratée et je suis tombée.
1: Ah. Et je me suis fait des ambitions ou non ?
0: Et j'ai pas perdu mes ambitions comme quelqu'un me demande dans le public. Ça veut un clash en pleine chronique, merci. J'ai fait de l'impro, mais là j'en ai pas. voilà, donc quand je suis tombée, après j'ai eu une attelle au poignet, et pendant une semaine on m'a demandé, mais Flora, qu'est-ce qui t'est arrivé ? Du coup je répondais, bah, blessure de sport. J'étais sur ma dernière traction. Bon, si la seule et l'unique, hein, mais ça je vais pas me justifier. Et maintenant, donc, mon objectif, c'est de gagner au bras de fer. Puisque perdre au bras de fer, alors que le mec en face, il met juste l'index, et toi, tu mets toute ta force, bah, c'est humiliant, quoi. Pour l'instant, je gagne juste au bras de fer chinois avec les pouces, mais en trichant. Ouais, j'ai un objectif de gros biceps, je mange de la prod tous les matins, je fais des machines, des bras de fer, et pour l'instant, mon plus gros muscle, c'est juste mon ego.
2: Yes.
3: Ça, c'est bien conclu. Ton plus gros muscle, c'est ton ego. Ça, c'est bien dit. Bravo, Flora. Décidément, cette salle de sport, c'est toute une histoire. On te voit, Flora, sur les réseaux, poster des photos à la salle de sport.
0: 7.
3: Ah ouais, c'est quelque chose. Ça va ? Toujours ?
4: Ouais.
3: Ok, ça marche. Eh ben, l'exercice est lancé. On va continuer le tour de table. Peut-être, Flora, t'as peut-être des actus que tu veux nous partager aussi. On peut en profiter.
0: J'ai pas forcément d'actualité, à part dire que peut-être que le Golden Comedy, vous êtes les bienvenus 7 jours sur 7.
3: Ouais.
0: Regardez la page Instagram, il y a tout. Je Merci. Fais ça dans le cadre professionnel du coup, parce qu'une actu perso, je n'en ai pas.
3: Eh ben,
0: je n'ai pas de spectacle moi encore. Contrairement à un autre qui justement va en parler après.
3: Ce soir, on va parler des invités autour de la table. C'est ça qui est important, Flora. Et on va continuer. Qui est chaud pour reprendre le flambeau de la chronique ?
4: Vas-y, moi je
3: veux
4: bien me lancer.
3: Allez,
5: Golso ! Bravo,
2: Golso !
5: Bravo !
2: Courage !
6: On m'entend bien ?
3: On t'entend hyper bien. Et tiens, Goulsoum, si tu veux, tu peux même mettre ça en face de toi, une petite caméra. Comme ça, on garde des petits souvenirs. Et si vous venez nous rejoindre, donc on est dans l'émission Cause Chronique sur Cause Commune, on est ensemble de 21h à 22h. On est en live ce soir, mais vous pouvez aussi nous retrouver par la suite en podcast. Vous marquez Cause Chronique et vous retrouverez l'ensemble des humoristes qui sont passés dans l'émission et qui ont essayé, certains parfois, pour la première fois, leur chronique humoristique. Et maintenant, c'est au tour de Goulsoum, de Cécile à la chronique. C'est parti en plus. Vraiment, vous verrez, on mettra quelques photos et vidéos. Elle a mis un super t-shirt chemise, elle a mis une chemise en fait.
0: Bonheur kebab.
3: Elle a dit qu'elle vivait pas du stand-up encore, mais peut-être qu'elle va nous parler de ce qu'elle fait à côté. En tout cas, Goulsoum, c'est quand tu veux, ça à toi.
6: Non, pas du tout, ce que je fais, c'est pas très intéressant. Je travaille dans les open space à la Défense. Franchement, rien d'intéressant. Non, non, moi aussi, je vais un petit peu dans le chemin de Flora. Parce qu'en fait, en ce moment, c'est la rentrée. Et c'est la rentrée pour les petits, mais aussi pour les grands. Et ouais, la rentrée, c'est un peu l'occasion de mettre en place des résolutions qu'on avait prise en janvier et qu'on n'a toujours pas appliquée. Vous voyez, moi j'ai vu les promos sur les abonnements à la salle de sport et j'en ai profité justement, petite piqûre de rappel pour résilier le mien. Voilà, ma résolution pour cette année, arrêter de dépenser de l'argent pour rien, hein, parce que bon, le capitalisme ça paye, mais je le dépense aussi beaucoup n'importe comment. Moi j'aime bien les rentrées en vrai, parce que qui dit rentrée dit aussi fini les articles sur les régimes à la con. Le pire, ce sont les phrases des profs de sport dans les salles de sport, justement. Tu sais, ils te disent toujours « Allez les filles, on prépare son bikini body !» Bikini body, ouais, ouais. Mais de quoi tu me parles, cousin? Laisse-moi déjà viser une pièce body. Non, mais sérieux. Non mais moi j'ai même pas le burkini body. Vraiment, si je fais des efforts cette année, l'été prochain, au mieux je porte le burkini. Mais au vu du contexte, je risque de me prendre une amende, c'est peut-être pas une bonne idée. Le mois dernier, je vous raconte, je suis pas partie en vacances cette année, donc je décide de prendre un peu soin de moi pendant que je change de boîte et tout. Et je consulte une nutritionniste pour la 20e fois en 20 ans. Mais cette fois-ci, j'ai pris un médecin nutritionniste. Médecin, je me suis dit médecin, études longues, sérieux, science. Elle me pose plein de questions et à un moment, elle me demande si je prends des compléments alimentaires. Oui. Moi, je lui dis oui. Je prends des gummies pour la chute des cheveux. Et là, elle me dit, ah oui, oui, vous avez une chute des cheveux. Bah, il va falloir les couper, là, c'est bientôt la pleine lune. J'étais là, d'accord, docteur, sympa la blague et tout. Et là, elle se fâche, elle me dit, ah non, non, non, je fais pas une blague, hein. Non, c'est sérieux, il faut vous couper les cheveux. Ah, bah excusez-moi, docteur Irma. Non, mais sérieux, vous prenez un rendez-vous chez le médecin et vous vous retrouvez avec une voyante. En plus elle me dit ouais on se voit dans un mois hein, pour faire le point. J'ai dit oui oui bien sûr, 120€ la consultation avec docteur Irma, je crois qu'on va arrêter de dépenser de l'argent pour rien. Non mais les médecins ils vont mal je pense, vraiment les médecins ils vont mal avec les coupures budgétaires, le manque de personnel, ça part en cacahuète. Aujourd'hui tu vas voir un médecin c'est sûr, tu lui dis docteur j'ai mal au dos, il va te dire frotte ton dos contre l'écorce d'un arbre. Tu vas te dire mais docteur j'ai mal, il va te dire non non ça va absorber tes tensions musculaires. Non docteur donne-moi un anti-inflammatoire qui me défonce l'estomac, c'est ça dont j'ai besoin. Non vraiment c'est un peu n'importe quoi. Je vous raconte une autre anecdote. Il y a une dizaine d'années en parlant de médecins qui vont pas bien, je pense que voilà on devrait peut-être aussi les envoyer chez des psys. Moi j'ai été voir une psy il y a une dizaine d'années et j'ai été la voir. Je lui ai dit écoutez madame, moi je suis pas anorexique, je suis pas boulimique, j'aime manger mais j'aime pas le sport, je veux juste m'accepter. Elle m'a dit oui bien sûr, oui deuxième séance vous savez ce qu'elle me dit, si vous voulez pas manger tout le paquet de cookies vous pouvez le cacher en hauteur dans vos placards. Je dis, mais du coup, si c'est moi qui cache le paquet de cookies en haut dans le placard, je dois compter jusqu'à combien pour aller le chercher? Non mais vraiment 100€ pour apprendre à faire cache-cache avec un paquet de cookies, moi je pense que vraiment je vais arrêter de dépenser de l'argent pour rien. Et je vais terminer cette chronique en citant une grande philosophe qui disait « Les filles, on n'accepte aucun régime, pas même les régimes politiques ». Oui, cette philosophe, c'est une pote humoriste qui s'appelle Élise. Merci beaucoup.
3: Merci Gulsum.
0: Bravo.
3: Bravo Gulsum.
0: Gulsum, on va parler un peu toi avant d'enchaîner la prochaine chronique.
3: Oui, on va parler de toi Gulsum. C'est pas fini comme ça, t'es parti comme ça, puis après tu pourras le passer effectivement à Paul.
6: D'accord, que voulez-vous savoir?
3: Alors, 20 ans, 20 nutritionnistes.
6: Ouais.
3: un budget.
6: C'est un sacré budget, hein. Non, bon, c'est pas vraiment 20, mais ouais, ça m'est déjà arrivé de consulter comme ça, et chacun a sa méthode, chacun a des conneries à raconter. Et avec le temps, je pense, le truc, c'est le bon sens. Bah, faire des trucs simples, quoi.
3: Et toi, tu racontes aussi des choses
6: ouais.
3: sur scène.
6: Ouais.
3: Explique-nous un petit peu ce que tu fais, où t'en es, justement.
6: Moi, ce que je raconte un peu mes origines ardennaises. C'est un peu le début de là où je parle. Je parle un peu de mes aspirations politiques et ma passion pour Jean Lassalle. Et pas Erdogan, contrairement à ce qu'on pourrait penser. Je parle aussi un peu de l'argent. Je parle un peu d'argent.
3: Ouais.
6: Parce que je trouve que c'est un gros sujet, c'est un gros tabou en France. Et j'essaie de parler un peu de notre rapport à l'argent, comment ça se passe dans le monde de l'entreprise, dans le couple, l'argent un peu dans plusieurs domaines.
3: Ouais. Ok, ouais.
6: Voilà, j'aime bien parler de ça.
3: Et la conclusion, c'est quoi de l'argent pour toi?
6: Je l'ai pas encore parce que sinon le spectacle serait terminé.
3: Ah oui, d'accord. Okay.
6: Donc non, j'ai pas de conclusion en fait. J'analyse.
3: L'analyse. Il y a de l'argent partout en tout cas. C'est,
6: ouais,
3: tu l'as bien dit,
6: fait,
3: au travail, dans le couple.
6: C'est monétaire. Donc en fait, non, c'est un peu partout. C'est partout autour de nous et on n'ose pas en parler en fait.
3: Ouais, c'est vrai.
6: Et j'ai eu la chance de travailler à l'étranger et j'ai vu que dans d'autres pays, on en parle librement. Tu connais le salaire de ton collègue, mais c'est hyper, hyper libre en fait. Et en France, tu sais pas, ton collègue avec qui tu bosses depuis 10 ans, tu sais pas combien il gagne.
3: Je crois que ça change ça, non? Ça a changé.
6: Peut-être
3: ça,
6: avec les nouvelles générations, je sais pas.
3: Avec les nouvelles lois, non? Il n'y a pas une loi où tu dois dire le salaire? Ouais, si, je crois que ça a changé, c'est parti.
0: Mais c'est où pour toi où justement il y a... plus de personnes qui arrivent à parler de leur salaire sans tabou?
6: Moi, je l'ai vécu en Angleterre et aux États-Unis.
0: Ok.
6: États-Unis, première semaine, on m'a demandé c'était quoi mon salaire. Moi, j'avais un salaire français.
3: Ouais.
6: Et ils se sont moqués de moi, bien évidemment. Et ils ont dit what? Tu vois, genre que ça. J'ai dit, ouais, bon, les gars, on n'a pas notre sécurité sociale à payer, tout ça, comme vous et tout. Oui. Donc j'essaye de, voilà, de vendre un peu notre système quand même. Mais ouais, c'est vrai que c'était, ça m'avait vachement surpris. T'as tous les regards qui se.
3: Salut, ça va? Tu gagnes combien?
6: Tu gagnes combien?
0: Non, avant de demander le prénom, tu gagnes combien?
6: Ouais, ça m'avait vachement surpris.
3: Bah, c'est comme ça qu'ils ont trouvé 50 Cent d'ailleurs.
6: Ah ouais. Ok, je sais pas si c'est vrai, mais...
3: Non, c'est pas vrai.
6: Ok, d'accord. J'ai vraiment cru, hein. Vraiment...
0: Et tu parles aussi un peu de tes origines, de la Turquie?
6: Non, pas tant que ça. Je parle plus des origines ardennaises, mais forcément, je vais...
0: Par rapport au prénom, hein. C'était un sketch sur ton prénom.
6: Ouais, c'est une blague sur mon prénom, ouais. J'ai une blague sur mon prénom.
0: Qui est très, très drôle. Allez la voir, vous allez comprendre, vous allez vraiment bien rigoler.
6: Je l'ai faite au taf, là, cette semaine.
0: Non,
3: la blague
6: j'ai commencé un nouveau taf, parce que ça... la blague que je fais, en fait, elle m'est aussi arrivée au travail. On m'a déjà, écorché mon prénom. Et effectivement, ça, ils ont rigolé, en fait. Ils étaient morts de rire, et je pense que ça y est, maintenant, tout le monde va retenir mon prénom.
3: Quand tu travailles comme ça, justement, tu partages un peu justement ta passion du stand-up que tu fais à côté. Maintenant, oui.
6: Ouais,
3: avant, non?
6: Non, parce qu'en fait, il y a un peu ce truc. Il y a quelques années, j'ai passé un entretien dans une boîte et la nana, elle me dit « Ouais, mais ça veut dire que le soir, les week-ends, vous montez sur scène. » Je dis « Ouais, bon, pas tout le temps, mais ouais, ça m'arrive. »
3: C'était pour un travail du soir aussi?
6: Non, de la journée.
3: Rien à voir.
6: Et non,
3: donc la meuf a choisi tes passions, en fait. Ah ouais, donc le soir,
6: t'es pas dispo. J'ai dit « Mais j'avais pas l'intention de travailler le soir. » Et en fait, je lui dis, vous faites quoi vos soirs? Mais non, mais s'il y a des gens, en fait, les soirs, c'est les mails, c'est les trucs comme ça, en fait.
3: Ouais, c'est vrai.
6: Moi, j'ai fait ça à une époque, mais c'est terminé.
3: Hein.
6: Ouais. C'est fini. Hein.
3: Et du coup, qu'est-ce qui a fait que t'as changé ton rapport avec le travail et que tu partages ça maintenant?
6: Ouais, je pense la confiance en soi. Hein.
3: Plus
6: tu acquiers de l'expérience dans un domaine, plus t'as confiance en toi, et puis tu t'en fous, tu dis, bah, vous êtes pas content, je pars, en fait. Mais ça, quand tu commences, tu peux pas te permettre.
3: Ouais.
6: Tu
3: fermes ta gueule.
6: C'est un peu ça, je pense. Tu prends un peu plus de confiance et tu dis, si les personnes, elles acceptent pas, c'est que t'es pas dans un environnement sain, en fait, déjà.
3: Ouais.
6: Mais quand t'as pas d'expérience, malheureusement, pour les plus jeunes, t'es un peu... Quoi qu'on dit que maintenant, les nouvelles générations, elles acceptent moins de se faire exploiter, et tant mieux d'ailleurs.
0: Il y a plus de rébellion et de paroles qui explosent.
6: Ouais, je vois par exemple des jeunes parfois... Bon déjà, il y a de moins en moins d'apprentis dans les sociétés. Il y a de moins en moins de recrutement de jeunes, bien sûr.
3: Bien sûr.
6: Là, ça parle d'IA dans tous les sens. On n'a plus besoin de stagiaires, on n'a plus besoin de ci. Vraiment. Ouais. Et quand il y en a et qui partent à 17h, ils les regardent, oh, t'as pris un RTT. Ben non, il part.
0: Ah, tu dis pas bonne journée quand il part à 17h.
6: Non, ben non, il va profiter de la vie, il a raison.
3: Si vous aussi, vous partagez vos passions au travail ou pas, partagez-le nous, appelez-nous.
6: De savoir,
3: Vous pouvez nous appeler. Comme ça, vous pourrez aussi en échanger avec nous, avec Goulsoum aussi. Vous appelez le 09 72 51 55 46. Le 09 72 51 55 46. Et on parlera avec vous, voilà, de vos passions.
6: Ouais, vraiment, ça m'intéresse de savoir.
3: Le poney, la musique.
2: Attention, Yohan, il y a la daronne de Pierre qui va appeler. Là, ça, Dites-leur que ça daronne est
6: Pierre.
0: Et en plus, ce qu'on va voir après avec Paul, c'est qu'il arrive à vivre de sa passion, justement, vu qu'on est dans la thématique.
3: Ok. Et où est-ce qu'on peut te retrouver sur scène prochainement, Goulsoum, ou même sur les réseaux, hein, si on veut suivre un petit peu toi.
6: Plutôt sur les réseaux, je suis plus sur
0: Instagram.
6: Appelle
0: ton prénom, peut-être.
6: Ouais.
0: Aussi.
6: Bah, mon pseudo, c'est Gugulsum, G-U-G-U-L-S-U-M. Gugu, parce que les gens, ils ont la flemme de tout dire, aussi, apparemment. Donc, voilà.
3: Ok, merci beaucoup, Goulsoum.
6: Merci
0: Goulsoum.
3: C'est parti, on va enchaîner cette soirée, vous avez compris, voilà, on fait des chroniques humoristiques à la radio.
0: Exactement.
3: Exactement.
0: Et on est en direct.
3: Et
0: le prochain, ça sera Paul.
3: Paul.
0: Qui va vous présenter donc sa chronique humoristique de 3 minutes. Et ensuite, on va pouvoir échanger avec lui. Et voilà, donc soyez bien attentifs.
5: Génial. Bon, les amis, c'est ma première chronique radio.
3: Ah.
5: C'est donc la première fois. Voilà. Et qui dit première dit que ce serait cool de vous faire une bonne première impression. J'ai un pote qui me dit souvent, on n'a pas deux fois l'occasion de faire une bonne première impression. Et il a raison. Moi, j'ai complètement foiré ma première impression, les amis, avec mes parents. Je vous explique. Pas parce que j'étais moche, c'est pas ça. Mes parents se sont rendus compte que j'étais complètement myope que quand j'avais 4 ans. Oui. Ça veut dire que de 0 à 4 ans, ils n'ont cessé de se dire qu'ils allaient devoir élever un teubé. Et on les comprend, c'est nouveau dans la famille, les problèmes de vue. Mon grand frère n'a jamais eu de problème de vue. Jusqu'aujourd'hui, il n'en a pas. Pour lui, Optique 2000, c'est une station de ski, pour vous dire. Donc imaginez, moi, de 0 à 4 ans, je suis un bébé, je sens la crème. Ensuite, un petit enfant, je fonce en vélo dans le mur, sans aucune menace à l'horizon. Je ne suis qu'amour, j'ai une famille floue, mais une famille. Et pendant ce temps-là, eux m'observent et envisagent une vie compliquée, à devoir élever, accompagner, voire faire grandir un teubé. Et je sais pas si vous, c'est pareil les amis, mais moi, quand je rencontre quelqu'un et que je le trouve d'abord teubé, ça arrive, ok? Même si après, ça devient mon meilleur pote, mon best friend forever, ce que tu veux, il y a toujours un moment où il va me rappeler que c'est un teubé. Et je sais pas si vous êtes d'accord avec ça, grosso modo, je vois qu'il y en a qui ont des doutes, qui réagissent en tout cas pas certains sur ma théorie. En général, ce sont les teubés en question. Je vous dis ça parce que je sens que cette période a marqué ma famille. Ok, je sens que dès que j'initie un projet, ils se regardent, il y a une espèce de conversation, ils flippent, en gros, ils flippent, je sens qu'il y a la teubéitude qui les inquiète, tu vois. Par exemple, je vous donne un exemple, à côté du stand-up, j'ai un taf, okay. Et je suis en train d'acheter un appartement. J'en ai parlé à mon père libanais, il s'est tout de suite levé en panique, il m'a dit « Non mais ça va pas ou quoi ? Oh ! C'est pas aussi simple en France, hein ? Il faut connaître les prix du marché, il faut comprendre les diagnostics, il faut savoir lire tous les documents chez le notaire, tu préfères pas te faire accompagner ?» Je lui ai dit « Mais papa, je suis agent immobilier !» Alors les amis, j'espère que je vous ai fait bonne impression. Merci beaucoup.
7: Bravo Paul.
3: Est-ce que tu l'as acheté cet appart alors finalement ?
5: C'est en cours.
3: Ok. C'est en cours. On m'a dit les appartements, il y a trois règles. L'adresse, c'est l'adresse. C'est vrai ou pas ?
5: Ouais, c'est l'expression exacte, c'est l'emplacement. Exactement. Mais ouais. C'est la même chose.
3: C'est la même chose.
5: Voilà, okay. C'est pour dire que... Donc là, on va vraiment parler d'immobilier. Parce que l'enjeu,
3: c'est
5: il
3: Paul,
5: est là.
3: Paul Plaza, ce soir.
0: On va parler de ta myopie, il faut
5: pas,
0: savoir
5: pas
0: que...
5: Pas du tout Paul Plaza, pas du tout.
0: Quand il a arrêté
3: non,
0: le téléphone...
3: Pas Paul Plaza, ouais.
5: Rien Plaza, du coup, d'accord.
3: Krenz, comment il s'appelle la famille là, qui fait l'agence.
5: Ouais, non plus.
3: Okay. Paul HK.
5: Exactement.
0: Et pour juste l'anecdote, il a plissé les yeux au moment d'éteindre le téléphone puisqu'il s'est filmé pour confirmer le problème des myopes.
5: C'est ça. Ouais, je vois rien. En fait, je suis très myope. Mais j'ai été opéré. Enfin,
3: Donc c'est une vraie histoire ce que je disais là.
5: Véridique.
3: Et comment ils se sont rendus compte du coup que t'étais myope, tes parents au final?
5: Oh bah tu sais, au bout de 4 ans à regarder la télé à 12 cm de l'écran, ils se sont dit il est teubé ou il y a un problème, tu vois. Et bon, ils ont envisagé la deuxième solution. Mais ils ont mis 4 ans.
3: Ouais, c'est vrai que c'est pas évident.
5: Ce qui
3: quand
5: fait,
3: t'es petit,
5: ce qui fait
3: pas...
5: que moi j'ai pas une énorme bonne impression d'eux, pour tout dire au départ, parce qu'ils ont quand même mis 4 ans à s'en rendre compte. Mais oui, c'est vrai, tout ça c'est vrai.
3: Ok. Et aujourd'hui, dans l'humour, tu partages ton temps entre la partie agent immobilier et l'humour ?
5: Ouais, très peu d'immobilier, pas assez d'humour aussi, pour tout vous dire. Mais je me concentre. L'objectif, c'est de faire que d'humour à full time.
3: Ok.
0: Et en plus, tu as lancé ton spectacle.
5: J'ai lancé mon spectacle à partir du 10 septembre au théâtre Le Lieu. Il s'appelle Premier Million. Voilà, ça parle aussi d'argent, pas que. Mais ça parle d'argent. J'ai un père libanais qui a une passion pour l'oseille. Je l'explique. Il faut venir. Et du coup, ça a un peu conditionné mes choix.
3: Ok.
5: Je vais pas tout remettre sur lui, mais je suis sensible au regard des autres. Hein. Quand je vous fais une chronique sur la première impression, c'est aussi ça que ça veut dire. Et donc ça parle du regard des autres, ça parle de toutes les autorisations qu'on attend d'avoir pour être heureux.
3: Ouais.
5: Et quand je te disais tout à l'heure, je suis au max, c'est que bah, moi j'ai rompu un peu tout ça en décidant d'aller vers l'humour tard. J'ai démarré à 37 ans le stand-up.
0: Bah, c'est pas tard non plus.
5: Bah, c'est tard. Bah, regarde les deux. Ils ont, tu les additionnes, t'as moi. En véridique, en âge, je pense qu'on est pas loin. C'est pour te dire que c'est pas tard, mais j'admire les mecs qu'on su tôt ce qu'ils voulaient faire, qu'on su l'imposer. Parce que je suis sûr qu'il y a des gens qui doutent autour d'eux et que c'est... Moi, j'ai pas réussi à faire ça avant de cracher une boîte.
3: l'élément déclencheur pour toi ?
5: Dépression et te dire en fait c'est quoi la vie en fait ? Soit je démarre une carrière dans la drogue et, et un effondrement tout... Enfin, tu vois, je me fous en l'air en fait.
3: Ah oui.
5: Vraiment. Soit je prends les derniers 700 euros qui sont sur le compte de la boîte et je me paye un stage de stand-up. C'est ce que j'ai fait.
3: Et c'est pas cher.
5: Ouais. Alors moi je pensais qu'il y avait 700 euros sur le compte de la boîte. Mon comptable m'a dit qu'il y avait apparemment moins 700 euros sur le compte. Et l'URSSAF m'a dit qu'apparemment il y avait moins 45 000 euros sur le compte. Voilà. Donc il a fallu rembourser tout ça et aujourd'hui tout ça s'est réglé.
3: Tout ça c'est réglé.
5: Ouais.
3: Ok, et donc là t'es un peu plus libre justement pour te concentrer sur ce spectacle.
5: Tout à fait, je ne fais que ça. Je ne fais que ça, je suis pas parti en vacances. Je ne fais que ça.
0: Il joue tous les jours et veut s'entraîner.
5: Je joue tous les jours, j'écris, je jette. Enfin, les copains ici connaissent le processus. C'est long et vraiment je suis content de ce que je fournis. C'est très intime. Je parle beaucoup de la famille, ça fera écho aux gens qui ont des parents, a priori. ça fera écho aux gens qui se posent la question de quoi faire dans la vie, est-ce qu'on est au bon endroit, voilà.
0: Il n'est jamais trop tard pour trouver sa place.
5: Il n'est jamais trop tard et il y a beaucoup de gens qui le font jamais.
3: Ouais. Qu'est-ce que tu conseillerais justement à ceux qui se posent aussi cette question, qui peuvent être dans cette spirale justement de faire tourner une boîte ou d'être en... ou de ne pas avoir pris le temps de prendre du recul sur soi ou sur la vie même en général.
5: En fait, il y a deux choses. Si je devais parler à un jeune de 20 ans, je lui dirais fais ce que tu veux, parce que tu seras nul avant d'être bon. Okay, de toute façon, dans tout. Moi, ce qui s'est passé, c'est que j'ai mis 18 ans dans l'immobilier pour être nul avant d'être nul. Tu vois, donc vraiment, choisis ce que t'aimes vraiment et tu deviendras bon dans ce que t'aimes vraiment. Et pour te répondre, pour les gens qui sont au poste, qui ont peut-être 40 ans, etc., je vais répondre un truc bateau, mais en général, on le sait, quoi. Si on se pose la question, c'est pas bon signe.
3: Ah oui.
5: Si tu te poses la question, va faire des stages. Il faut éveiller sa curiosité. C'est un truc dur.
3: Ouais.
5: Mais il faut trouver le temps. Moi, j'ai pas d'enfant. C'est peut-être ce qui m'a autorisé ça aussi.
3: Ouais.
5: Mais j'ai des amis qui ont des enfants, qui ont pris ces risques-là. Il faut s'autoriser, il faut être curieux, il faut aller voir, il faut parler, il faut rencontrer. Et il y a un moment, quand t'es au bon endroit, tu le sais. Et là, je le sais.
0: Ouais. Bravo.
3: C'est profond, c'est sincère, merci.
0: Pour ce c'est très courageux, c'est quand on est adulte de se dire « Ok, maintenant, je mets telle partie de côté pour me lancer à fond justement dans ce qui plaît, notamment tout ce qui est artistique. » Donc pour moi, c'est aussi courageux de commencer la scène jeune que de commencer plus tard. Même il y en a qui commencent à la retraite et c'est une grosse force de courage.
5: Ouais.
0: Grosse forme de courage, pardon.
3: Ouais, vite par contre.
5: Faut aller vite,
0: Voilà.
5: Ah, pour la chronique, là ou...
3: Non, quand t'es à la retraite. C'est ça.
0: Faut aller vite parce que après.
5: Mais par rapport à l'espérance de vie, tu veux dire T'es en train de me dire quoi là en fait,
3: c'est pas la retraite.
5: Non, je suis pas à la retraite. Non, tu
3: Ouais, plus ça va, plus
5: j'y
3: ça se rallonge.
5: Hein, donc, je crois qu'il y aura plus de retraite.
3: Nous sommes passés sur un débat.
5: Merde, je viens de perdre tous les gens qui étaient intéressés. Non mais pardon, voilà, c'est mon avis.
3: Non, il n'y a pas de problème, t'inquiète pas.
0: Je m'en place à la jeunesse.
3: Merci Paul.
5: Merci à vous.
7: Juste, si je puis me permettre, Paul, ton message il m'a touché. Si on s'est lancé jeune avec Pierre, c'est juste qu'on a été recalé de Parcoursup. C'est juste.
5: Mais attends, frérot, laisse-moi juste te dire. Moi, j'ai été recalé de partout. Tu sais. C'est juste, j'ai été résilient dans de la merde. C'est comme ça.
3: Merci Paul.
0: Merci.
3: Si vous êtes avec nous, on est sur Cause Chronique, on est ensemble jusqu'à 22h et on continue notre tour de table avec de superbes humoristes, donc on est passé à une autre génération du coup, ce que disait Paul. Et on a deux humoristes et c'est Pierre Joly qui est chaud pour reprendre le mic. Il y a Pierre, il y a
0: le si plus tu jeune veux, de la table.
3: De quoi appuyer et mettre. Yes.
8: Okay.
3: Pierre, c'est quand tu veux.
8: Bah trop bien, trop bien. Bon, en tout cas les amis, j'espère que tout le monde va bien. On n'a pas demandé tout à l'heure, tout le monde va bien, j'espère.
9: Ouais.
8: Trop bien, ça me fait plaisir. On parle, tu parlais de ça tout à l'heure, tu parlais de la rentrée. Moi je l'ai pris sous un autre angle, je parlais de la rentrée scolaire, moi aujourd'hui. Parce que en vrai, moi, 22 ans, c'est la première année de ma vie que je fais pas de rentrée scolaire. Et en vrai, un peu nostalgique. Tu sais, j'étais un peu triste. Non, parce qu'en vrai, la rentrée, c'est un délire. Tu reviens des vacances, tu revois les potes et tout. C'était génial, en vrai. Après, c'était bien, mais moi, c'était particulier quand même. Moi, j'ai fait un bac pro. Bac pro, c'est une ambiance bizarre. Parce que bac pro, t'apprends des vrais métiers et c'est très direct, quoi. Tu sais, bac pro, les fournitures scolaires, tu les fais pas bureau valet, quoi. Chez le roi Merlin. Alors, t'arrives le jour de la rentrée, nouvelle caisse à outils, t'es fier de toi. Après les affaires tu commences à les perdre et tout, tu te retrouves dans des phrases de foot et là t'es en contrôle, t'es là oh frérot, t'as pas une clé de 12 à déballer. Ah non, t'es non, non, en plus. Tu sais en plus moi les affaires je les perdais tout le temps. Mais tu sais quand tu fais un truc un peu plus général, tu sais, il te reste quoi? Il te reste un 4 couleurs, c'est suffisant. Moi il me restait un tournevis, frérot. Non, il me restait quoi? Il me restait un couteau suisse. Tu vois l'expression venir avec sa bite et son couteau? Moi je venais avec ma bite et mon couteau, ça avait aucun sens. Ah non. Non, mais en plus tout était bizarre en bac pro. Tu sais, genre, tu sais, toi t'arrives le jour de la rentrée, t'es beau gosse, petit jean, petite chaussure, petit t-shirt, t'as ton max. Nous, c'était salopette de travail, frérot. Ah, ma mère, elle avait voulu me faire plaisir, elle m'avait acheté une salopette rouge. Les auditeurs, ils le voient pas, mais moi j'ai une vraie moustache. Hein. Toute l'année, ça m'a appelé Mario Bros, j'étais dégoûté. Ah, l'activité karting pour le jour de mon anniversaire, je suis sûr elle était visée, j'ai capté ça il y a pas longtemps. Ah non, t'es fou. En plus, t'es bac pro, c'est toujours un peu particulier parce qu'il y a beaucoup de gens qui sont en réinsertion. On en parlait des réinsertions et tous les adultes, et on avait beaucoup d'adultes dans nos classes, et oui. En vrai, ils étaient gauleries parce qu'ils avaient 45 ans. Tu sais, 45 ans, quand t'es en bac pro plomberie, c'est sûr que t'es le meilleur de la classe, en fait. C'est sûr que c'était les meilleurs. Il s'est fait 10 ans, ils sont propriétaires, et la plomberie, il la faisait déjà chez eux, en fait. Ah, j'ai vu des phrases de fou, j'ai vu des profs faire, hein, tu veux pas venir chez moi ce week-end, j'ai des travaux à faire, en fait. Ah non, non, c'était trop bien. Même le sport, c'était bizarre. Tu sais, nous, on faisait sport avec la classe de bac pro maçonnerie. Ça veut dire, eux, ils taillaient des menhirs. Nous, on faisait lancer de menhirs en sport. Peut-être c'était Obélix, le prof, je sais pas. Non, en blanc, c'était bien. En plus, c'était galerie parce que, tu sais, les autres élèves, ils allaient en cours, en bus scolaire. Nous, on allait avec le fourgon de l'école directement. Ah non, le prof, il venait nous chercher, il nous foutait dans la benne, on aurait dit un grand kidnapping, c'était hilarant. Non, non, et si je peux finir sur un truc, en vrai, si on a des gens qui nous écoutent, tu sais, qui font la rentrée scolaire, qui vont la faire et tout, en vrai, kiffez. Parce que moi aussi, ça me faisait chier, mais maintenant que j'y repense, en vrai, c'était les meilleures années de ma vie. Merci beaucoup, les amis.
9: Merci bien. Ouais. Ouais.
3: Ouais. Bravo, Pierre.
8: Bah, merci.
3: Pour cette chronique. Alors du coup, t'allais à LR, sans citer le nom du lieu pour faire la rentrée, à LR.
8: Non, moi je suis breton, moi, à la base.
3: Oui.
8: C'est quoi, LR?
3: Le roi.
8: Ah, le roi. Ouais.
0: Ah, j'avais pas compris non plus.
3: Ah, wow. Oui, c'est...
8: Ah, il n'y a pas le droit?
3: Non, bah, on a compris.
8: Bon, passons dans tous les cas.
3: Voilà.
8: Non, ouais, non. Oui, bah, du coup, oui.
3: Ok.
0: Futur sponsor, peut-être.
8: Ah, ça serait hilarant. Sponsor LR, ça serait... Mais LR, c'est pas un truc politique? Ah ouais, non, du coup.
0: Pour ton spectacle.
3: Explique-nous, du coup, comment t'en es arrivé à l'humour, un petit peu ton parcours et
8: bah,
3: ce que tu fais.
8: En vrai, moi, ça vient... En vrai, je pense comme beaucoup de gens qui font du stand-up, moi, j'ai toujours été un peu le cassos du fond de la classe qui faisait les blagues.
3: Paul.
8: Non, mais tu sais, moi, j'ai toujours été le mec... j'ai mes potes, mais on n'a pas trop de potes, mais nous, tout ce qu'on veut, c'est rigoler, quoi. C'est ça qu'on veut dans notre vie.
0: Et casser les ascenseurs.
8: Et, ouais, mais ça... Je sais pas si on a le temps de l'expliquer, cette histoire, mais faudra en parler un jour. Mais ouais, non, c'était ça, en fait. C'est toujours... moi, j'ai toujours voulu faire les blagues et tout, et puis à un moment, j'ai dit, bah... J'ai envie de faire des blagues sur scène, quoi. Du coup, bah, je me suis lancé dans le stand-up, j'ai fait, et puis, bah... Voilà, on en est aujourd'hui, quand on est à la radio devant je sais pas combien d'auditeurs.
3: Arrêtez d'appeler s'il vous plaît d'ailleurs, parce que là, c'est saturé.
10: Tu décroches pas de toute façon.
3: Ok.
0: Non, parce que t'as pris des cours de stand-up, ensuite t'as commencé à t'entraîner un peu partout.
8: Moi c'est ça, voilà, bah, j'ai fait un stage, c'est là que j'ai appris à
0: écrire.

0: kiffe ça. Et puis à un moment, j'ai dit, vas-y, je vais passer le pas, je vais le faire moi-même, quoi.
1: Ok.
0: Ça a été ça, ouais.
2: Et dans ta famille, ils étaient d'accord avec ça?
0: Ouais. Non, franchement, j'ai été super... Enfin, pas tant étonné, parce qu'en vrai, ils sont un peu comme ça dans la famille. Ils sont un peu... On est tous particuliers dans la famille. Mais non, ils ont tout de suite été après moi et tout. Ils sont toujours avec moi, tu vois. Ils m'appellent, alors comment ça se passe et tout. Ils sont à fond derrière moi, ça fait trop plaisir. Ça fait du bien. Dans un milieu comme ça, ça fait du bien d'avoir la famille derrière soi.
2: Ils ont hâte que tu passes peut-être de l'autre côté, derrière l'écran.
0: Ah bah, ouais. Si un jour ils me voient au Jamel, là, ce seraient les gens les plus heureux du monde.
2: Bah, ça arrivera. Déjà, en plus, il y a les Deb Jam. Donc,
0: ouais, on espère.
2: Il y a les scènes ouvertes du Jamel qui sont plutôt accessibles, donc progressivement.
0: Ouais, c'est ça, bah, franchement, on espère.
2: Vu ton évolution, je n'ai même pas de doute, honnêtement.
0: Bah, c'est gentil.
2: Il faut savoir que vraiment, c'est quelqu'un qui va toujours demander à jouer tous les jours. Et son sketch, il a évolué très rapidement. Et le fait qu'il a un 30-30 avec Malik, franchement,
0: ouais. Ouais, c'est ça, ouais.
2: Super en termes d'évolution.
0: Ouais, c'est ça, mais c'est pour ça qu'on s'est aussi vite entendu bien avec Malik. C'est qu'en fait, d'outre-ryardeurs, quoi. C'est, on est tout le temps stand-up.
2: Même mentalité.
0: Stand-up. Des fois, il m'appelle à 4h du matin, il me fait, hey, j'ai une idée de blague. Ça rend fou.
3: C'est
0: mais ouais, non, mais c'est pour ça qu'on s'est tout de suite super bien entendu.
2: Et du coup, votre spectacle, il s'appelle Fait Maison au singulier.
0: C'est ça. Fait Maison. En fait, l'histoire de Fait Maison, c'est parce que. Vas-y, en fait, on est trop des galériens, et tout ce qu'on faisait, à un moment, je me suis dit, putain, mais en fait, c'est vraiment Fait Maison, quoi. Et on a tapé une barre, on a dit, viens, on l'appelle comme ça. Et du coup, depuis, il s'appelle comme ça, quoi.
1: Et comment vous êtes rencontrés, justement, tous les deux?
0: Comment on s'est rencontrés?
4: On n'a pas envie de dire.
1: Vous pouvez partager le micro et vous pouvez dire, y a pas de problème.
4: On s'est rencontrés dans un comédie club, du coup, on jouait tous les deux. C'était le soir, après, je m'en souviens plus.
0: Non, c'était un soir. Il faisait nuit.
4: Il n'y avait pas grand monde. Ouais. Il n'y avait pas grand monde. Et je vois Pierre. Et moi, je suis quelqu'un de très direct. Tu vois, je suis quelqu'un de très direct, mais je sentais que c'était un bon gars. Ok, je le voyais de loin et tout. Je sentais qu'il avait une bonne tête. Et la première chose que je lui ai dit, je lui ai dit, frérot, je sais pas comment tu t'appelles, mais t'as un long coup de ouf. Je
2: sais pas. Une bonne première impression.
0: Ça m'a marqué pendant 3 semaines. Tous les jours, je m'habillais, je voyais une autruche. C'était un enfer.
1: Il s'est remis en question.
0: Ah non. Mais tu sais que depuis maintenant, je me regarde, je fais, vas-y, c'est vrai que j'ai un long cou, frère. La dernière fois, j'ai essayé de mettre un collier, on aurait dit un bracelet, j'étais dégoûté.
2: Tu mets des cols roulés?
0: Non, mais si je mets un col roulé, ça a coûté trop cher en tissu, non, j'abandonne. Là, et puis ouais, c'est comme ça.
1: Comment t'organises ton temps aujourd'hui? Est-ce que tu fais 100% de stand-up ou est-ce que tu as une autre activité à côté?
0: Bah moi là, avant l'année dernière, là je faisais. Bah là non, en ce moment je suis en 100% stand-up.
1: Ok.
0: Mais petit problème d'oseille. Ouais. Du coup, je pense que je vais prendre. Je pense que peut-être pour le matin, comme ça, tu sais, je vais prendre un taf pour le matin, puis après stand-up l'après-midi, le soir et tout quoi.
1: Ouais.
0: Mais l'objectif là, c'est plus tôt possible, c'est gagner ma vie à 100% quoi avec ça.
1: C'est pas évident d'ailleurs, on en a pas parlé tout à l'heure avec Paul et Goulsou, mais la partie intermittence aussi, c'est des choses sur lesquelles vous êtes penché, vous êtes intéressé ou pas trop. Tu peux parler.
5: Moi non plus, pas pour l'instant.
6: Moi non plus, moi ce que je cherche plutôt c'est un mi-temps dans mon taf.
1: Okay.
6: Donc là j'ai commencé un nouveau boulot et à terme, dans 6 mois à peu près, je vais passer à mi-temps. Donc en fait j'ai pas envie de courir après l'intermittence.
1: Ouais.
6: Rester dans mon boulot à mi-temps, c'est dur d'avoir des mi-temps, mais rester dans mon travail c'est quand même des années d'investissement. Puis si un jour, pour X raisons, j'ai besoin de retourner dans mon travail, je suis à jour.
2: Le mi-temps, ça te permet vraiment aussi de travailler tes blagues par la suite.
6: Ouais, c'est plus pour ça en fait. Vraiment de prendre beaucoup de temps pour écrire, analyser, parce qu'aujourd'hui, je joue de moins en moins en fait. Mais ouais, ça va changer. Dans 6 mois à peu près, je vais carburer aussi.
4: J'espère aussi tout ça.
6: Et je voulais dire aussi à Paul, ce qu'il a dit m'a beaucoup touché, parce qu'en fait, t'as dit des choses que moi, j'ose jamais avouer, mais effectivement, c'est un peu ça aussi. C'est quand je vois les jeunes faire du stand-up, je les admire beaucoup, mais vraiment, parce que, pareil, je suis la génération où il fallait aller à l'école, il fallait être bon à l'école. Moi, j'étais très studieuse, mais vraiment, moi, c'est... Je suis les droits, les bonnes notes et tout ça.
1: T'avais tous les stylos dans la trousse.
6: Hein?
1: T'avais tous les stylos dans la trousse.
6: Comment?
1: Tous les stylos dans la trousse.
6: Voilà, tous les stylos dans la trousse, et toutes les couleurs, les fluos, les machins, la règle. Ah oui, j'avais une trousse, j'en ai toujours une.
0: Ah ouais,
6: j'en ai toujours une, bien sûr.
4: Longtemps j'en ai pas vu.
0: Ouais, ça fait j'ai, un que j'ai, plus de trousse,
6: hein. J'ai une trousse, j'ai un stylo 4 couleurs, j'ai une règle.
1: T'as l'équerre, le compas.
6: Je suis très scolaire, j'adore flâner dans les papeteries. Mais en fait, j'ai mis beaucoup mon énergie parce que c'est ça qu'il fallait faire. Je me suis même pas écoutée, autorisée à avoir autre chose en fait. C'était inconcevable dans ma famille. Et ouais, vraiment, s'il y a des jeunes qui nous écoutent,

0: écoute, vraiment foncez. Parce que ça, un jour ou l'autre, ça va vous exposer à la figure. Mais vraiment.
1: Ah, voilà. Ah t'as mis un coup de... Bon, en tout cas, parlons de jeunes. Il y avait Pierre Joly qui nous parlait justement de la rencontre avec Malik, ouais. L'histoire du coup. Ça s'est rentré. Et ce spectacle fait maison. Alors, où est-ce qu'on va pouvoir retrouver ce spectacle et où et quand?
2: C'est le 16 novembre à 21h au Solo Théâtre.
1: Au Solo Théâtre.
2: C'est dans le 11e, ça, 11e.
3: Ouais,
0: pas loin de République.
2: Je suis nul en arrondissement, c'est pareil.
0: C'est pas très loin de République.
2: C'est juste à côté de République, ouais.
1: Okay.
2: Et donc ouais, c'est ça.
0: C'est au Solo Théâtre, mais ils sont deux.
2: C'est ça, exact.
1: Où est-ce qu'on peut retrouver un petit peu tes actualités à toi, Pierre, sur les réseaux?
2: Moi, je suis beaucoup sur Instagram. Okay. Mon Instagram, c'est Pierre Joly. Pierre Joly, donc Pierre Joly, c'est J-O-L-Y. Et puis voilà, on pourrait me retrouver. On poste des vidéos, on essaye. On essaye de faire un peu de stats sur les réseaux.
3: Il a fait 40 000 vues. Eh ouais, ouais, 40 000 vues.
0: Et comme ça aussi, vous aurez un petit aperçu de ce qu'il peut proposer en sketch.
2: C'est ça.
0: En
2: c'est
0: allant
2: ça,
0: sur ses réseaux directement.
2: Exactement. Et puis, il y a le lien de la billetterie directement sur l'Instagram. Si vous voulez venir.
0: Le spectacle ouais, avant tout.
2: Le spectacle, ouais. Le spectacle d'ouf, là. C'est... Et l'objectif, c'est de continuer à jouer dans le futur, quoi. C'est que ce soit pas qu'une une date exclusive, mais qu'on continue à jouer. Pourquoi pas.
1: Qu'est-ce qu'on se donne, justement, comme objectif quand on a déjà ce 30-30-là et qu'on commence à se construire son parcours? Qu'est-ce qu'on se donne comme objectif? Et sous quel délai? Enfin, t'as déjà un peu pensé à tout ça?
2: Bah moi là, dans le délai, moi j'aimerais bien dans un an, vivre à 100% du stand-up.
1: Ok.
2: Et puis travailler pour écrire l'heure, quoi, pour pouvoir travailler le spectacle, le tourner en France. Parce que ça fait voyager, mais non, ça c'est un truc que j'adore. Tu sais, voyager en France, j'adore. Donc c'est un des trucs qui me fait rêver avec le spectacle, c'est que le jouer partout en France, c'est ça que j'adorerais, quoi.
1: Ouais.
0: Il jouait en Bretagne, à Paris.
2: Ah bah le jouer en Bretagne évidemment, ça c'est mon goal. C'est mon goal. À Quimper on a une salle qui fait 3000 places, c'est le rêve de ma vie ça là.
3: T'as sorti Quimper comme si c'était New York frérot.
2: Ouais Quimper c'est super connu, c'est vous connaissez Quimper. Quimper. Tout le monde connaît Quimper.
1: De nom.
2: Voilà, tu vois, tout le monde connaît Quimper.
4: C'est loin.
1: Yes, merci Pierre.
0: Merci Pierre.
1: Tout le bonheur pour la suite.
0: Et on va comment... Ça va être Malik à son tour de faire sa petite chronique qu'il a pensé à écrire. J'étais surprise quand il m'a dit qu'il avait faite.
3: Bah, j'ai quitté l'heure au chiot, par contre. Mais... et bah, bonsoir à tous. Bonsoir à tous. Moi, je vais vous parler d'un sujet un peu sérieux. Mais je crois que j'ai peur de vieillir. Sérieux. Non, mais pour de vrai. C'est vrai. Je vous jure, ça me fait peur. Gulsum, ça me fait peur de ouf, tu vois. Là, je viens d'avoir 24 ans, tu vois. Ça va, c'est pas vieux de ouf, tu vois. Mais je suis plus un petit jeune qui, quand il fait une connerie, on peut dire « Oh, ça va, calme-toi. Pourquoi tu l'engueules? Tu vois pas qu'il est jeune ?» Non, là, si tu fais une connerie, on va juste se dire « Mais calme-toi. Pourquoi tu l'engueules? Tu vois pas qu'il a tardé? Tu vois ce que je veux dire? Il y a une petite différence. Tiens. Et tu sais, ça vient du fait que j'ai toujours été considéré comme le petit jeune. Tu sais, par exemple, dans le stand-up, etc., j'ai toujours été le petit jeune qui faisait du stand-up, etc. Bah, Paul, tu le disais, tu vois. Mais là, je sens que le vent, il est en train d'un peu tourner, quoi, tu vois. Tu sais, l'autre fois, je parle à un pote à moi, tu vois, un pote humoriste, dont je tairai le nom, tu vois, pour des questions d'anonymat. Mais Pierre Joly, il m'a cassé les couilles, c'est ça. Il m'a saoulé, Pierre. Pierre, tu me saoules des fois, tu vois. On parlait et il se confiait à moi, tu vois, c'était un sujet un peu sérieux et tout. Et d'un coup, il me dit, Malik, tu sais, si je te dis tout ça, c'est avant tout parce que je te considère comme un grand frère. Non Pierre, je te le dis, tu m'as brisé le cœur. J'aurais préféré que tu me considères comme une petite sœur, quoi, la vraie sœur. La pilule serait mieux passée, tu vois. Considère-moi comme un petit frère, à la limite, tu vois ce que je veux dire, tiens. Non, vraiment, je veux rester jeune, moi. Je veux rester jeune. Parfois, je dis à des potes humoristes plus jeunes que moi des phrases de daron, genre hey, on n'est pas bien entre jeunes. C'est comme si j'essayais de me convaincre que j'étais jeune. Tu sais, je me sens comme un punk à chien sous 8-6 qui drague des jeunes filles à Gare de l'Est, tu vois ce que je veux dire, tu vois. J'aime pas trop, tu vois, j'aime pas trop le mood et tout, tu vois. Ça fait du bien d'être jeune, quoi, c'est cool là. Tiens, j'ai 24 ans. J'aimerais bien rester à 24 ans toute ma vie parce que je crois que c'est l'âge parfait, tu vois. Parce que je suis assez jeune pour continuer à aller en boîte de nuit, me faire recaler, comme souvent, et après faire pipi sur la devanture de la boîte, tu vois. Sans que ça soit un truc chelou, tu vois. Mais je suis assez vieux pour faire genre que je m'y connais en politique. Alors qu'il y a pas longtemps, je croyais que Hollande, c'était juste le fromage dégueulasse au Lidl, tu vois ce que j'ai, orange, la bizarre là, tu vois. Ouais, c'est vrai. Non, mais je suis sûr que dès que t'as 25 ans, tu vois, je pense que 25 ans, je pense que ce sera un peu la limite, tu vois. Je suis sûr que dès que t'as 25 ans, t'attrapes automatiquement la calvitie. Je pense que c'est mon délire, tu vois, je pense que c'est ça le truc. Genre, tu fais ton anniversaire en même temps que les cadeaux de gros rats de tes potes chômeurs, t'attrapes la calvasse direct, tu vois, c'est compris dans le package, tu vois. Ça aussi, ça me fait peur, la calvasse. Non, vraiment, tu vois, c'est traumatisant. Par exemple, je sais pas si vous avez vu la calvitie du footballeur Sadio Mané. Je sais pas si Yohan, tu vois pas. Non.
1: J'ai pas regardé.
3: Il a une calvitie atroce, frérot. C'est horrible. Hein. Tu sais, mon père, il en a pas. Il a pas de calvitie, mon père, donc ça devrait aller, tu vois. Mais là, je viens d'apprendre là, il y a quelques jours, que ça vient du côté de la mer. Paul, c'est vrai ou pas?
5: Mec, frère, mais tous les côtés étaient envahis.
3: Et vous voyez pas, mais il y a une belle calvitie. Moi, par exemple, ma grand-mère maternelle, elle avait une calvitie énorme. Pour de vrai, hein. Sérieux, c'est vrai ce que je vous dis, elle était chauve carrément, vraiment. Après, on m'a dit que c'était une calvitie chelou, genre ça s'appelait le cancer, un truc comme ça. Tu vois, désolé, j'ai un peu niqué l'ambiance. Mais je m'arrête sur ça, voilà, j'ai peur de veiller, mais c'était trop bien. Merci beaucoup, merci.
0: Merci Malik.
1: Qu'est-ce qui te fait peur dans le fait de vieillir, Malik?
3: Putain, je sais pas, mec, je sais pas, c'est cool d'être jeune, quoi, tu vois, c'est, je sais pas.
0: Par rapport à l'énergie?
3: Ouais, par rapport à l'énergie, ouais, je sais pas, tu vois, ouais, non, mais je trouve que c'est un glitch dans la vie d'être jeune, tu vois, c'est cool, tu vois, c'est... pour l'instant, c'est quelque chose qui m'aide dans la vie, tu vois, mais je pense que, ouais, plus tu vieillis, moins tu peux te permettre certaines choses, moins...
1: moins de liberté?
3: Ouais, moins de liberté, tu vois, moins de conneries, tu vois, moins être insouciant, tu vois, c'est cool, ouais, l'insouciance, ouais. Tu vois, c'est un truc que j'aime, l'insouciance profondément, tu vois. Ouais. Donc ouais. Ouais. Pierre, tu confirmes?
2: L'insouciance de ce mec est catastrophique. Ah, ma petite sœur, c'est vrai, hein, des fois je suis avec lui, il m'inquiète beaucoup ce mec.
0: Mais après, on peut quand même garder son insouciance quand on est dans le milieu artistique. Mmh. Est-ce que c'est important de la conserver et de continuer comme ça?
3: Ouais, je suis d'accord, ouais. Ouais, ouais, mais
0: déjà, il y a une forme d'insouciance, le fait de monter sur scène.
3: Grave.
0: Et de raconter des blagues face à un public.
3: Mais grave, mais parfois, mais je pense qu'on est beaucoup à se le dire. Parfois, on se pose, on est sous la douche, tu vois, et on se dit, putain, c'est une dinguerie de faire ce qu'on fait. Genre, tu vois, c'est trop chelou de faire ça, tu vois.
0: Ouais, c'est pas anodin.
3: Mais même, j'en parle à des potes à moi, avec qui j'ai grandi, etc., qui me prennent pour un barjo, quoi, ouais. de faire du stand-up. Genre, ils me disent, mais t'es malade mental, Malik, genre, tu vois. Donc, ouais.
1: Comment tu t'es lancé là-dedans sous la douche?
3: Non, mais l'histoire, elle est marrante. Elle est un peu longue, mais elle est marrante. Mais moi, comme Pierre, en fait, moi, mon père, il est fan inconsidéré de Gad Elmaleh. Mais genre, vraiment, fan de lui et tout. On est parti le voir en spectacle un tas de fois, quand j'étais petit, etc. Et vraiment, mon père, tu vois, à l'inverse de certains parents, tu vois, par exemple, il me disait, Malik, t'as une certaine aisance à parler, fais stand-upper, tu vois, fais de lui, fais humoriste. Oui. Alors que, tu vois, c'est pas un truc de daron algérien, ouais. Genre, vraiment de dire ça, tu vois. Ouais. Normalement, un daron algérien, il dit, je sais pas, va faire des études, va travailler, tu vois. Ouais. Là, il me disait, fais du stand-up, tu vois. Mais j'ai toujours vu le... En fait, je regardais beaucoup de vidéos de stand-up, vraiment beaucoup dans mon adolescence.
1: Ça, c'était très tôt alors, du coup.
3: Ça, c'était très tôt, tu vois. Mais j'ai jamais vraiment lâché, tu vois. Je regardais beaucoup de vidéos de stand-up. Mais pour moi, c'était vraiment un truc... je dis le terme, en termes de jeune con, pour moi, c'était gênant, le stand-up, tu vois. Parce que moi, je pouvais pas en faire, tu vois. Ça me paraissait... Quand j'en parlais à des potes, etc., ils me disaient, mais non, mais c'est un peu... n'en fais pas, genre, c'est horrible comme taf, tu vois. C'est trop bizarre de faire ça.
1: Ouais.
3: Et donc, je regardais beaucoup de vidéos de stand-up. Ensuite, j'ai commencé le théâtre. Donc, j'ai commencé le théâtre assez tôt. Et en fait, je faisais pas des pièces on jouait pas des pièces dans ma troupe qui me touchaient forcément. C'était des pièces assez tristes, etc.
1: Ouais.
3: Et moi, c'est pas quelque chose que je kiffais faire, tu vois. J'estime être quelqu'un d'un petit peu marrant, tu vois. Donc, j'aimais bien rigoler sur scène, etc. Et le vrai déclic, l'histoire, elle est marrante. Le vrai déclic, c'était que... Et ben, en gros, ça fait 3 ans et demi que je suis en couple, ok? C'est 3 ans et demi que je suis en couple, et ouais, merci. Merci. Ah, les applaudissements, vous abusez. C'est choqué, je dirais même, ou quoi?
1: C'était ça le sketch, en fait, c'était les 3 ans.
3: Je suis en couple. Malik, t'es trop con. Mais non, mais en fait, quand j'ai rencontré ma meuf, en gros, je sais pas comment vous expliquer, on a fait 6 mois où, genre, en gros, on n'était pas vraiment ensemble. Ok, mais on se voyait, on partait en vacances ensemble et tout, mais on n'était pas ensemble.
1: Un couple libertin, c'est...
3: La vérité, je peux dire le terme ou pas? Un peu grossier, ouais. Cul.
1: Ah oui, d'accord. Voilà. Okay.
3: Je dis le terme, tu vois. Et en fait, je comprenais pas pourquoi ça bloquait. Plein de fois, on abordait le sujet, je disais, mais pourquoi on n'est pas ensemble? Pourquoi
1: tu voulais être en couple.
3: Bah ouais, ouais.
0: Mais si tu pars en vacances avec...
3: Mais on faisait tout comme un couple. Mais en même temps, on se permettait d'aller voir ailleurs et tout, tu vois ce que je veux dire, tu vois. Et moi, j'aimais pas. Et j'aimais pas. Et du coup, plein de fois, je demandais à ma copine, qui n'était pas encore ma copine à l'époque, je lui demandais pourquoi, qu'est-ce qui fait que ça bloque, qu'est-ce qui fait qu'on n'est pas ensemble, etc. Et je sais pas si vous avez déjà entendu parler des 3 A de l'amour. Vous avez déjà entendu parler de ça?
1: Vas-y.
3: En gros, c'est l'amour, les sentiments amoureux. Je crois qu'il y a l'admiration pour ce que tu fais. En gros, comme taf, ce que tu fais dans la vie. Et le dernier truc, je sais pas, mais...
2: L'attirance.
3: L'attirance, voilà, l'attirance. Il y avait 2 A. Il y avait de l'attirance et il y avait l'amour. Il y avait l'attirance et l'amour. Okay. Et un jour, je lui dis, mais pourquoi on n'est pas ensemble? Elle me dit, Malik, écoute, je vais te parler sérieusement. Ok.
1: Ouais.
3: Moi, ce qui me manque chez toi, c'est l'admiration pour ce que tu fais. Parce que moi, à l'époque, en gros, ouais, je te jure. Et moi, à l'époque, en gros, à l'époque, je bossais dans une asso, tu vois, c'était mon taf. Et moi, ça me suffisait, tu vois. Je taffais, je faisais mon petit 35 heures par semaine, 18 ans, 19 ans, tu vois, moi, j'étais tranquille, tu vois, j'étais posé. J'ai mon petit appart et tout, mon petit 10 mètres carrés, tu vois, 11 mètres carrés, je crois, à l'époque, ça faisait. Et j'étais tranquille dans ma vie, j'étais bien, tu vois. Et elle me dit, il manque l'admiration, en fait, pour me mettre avec toi. Moi, j'ai vraiment besoin d'admirer ce que tu fais pour me mettre avec toi.
1: Ouais.
3: Et je lui dis, mais qu'est-ce que t'admirerais? Elle me dit, mais Malik, t'es fan de stand-up. Mais fais du stand-up. Et elle m'a inscrit pour ma première scène. La vérité. Et c'est elle qui m'a inscrit pour ma première scène.
0: C'est trop mignon comme ça.
3: Et donc elle m'avait inscrit. C'était. On peut dire les blases ou pas?
1: Ouais, vas-y.
3: Ouais,
1: vas-y.
3: C'était le Bedaoui Comedy Club de Adil, le Casablancais, au Comedy Pigalle. Et donc, en fait, on cherchait des comedy clubs où s'inscrire, tu vois. Et moi, le lendemain, je taffais, etc. Et on avait passé une journée, on s'était pris refus sur refus, etc. Je me rappelle le premier comedy club que j'ai fait pour aller m'inscrire à une scène.
1: Ouais.
3: C'était le Sarfati, frère. Oh, je connaissais pas. Tu sais, j'arrive au Sarfati, je dis, ouais, je veux jouer et tout, tu vois. Ils me disent, bah non, frérot, tu vois. T'es un ouf, tu vois. Et moi, je savais pas qu'il y avait des hiérarchies et tout. Dans le stand-up, pour moi, ça me paraissait lunaire, tu vois. Ouais. Et donc, le lendemain, en fait, je m'en
1: suis parti au Paname.
3: Le lendemain, ma meuf, en fait, sans me dire, elle a fait le tour de plein de comedy clubs et en fait, elle est partie au Comedy Pigalle et elle a croisé Adil et Manu et en gros, elle a dit, bah mon copain, il va s'inscrire à une scène de stand-up. Adil a dit, vas-y, montre ton copain, etc. Et lui a montré et genre, je sais pas. Mais après, il m'a filé une date, etc. Et elle m'a dit, bah c'est bon, t'inscris une date, quoi. Voilà.
5: Incroyable.
3: Trop
5: incroyable.
3: Bien, c'était trop bien.
0: Super chouette, ça, franchement.
1: C'est ouf.
0: Et après t'as pas lâché et ouais, t'as continué jusqu'au spectacle au solo.
3: Bah, dès que j'ai fait ma première scène en vrai, pendant genre un an, jouais Copigal et à l'ancien Broadway. Mais genre ouais, dès le début j'essaie de me démerder pour jouer tous les jours en vrai.
0: J'avais toujours. T'as tout de suite plus.
3: Ouais grave. Ah ouais, la première scène il y avait que mes potes dans le public. Mais du coup c'était trop bien quoi.
1: Et ouais, après
3: ouais.
1: Généralement on te dit, Malik, il me manque le P. C'est quoi?
5: Ouais. La présence. Tu n'es plus là.
3: Non, c'est ça, tiens, mais je me démerdais pour essayer de jouer toujours j'étais au Pigalle ou toujours j'étais au Broadway, quoi. Ça a duré un an et demi, maintenant quoi. Et puis voilà quoi, ben maintenant 30-30 avec Pierre quoi.
1: C'est quoi tes projets pour la suite, Malik? Donc il y a le 30-30 là le 16 novembre justement au ouais. Solo Théâtre avec Pierre.
3: Bah il en parlait un petit peu, Pierre. Bah déjà projet annexe, j'aimerais bien un maximum développer les réseaux là, les vidéos. Okay. C'est un truc que j'aimerais faire, ça me fout la flemme ce truc.
1: Pourquoi
3: mais,
1: pourquoi tu veux développer les réseaux?
3: Bah parce que bah pour remplir, parce que aussi les réseaux ça te permet de jouer quasiment partout, tu vois, donc c'est
0: facilement,
3: aussi plus facilement en tout cas. Donc ça, et puis même si j'ai envie de faire mon spectacle solo ou avec Pierre, faut remplir quoi. Donc les réseaux c'est une porte d'entrée.
0: Et le passage télé aussi, ça peut être une porte d'entrée.
3: Passage télé aussi, ouais. Je sais pas si j'ai le droit d'en parler, mais.
0: Ah pardon,
3: mais ouais, ça.
1: Malik.
3: Et
1: tu peux nous dire.
3: Non mais.
0: Moi je sais.
3: Je mets à flou, c'est tout. Mais du coup, aussi avec Pierre, bah, développer le 30-30, là, on va essayer de bien le jouer. Ouais. On va essayer de beaucoup le jouer. Moi, j'aimerais bien le jouer en province. J'aimerais bien le jouer aussi dans des villes moyennes, je sais pas, Poitiers, etc. Genre des villes comme ça, Quimper. On aimerait bien aussi le jouer en Belgique aussi. C'est un projet. On aime trop la Belgique avec Pierre. Tu vois, moi j'ai fait un an d'études là-bas, Pierre il connaît bien la Belgique, c'est Bruxelles, c'est une ville qu'on kiffe et on aimerait grave le jouer en Belgique. Voilà, si je peux le placer ici, on sait jamais si... Non, il y a pas de Belges du coup qui nous suivent là.
1: Bon,
3: on
1: sait pas.
3: Ouais.
2: Il y a des Belges sur internet. Bah,
1: où est-ce qu'on peut t'écrire d'ailleurs, Malik, si y a quelqu'un de Belgique?
3: Du coup, bah mon Instagram, moi, bah sur Instagram en fait c'est là où je suis le plus présent, c'est Malik Saphir. Donc M-A-L-I-K. -du-bas Saphir, S-A-F-I-R-E. Voilà, c'est mon blaze quoi, Instagram.
0: Et il change de bio très souvent.
3: Ouais, grave.
0: Parce que là, c'est CR7, mais non, 2018.
3: Parce que je suis fan de CR7, voilà, c'est pour ça que j'ai... Petite référence à Cristiano Ronaldo, quoi. Ouais.
1: Malik, tout le meilleur pour la suite, du coup.
3: Merci, yo. Merci, frère.
1: Malik Saphir.
0: Que des humoristes émergents et très talentueux.
3: Merci.
0: Il faut suivre.
3: Merci Flo.
1: Merci à vous en tout cas d'avoir joué le jeu avec nous. Il est bientôt l'heure. Hein. Si vous venez de nous rejoindre, ça se termine dans 3 minutes.
3: Oh. Oh.
1: Mais l'émission sera disponible prochainement en podcast.
3: Ouais.
0: Ouais. générique de sitcom, allez.
1: Exactement. Donc vous pourrez retrouver toutes les informations. Et il reste deux petites minutes, trois petites minutes. Et je suis chaud pour faire la petite chronique aussi. Comme ça, on se laisse, on se laisse sur une touche, une touche de chronique. C'est parti. Moi, j'aimerais vous parler de ce moment que tous les parents redoutent, mais qu'ils attendent aussi avec une certaine impatience. Ce petit parfum de liberté qui revient tous les ans. La rentrée des classes. On va parler, on va parler. Les amis, cette semaine, j'ai vécu ma première rentrée avec mon petit. Et depuis, tout le monde me pose la même question. Alors, t'as pleuré? T'étais ému? Comment leur dire que j'étais à deux doigts de faire une aide d'honneur à la maîtresse? Évidemment que j'étais ému, ému de retrouver du temps libre. Parce que je venais de passer deux mois avec lui, 24 heures sur 24, 7 jours sur 7, deux mois sans grasse matinée, sans cinéma, sans moment calme. Avant d'avoir un enfant, les toilettes, c'était un lieu intime. Quand tes parents, c'est un open space. T'es assis, t'es vulnérable, t'as une petite tête qui apparaît. Papa, tu fais quoi? Bah écoute, assis-toi. On fait une réunion d'équipe, hein, c'est parti. Donc oui, le matin de la rentrée, quand j'ai vu l'école ouvrir ses portes, les autres parents voyaient une école, moi je voyais une permission. Je vais pas confier mon fils en fait, je lui ai rendu les clés. C'est gratuit en plus, merci l'éducation nationale, hein. Franchement l'école publique, bah d'ailleurs si c'était payant, je pense que j'aurais pris l'abonnement payant, premium. Mais avant la rentrée, j'ai découvert un concept, la pré-rentrée. Ouais. Pour ceux qui connaissent pas, tu viens avec ton enfant pendant une heure et demie pour qu'il découvre l'école, qu'il découvre la maîtresse, qu'il s'acclimate et ensuite tu repars avec lui. Une heure et demie, c'est pas une rentrée, c'est une bande-annonce. Hein, Et là j'ai compris, la pré-rentrée c'est une période d'essai mais pour tout le monde. Tu sais, l'enfant regarde la maîtresse, est-ce que je vais rester ici? La maîtresse regarde l'enfant, est-ce qu'il va rester ici? Et les parents regardent la maîtresse, s'il vous plaît gardez-le, gardez-le. Et tout le monde est incroyablement hypocrite. Les parents, oh regarde mon chéri, ça va être génial l'école. Alors que intérieurement, ne montre aucune faiblesse. Si elle sent qu'on veut le récupérer, c'est foutu. Imaginez si on faisait pareil en entreprise. Premier jour dans une nouvelle boîte, tu viens une heure et demie, tu sais, tu touches à deux, trois trucs, la machine à café, tu rencontres tes collègues. Voilà Nathalie de la compta, voilà ton bureau, tu veux faire un petit coloriage? Ton manager t'observe discrètement, toi, tu observes ton manager, tout le monde fait semblant d'être ravi. On est vraiment une grande famille ici. Et au bout d'une heure et demie, ta mère arrive. Allez mon grand, c'est fini pour aujourd'hui. Demain, si tu es sage, tu pourras rester jusqu'à 16h30. Finalement, la rentrée, c'est exactement comme commencer un nouveau boulot. Sauf qu'à l'école, quand quelqu'un pleure le premier jour, c'est considéré comme normal. Non, en vrai, ça m'a fait un vrai passement au cœur, j'avoue. Surtout quand ils m'ont dit que ça s'arrêtait à 16h30. Merci à vous. C'était l'émission Cause Chronique, il est 22h, on était ensemble ce soir avec Flora, j'espère que vous passez un bon moment.
0: En tout cas, nous, un bon moment avec les humoristes de qualité.
1: Des superbes invités ce soir, donc vous pourrez retrouver sur les réseaux, on fera des petits posts, vous pourrez retrouver leurs réseaux sociaux. Merci aussi au public qui était là, il y a Nel qui était là dans le public, gros big up. Et toutes les personnes qui étaient là ce soir à l'apéro, rendez-vous le mois prochain avec Flora pour Cause Chronique et JP.
0: Merci et à bientôt.
3: Salut, bisous. Wouh! 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

Chers auditeurs, bonsoir, vous êtes sur Radio Cause Commune sur le 93.1 et vous écoutez Technolife, l'émission qui vous parle des musiques et des cultures électroniques. On est heureux d'accueillir pour cette nouvelle émission Rohan, représentant du collectif Much More, qui vient nous parler de son parcours et surtout de son dernier projet, le label Much More, et qui nous propose ce mois-ci sa deuxième sortie vinyle. Nous accueillons également avec tout autant de plaisir Moshe Galactic du label A-Pro, qui vient nous présenter son dernier EP sorti sur le label Astechno, sur lequel Moshe a remixé le morceau de Mehdi, qui devait être avec nous ce soir, mais qui malheureusement pour des soucis personnel n'a pas pu venir, donc on l'embrasse bien fort, voilà, et on espère que son dos ira mieux. Mais avant ça, pour se mettre dans l'ambiance, on va commencer par écouter notre coup de cœur du moment, un morceau du duo Synergy qui s'appelle Reload et qui est tout juste sorti sur le label UKF.

0: Alors, nous allons commencer cette émission avec Rohan. Salut Rohan.
1: Salut.
0: Enchanté. Si tu peux te présenter, parler un petit peu de ton parcours sur la scène électronique parisienne. On sait que tu as fait partie du collectif Marathon électronique. Enfin, nous, en tout cas, moi et Lucas, c'est à ce moment-là qu'on t'a connu. Mais voilà, je suppose que t'as fait d'autres choses avant, t'as fait d'autres trucs après. Donc voilà, bah, à toi la parole.
1: Ouais, c'est ça va être long et je vais essayer de le faire court. J'ai commencé vraiment à rentrer sur la scène de la musique électronique. J'avais 25 ans,
0: ouais. Donc
1: tard par rapport à ce que les gens qui sont fans de musique électronique font. La plupart du temps, ils rentrent vers 18 ans dans le circuit, à Paris, dans les squats, dans les bars, dans les clubs. Moi, j'ai commencé tard parce que j'étais plutôt un tuffeur à la base.
0: Ouais, ouais.
1: Juste un tuffeur, j'écoutais de la psytrance et j'allais en teuf. Et un jour, je me suis dit, j'ai envie de faire mon truc.
0: Mmh.
1: Et ça a commencé comme ça et j'écoutais tout. Et j'ai créé une asso qui s'appelait PME, Panorama des musiques électroniques.
0: Ah bah oui, carrément.
1: Qui, en 2008, j'ai recueilli autour de moi les gens qui étaient DJ dans mon secteur. J'étais à Noisy-le-Grand dans le 93. Et on a commencé par des petits bars. Plein de petits bars.
0: Mmh.
1: On a fait tout le 20e arrondissement. On a commencé par le Zorba, la Pointe Lafayette.
0: Ouais, ouais.
1: On a fait vraiment toutes les caves les plus pourries, qui suintent. Vraiment incroyable. Et c'était presque les meilleurs moments.
0: Mmh.
1: Parce qu'on avait toute la famille, les potes au début.
0: Ouais, et après, tu faisais un peu ce que tu voulais aussi, du coup.
1: Tu fais ce que tu veux, ouais, musique électronique dans le sens large, techno, presque un peu d'IDM, de hardcore.
0: Mmh.
1: Et moi, j'ai que psytrance,
0: ouais,
1: les premières années.
0: Ok, ouais. Ouais.
1: Et ça, peut-être, je sais pas si vous le savez.
0: Non, parce qu'on ne connaît pas, on connaît pas sur ce style-là. Quoi.
1: Et vraiment passionné. Mmh. Et j'ai écouté 10 ans de psytrance, de 18 à 28.
0: Ouais, ouais.
1: Go up, psytrance, à fond. Et après, au fur et à mesure, avec les rencontres, on a eu le besoin, donc quand tu n'as plus ton public de potes, de se centrer vers ce que le public parisien attendait.
0: Mmh.
1: Et donc, on est rentré petit à petit dans la house et dans la techno.
0: Okay.
1: Qui était majoritaire. Vraiment majoritaire pour pouvoir continuer la fête. Et c'était le point commun, le dénominateur commun de tous les potes qui étaient dans l'assaut.
0: Mmh.
1: On a eu plein de gens qui sont passés dans l'assaut. Et il y a eu le projet Muchmore qui s'est créé vraiment 3 ans après, 2011-2012. Et on est redevenu résident du bateau phare sur ce projet.
0: D'accord.
1: Qui était initialement porté par un ami qui s'appelle Jesse Nola.
0: Okay.
1: Et qui faisait purement house. House, house, house. Deep House, New Disco. Mmh. Et c'est vraiment beaucoup plus tard qu'il y a eu le tournant techno. Tu parlais de marathon électronique. Le marathon électronique, c'était le fait de réunions de collectifs.
0: Ouais, ouais,
1: mais
0: ouais.
1: Qui s'est fait assez naturellement avec vous, avec plein d'autres amis que je rencontrais dans tous les bars où on jouait, notamment le 4L,
0: ouais.
1: Le 4 éléments, ou le 45 tours, ou tous les petits afters à la Java. Et donc tous ces collectifs, on s'est mis ensemble pour faire ce petit festival. On l'a fait 5 ans.
2: Oui, quand même.
0: C'était un gros festival quand même. Hein.
1: Enfin, ça a bien grandi, par rapport à ce qu'on dit aujourd'hui du terme festival.
0: Oui, bien sûr.
2: Après, c'est un concept un peu différent aussi.
0: Ouais,
2: est-ce que tu peux expliquer un peu ça? Parce que le principe, c'était justement de réunir tous ces acteurs-là. Et il y avait vraiment le marathon, il s'appelle pas marathon pour rien.
1: Voilà. Bah alors si tu veux que je décrive un petit peu le concept du marathon à l'époque, j'avais rencontré Benjamin Dierstein, qui est le patron du label
2: Tripalium
1: aujourd'hui.
2: Acid Avenger.
1: Voilà, Acid Avenger. Et à l'époque, il était au service communication du Glazart. Et on avait le bateau phare. On avait de temps en temps le Glazart, le Social Club.
0: Mmh.
1: Et sur le Glazart, on avait bien matché avec lui. Et il avait un autre collectif qui s'appelait La Mangouste, qui faisait plutôt du breakcore et de la musique débile.
2: Des stops La Mangouste.
1: Débilos électronique. Et on s'entendait tellement bien. On a décidé de faire un truc ensemble. Il connaissait plein de collectifs, moi aussi. On a regroupé nos forces avec Erwan Padawan.
0: Bah oui, oui.
1: Et qui lui aussi connaissait plein de monde, mais qui était dans une génération peut-être au-dessus de nous. Donc quand nous, on avait 30 balais, il avait les collectifs qui avaient les 40 balais, en gros. Hein, je résume. Et on a réussi à réunir une trentaine de collectifs sur une trentaine de bars à Oberkampf. Et le concept, c'était on commençait le vendredi soir, 25 bars, puis un club, puis le lendemain un after, puis un open air l'après-midi du samedi, un club le samedi ou une rave, et un after le dimanche matin. D'où le marathon.
0: Ouais.
1: Personne ne tenait
0: le marathon
1: le dimanche. quelques-uns. Et quand on les voyait le dimanche, c'était chaud.
0: Non.
1: Mais quelques-uns étaient là, des survivants, ouais. Et 58. Ouais. Et la première année, on a fait la Java en teuf. La deuxième année, on a fait, si je me trompe pas, le Gibus. Ensuite, on a loué la Bellevilloise. Puis, on est parti sur le 6B.
0: Le 6B, ouais. Voilà.
2: Là, c'était plus fat, quoi.
1: Ouais, c'était vraiment fat.
2: Il y avait deux étages, plus ouais. L'extérieur, de mémoire. Ouais.
1: Exact. Et on avait aussi les open air à Belleville. C'était, c'était des moments qu'aujourd'hui, on pourrait trouver assez basiques, parce qu'il y a tellement d'événements dans la techno. Mais il y a 10 ans, c'était rare.
0: Ah bah ouais,
1: c'était clair, archi rare. Et on était bien fiers de faire ça.
2: Et puis, il y a 10 ans, la scène techno, mine de rien, n'était pas... aussi florissante qu'aujourd'hui, quoi.
1: Pas du tout.
2: Quand même, aujourd'hui, t'as des, enfin, vraiment tous les week-ends, il y a trop de soirées presque.
1: À l'époque, on se connaissait tous. À l'époque, on se connaissait tous. Tous les orgas, on se connaissait tous. On était, allez, 30. Là, aujourd'hui, je pense qu'ils sont 100. Je sais pas. Hein. Entre les labels, les collectifs, les DJ, je pense pas que tout le monde se connaisse. Ils se connaissent de nom, mais ils se connaissent pas tous.
2: Ouais.
1: Ensuite, il y a eu une grosse pause en 2017. Donc il y a eu le marathon qui s'est arrêté, moi ma vie perso, plus Jesse qui portait le projet Much More, il allait s'installer en Slovaquie. On a fait une grosse pause et c'est à partir de ce moment-là où on a décidé petit à petit de faire nos vies perso et se concentrer sur nos vies professionnelles. Et c'est post-Covid, pendant le Covid, qu'on s'est dit, venez les gars, on reprend un truc. On est passionné de musique, on n'est pas forcément des... On fait plus forcément la teuf, on rave pas forcément, mais on a envie de faire quelque chose. Et c'est là où l'idée du label a commencé.
0: Ouais. Ok. Alors avant de parler de ça, justement, je te propose qu'on écoute, on t'a demandé de, enfin, on a demandé à chaque invité en fait de nous envoyer un petit coup de cœur musical. Et donc toi, tu as choisi donc un artiste qui s'appelle Norbach. Et avec le titre Res Extensa. Pourquoi t'as choisi ce morceau-là alors?
1: Mon voyage en fait dans la musique électronique, c'était les musiques avec beaucoup d'éléments, la psytrance est plein d'éléments, et petit à petit on rentre dans le minimalisme. Et ces artistes là qui arrivent en 2020 dans une période où il y a beaucoup de musique avec de la rave, plein de sons dans tous les sens, là ils reviennent, c'est des artistes portugais d'un label qui s'appelle Ice, avec Temudo, avec Norbach, Cravo, Ville, ils sont dans la techno archi minimale, mais quand même très péchu. Il n'y a pas beaucoup d'éléments et ça fait vibrer. Et c'est pour ça que et ce morceau-là, je l'ai écouté en boucle. Je pense que je l'ai écouté 200 fois. Et je vais vous le partager, ça fera 201 fois.
0: Ok, c'est parfait. Alors on écoute ça tout de suite.

0: On va continuer tout de suite avec Roan et on va passer au projet du label. Donc Matchmark, tu nous en parles un peu plus. Bon, tu as déjà commencé un peu à nous expliquer les tenants et les aboutissants. Mais on voudrait savoir un peu quelle idée tu as derrière ce projet, alors notamment la ligne artistique que tu as choisie.
1: Enfin, quelle idée vous avez d'ailleurs.
0: Vous avez, oui, c'est vrai que...
1: Tu n'es pas tout seul.
0: Pas tout seul, mais, mais bon, le truc particulier, c'est que là, tu as décidé de faire, pour le moment, des sorties vinyles. Alors, ce qui est plus laborieux, ce qui est plus contraignant pour plein de choses. Donc, on voudrait savoir un peu quelle est l'envie qu'il y a derrière tout ça. Et puis, effectivement, la ligne artistique que tu suis, avec quels artistes t'as choisi, pourquoi, et tutti quanti.
2: Ça marche. Répondre par étapes, je vais te répondre au niveau du choix artistique et des artistes que j'ai choisis. Les artistes, je me suis inspiré d'abord des artistes qu'on bookait. Et je me disais que si je sortais un label, ça faisait longtemps que ça me trottait. Je me disais, faut que je le fasse. Mais je fais la teuf. Je traîne en squash, je traîne dans des bars. Et j'ai ma vie professionnelle à côté. Je me disais, faut que je le fasse. Il y a plein de gens qui le font à côté, mais si moi je le fais et que je le fais mal, ça va tomber dans le vortex des morceaux qui sortent et qui disparaissent dans Internet.
0: Ouais.
2: Donc, ça, c'est un des arguments pour lesquels j'ai choisi le vinyle. Ouais. C'est fait d'avoir un objet et de marquer le coup et de se dire que si un jour... un dictateur, quelqu'un coupe les câbles d'internet et qu'il n'y a plus de réseau, il y a un objet
1: derrière.
2: Et tu auras juste à tourner une feuille et en faire un cône et faire tourner le disque et tu l'entendras.
1: Ouais.
2: Non mais c'est une plaisanterie, mais en gros l'objet physique est un truc un peu fétichiste. Mmh. Je suis collectionneur de disques aussi.
1: T'es digger.
2: Je suis digger, mais j'ai commencé en plus en tractor. Hein.
1: Ouais.
2: J'ai commencé sur MP3 128 à télécharger sur Soulseek comme un chacal. Et petit à petit, je me suis rendu compte de l'investissement de plein de labels. Et pendant la période du Covid, vraiment, je me suis arrêté et j'écoutais les artistes. Et j'ai fait un peu... c'est pas bien de dire ça parce que je suis pas autiste, mais j'ai fait vraiment l'autiste. Je me suis mis et j'ai pris un artiste et cherché sur quel label il est assigné. Et à chaque fois que j'écoutais un truc, je regardais qui a été signé, chez qui il était signé. Et je me suis fait une base de données et je me suis dit, quand même, les artistes qui marchent le mieux, c'est quand même ceux qui signent sur vinyle.
1: Ah ouais.
2: Qui ont une apparence, qui sortent un disque physique et qui me plaisent le mieux. C'est-à-dire que le label investit financièrement, et d'ailleurs c'est ce qu'on vit aujourd'hui, on investit financièrement, on ne sait pas comment on va s'en sortir. Mais on sait que si le public suit, c'est qu'ils soutiennent l'artiste. Et c'est beaucoup plus...
1: Et le label aussi, du coup.
2: Le label, mais quand même les artistes. Voilà, tu te dis que ce que tu fais a un réel impact.
1: Ouais,
2: que le MP3, il disparaît. Bon, y a des sorties, et d'ailleurs, même dans les majors, ils sortent des choses qu'en digital, hein, qui font des millions de vues. Mais là, nous, dans notre niche, vendre des disques, c'est beaucoup plus impactant.
1: Ouais, clairement. Ouais.
2: Donc ça, c'est le choix. Et le choix des artistes est vraiment inspiré de la deuxième phase Muchmore. Donc ça, je ne vous en ai pas parlé tout à l'heure. Il y avait une phase de house. Et vers 2015-2016, on a eu un tournant techno.
1: Parce qu'au départ, c'était plutôt des organisations de soirées.
2: Toujours au bateau phare, en résidence bateau phare. Et on invitait des gars comme Bezada Amaru de La Concrète, ou CHXXCH... voilà, vous voyez. Personne ne connaît l'ordre des lettres, mais vous voyez de quel artiste je parle. Emmanuel de Hart, qui d'autre, Soline, qui a signé sur le label. Donc toute cette mouvance très allemande, hollandaise, et on les a contactés tous. Certains ont dit oui, certains ont dit non. Et après, par arborescence, avec la base de données que j'avais faite, j'ai contacté un par un, en disant qui veut signer. Et ça s'est passé assez naturellement.
1: D'accord.
2: Et sur chaque disque, on a des noms internationaux, des Suédois, des Espagnols, des Allemands, et des artistes locaux ou des artistes du label.
0: D'accord.
2: Il y a Raphaël là qui est présent, qui sera signé bientôt sur un des vinyles. Et on espère que tous les membres de l'asso, petit à petit, d'ailleurs je me signe pas moi-même,
1: Et toi, ouais, tu voilà. produis, toi
2: Ouais, je produis, mais ouais. je me signe pas moi-même parce que je trouve que je suis pas encore assez à niveau par rapport aux artistes que je signe. Et je suis assez comment dire, réaliste pour me dire qu'il y en a certains, ceux que je contacte, sur un niveau bien supérieur à moi.
1: Après, on est toujours très exigeant avec, avec soi-même, hein, de toute façon.
2: C'est vrai, c'est vrai.
1: Ouais, oui.
0: Tant que tu présentes pas ton travail au public, finalement, t'auras jamais d'autre avis que le tien. Donc c'est...
2: Ça, c'est vrai. Après, je le vois au mastering à Temudo, justement, qui est sur Ice, et il a son avis. Il te dit, c'est bien, ça, c'est moins bien.
0: Ouais. C'est bien de bien s'entourer aussi à ce niveau-là, quoi. C'est vrai que d'avoir des gens qui sont compétents, professionnels et qui peuvent t'aider à choisir. Et à
2: c'est exactement ça, le label portugais dont je parlais tout à l'heure. C'était dans mon digging et dans mes recherches, je me disais, mais tout le monde se fait masteriser par ce mec. Ouais. Et je l'ai regardé un peu, Théma Mastering, il masterise Clockworks, il masterise Soma, il masterise Children of Tomorrow, le label de Arnold Texier. Mais c'est qui ce gars, c'est pas possible. Et après je suis allé écouter ses productions, je fais ok, donc c'est à lui que j'ai demandé mes services de mastering. Et c'est là où tu te dis ok, tu rentres dans un milieu professionnel où les mecs qui font du traitement, c'est très propre. Comme le Norbach tout à l'heure, le traitement est archi propre. Même si c'est minimal, il y a un truc quali, quoi. Comme les graphistes, je compare souvent le visuel et l'audio, c'est un peu la même chose, hein. C'est la qualité du travail, et parfois il y a une sens, il y a des personnes qui ont une touche.
1: Oui, oui, complètement.
2: Une touche et qui est supérieure aux autres. Ils savent faire des trucs que les autres ne savent pas faire.
1: Et c'est valable aussi d'ailleurs dans d'autres styles de musique.
2: C'est ça.
1: Où tu vois des justement des producteurs qui reviennent tout le temps, style Rick Rubin ou des gars comme ça, quoi. Enfin, bref.
0: On va continuer du coup avec la première écoute de ton deuxième EP, enfin de la deuxième sortie de Much More. Donc c'est un morceau de Falling Echoes qui s'appelle Gravitational Fields, et on se retrouve juste après.

0: 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On va continuer avec toujours Juan de Much More, qu'on vient d'écouter donc la sortie sur son second vinyle. Et on va voir avec lui maintenant un peu tout l'aspect, le travail qui a été fait autour des visuels. Donc, tu nous en parlais un peu tout à l'heure. Tu as fait un choix particulier sur l'aspect graphique de ces sorties vinyle donc, et puis un peu ce que tu prévois pour la suite, qu'est-ce que tu as à nous annoncer.
1: Alors sur l'aspect visuel, là on voit pas parce que c'est pas
0: non,
1: on est à la radio et pas à la télévision,
0: on voit pas.
1: On a choisi une artiste qui s'appelle Léa, que je connais depuis 15 ans.
0: Ouais.
1: Et elle m'avait prise en photo avec une technique au collodion. Okay. Fin 19e, avec de la chimie, quoi.
0: Ouais, ouais.
1: Alors, moi, c'est de l'analogie, mais de la photo. Et elle faisait partie des formateurs des écoles de photo dans le 15e. Et elle m'a montré ces séries. Et j'ai vu des photos qui m'ont tout de suite marqué. Celle d'un citron, celle d'une poire, celle de fleurs, qui sont faites avec du papier négatif moisi. Dans des chambres avec des techniques fin 19e. Donc ceux qui ont vu la cover peuvent le sentir. On a un grain très particulier,
0: oui, oui.
1: Du fruit qui est très coloré et le contour derrière qui est très diffus, sans Photoshop, sans rien. C'est vraiment la technique à l'ancienne qui permet ce rendu-là.
0: Oui.
1: Et la feuille un peu... crème, couleur crème, couleur beige. À la base, c'était une feuille blanche. Et c'est cette définition-là qui m'a plu. Je lui ai demandé. Elle m'a dit que ça lui faisait super plaisir de travailler avec moi et d'associer ça à la musique qu'on avait proposée. Elle m'a fait confiance, les yeux fermés, en me disant, bah vas-y, c'est parti, on envoie ça sur un disque. Et ça, c'était dès 2020. C'est-à-dire que les photos, je les ai connues en 2020. Le disque est sorti avril 2022. Vous ouais. imaginez, hein.
0: Ouais.
1: Non, avril 2023.
2: 2023, ouais.
1: Le premier disque. Mmh. Vous imaginez, on l'avait annoncé en septembre 2022. Mais c'était une période où il y avait beaucoup de retard de livraison de vinyle. Mmh. Parce que post-Covid, encore une fois à cause du Covid,
0: oui, le grand méchant... Il y a une usine qui a cramé aussi.
1: Il y a une usine qui a cramé, mais aussi les majors, elles se sont rendues compte que c'était... le bon moment pour le relancer ce produit-là, et ça cartonne. Les majors, elles rachètent des usines, et parce que c'est des beaux cadeaux à offrir, et que la période du MP3, c'était bien sympa pendant 10 ans, mais c'est pas agréable pour offrir des cadeaux. Mmh. Et là, ça marche grave.
2: Ouais.
1: Les reprises de Nirvana, de Metallica, de Pink Floyd, ce que vous voulez, là je parle de rock, mais en hip-hop, c'est pareil.
2: Ouais.
1: Du coup, ils prennent tout le business. Et dans la techno, c'était beaucoup plus dur à trouver des presses. Donc on a trouvé un bon distributeur qui nous a fait confiance, sûrement parce qu'on leur a proposé un beau produit,
0: ouais.
1: Donc avec des belles photos et des artistes.

0: Solin et sur les futurs, donc pour revenir à ta question, sur le futur, on va signer Temudo,
1: d'accord,
0: qu'on adore. Il va remixer Scudge, il va aussi faire un morceau avec Svarog.
2: Ouais.
0: On a Temudo, Svarog, on est encore en discussion avec Jérôme Search. On adorerait l'avoir. Et on continue à négocier plein d'artistes de ce type-là qui sont signés dans plein de labels qui nous ressemblent.
1: D'accord.
0: Et toujours dans cette esthétique, deep, techno, un peu intello, mais sans trop l'être. Des morceaux, toujours en... Le premier morceau est toujours un peu ambiante, breaké. Donc on va signer aussi un mec comme Thorn, qui est signé sur Samurai Music.
1: Okay.
0: Je sais pas si ça vous parle, donc c'est très half-step drum and bass.
1: Ouais, ouais.
0: Et c'est aussi un peu mon historique. L'historique de ma première asso, Panorama de musique électronique, c'est que j'ai pas envie de me fermer, tout en restant sur la même esthétique actuelle. Donc peut-être un jour, on signera quelqu'un de la psytrance. Mmh. Quelqu'un on signera de break, la drum,
2: ouais.
0: Mais qui reste dans cette esthétique-là.
1: Mais tu gardes un truc très personnel dans la sélection aussi.
0: Complètement.
1: Tu te fais plaisir aussi.
0: Ah ouais, complètement.
1: Sur le choix des artistes. Pour la suite, là, tu me disais tout à l'heure en off, hein, que tu pensais aussi faire du digital. Donc l'idée là pour la suite de Matchmore, ce serait de continuer de faire des sorties vinyles quand même, et aussi des sorties digitales pour faire des sorties plus fréquentes ou garder une fréquence comme elle est actuellement. Enfin,
0: c'est plutôt la réalité du terrain, comme des groupes de rock à l'époque. En fait, c'est du merchandising qui nous fait de la com.
1: Ouais.
0: Mais c'est aussi un produit qu'on veut faire, mais la réalité fait que les finances ne sont pas forcément toujours au rendez-vous,
1: oui, bien sûr.
0: Et que s'il n'y a pas l'événementiel qui finance la production, le parti pris à l'heure actuelle, c'est de sortir quelque chose tous les 6 mois, mais c'est quand même long en termes de communication.
1: Ouais.
0: L'existence sur le marché, 6 mois, c'est beaucoup.
1: Ouais.
0: Donc sortir un truc tous les 2 mois, si t'as plein d'artistes, c'est pas mal, mais ça veut dire qu'on sera un jour ou l'autre, on devra passer au digital si on n'est pas sold out en vinyle tout le temps.
1: Ouais. Mmh.
0: Voilà, on connaît un label, là, on parle souvent avec les copains, ça s'appelle Mutual Rhythm, sur le label de Shadow Obscure Shape.
1: Ouais, okay.
0: Les gars, ils sont sold out tout le temps, du coup ils pressent un vinyle chaque mois.
1: Ouais.
0: Nous, on n'est pas là.
1: Mmh.
0: On n'est pas là du tout. Donc, on va devoir passer au digital à un moment ou à un autre.
1: Mais ce qui peut être aussi une bonne chose, c'est-à-dire que sortir du digital, mais avec une fréquence plus réduite, enfin plus importante, sortir,
0: ouais,
1: faire plus de sorties, ça peut aussi amener à vendre plus facilement des disques.
0: En fait, il faut réussir à faire une bonne com. Tout est une histoire de communication. C'est-à-dire que tu sors ton digital, comme je disais tout à l'heure, tu peux le sortir et il disparaît. Il disparaît,
1: oui,
0: dans,
1: sûr,
0: le néant. Si tu fais une bonne com, des bonnes vidéos, t'es présent sur les réseaux sociaux, ça marche. Nous, on est un peu... Moi, je suis à fond dans les réseaux sociaux, mais j'ai pas les codes actuels.
1: Oui,
0: c'est-à-dire que je fais plein de posts, je fais du binge post, je sais pas comment on peut appeler ça, mais du binge posting.
2: C'est un boulot à plein temps.
0: Mais c'est pas du tout...
1: C'est ça,
0: du...
1: après c'est un taf aussi à plein temps.
0: Ouais.
1: Et,
0: et ça veut dire qu'il faut payer quelqu'un aussi pour le community management, pour la com, ce qui est pas forcément le cas pour les petits labels.
1: Oui.
0: Voilà.
1: Oui, oui.
0: Un jour, peut-être, on aura un petit coup de chance. C'est un peu comme le loto. S'il y a un morceau qui buzz, y a moyen que le public suive. Mais pour l'instant, on n'est pas dans cette logique-là. On est dans la logique de underground. Et s'il y a des gens qui nous découvrent, tant mieux.
1: Ouais,
0: c'est cool.
1: Le tout, c'est de faire les choses et,
0: ouais,
1: et de les faire bien.
0: Exactement.
1: Bah écoute, c'est super. Du coup, on va continuer avec... t'avais quelque chose,
2: ouais,
1: à ajouter,
2: moi,
1: Kevin,
2: j'ai juste une petite question, justement, avant d'écouter le dernier morceau, et puis du coup, de passer à la deuxième partie de l'émission
1: avec
2: Moshé. C'est, du coup, quelle actu pour le label, et puis aussi niveau sortie, niveau soirée, est-ce que tu as des trucs à nous annoncer?
1: Tu fais encore des soirées,
0: ouais, on fait quelques soirées. Là, on a travaillé à l'Aubergine avec
2: la semaine dernière,
0: qui s'appelle,
2: ouais,
0: Open Dex. C'était vraiment cool. On a invité un artiste, voilà, qui s'appelle Latka,
2: ouais, qui est ici présent,
1: qui est dans le canapé.
3: Voilà.
0: Yeah. Il a signé sur le label du Glazart, récemment, un morceau. Et on va le signer aussi sur Muchmore.
1: D'accord.
0: Les productions sont archi, archi stylées. Et à l'avenir, on a l'Ostra Club à Nancy.
2: D'accord,
0: on,
2: oui,
0: avait bouclé,
2: exactement,
0: Temudo là-bas.
2: Ouais.
0: Et là, on va inviter une artiste.

0: s'appelle Camellia, qui est signé sur Amotic et qui a été aussi signé sur Overbalance, deux labels qui sont excellents. Et Camellia, c'est une Finlandaise, si je ne me trompe pas, qui est excellente productrice. Elle sera accompagnée d'une artiste qui s'appelle Indecent Gesture. À l'époque, elle s'appelait Lasoff. C'est une copine qui travaillait avec nous sur Muchmore depuis 15 ans. Et qui a passé entièrement modulaire et qui fait des sons vraiment incroyables.
1: Ok.
0: Et ensuite, on a une deuxième Ostra où on invite Jotun qui est signé sur ce disque.
1: Ouais, ouais, ouais.
0: Et Johannes Astrup, le résident d'un club à Copenhague qui s'appelle Den Andenside, qui est lui aussi incroyable musicalement et personnellement, c'est des personnages adorables.
1: Bah justement, on va écouter un morceau de Jotun, alors Jotun featuring R. Craig, qui s'appelle du coup Theseus Paradox.
0: C'est ça.
1: Voilà, t'as un truc à dire sur ce morceau-là ?
0: C'est marrant parce que sur ce disque-là, j'ai pas fait exprès dans la sélection. T'as deux morceaux, celui de Johannes Astrup et Jotun, qui sont archi-breakés.
1: Ouais.
0: Archi-breakés, on n'est pas sur de la techno 4-4, mais ça rentre très très bien dans les sets. Techno.
1: De techno, ouais.
0: Exactement.
1: Ouais. Ok, bah c'est parfait. On écoute tout ça alors, tout de suite.

0: 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On passe à la deuxième partie de cette émission avec Moshé. Salut Moshé.
1: Bonsoir.
0: Bonsoir. Alors Moshé, donc comme on disait tout à l'heure, tu devais être là avec Mehdi, puisque du coup tu es là à l'occasion de la sortie du deuxième EP de Astechno Record. Voilà, où tu signes un remix du morceau de Mehdi, donc Newcomer. Qui s'appelle Lambo. Et donc du coup, bah, vu que Mehdi il est pas là, bah, on va s'intéresser un petit peu plus à toi. Donc bah, nous, pareil, on se connaît un petit peu d'avant, on a eu l'occasion d'être à plusieurs soirées ensemble et tout ça. Et donc, du coup, on aimerait bien que tu nous présentes un petit peu ton parcours. J'ai ouï dire que tu avais un label aussi qui s'appelle Apro ou Apéro.
1: Apéro.
0: Apéro.
1: Voilà, donc, faut le commencer en français et le finir à l'américain.
0: Voilà, ouais.
1: Apéro.
0: Apéro.
1: Enfin, c'est un mélange de toutes les cultures, de toute façon. Le concept, c'est d'être général.
0: Ok, bah vas-y, raconte-nous tout ça, justement, alors.
1: Bah, c'est un sacré merdier, parce que moi, je me rappelle encore... Je vois Rohan tout à l'heure qui parlait du Zorba et tout ça. Je me disais, putain, le Zorba, j'avais oublié que ça existait, quoi. Mais bref, on est au lycée, on est en 2005, 6, 7 ou quelque chose par là autour. Commence à avoir Kaza, Emule, téléchargé Infected Mushroom, tu vois, sur. Et mes potes qui me disent, putain, écoute, ça c'est vraiment la techno la plus puissante et tout. Alors écoute, Infected Mushroom, tac, ok, bon, bah, on cherche la techno la plus puissante, après Micropoint et tout ça. Et on arrive au lycée, et là, il y a des potes qui nous disent, ah, nous on pose des teufs et tout. Alors on les suit, on va en teuf, machin. Et c'est de là qu'en fait, un peu. Encore, si vraiment je vais au tout début du tout début, moi je fais des. En fait, moi j'étais fan de D-Fool à la base, sur Skyrock, Radio Libre.
0: Mais non, c'était pas Skyrock D-Fool, c'était.
1: Ah si, D-Fool, c'est Skyrock.
2: C'était Skyrock.
0: D-Fool.
1: Ah oui.
0: Sûr.
1: Ah oui.
0: Doc et D-Fool. Doc et D-Fool, c'est
1: Fun Radio. Tidav, Marie et tout ça.
0: T'es sérieux? Alors,
1: bien sûr, Skyrock.
0: Parce que pour moi, Skyrock, c'était Maurice, Super Nana et compagnie. Mais D-Fool, c'était avec Doc, c'était sur Fun Radio. Si je ne m'abuse. Après, bon.
1: En tout cas...
0: On vérifiera. On verra ça. Donc bref, excuse-moi, je voulais pas te couper.
2: On est toujours sur Radio Cause Commune.
1: Oui, oui. Bref, non mais tout
0: mais
1: part de là.
0: C'est toute une époque quand même.
1: En fait,
0: finalement, t'as raison
1: quand on y réfléchit, tout part de là. Moi, c'est déjà à cette époque-là que ça m'avait fasciné, en fait, ce concept de à la fois raconter des trucs qu'on a envie d'entendre.
0: Ouais.
1: Et d'entendre des trucs qu'on a envie d'entendre. Enfin, on sait pas qu'on a envie de l'entendre, mais tu vois, ce concept du DJing et tout, de sortir des pépites.
0: Bah, complètement.
1: Et tout ça, finalement, si on remonte, ça remonte à ma plus tendre enfance. Et j'étais encore en primaire. Et comme je te dis, moi, je me camouflais sous ma couette avec mon poste de radio. Et je faisais croire à mes parents que j'allais me coucher. Mais en fait, j'écoutais Skyrock sous la couette. J'écoutais D-Fool. J'écoutais du hip-hop comme un ouf, tu vois. Et puis, et même, il y avait la Skyrave d'ailleurs à l'époque.
0: Mais complètement.
1: Et donc, déjà, eux-mêmes, Skyrock faisaient mixer des DJ techno, genre Manu le Malin, tu vois, ou Radium, même, qui passait à Skyrock. Et finalement, quand j'y repense, finalement, la base, elle part de là, quoi. Ouais. En 96, 17, 18.
0: Ouais, c'est ce milieu des
1: je pense que c'est là que la graine a été plantée,
0: ouais,
1: vraiment.
0: Complètement,
1: tu vois.
0: Ouais.
1: Et bon, après, il y a eu divers projets. Moi, j'ai commencé à faire du son. Je téléchargeais des freeware. Sur télécharger.com, dont un truc qui s'appelait Acoustica Mixcraft, qui était totalement gratuit. C'était un séquenceur. Donc t'avais juste des timelines vides.
0: Ouais.
1: Et donc, heureusement, il y avait Emule et Kaza et tout ça pour télécharger des samples. Mais enfin, tout ça, c'était balbutiant, quoi. Je téléchargeais des trucs au pif et puis je les assemblais.
0: Tu rajoutais tes samples.
1: Moi, j'ai toujours kiffé dessiner, en fait, même depuis me. On pourra remonter encore plus loin, tu vois, genre de tout que je m'en rappelle. Tu me donnes une feuille, un crayon, je dessine des trucs. Si j'ai pas de crayon, bah, je vais faire autre chose, je vais faire du son. Dès qu'il y a eu moyen de filmer avec les appareils photo numériques, bah, on a fait des clips, on a fait des parodies de Jackass avec mes voisins, on a fait plein de trucs. Dès qu'il y a moyen de faire un truc créatif, on y va, tu vois. C'est juste ça. Et la musique, elle est arrivée parce qu'en fait, moi, quand je suis sorti du lycée, je voulais devenir monteur vidéo.
0: D'accord.
1: Je voulais, c'était ça. Enfin, je veux faire des films. Je sais pas quoi. Et mais en même temps, t'es en fin de seconde. Enfin, c'est deux fois que je redoublais la seconde et que la CPE disait Sacha, faut que tu dégages parce que on sait pas quoi faire de toi. Donc trouve-toi autre chose. Bref, mon père et enfin mes parents qui cherchaient une solution, on sait pas quoi faire de lui, tout ça, tout ça. Et donc j'ai fait une formation audiovisuelle, mais plus dans l'image, Photoshop, montage, After Effects, 3ds Max et tout ça. Et sorti de cette formation, j'ai eu mon diplôme, mais j'avais pas les moyens d'être freelance, tu vois. Donc Donc j'ai pas réussi à trouver de job dans l'image, parce que ça demande beaucoup de moyens financiers. Et je suis parti donc dans la... Enfin, j'ai commencé à faire des piges pour monter des scènes, installer des enceintes, et aussi à faire du son, parce que c'était hyper accessible, sans le moindre pesos, quoi, tu vois. Donc j'ai des copains qui m'ont dit « Ah tiens, regarde, j'ai Reason en démo, j'ai téléchargé ça, Ableton qui venait qui commençait à arriver, on était sur Reason 3. » Non, attends, j'exagère peut-être.
0: T'avais Fruity
1: Loops
0: aussi à cette époque-là.
1: Fruity Loops, j'y suis passé subrepticement, mais ça m'a... Mais j'ai commencé avec Acoustica, Mixcraft, mais il n'y a pas eu grand-chose. Reason, surtout. Reason, c'était vraiment mon premier pied à l'étrier, en termes de composition musicale. Et j'avais une démo, j'avais 30 minutes, et à l'époque, en 30 minutes, il fallait que je compose le son, que je le fasse vivre un petit peu, et j'enregistrais mes démos avec ma webcam Logitech, tu vois, que je routais dans mon PC pour réenregistrer le son qui sortait de mes enceintes. Enfin, moi, c'est les démos les plus dégueulasses du monde. mais il y avait cette envie, tu vois. Il y avait cette envie de... Bah tiens, j'ai ça et j'ai ça, bah on va faire ça avec, on va les mélanger, partager, ça va faire ça. Là, on est 25 ans plus tard et les choses ont changé, quoi. Donc, il y a plein de copains, on monte des labels, on organise des soirées. Mais moi, quand même, mon focus, c'est la création, quoi. Peu importe sur quel support, peu importe comment ça va finir, j'adore créer, tu vois, c'est ça le truc. Et j'aime bien le concept de... quand je suis arrivé dans les teufs, justement, j'ai kiffé ce côté, la puissance, tu vois, du truc. La musique, elle est forte, le volume est fort, le BPM est élevé. Enfin, tu vois, il y a ce côté genre exutoire, très puissant.
0: Complètement,
1: Avec le temps, j'ai senti que ce qui me manquait, c'était aussi ce côté genre qu'est-ce que je fous là, tu vois. Donc moi, mon leitmotiv, c'est de mélanger cette puissance d'exutoire avec aussi des souvenirs et des choses de la vraie vie, tu vois. Et c'est pour ça que j'ai fait des remixes de Dragon Ball, des remixes de Star Wars, des remixes du Seigneur des Anneaux, parce que c'est ma jeunesse.
0: Aussi, ça je me souviens, un de tes morceaux.
1: Cléopâtre, bien sûr. Et pour l'instant, en tout cas, j'ai pas eu de soucis de droit d'auteur à ce niveau-là. Mais en plus, je me suis toujours dit... Enfin, tu vois, moi, c'est des médias que je respecte, enfin des sources que je respecte, des auteurs que je respecte.
0: Oui, complètement.
1: Donc quand je prends leur contenu et que j'en fais de la musique techno...
0: Justement.
1: Soit ils m'en veulent parce que de toute façon ça a jamais engrangé d'argent, mais quand bien même ils me diraient ouais t'as gagné 1 000 euros en piquant notre mélodie, je dis écoutez, en fait ces 1 000 euros moi je m'en fous, moi ce qui m'aurait intéressé c'est surtout de vous rencontrer parce que je trouve que ce que vous avez fait c'est génial, tu vois. Donc j'avance comme ça, tu vois, j'avance en me disant on pousse, en fait, on pousse les barrières, on va voir, on teste, on essaye, mais je veux pas rester dans un carcan, tu vois. Et ça serait hyper long à raconter, mais c'est ça mon leitmotiv, quoi, tu vois. Mélanger les trucs.
0: Et alors justement, enfin, excuse-moi, on parlait de ton label tout à l'heure, mais t'as aussi dans ton blaze Moshé Galactic, t'as le collectif Galactic aussi, le Galactic Crew aussi, dont tu fais partie. Enfin voilà, ça fait partie de ton identité aussi.
1: Et ça, c'était une drôle d'histoire, parce qu'à l'époque, c'était autour de 2007-2008-2009. Moi j'habitais à l'époque à Chantilly, j'avais mon appartement et justement j'étais un des premiers de la bande à avoir un appart. J'étais pas le premier mais un des premiers. Et donc les réunions du week-end c'était à la maison, quoi. Donc les potes ils venaient et en fait et moi j'allais déjà un peu en teuf et en fait j'avais deux équipes, quoi. J'avais mes potes de l'enfance et mes potes de la teuf, tu vois. Et tout ça se mélangeait un petit peu dans mon appart et tout, et c'est là qu'on faisait on faisait des nuits blanches à mixer sans cesse, tu vois, à diguer, à chercher, à écouter des machins, des trucs. Et puis déjà à l'époque j'essayais d'ambiancer genre venez on fait une vraie réunion, on essaye d'aller démarcher et tout. Bon, on était trop jeunes, ça marchait pas, quoi, donc je me suis dit que j'étais pas bon pour ça, tu vois. Mais il y a eu cette période qui était quand même j'ose pas imaginer le nombre d'heures qu'on passait à s'entraîner, en fait. C'était de l'entraînement, tu vois. Je vois ça comme, tu sais, comme dans Karate Kid, quoi. L'entraînement. art martial, tu t'entraînes, tu répètes jusqu'à ce que tu sois bon, tu vois. Et même en sortant de cette époque, on n'était pas encore bon, quoi. Genre, moi, là, on est en 2023. Je pense que ça fait peut-être 2020 que je me considère correct comme mec qui monte sur scène et qui propose quelque chose à un public. Que le public doit apprécier parce que j'y ai mis tout mon cœur, tu vois. C'est comme un chef cuistot qui apprend. Tu sais, à la japonaise un peu, genre t'as pas le droit de toucher un couteau, tu vas faire la plonge pendant 10 ans. Et à un moment, Tac. Tu sais, quand on aura bien chié ta race, tu vois, tu vas pouvoir toucher un couteau et quand la personne va manger ce que tu vas manger, ce que tu vas préparer, pardon, elle va se dire, waouh, lui, il sait faire, tu vois. Et bah, voilà. Et en fait, mais je m'en suis pas rendu compte, je me rends compte aujourd'hui, là, quand je te parle. Mais c'est tout un cursus, quoi.
0: Ah bah, complètement, ouais.
1: Mais aujourd'hui, je suis un petit peu plus assis sur le fait que, ouais, j'ai pas fait tout ça pour rien.
0: Ouais.
1: Je suis chaud, il y a plein d'idées, il y a plein d'intervenants. Et du coup, il y a plein de projets, quoi. Et ça, c'est top.
0: Bon bah c'est cool. Bah justement on va faire une petite pause musicale. On va écouter un coup de cœur. Comme je disais tout à l'heure, on a demandé à chaque invité de nous envoyer un petit coup de cœur. Du coup toi tu as choisi un morceau de Nocid ou Nocide qui s'appelle Spectra, donc Nocid, ouais. Et du coup tu m'expliquais que Nocid c'est quelqu'un que tu as rencontré
1: au
0: Québec, c'est ça?
1: C'est une histoire assez intéressante. C'est grâce il y a deux paramètres que je dois remercier dans cette histoire. C'est d'abord SoundCloud. L'existence de SoundCloud a permis que je puisse envoyer un message à Nocid, qui s'appelle Étienne, qui habite à Montréal, pour lui dire « Waouh, ce que tu fais, c'est trop cool ». Et aussi, j'ai un ami qui s'appelle Édouard Guilpin, dont je n'ai plus de nouvelles, mais j'espère de tout mon cœur qu'il va bien, qui m'a dit « Ce mec-là, écoute ». Et je suis sûr que si vous vous rencontrez, ça va se faire, tu vois. Et en fait, lui, il était parti à l'époque avec sa copine à Montréal, tu vois, en permis vacances travail, tu sais. Ouais. Et pour moi, c'était flou, hein, tu vois. Genre, mais j'étais genre, putain, j'avoue, Nocid, ce qu'il fait, j'ai l'impression qu'on a la même vibe, tu vois. Dans sa techno, ça se ressent. Et ce qui est marrant, d'ailleurs, comme anecdote, je sais pas si les gens vont le ressentir quand on écoutera le morceau au coup de cœur. Mais la première fois que je suis allé là-bas pour le rencontrer pour de vrai, on a passé 2 semaines ensemble, on n'a pas écouté une seconde de techno pendant 2 semaines. On a écouté de la folk,
0: trucs,
1: du rock, du rap, des chansons comiques, enfin tu vois, du classique, on a écouté plein de trucs. Et en fait moi c'est ça mon quotidien, j'écoute tout sauf de la techno.
0: Ah bah bien sûr.
1: Comme ça je peux m'inspirer et je peux technoifier tout ça, tu vois. Et comme ça, quand j'arrive en soirée techno, je propose un truc avec du contenu qui vient de partout. Ouais, c'est ça mon idée, quoi.
0: Ouais, ouais.
1: Et Nocid, c'est trop bien parce que le mec, il est né à 9000 km de chez moi. Et quand on s'est rencontré, mais c'était cul et chemise. C'est comme si je le connaissais depuis la maternelle. Ouais, c'est incroyable, tu vois. Et voilà. Donc maintenant, la musique parlera sûrement. Mais...
0: Voilà.
1: Et pour l'anecdote, Nocid, pourquoi il s'appelle comme ça? Alors en plus, c'est à double tranchant un Cid, CIDE, enfin je crois, c'est le fait de tuer quelque chose, tu vois, comme génocide,
0: majeur,
1: tu vois. Et lui, du coup, Nocid, ça veut dire on tue personne.
0: Ouais.
1: Tu vois. Mais le piège, c'est que si quelqu'un met sur le flyer DJ Nocid, bah t'as génocide dans le flyer. ça marche pas.
0: J'avoue.
1: Mais à la base, le mec, il s'appelle Nocid tout court parce que c'est genre non-violence, la paix, amour, love, bisous à mes couilles en ski d'ailleurs, tu vois.
0: Petite dédicace.
1: Ben oui, bien sûr. Que de l'amour.
0: Carrément. Ok, bah écoute, c'est parti. On écoute donc du coup Spectra de Nocid, de DJ Nocid.
1: Ouais, sur April Records.
0: April Records.

0: êtes toujours sur Radio Cause Commune sur le 93.1 et vous écoutez Technolife, l'émission qui vous parle des musiques électroniques et des cultures électroniques. On est en compagnie de Moshe Galactic qui vient nous présenter un petit peu son travail de manière générale et notamment le boulot qu'il a fait avec son label A-Pro dont il nous parlait précédemment. Est-ce que tu as un peu des choses à préciser quant à ce projet-là et au niveau des actus que tu vas avoir au niveau du label? Tu avais l'air de nous dire que tu avais pas mal de choses à dire à ce niveau-là.
1: Oui.
0: Et pas mal d'artistes à présenter aussi.
1: Effectivement. Je crois que j'ai monté le label en 2017 après avoir essuyé énormément d'échecs sur la partie. En fait, moi justement, à l'inverse de Rohan, je me suis toujours dit que comme j'étais personne, je pourrais jamais écouler plusieurs centaines de vinyles avec mon nom dessus. Ouais. Donc je vais la jouer digitale, tu vois. C'est-à-dire on prend pas de risque. Mais au moins, la musique, elle reste pas sur mon disque dur.
0: Ouais, au moins tu la sors, quoi.
1: Je l'assume, on va au bout des choses et tout ça. Bon, alors j'ai été travailler avec je sais pas combien de labels différents qui à l'époque étaient populaires sur Beatport, Flat Belly, Dissiten, Apache Records, je me rappelle plus, des trucs comme ça, Cosmo Funk, enfin tout ça. Et à chaque fois, quasiment à chaque fois, c'était des déceptions. Soit parce que les mecs n'en ont rien à foutre de ta direction artistique, soit parce qu'en plus ils prennent tes tracks puis ils les ressortent le mois d'après sur une compile dégueulasse avec une meuf à poil dessus. Enfin bref, genre tu sens que les mecs ils pensent au business mais pas du tout à la musique, quoi, tu vois. Et en plus après les mecs ils se revendent les labels entre les uns les autres. Enfin, et des histoires de hacking et tout, genre pour faire monter les ventes dans les charts, tu vois, où les morceaux sont achetés par des robots pour arriver dans le top 10 et tout. Enfin je te mets des saloperies de ouf.
0: C'est un peu le contre-coup justement du streaming, du digital.
1: Ouais, donc au début t'es content, oh putain j'ai signé en Hongrie, j'ai signé au Brésil, j'ai signé en Suisse, j'ai signé en Allemagne, j'ai signé en Italie, mais en fait t'as signé chez un mec qui est derrière son PC en train de se faire de la thune sur ton dos parce qu'il en a rien à foutre mais qu'il est bon en informatique, tu vois. C'était ça l'histoire. Bref. Et ça doit être ça. 2017, il y a eu une espèce de vague de communication de genre ok nous les agrégateurs. Il y a eu 3 ou 4 sites qui sont sortis en même temps. Enfin, il y avait déjà, je me rappelle plus comment ça s'appelle, mais moi, en tout cas, j'ai choisi Musician.
0: Ouais.
1: Et ça disait, en gros, voilà, vous avez de la musique, on peut devenir votre distributeur. Enfin, vous avez juste à créer un compte et puis à donner un peu d'argent, bien sûr, pour les services. Et puis, j'ai fait, en fait, c'est ça que je cherche, quoi. C'était un truc un peu comme SoundCloud, on va dire, où tu pouvais uploader ta zik, uploader ta pochette, et en finançant... ce qu'ils demandaient, t'apparaissais sur les plateformes.
0: Oui, donc, s'occupe de la distribution.
1: YouTube, Spotify, Beatport, évidemment, Apple Music, Deezer et tout le bordel. Donc, c'est là que j'ai créé A-Pro Records. Apéro, je ne sais pas, même moi, je ne sais pas comment le dire. Mais au début, c'était surtout... parce que j'en avais marre, justement, d'envoyer des mails à répétition où il n'y avait pas de réponse. Parce que tu sens que... Enfin, je l'ai compris beaucoup plus tard, mais en fait, les mecs à qui je parlais, à qui j'envoyais mes démos, ils faisaient le label sur le côté, tu vois, comme moi je fais aussi aujourd'hui, tu vois. C'est-à-dire que j'ai mon job chez Novelty, et le soir, quand je rentre à la maison, je prends un peu de temps pour m'occuper du label, donc j'ai plein d'articles qui sont là, genre, putain, Moshe, tu branles rien, c'est pas que je branle rien, c'est que je branle quand je peux branler, quoi, tu vois.
0: Enfin,
1: voilà. Et du coup... Et je leur dis, je vous ai jamais promis de la rapidité, je vous ai jamais promis des paillettes, je vous ai juste dit, ce qui est sûr, c'est que par contre, quand j'écoute votre musique, quand je vous propose une pochette, et quand je remplis vos formulaires pour vos droits d'auteur, je le fais avec un vrai sérieux, tu vois.
0: Ouais.
1: Genre, si le morceau me convient pas, je vais pas le prendre. Je vais pas juste le prendre parce que tu t'appelles machin. Demain, Adam Beyer, il m'envoie un morceau, je l'aime pas, je lui dis, va te faire foutre. J'en ai rien à cirer, tu vois.
2: Ouais. Madame Meyer.
1: Non mais c'est un exemple, ça pourrait être même Michael Jackson, tu vois. Il est peut-être pas mort, on ne sait pas.
2: C'est un autre débat.
0: Sur la
1: admettons, mais imaginons qu'il soit vivant et que demain il me propose une démo que je n'aime pas, et je me sentirais en droit de dire ça serait quand même compliqué, Michael Jackson. Je lui dirais, est-ce qu'il y a moyen que je retouche le morceau? Et là, ça se passerait pas très bien parce que, à mon avis...
0: Ça dépend de ton âge, quoi.
1: Ouais, non, mais c'est ça. Mais dans l'idée, moi, ce que je voulais proposer, c'était surtout genre... On est nombreux, on fait des trucs qui nous tiennent à cœur. J'ai pas envie que ça soit déformé par une raison commerciale, quoi, tu vois.
0: Ouais.
1: Ou pour une raison, j'ai envie de dire sectaire, mais tu vois, style... Moi, chez Galactic, on m'a tout de suite dit « Ouais, tu fais de la minimale. » Bah, je fais pas spécialement de la minimale, en fait. Moi, je fais juste... je gère Ableton, je mets un kick régulier, donc oui, c'est de la techno. Pour moi, c'est de la techno. Et après, je pioche dans tout ce que, dans toute la culture qui m'englobe, qui m'entoure, quoi, tu vois. Ouais. Et des fois, ça va être plus minimal, des fois prog, des fois électro, des fois... Mais enfin, c'est surtout une grosse salade de tout ce bordel, mais sur un rythme techno, quoi, on va dire. Mais le catalogage, de dire nous on fait que tel style, pas tel style, enfin moi ça m'intéresse pas. Moi ce qui m'intéresse c'est genre t'as une bonne idée, on la concrétise, on fait quelque chose de joli, enfin en tout cas de pas de joli spécialement, c'est pas l'esthétique, mais de sensé, de style, tu vois moi par exemple j'ai remixé les Cités d'Or.
0: Ouais.
1: Quand je remixe les Cités d'Or, je veux que la pochette, il y ait un petit truc qui rappelle la série TV, tu vois, sinon, tu vois, typiquement... c'est pas, je remercierai toujours Oxymore parce qu'ils m'ont mis un pied à l'étrier de malade, mais le premier morceau que je leur ai proposé, c'était un remix où j'avais samplé Sangoku. Et le morceau s'appelle Supa Saiyan. On l'a sorti en free download d'ailleurs. Et ce morceau a quand même. Il a un petit peu fait son petit tour, quoi. Sans grande prétention. Mais sur la pochette, il y avait un mec de dos qui n'est pas moi. Avec des lasers qui partent un peu, donc ouais, il y avait un peu cette image, tu vois, mais genre...
2: La ref était pas assez,
1: tu vois, bon, et c'était déjà, mais c'était cool, et puis en plus, Oxymore, franchement, merci, zéro tracas avec ça, mais justement, ça m'a appris, tu vois, ça m'a appris à savoir ce que je voulais. Et bref, et du coup, 2017, quand ce support est arrivé, là, d'agrégateur, parce que c'est comme ça que ça s'appelle, les mecs qui font l'interface entre les créateurs et les vendeurs...
2: Ouais.
1: Et distributeur, ça s'appelle un agrégateur. Donc moi, les agrégateurs digitaux sont arrivés. Et ben, j'étais là, bah c'est parfait. Comme ça, je peux tout remplir à ma façon. Je fais mon petit Photoshop, j'en discute avec les artistes. Et puis une fois que j'envoie et que j'ai payé, bah derrière, ça sort comme on s'est entendu que ça sortait, tu vois. J'ai pas à confier mon projet à quelqu'un que je connais pas, qui habite à l'autre bout du monde, même si c'est... Sur le moment, c'était gratifiant de se dire « Putain, ma musique, elle part au Brésil. » T'imagines, moi, je me voyais mixer sur une playa, tu sais, comme Popoff au Mexique, là, ouais, avec le drapeau dans le dos et tout, machin. Et tout. Mais non, pas du tout. En fait, il y a un mec qui s'est foutu de ma gueule. En plus, il m'a raconté une histoire à dormir debout. Tu sais, même le logo du label s'appelait Big Bad Dog, le label. Et à un moment, il a eu son petit succès, tu vois. Donc, je me suis dit « Bah, je vais aller envoyer mes démos chez lui. » Le mec répond. Et je dis, oh putain, il est trop bien, le chien que t'as dessiné sur tes pochettes d'album. Il me dit, ouais, je suis prof d'art plastique, c'est un de mes élèves qui m'a dessiné ça. Et 2 ans plus tard, en fait, je trouve le truc sur Google, en fait. Non, le mec a trouvé une image sur Google, il l'a juste... C'est genre...
2: Il a posé et puis...
1: Ouais, puis tu sais comment on dit quand tu prends la même image, mais que
0: il
1: tu l'as...
0: dupliqué.
1: C'est pas ça, mais c'est... Tu sais, quand tu modifies, mais sans modifier vraiment, tu changes juste la couleur ou je
0: sais pas. Oui.
1: Y a un verbe pour ça, mais bref, je sais plus. Et donc, en gros, zéro effort, quoi. C'est juste, ça sera toujours la même pochette, mais d'une couleur différente. Et la musique derrière, on s'en fout. Et non, moi, je voulais pas de ça, quoi. Je voulais, genre, tu fais un morceau, je veux savoir pourquoi t'as fait ce morceau. C'est quoi l'histoire de ce morceau. La pochette, elle va aller avec. Et genre, justement, typiquement, le jour où tu seras invité à une émission, on va te demander pourquoi t'as fait ça, faut que t'aies quelque chose à dire. Sinon, ça m'intéresse pas, en fait, tu vois. Mais à la base, j'avais même pas fait ça pour les autres. J'avais fait ça pour, justement, moi, pouvoir mes projets les tenir du début jusqu'à la fin. Et il s'est avéré que j'ai eu des gens qui m'ont adressé des démos et j'étais sur le cul parce que j'étais genre, waouh, putain, je kiffe ce qu'on m'envoie, tu vois, alors que on est, je sais pas combien de... on est 6 ou 7 milliards là maintenant. Bref, et tu vois, sur 20 démos, il y en avait peut-être 15 où je sais, genre, putain, ça me parle. Alors que sur Beatport, j'écoute 200 morceaux et je m'emmerde,
2: ouais,
1: tu vois.
2: Ouais.
1: Et là, je reçois 20 démos et ça me parle. Et je sais, genre, putain, trop bien en fait. Une communication, tu vois, il y a un vrai truc. Il y a une vraie partie de tennis, quoi. Et ça a amené un peu plus de confiance. Qui donne envie de dire aux gens, bah ouais, bah viens chez moi, tu seras bien accueilli et tout. Et ça, c'est une erreur que j'ai faite parce que moi, je suis aussi artiste. Je suis pas spécialement manager, tu vois. Enfin, je suis pas chef d'équipe. Et je suis encore moins commercial et je suis encore moins publicitaire. Et je sais que j'ai pas mal de très bons artistes que j'ai pu accueillir dans le label. Je pense à Enak, notamment, qui est un jeune, le mec, il est berger. s'il te plaît. Le gars, il est berger, il est avec son chien et il trimballe des moutons dans les Pyrénées ou dans les Alpes, je sais plus. Et quand il fait pas ça, il se met sur son PC, il compose des trucs de ouf dans tous les styles en plus, justement, et un peu comme Nocide, tu vois. Ouais, Nocide, c'est pareil. Enfin, Nocide, il est pas berger, il est peintre en bâtiment la plupart du temps. Enfin, c'est un bidouilleur, mais juste, c'est un mec qui est pluridisciplinaire. Et dès qu'il va faire un truc, il va s'y mettre à fond, tu vois. Et c'est surtout ça, en fait, moi, que je cherche. Ça, c'est des gens, quand ils font un truc, ils s'y mettent à fond. En fait, c'est ça que je cherche.
3: Des passionnés, quoi.
1: Des passionnés, des curieux, des mecs, des rebelles aussi, des fois, qui disent, bah, moi, j'aime pas ça, donc je vais faire l'inverse, tu vois. Ouais, enfin, tu vois, des anticonformistes. On aime ça, quoi. Clairement. Clairement. Mais c'est au fur et à mesure que je l'apprends, quoi. Au tout début, c'était juste moi pour protéger mes propres œuvres. Et je me suis cassé la gueule et je m'embrouille encore des fois avec des artistes qui disent ouais t'es pas un bon manager de label, et je dis bah non, je vous l'ai dit, mais par contre ce qui est sûr c'est que ta musique elle sera en sécurité chez moi, tu vois. Genre elle sera respectée, t'as le droit de, enfin tu vois, moi je propose à mes artistes de faire eux-mêmes leurs pochettes s'ils ont la capacité et l'envie ou l'idée, enfin dans tous les cas la discussion est ouverte, alors que moi je me suis confronté à des dizaines de labels où j'étais là genre bah voilà, moi j'ai composé ça, genre admettons j'ai samplé le Seigneur des Anneaux, j'aimerais bien qu'il y ait un petit truc, ah non non, nous ça sera le logo du label et rien d'autre.
3: Ouais.
1: Ok, d'accord, et c'est ça le truc.
3: Ouais, tu laisses beaucoup plus de liberté aux artistes.
1: Moi, mais enfin genre je comprends que ça évite et tout ça, mais je veux dire c'est pas intéressant en fait.
3: Ouais, ouais, carrément.
1: Donc non. Et bon voilà, et là 2023 ça commence un petit peu à y avoir assez de savoir et d'espace et d'intervenants autour aussi pour pouvoir aussi rediriger, tu vois, quand moi j'ai pas le temps je peux dire bah attends, va parler avec lui, va peut-être t'aider, va parler avec elle, tu vois, ton logo je connais quelqu'un, ah ouais t'as samplé ça c'est bien, bah parle avec lui, il connaît super bien ce sujet, il va peut-être t'en apprendre un peu plus, enfin tu vois, des trucs comme ça quoi. Et puis maintenant que je bosse aussi à Novelty, aussi les problèmes de matériel, tu vois, ah je voudrais avoir telle synthé, ah je voudrais avoir telle enceinte pour m'écouter tel machin, bah viens je les ai, tu vois, donc c'est cool quoi,
3: j'ai ce qu'il faut,
1: je les ai en location. Ça ne m'appartient pas, mais en tout cas on peut s'en servir,
3: moi, sur, tu peux les mettre à disposition, ouais.
1: Voilà, ouais, carrément, ouais. Pour aider les projets à avancer, quoi, justement. Mais quand même il y a ce côté qui, je pense,
0: j'essaie de proposer un accompagnement artistique et complet avec les artistes que tu as envie de signer, quoi. C'est-à-dire que tu proposes tu fais du social, finalement, du social musical.
1: Et bah oui, et en plus
3: social pour artistes.
1: La vie me le rappelle de plus en plus tous les jours. En plus c'est vrai que, mais j'ai cette tendance à dire putain, moi quand je savais rien je rêvais d'avoir quelqu'un qui me dise
3: pour t'accompagner, ouais.
1: Ah putain, tu sais faire ça, c'est intéressant, bah viens regarde, tu pourrais faire ça là, et puis va parler à cette personne, tu vas voir ça va t'aider et tout. Moi aujourd'hui je suis en mesure de faire ça pour des jeunes avec qui je travaille, tu vois, ou des vieux même des fois. Pas plus tard que cet été, j'étais avec Flo et Laura de Télescopé.
3: Oui.
1: Et puis je vais dans un hôtel entre deux dates, tu vois, et puis je parle à des gens comme ça, tu vois, on se retrouve dans le jacuzzi, et puis il y avait un mec qui était là, le mec il joue je crois du violoncelle et de la batterie dans son garage en Normandie depuis 15 ans, tu vois. Et c'est sa femme qui me dit, ouais putain mon mari il est trop chaud et tout. Et lui il était, non non, je sais pas faire, tu vois. Je suis sûr que tu sais faire, mais que t'oses pas le dire, tu vois. Et ben moi, je veux être la personne qui, vas-y, viens, envoie-moi ce que tu fais. Je vais un peu, tu vois, triturer avec les logiciels et avec ce que je connais, que mon savoir à moi. Et peut-être ça va te donner de la confiance. Et peut-être, enfin, tu vois, on va s'échanger, en fait, du savoir-faire et du kiff, tu vois, tout simplement, quoi. Et voilà, maintenant, c'est un peu ça. Aujourd'hui, j'ai peur, entre guillemets, au bout d'un moment, d'être plus que derrière la paperasse, tu vois. Et derrière le téléphone. Ah oui, je te mets en relation. Ah oui, je remplis tes papiers. Et en fait, les vrais... les gens qui savent déchirer leurs instruments ou qui savent écrire, enfin, tu vois, qui sont focus que sur un seul truc, et ben, je vais juste les mettre en connexion et ils vont faire tout le taf. Ouais. Et puis, bah, moi, derrière, je serai là à sécuriser, à dire, ok, bah, c'est eux qui ont fait ça, donc c'est eux qui méritent leur rétribution. Je leur donne, machin. Mais j'espère quand même que je serai toujours aussi un peu sur scène ou au piano ou peut-être même... Enfin, tu vois, voilà. Mais plus le temps passe et plus j'ai l'impression qu'en fait, moi j'ai les clés, enfin, pas toutes, hein, bien sûr, mais les clés que les gens se disent comment on va faire pour aller plus loin, tu vois. Et ben, bizarrement, moi, la vie me les amène, ces clés-là, tu vois. De rencontre en rencontre, je me dis, bah, en fait, il faut tomber sur la bonne personne, ou il faut se casser la gueule 10 fois, ou il faut prendre un billet d'avion au hasard et se trimballer tout seul dans les rues de je ne sais quelle capitale, tu vois. Et c'est comme ça que ça marche, tu vois.
3: Ah oui, complètement.
1: Comme ouais. Je l'ai fait un petit peu, et ben maintenant je peux me permettre de dire voilà, à quelqu'un qui sait pas où il va, tiens, prends ma main, t'inquiète, on va marcher un peu ensemble, et après tu vas marcher tout seul, tu vois. On verra. Ça le fera pas, mais en tout cas, pour l'instant, c'est ça un peu l'idée, quoi.
3: Après, de toute façon, tu, à mon avis, tu vas pas finir juste à remplir de la paperasse et tout ça, parce que t'as aussi justement ton côté artistique à toi, qui t'est propre, quoi, et où tu développes tes propres projets, tes morceaux et tout ça. Et alors, justement, avant de repartir sur, avant de revenir sur le, voilà, sur l'EP des Aztechno, sur lequel t'as sorti un remix du morceau de Newcomer, justement, je propose qu'on écoute justement ce fameux morceau original, donc Lambeau de Newcomer. Et après, comme ça, on pourra revenir dessus et voilà, et parler
1: de tes... Lambeau, il faut savoir que c'est le diminutif de Lamborghini.
3: Ah, d'accord, c'était par rapport à ça.
1: Lamborghini.
3: Moi, je croyais que c'était une danse où tu passes sous une barre comme ça.
1: Non,
3: genre limbo, tu vois.
1: Justement, puis ou tu sais, où tomber en lambeau. Enfin, ouais, tu vois, ouais, alors, non, il ne s'agit pas de déchéance, non, il s'agit de puissance. La Lamborghini.
3: D'accord. Ok.
1: Et d'ailleurs, la pochette de l'EP, c'est
0: sur la pochette. Ouais. Il y avait un indice.
1: Lamborghini en jeu.
3: Oui.
1: Et donc, mais c'est un délire, c'est un putain de bon délire.
3: Ok, bah écoute, juste après l'écoute donc de Lambeau, on parlera aussi de tes rapports avec Aztechno et tout ça. À tout de suite.

0: Vous êtes bien sur le 93.1 et vous écoutez Technolife, l'émission qui vous parle des musiques et des cultures électroniques. On vient donc d'écouter le morceau Lambo de Newcomer, qui est donc une référence à Lamborghini, attention. Et donc du coup, voilà, on se disait que ce serait sympa que tu nous racontes un petit peu tes relations par rapport au Ast Techno aussi. Au départ, on devait en parler avec Mehdi, mais qui n'est pas là, donc je le rappelle, pour des raisons de santé, hein, voilà, on peut dire
1: bon
0: ça.
1: Bon rétablissement.
0: Voilà, on pense fort à toi, Mehdi. Donc du coup, ouais, tu m'expliquais que les Ast Techno, t'avais une petite un petit cœur avec eux, parce que...
1: Bah quand même, oui, les Ast Techno, moi je viens de l'Oise à la base, je suis Picard. Mmh.
0: Comme le capitaine. Il y a une bonne partie de leur équipe qui encore vient
1: un
0: là-bas,
1: truc,
0: ouais.
1: Encore un truc galactique, tu vois. Capitaine Picard, Star Trek.
0: Ah bah oui.
1: Une fois arrivé sur Paris, sorti de toutes ces free parties en province et tout, et ben les Ast Techno, si je dis pas de bêtises, encore une fois, j'ai pas été fouiné dans les archives, hein, pour être sûr de ce que je dis, mais je suis quasiment sûr que c'est les premiers qui m'ont offert une scène à Paris, tu vois. Et c'est pas rien.
0: Mmh. Ah bah c'est clair.
1: Tu vois, c'est pas rien, parce que comme je disais, moi, quand on a formé le crew Galactique, on était surtout dans mon appart à mixer. Et en fait, Galactique, c'est venu du fait qu'on mixait, on jouait de la techno plus lente que ce qui se passait en free party. Mmh. Et souvent de la minimale, mais mélodique, tech house, machin, enfin bref, tous les sous-genres. Moi, les sous-genres, ça m'agace un peu, donc je vais pas digresser là-dessus, mais... Et il y a un moment où je fais écouter ce qu'on fait à une copine et elle dit putain c'est galactique votre son. C'est genre ça me fait voyager dans l'espace. Ouais, ouais. Je dis ah bah galactique ça sonne bien, on va prendre ça comme nom de groupe. Donc on était une bande de potes qui mixait du son galactique entre guillemets.
0: Ouais, ouais.
1: Mais on n'avait ni camion, ni enceinte. Enfin tu vois, c'est pas nous qui posions la teuf, mais on en était arrivé à un stade où on nous invitait en teuf. Moi j'ai commencé avec les Fracatec, Otake, RMS, Messbass. Okay. Les copinous, voilà, bien sûr les rongeurs, il y a eu voilà tout ça, et puis du coup, et des fois de temps en temps il y avait un petit créneau galactique où genre nous on était juste invités pour faire ce petit passage de techno où et ils disaient voilà c'est la techno que les bubules, tu vois, enfin bref, je sais pas comment décrire ça, mais on était invités pour ça parce que ça créait quelque chose, ce quelque chose dont je suis plus conscient aujourd'hui et que je creuse aujourd'hui vraiment, tu vois, mais à l'époque c'était très flou, tu vois. Et donc Ast Techno, eux, ils avaient aussi ça. On sentait qu'on était proches en fait en termes de goût, quoi. Ils avaient à la fois cet amour pour la psytrance, trance et tout ça, mais ils avaient aussi cet amour pour les rythmes un peu plus lents.
0: Ouais, complètement, ouais.
1: Au niveau du BPM, parce que à l'époque, moi, quand j'étais jeune, ça parlait surtout technique, tu vois, mais ça parlait technique avec des gens qui sont pas techniciens, tu vois. T'avais du public qui disait, moi, je viens écouter du 160 BPM. D'accord, bah moi je viens écouter de la musique, en fait, peu importe, en fait ça ira à la vitesse où ça ira, mais tu vois, si ça me plaît, ça me plaît, si ça me plaît, ça me plaît pas, mais c'est pas une histoire de il faut que ça aille à telle vitesse.
0: Oui, bien sûr.
1: Il faut qu'il y ait, enfin, voilà.
0: Oui.
1: Mais
0: c'est comme le nombre de kilos, de kilowatts.
1: Ça aussi, ouais, ça a été un long débat qui a la plus grosse façade,
0: voilà.
1: Bien sûr. Mais ça a été un petit, c'était un petit truc. Pour moi, ça, c'était vraiment 2010, toute cette ambiance du qui a le plus gros truc. Aujourd'hui, maintenant, c'est on va dire que les environnements se sont un petit peu détendus. Mais je trouve que quand même dans la direction artistique musicale, on est toujours un peu dans la surenchère de la violence. Tu vois, genre qui aura le plus gros kick, le synthé le plus énervé, la visu la plus dark. Tu vois, genre j'ai vu des trucs, enfin tu vois, vraiment où c'était limite gore, quoi. Tu vois, je suis là, mais moi je viens pas en soirée pour voir des trucs gore. Enfin moi je suis pas un fan de trucs gore. Autant j'adore l'angoisse, les films d'horreur, mais les trucs où ça travaille sur le mental. Et mais les trucs trash pour être trash, ça m'intéresse pas. Enfin, tu vois, je viens en teuf pour faire la fête. L'inverse de teuf, c'est fête.
0: Oui,
1: fête,
0: oui,
1: festif, joyeux, amusement, sourire, bon moment. Enfin, tu vois, voilà. Et aussi, mais et en même temps, je peux pas nier que les premières fois où j'allais en teuf, c'était pour le côté exutoire aussi.
0: Ah oui,
1: genre, j'avais un sale truc à sortir de moi.
0: Ouais, ouais.
1: Et je kiffais ce son dur et fort, tu vois.
0: Ah oui, c'est clair, moi c'est pareil. Hein.
1: Et aujourd'hui, je remercie Ast Techno parce qu'ils m'ont permis d'arriver sur Paris et de rencontrer plein de gens, tu vois. Il y a pas que, il y a Oxymor aussi, tu vois.
0: Oui, oui, oui.
1: Aztekno et Oxymor, c'est vraiment les deux organisations que je remercie du fond du cœur, parce que c'est eux qui m'ont ouvert les portes de Paris, tu vois.
0: Ouais, ouais.
1: À leur façon. Oxymor plus d'une vision,
0: ouais, voilà, sur
1: on,
0: des
1: on veut presser des vinyles et après on fera des soirées. Et Aztekno, c'est on fera des soirées et ensuite on fera des vinyles. Tu vois. Et moi au milieu de tout ça, bah je me suis dit, enfin je me suis pas dit, il est le fait est que bah j'ai on fait ma maison de disques pour faire que du numérique, ouais. Zéro soirée parce que je suis une buse pour organiser des soirées. Par contre pour créer des médias, je suis une usine à gaz quoi.
0: Ouais.
1: Tu vois, genre moi tu pètes dans un coin de la pièce, je te sample, j'en fais un morceau dans la demi-heure qui suit, tu vois.
0: Ok, défi.
1: Non, c'est trop bas de plafond, mais mais franchement j'en suis capable. Et en vrai je dis que c'est trop bas de plafond, mais si ça se trouve ça fera un truc du tonnerre, tu vois.
0: Bah ouais, hein.
1: Et justement il y a ce concept là qui est intéressant et que je, enfin s'il y a des gens qui nous écoutent qui sont dans leur début de composition, qui est hyper intéressant, c'est genre, je me rappellerai toujours, moi, un de mes premiers trucs qui m'a fait buzzer, d'ailleurs, j'avais samplé, comment elle s'appelle, Allô, t'as du shampoing, là? Non, mais Allô,
0: ah
1: t'as
0: oui,
1: pas shampoing. Nabila.
0: Nabila, ouais.
1: Nabila. Et ben, justement, et c'était un truc de ouf, parce que, à l'époque, je traînais avec mes potes du lycée, de l'usine. Nous, on a un crew au lycée, on s'appelle l'usine, parce que pour nous, l'usine, c'est, enfin, le fait d'aller en soirée, de se mettre la race, et de faire la fête, et d'ambiancer les gens, c'était devenu un boulot pour nous. Donc on était l'usine, tu vois. Bah donc quand on part en soirée, quand on part en soirée, c'est on va au boulot. Tu vois, le boulot, c'est un truc

0: c'est ça, c'est ça. Exactement. Et c'est ça qui a amené le mélange des deux. J'étais là, genre, putain, je gère Ableton. Et en même temps, j'ai envie de faire des trucs un peu, genre, rentre dedans, tu vois. Mmh. Donc, je me suis dit, tiens, il y a un buzz là à faire. Il y a une connerie qui tourne sur YouTube. Je vais la prendre, je vais la sampler. Et il y avait aussi, c'était l'époque où on matait pas mal les spectacles de Dieudo, ça nous faisait beaucoup rigoler, ouais, tu vois. Mmh. Surtout le ferme ta gueule, tu vois, ce ferme ta gueule qui est devenu maintenant assez commun d'ailleurs, j'ai remarqué chez tous les humoristes et tout. Et ce ferme-là, ne parle pas, tu m'emmerdes. Enfin, tu vois, le truc de. Et en même temps, il a raison, il y a des moments où il faut dire à des gens de fermer leur gueule, tu vois, si y a certaines personnes qui passent aujourd'hui beaucoup trop sur BFM, si seulement ils pouvaient se prendre un petit ferme ta gueule,
1: c'est clair,
0: ça ferait du bien à tout le monde. Ouais. Et même Patrick Sébastien, qui est un de mes mentors inconscients, qui a fait la chanson Ah si tu pouvais fermer ta gueule, ça nous ferait des vacances. Ouais. Pour moi, c'est un leitmotiv. Tu vois, je suis désolé, mais oui, c'est comme ça. Les sardines un peu moins, mais ah si tu pouvais. Voilà. Ouais, ouais. Et donc. J'avais fait un morceau trance. Moi qui suis pas fan de trance, je suis un fan de drum, mais je me suis mis un défi, je me suis dit vas-y fais un morceau trance. Enfin tu vois, à ce rythme, à ce BPM là, parce qu'on parle, oui il faut que ça soit à 140, 160 BPM. Bon, je me suis mis à 150 BPM, kick, techno, trance, tout ce que tu veux. J'ai samplé Nabila qui dit allô t'as pas du shampoing, et en face je lui ai mis Dieudo qui dit mais tu vas fermer ta gueule. Tac. Et j'avais fait une espèce de petite compo comme ça qui durait 3 minutes que j'ai mis sur son cloud, ça a pété direct. Et c'est là que en fait Astechno ils m'ont invité. Enfin, ouais, tu vois, genre il y a eu un petit truc, ah Moshé c'est marrant et tout. Et puis à l'époque, c'était pas cool de ma part, tu vois, mais comme j'étais avec. On était bien dans l'apéritif, on était bien mongol, quoi, tu vois, genre bien con. Vraiment con, des jeunes cons, tu vois, qui parlent fort à outrance. Et du coup, mon live, je l'avais appelé dans ton cul, sale transeux, tu vois. Et parce que ça voulait dire, en gros, je peux très bien faire de la techno au même BPM que toi, mais ça va pas sonner trans, tu vois.
1: Ouais, ouais, ouais.
0: Et aujourd'hui, je peux l'expliquer avec des mots, mais à l'époque, ça avait. Je me rappelle parce qu'il y avait une meuf qui s'appelait Riz, je crois.
2: Ouais. Oh bah,
1: qu'on connaît bien, ouais.
0: Et elle m'avait embrouillé de ouf au bateau phare à ma première soirée avec les Astechno en me disant ouais, Moshé, t'es un connard et tout. Je disais ben non, mais c'est une blague et tout. Ouais, mais c'est pas marrant. Et je disais alors ouais, mais si, c'est marrant, c'est juste que tu comprends pas. Et aujourd'hui, enfin voilà, c'est des trucs de jeunesse en fait.
1: Oui, oui, oui.
0: Mais en tout cas, il y avait aucune haine, moi, en tout cas, tu vois, dans mon truc, il y avait surtout de la dérision et du cynisme.
1: Oui,
0: beaucoup
1: oui.
0: aussi, ça c'est clair, il faut l'avouer. Par contre, ce qui m'a fait halluciner, c'est qu'en mettant des trois sujets de conneries ensemble, eh ben ça a super bien marché, tu vois.
1: Et oui, au final, c'est là où tu fais le truc le plus débile possible et pour rigoler. Que...
0: Et 10 ans plus tard, je me dis, ok, en fait, le fait d'être débile ou d'être en roue libre, en tout cas, tu vois, de pas avoir de barrière, ça, c'est important. Après, il y a le savoir-faire, c'est important. Et de viser juste, c'est important aussi. Donc,
1: oui, bien sûr.
0: Peu importe le style musical que tu vises, faisons-le. Si t'as une connerie sous le bras, jugeons-la, si elle est bonne, on prend. Et ensuite, voilà, il faut sortir les doigts du cul et faire les projets, quoi.
1: Ouais, ouais, ouais.
0: Et c'est de nombreuses digressions, mais ça fait des cheminements qui mènent à une progression qui aujourd'hui font que Apéro, tu vois, mon label s'appelle Apéro aussi, tu vois, quand j'ai créé le truc, je me suis dit, bah, qu'est-ce qui réunit les gens, en fait, autour d'une table? Qu'est-ce qui réunit les gens? L'apéro, quoi.
1: Bah oui.
0: Moi, le mot apéro, je l'ai appris par mes grands-parents. En Charente-Maritime, j'avais mes deux grands-parents. Tous les dimanches, midi, c'est l'apéro.
1: Bah ouais.
0: Dans la maison des grands-parents, avec toute la famille.
1: Tous ensemble.
0: Tous ensemble. Ouais, ouais. Et en fait, en teuf, qu'est-ce qui se passe? C'est la même chose. On arrive, on ouvre les bouteilles, on sort le saucisson, on installe les tables, on va danser, il y a la musique et tout. En vrai, l'apéro, c'est vraiment le cœur de la réunion, tu vois.
1: Ouais, complètement,
0: et je me
1: ouais.
0: suis dit, bah...
1: Ouais, ouais.
0: Mon label, je vais l'appeler comme ça pour ça, tu vois.
1: C'est beau.
0: et Astechno, c'est cool aussi, tu vois, leur concept de la techno de A à Z,
1: ouais,
0: les Aztèques,
1: ouais.
0: tu vois, les pyramides, les machins, enfin, tu vois, tout est lié, ouais. ça, c'est cool, tu vois. Et,
1: ouais, ouais.
0: Et on a commencé des compos ensemble. Il y en a certaines qu'on a fini, d'autres qu'on n'a pas fini. Il y en a certaines qui sont très très bonnes et d'autres qui auraient pu être très bonnes. Mais enfin pour moi c'est pas mort, tu vois. C'est juste que la vie et les choses. Enfin
1: ouais,
0: tu vois, genre
1: ça,
0: je vois
1: ouais,
0: Mehdi, il a quand même ailé et puis enfin tu vois il a une vie de famille.
1: Oui bien sûr. Ouais.
0: Alex je connais moins mais je sais que je crois qu'il bouge un peu à droite à gauche. Enfin tu vois genre, on se connaît pas très bien tu vois. Mais j'ai l'impression qu'on a quand même un peu la même vision et c'est juste très difficile de se trouver des moments pour justement comme là on fait là et ce que je trouve génial tu vois pour parler de tout ça mettre les choses à plat prendre du recul et aller de l'avant tu vois.
1: Ouais, ouais,
0: mais
1: ouais.
0: En tout cas c'est clair que eux c'est les mecs

0: avec qui je m'entends bien. Mmh. Et aussi, bien sûr, Aurélien des Disorder, on s'entend bien.
1: Ah bah oui, car...
0: Et voilà, et Oxymore. Mmh. Et puis aussi, même à cette période-là, c'est la période où j'ai rencontré Yvan des MST, tu vois,
1: oui,
0: aussi.
1: Oui, c'est clair, ouais.
0: Et, qui, et toute cette, mmh. tous ces gens, en fait, m'ont amené vers Novelty, où je travaille mmh. aujourd'hui, tu vois, finalement. De fil en aiguille, alors que
1: c'est
0: j'ai
1: là
0: jamais
1: aussi
0: fait...
1: où tu allies justement la passion au métier, quoi, au final.
0: Et ce qui est curieux, mmh. c'est que tu vois, aujourd'hui, à Novelty, Pablo Descraken, c'est mon chef ouais, direct. Ouais. Dans, on est dans le même bureau.
1: On connaît aussi.
0: Je n'ai jamais aussi. Fait une teuf avec lui, ni avec aucun des Kraken. Ouais. Je n'ai jamais fait une soirée Kraken. Je n'ai jamais joué à une soirée des Kraken. Et mais on bosse ensemble, tu vois.
1: Ouais, ouais.
0: Donc la force des choses, la passion amène.
1: Ah bah c'est clair.
0: Au canal où l'eau elle coule et.
1: Ouais ouais. Et d'ailleurs justement, je voulais faire aussi une toute petite digression et une petite dédicace aussi à Kateux et au Pleutre aussi,
0: oui.
1: Parce qu'on a pu t'écouter justement à plusieurs de leurs soirées aussi. Et c'est des bons copains et voilà. Et donc big up à eux aussi, hein, parce que pareil justement sur les petites soirées comme ça où tu partages des univers complètement différents, des univers musicaux aussi complètement différents, où justement tu avais autant ta place que d'autres qui balançaient de la grosse techno, enfin de la grosse art tech et tout ça, quoi. Et donc voilà, quoi. Donc c'est vrai que c'est effectivement, comme tu dis, c'est vraiment l'univers de la teuf, quoi. C'est ça aussi, c'est vraiment ce mélange, ce partage de passions différentes, quoi.
0: Bah surtout et que pour moi, l'arborescence, c'est genre, moi j'ai commencé à faire de la teuf avec les Fracatec.
1: Ouais,
0: les
1: ouais.
0: Fracatec m'ont présenté les Rongeurs.
1: Mmh.
0: Donc les Rongeurs, il y avait Scanajo, enfin il y avait Scanajo, Gros Quentin, Kevin, je sais plus, il y avait Nat, bien sûr. Enfin c'était Romain, comment il s'appelle aussi, Chimique et Flo, et tout ça. Et pour moi, les Pleutres, ils descendent des Rongeurs.
1: D'accord, ouais.
0: Et ces ambiances sont posées dans la petite grotte à Thoiry, là.
1: Mmh.
0: Et des ambiances de ouf avec enfin tu vois, et genre c'est pour moi les Pleutres, c'est les enfants des Rongeurs, tu vois.
1: Ouais, ouais.
0: Et trop bonne ambiance, tu vois. Et effectivement que du kiff, quoi, tu vois, que du plaisir. Enfin, j'étais au Nouvel An c'était cette année ou l'année dernière, on était ensemble avec Kateux.
1: Ouais, ouais.
0: Et elle
1: ça va,
0: elle
1: ça marche
0: avance,
1: bien pour elle, ouais,
0: elle
1: carrément,
0: transperce
1: la Théodoxart et plein d'autres festoches aussi.
0: Ouais, ouais, ça fait plaisir, c'est une pure nana, elle fait trop triper.
1: Grave.
0: Elle fait trop triper, elle se sort les doigts du cul. Enfin, tu vois, mais c'est ça qui est cool, quoi, justement.
1: Ouais.
0: C'est ça qui me fait kiffer dans ce milieu, tu vois. C'est justement ces ovnis là, qui sortent de nulle part. Et qui, genre, pourquoi tu fais ça ? Oh, je sais pas, j'y vais. Ok, bah,
1: ouais,
0: okay,
1: ouais.
0: Bah je te suis.
1: Juste pour le kiff. Juste pour le kiff, en fait. Ouais, ouais, non, c'est clair. Ok, et d'ailleurs justement pour terminer par rapport au Astechno, je voulais leur demander quelle était leur actu. Donc leur actu là, c'est surtout une grosse soirée qui arrive au mois de novembre au Movida Club, si je dis pas de bêtises, avec notamment Alex Stein ou Stein, je sais pas comment on prononce.
0: Stein.
1: Enfin, c'est un sacré producteur de techno, ce mec là, mais aussi avec plein d'autres gars, dont toi.
0: Oui.
1: Moshé qui va jouer, mais aussi Audioflow qui a aussi.
0: Non, sur le line-up.
1: J'ai dit une connerie. Je sais plus. Bon, bref. Oups. Autant pour moi. Bah, il me semblait en fait, mais oui, oui.
0: Bah, ça se trouve, il sera là.
1: On va vérifier ça. Mais si ça se trouve, il sera là, même s'il est juste dans le public. Non, parce que en fait, je dis ça parce qu'il a aussi produit un remix
0: ouais,
1: sur le
0: P,
1: sur le P, voilà, de Lambeau. Ouais. Donc voilà. Donc du coup, bah voilà, rendez-vous. Je crois que c'est le 17 novembre.
0: C'est 17 novembre.
1: Si je dis pas de conneries, hein. Ouais, ouais.
0: Et en fait, ce qui est aussi marrant, c'est qu'il y a Nocid. En fait, la base. Ouais. À la base, la soirée devait se passer en juin, je crois.
1: Oui.
0: Et il y a eu un... Enfin, ça a merdé au niveau de l'organisation. Ça n'allait pas le faire. Donc
1: ça a été reporté.
0: Ça a été reporté. Et à l'époque, Nocid, donc Étienne, était en France. Et c'était trop cool parce que moi, je suis allé le rencontrer il y a 4 ans de ça. Et cette année, c'est lui qui est venu enfin chez moi. Et comme la soirée Astechno s'est annulée, bah, il s'est retrouvé dans mon appart. Et on enregistrait des trucs que j'ai cachés dans ma petite boîte à secrets. Et genre, il y a des dingueries. C'est hallucinant. Ce mec est hallucinant, quoi. Genre, c'est vraiment genre une espèce d'hyperactif qui est bourré d'amour et de passion et de savoir-faire de musique. Genre, c'est, je te jure, c'est hallucinant, quoi. Je sais pas si vous connaissez Les 2 minutes du peuple de François Pérus.
1: Ouais. Oui, carrément. Ouais.
0: Bah, ce mec-là est imprégné de ça. Moi aussi, d'ailleurs, j'ai grandi avec ça, tu vois, et quand on s'est rencontrés, ça a tout de suite matché, tu vois. Et genre, Bref, donc cette soirée, cette soirée elle est quand même magique parce que bah, c'est dommage que Nocine n'y sera pas.
1: Oui, parce qu'au départ, il était booké à cette soirée.
0: Lui, il était booké et moi non, tu vois. Et genre, c'est après, genre, ah, bah, il y a Nocine qui vient, bah attends, ils sont potes avec Moshé, on va faire jouer Moshé.
1: Ouais.
0: Au final, c'est moi qui y serai et pas lui, tu vois, mais c'est dommage.
1: Mais tu le représenteras du coup.
0: Mais je vais, je vais faire exprès de jouer plusieurs de ses morceaux justement pour compenser, ouais.
2: Dédicace. Clairement.
0: Bah ouais.
3: Yeah. C'était quoi le lien avec les 2 minutes du peuple, par contre?
0: Ah bah lui, il est québécois.
3: Ah ok, d'accord.
0: Nocine est québécois en fait.
3: D'accord.
0: Et puis juste, enfin, moi les 2 minutes du peuple, ça m'est arrivé sur la gueule par le biais de ma grande sœur qui elle-même a chopé ça par un de ses copains de lycée à l'époque. Elle était au lycée Saint-Vincent à Senlis. Et un beau jour, elle m'amène à l'époque, on écoutait sur cassette. Moi je faisais des cassettes quand j'étais petit. Je faisais mes mixtapes sur
3: des
0: cassette.
3: Compiles, 2 minutes du peuple.
0: Et un jour, ma sœur me donne une cassette et me dit tiens, écoute ça, tu vas kiffer. Et on écoute les 2 minutes du peuple et elle me dit ouais, c'est un ingé son. Enfin, tu vois, c'était très flou à l'époque, je savais pas.
3: C'était fou.
0: Et on écoutait ça en boucle comme des oufs. Ouais. Et puis après, avec internet et tout, on a su d'où ça venait et tout ça. Et puis quand je suis arrivé à Montréal et que j'ai rencontré Nocide, il m'a tout de suite dit ah, tu connais-tu François Pérusse. J'avais bien sûr que je connais François Pérusse. Attends, je suis fanatique de. J'adore ce mec, c'est un génie. Voilà, moi j'adore les jeux de mots, c'est grâce à ce gars-là, quoi, tu vois.
2: Il a
0: mis la barre tellement haut en termes de calembour et de contrepétri que voilà.
2: C'est le Mozinor de la voix off, quoi. Enfin, le Mozinor du doublage audio. Quoi.
0: Pour moi, c'est un genre de dieu. Quoi.
2: Ouais,
0: c'est une divinité palpable, en tout cas. Tu vois.
2: Ouais,
0: peut-être pas, d'ailleurs, ça se trouve, c'est une IA. Tu vois. On serait en droit de se demander si ce mec-là n'est pas une IA, tellement ce qu'il a fait, c'est fou furieux. Quoi. Il a tellement... pris toutes les émotions de toutes les situations, les films d'horreur, les couples, l'espionnage, la politique, enfin bon, vous connaissez le truc quoi, je vais pas faire le tableau, mais ça, ça a été je pense que ça c'est un des trucs qui m'a mis un des coups de pied au cul dans mon cerveau. Je pense même que avant même de faire de la musique, je voulais juste faire des montages audio comme ça.
1: Ouais.
0: La musique c'est venu par après en fait. Par après.
1: Ok, voilà. Et bah c'est trop cool. Surtout de finir sur une note humoristique québécoise.
4: Je m'attendais
1: en plus,
4: pas à ce qu'on arrive sur du français.
1: C'est clair.
4: Moi, ça me ramène au lycée où on se passait les écouteurs là.
0: C'est
4: comme ça.
0: Mais c'est ça.
4: C'est clair. Rigolo.
0: Tellement bonne ambiance. Tellement bonne ambiance.
4: On prendra de ses nouvelles. On l'invitera.
1: Voilà, c'est ça. Ouais. François, si tu nous écoutes.
0: Un jour peut-être.
1: Casse dédié.
0: C'est un des mecs à qui j'aimerais serrer la main.
1: Ah bah tu m'étonnes. Ouais.
0: Encore vivant. J'aimerais serrer la main à lui, à Dr Dre. Et
1: dans un style complètement différent.
4: Oui. C'est vrai que ce serait bien que eux se serrent la main, voir ce que ça donne aussi.
1: Voilà, ça pourrait être rigolo. Ouais.
3: C'est une bonne question d'émission. À qui aimeriez-vous serrer la main?
1: Ah ouais, complètement, ouais.
3: C'est pas mal.
4: C'est vrai.
0: Moi, c'est
3: tu lances un concept.
0: Justement, moi j'avais fait avec le. Vous connaissez le Fercle?
1: Bah oui, complètement. Okay, voilà. Justement des télescopés,
0: Moi j'avais fait une interview de RSG pour le Fercle. Et une de mes questions à la fin, c'est avec qui aimerais-tu, prendre l'apéro, comme on l'appelle ça. Avec qui, parce que moi je sais que un de mes rêves, ça aurait été de prendre l'apéritif avec Gainsbourg ou Brel, par exemple. Et je pose la question à RSG, il me dit, oh, bah, moi l'apéro c'est avec mes copains, enfin tu vois, genre normal, terre à terre, enfin tu vois, humain, quoi, tu vois. Il était pas dans la projection genre.
1: Ouais.
0: Mais c'est une question qui est trop cool, quoi, justement, avec qui t'aimerais passer, avec lequel
1: dans
0: de tes idoles t'aimerais passer
1: qui,
0: un petit moment un peu intime, tu vois, manger en tête à tête ou juste boire une bière et fumer une clope, tu vois, et parler des choses de la vie, tu vois.
2: Et en tant que producteur, il y a un côté aussi où, où toutes les personnes qu'on peut admirer par de par leur art, ou enfin moi je sais que ça m'est arrivé je sais pas combien de fois de me dire j'aimerais trop être pote avec lui, je suis sûr. En plus il y a des producteurs ou des machins qui ont l'air vraiment super sympas, on parlait de Temudo tout à l'heure, et on se dit ah j'aimerais juste être trop leur pote et prendre une bière avec eux et papoter et tout, et il y a un truc
4: moi j'ai ça avec Émeric Lompré.
1: J'ai trop envie d'être son pote.
0: Moi j'ai ça avec trop de mecs en fait. Genre notamment avec Hideaki Anno, qui est le mec qui a fait Evangelion.
4: Et aussi
0: des versions de Godzilla qui sont hyper intéressantes. Genre lui, ça a l'air d'être fascinant, mais comme aussi Hidetaka Miyazaki qui a fait Elden Ring, tu vois, genre ça doit être incroyable de prendre le thé avec ce mec-là, genre je sais pas, ça doit être fou quoi. Et imagine une table avec tous ces mecs ensemble qui jasent et qui se tapent des culs secs et qui rigolent, t'imagines la tablée de fou quoi. Putain, vraiment.
2: Moi c'est le patron de la Société Générale, j'aimerais trop. Non, j'ai regardé.
4: Il est peut-être très sympa.
2: Il est peut-être très sympa.
4: Il est plus sympa lors de l'apéro que
1: à la fin, il fait des chèques. Bon, bah, du coup, je propose qu'on fasse, qu'on fasse une petite pause avec justement ta version à toi, Moshé, du morceau Lambeau de Newcomer.
0: Avec plaisir.
1: Et puis après, on parlera de ton actualité en tant qu'artiste. Et aussi en tant que par rapport à ton label quoi, enfin les prochaines soirées qui arrivent.
0: Oui, le fameux tournoi de Caps.
1: Voilà. Allez, c'est parti.